0: Eric, enchanté.
1: Mais c'est vrai qu'on m'a souvent appelé Bastien.
0: Bah oui.
1: Vous n'avez pas eu ce problème.
0: Ah non, quand tu t'appelles Norbert, t'as pas ce problème là.
1: Bon, je suis ravi de partager cette balade parce qu'on va un petit peu se promener. Norbert, je sais pas si vous êtes du genre, vous aimez bien prendre une télécommande, boum, feuilleter les albums photos et regarder ce que vous avez fait avant ou au contraire, c'est je fonce.
0: Je fais des rétros de temps en temps, mais je pense que la vie, c'est un peu comme c'est comme le pare-brise et une voiture. Et le pare-brise, c'est l'avenir, c'est ce que vous allez voir arriver.
1: Ouais.
0: Et le passé, c'est vraiment le rétroviseur, c'est ce qui s'est passé derrière. Et je l'oublie pas, je regarde toujours un petit coup d'œil dedans, mais je regarde toujours ce qui est en face de moi.
1: Alors on va voir ce que l'on va voir dans ce rétro ce soir. Le premier endroit en tous les cas qui compte pour vous, c'est Enghien-les-Bains.
0: C'est mon lieu de naissance.
1: C'est là où vous êtes né, alors oui. C'est en banlieue parisienne, c'est à quelques kilomètres de Paris.
0: Exactement.
1: Quelle image, Norbert, vous vient quand on parle d'Enghien-les-Bains?
0: Eh ben, Enghien-les-Bains, on dit champ de course, on dit casino, ouais. Parce que en banlieue parisienne, on s'attend toujours à avoir quelque chose d'un peu plus banlieue, et non, Enghien-les-Bains, 95, entre Épinay, entre Saint-Gratien, Montmorency, Soisy, il y a un hippodrome, il y a toujours eu un casino, il y a eu deux beaux hôtels tenus par un groupe français, et il y a le lac, alors qui est pour moi pas un lac, ça reste un étang, ni plus ni moins, parce que c'est
1: pas très grand, il y a plus grand, on est d'accord.
0: Voilà, et puis c'est mes premiers pas, 12 ans après, je suis revenu 12-13 ans après ma naissance, pour aller voir un film au cinéma et manger mon premier fast-food.
1: C'est vrai, ouais. C'était Enghien-les-Bains.
0: Exactement.
1: Moi je trouve que c'est sympa, alors j'ai la chance de connaître un peu Enghien-les-Bains, c'est le week-end, la sortie sympa quand on vit à Paris, par exemple.
0: Oui.
1: Il y a quelque chose de champêtre, quelque chose, voilà, c'est un peu un environnement qui est agréable.
0: C'est un moment, oui, c'est des petites villes agréables comme on peut retrouver l'Isle-Adam ou d'autres villes comme aussi Port-Cergy, ce qui donne à la banlieue cette nuance de dire que on n'est pas forcément obligé toujours de se diriger sur Paris pour vivre des moments, on va dire. Élégant. Je trouve ça élégant, Enghien. Je trouve que c'est élégant.
1: Je suis d'accord.
0: C'est sympa, c'est apaisant.
1: Norbert, vous grandissez dans une famille d'artisans,
0: oui.
1: Métier de bouche,
0: oui.
1: Maman charcutière,
0: oui.
1: Papa
0: poissonnier.
1: Dans le poisson.
0: Oui.
1: C'est génial. Enfin, votre destin, il était plié, quoi.
0: Même pas. Pas du tout, parce que je voulais faire du foot, moi. Mais,
1: on va en parler, d'ailleurs.
0: Mais dans l'amour que j'avais pour mon père, que je portais à mon père, je voulais être poissonnier.
1: Bah, et cet amour, il va loin, parce que j'ai cru comprendre que vous cachiez parfois dans la camionnette ou dans la voiture.
0: Exactement.
1: Avec un doudou, c'est ça ?
0: Exactement.
1: Votre couette ?
0: Exactement. Mon père, il conduisait une marque allemande à W. C'était un LT35. La cabine réfrigérée, c'était de la lambrée, donc c'est qui est fait dans l'Ain. Ouais. En vrai, voilà, je le dis, hein, ça existe toujours, mais c'était racheté. Et en fait, je montais dans ce camion et à minuit et je dormais dans le camion parce que je voulais être sûr de pouvoir partir avec mon père à Rungis. Alors Rungis, ceux qui connaissent, je vais vous le dire, c'est Euro Disney pour les enfants. Sauf que Mickey et Minnie, Rungis, c'est une Dora des Macro.
1: À quel point Rungis est important pour l'assiette des Français, Norbert Tarrère?
0: Déjà, on parle, il n'y a pas que Paris qui compte, hein, mais Paris, Rungis, c'est le plus grand marché en Europe déjà à la base. On ferme Châtelet-Léal pour l'histoire et on vient ouvrir Rungis dans les années 70. On ouvre 10 pavillons entiers de poissons, donc un pavillon couvre à peu près 10 mandataires de poissons, 110 mandataires de poissons à l'époque, autant de légumes, autant de viande, autant de fleurs, autant de fromage. C'est une ville dans la ville, Rungis. C'est le ventre de Paris. Et c'est pour moi le ventre de l'Europe. C'est là où tout se niche. Et donc, quand vous grandissez dans cette ville, vous en prenez une culture incroyable.
1: Vous avez grandi dans les marchés.
0: Oui.
1: Marché, on pourrait peut-être parler celui de Saint-Flève-d'Hermont aussi.
0: Exactement.
1: C'est là où vous alliez avec votre papa.
0: Le portail, ils sont encore orangés. Je suis passé il n'y a pas si longtemps. À côté, avant, il y avait un commissariat de police. Non loin d'un collège, après que j'ai visité le collège Jules Ferry, il y a aussi le marché d'Aubonne. Un peu plus loin, en 78, on a le marché de Conflans, le marché de Sannois, marché de Saint-Prix. Vous avez le marché de Saint-Leu. Enfin, on faisait tous les marchés couverts qui existaient dans
1: le 95. Il y a des marchés en extérieur.
0: Exactement.
1: Aussi.
0: Oui, ils avaient celui de Rueil qui est magnifique.
1: Mais tout ça a forgé votre personnalité. Vous avez pris le temps, peut-être inconsciemment, gamin, d'observer voilà, les gens, la vie, parce que c'est une ville dans la ville aussi.
0: Exactement.
1: Un marché. Hein.
0: Un marché, c'est vrai, c'est pour ceux qui s'imaginent, qui n'arrivent pas à s'imaginer, c'est vrai que vous rentrez dans une émulation où on est tous, quelque part, concurrents, d'accord, mais on vient tous additionner nos talents pour faire vivre le terroir et vivre aussi notre commerce. Donc tous les poissonniers se connaissent, même s'ils se tirent un peu la bourre, et tous les charcutiers, tous les marchands de légumes, les primeurs, les fleurs, les fromagers. En fait, c'est tout ça qui fait qu'en étant dans une émulation de tirer les choses vers le haut, vous allez réussir. Ouais.
1: Alors Norbert, vous passez une partie de votre scolarité, petite enfance du côté d'Enghien-les-Bains, et puis vos parents vont séparer, c'est des choses qui arrivent.
0: Oui.
1: Partez à Argenteuil, c'est pas très loin non plus.
0: Oui, oui, c'est une
1: découverte. Quelle image vous avez d'Argenteuil, là?
0: Je suis pas resté longtemps à Argenteuil, parce que...

0: On a eu du mal parce qu'on habitait au-dessus d'un commissariat. Donc, vous imaginez, à l'époque, ils s'en prenaient plein la tronche. Donc, on est parti, on est arrivé à Sannois.
1: Ouais. Mais avant, c'est dans l'Essonne.
0: Alors, pour ceux qui connaissent, ils vont me dire Argenteuil. Donc, j'étais à la ZUP. Après, je suis parti à la Cité Champagne. Après, je suis passé à la Cité Jaune. Et après, je suis arrivé à Sannois. Ouais, j'ai visité Argenteuil. Et à Sannois, je suis arrivé à l'église de Sannois. L'église, limite centre-ville. Et là, j'ai découvert une vie incroyable. Vraiment, les gens parlent de cette façon sociale de vivre, mais je pense que ça a été une des plus. Ma vie, elle est faite que de rencontres. J'ai vécu dans l'opulence avec mes parents. J'ai vécu dans ce côté populaire où on avait le multiculturalisme, où on partageait toutes les religions, où on partageait toute la tolérance. On pouvait faire la marche du feu pour les Indiens, se retrouver à faire l'Aïd et faire Kippour comme c'est aujourd'hui en plus avec la communauté juive. Et après, on pouvait repartir avec les catholiques parce qu'il y avait aussi des catholiques. On pouvait se retrouver le dimanche devant la messe à sortir parce que nous, on voulait gratter un peu des hosties.
2: Ça n'a pas de goût.
0: Voilà,
2: mais bien sûr, mais vous voyez, pain, mais c'est...
0: et en fait, c'est cette notion-là, en fait, qui est importante de savoir, c'est quelle place on peut trouver au sein de n'importe quel statut social.
1: Dans un instant, on ira faire un tour à Saint-Gratien. On ira jusqu'à Clairefontaine, parce que vous avez évoqué le foot.
0: Oui.
1: C'est aussi des lieux qui vont compter pour vous, les lieux de la réussite, et surtout la France de Norbert Harrer, qui s'invite sur ici. Alors, on s'intéresse aussi à la nature et à l'environnement avec Benoît Prospero, qui chaque jour passe en revue les merveilles de la nature. Aujourd'hui, vous allez découvrir un lieu hors du commun qui pourrait inspirer beaucoup de villes et de villages de France. On découvre.
3: Ah oui, c'est un lieu très inspirant. Nous sommes avec Ici Alsace, dans le Haut-Rhin, à côté de Mulhouse, à Kemps. Et ce lieu, eh ben, c'est l'archipel. Et l'idée, c'est quoi? C'est de réunir habitants, associations, écoles et communes autour d'un même projet, à savoir agir localement pour le vivant. Bref, un véritable tiers-lieu. C'est quoi un tiers-lieu? Brice Lalloy, coordinateur de l'archipel de Kemps, nous explique.
4: Un tiers-lieu, c'est un lieu dans lequel il va y avoir plein d'activités et plein d'acteurs. Et donc, typiquement, à Kemps, on a une association qui s'appelle Grain de Sel, qui a été créée en 2006, qui a pour vocation à gérer toute la partie pédagogique, c'est-à-dire accueillir les enfants, les reconnecter à la terre, leur montrer l'importance de la biodiversité. On a une autre asso qui s'appelle Gasper, qui est une épicerie solidaire et sociale. Et puis, au milieu de tout ça, on a les écoles qui viennent régulièrement nous filer un coup de main, dont l'école alternative de Sama, et puis la mairie qui nous prête des parcelles sur tout le territoire qu'elle soit.
3: Ah oui, parce que petite précision, dans ce village, les enfants mangent ce qu'ils plantent eux-mêmes. Bref, un tiers-lieu, c'est donc un lieu dans lequel se passe tout ça. Et donc, si vous habitez une ville dans laquelle il n'y a pas ça et que vous vous demandez pourquoi ce tiers-lieu est né, l'histoire est simple. En fait, un soir, ils ont projeté, vous savez, le film Demain de Cyril Dion et Mélanie Laurent dans le village. Et après la projection, les habitants ont discuté et...
4: On avait envie de montrer aux enfants comment on plante des légumes. Et c'est là que le projet est né.
3: Ah bah oui, parce qu'en fait, le constat au départ, c'était que les enfants connaissaient mieux les rayons d'un supermarché que ce à quoi ressemblait un potager. Alors maintenant, à mon niveau, qu'est-ce que je peux faire?
4: Alors là, il y a plein de choses à faire. Il y a aider notre maraîcher qui travaille en maraîchage sur sol vivant pour l'aider à faire pousser des légumes. Venir à des ateliers pédagogiques avec les enfants. Il y a filer un coup de main à l'épicerie, puisque aujourd'hui, on est tous bénévoles. On a un maraîcher employé, on a un épicier, et puis la mairie a embauché une animatrice nature. Donc on a 3 personnes embauchées, mais au milieu de tout ça, il y a toute une fourmilière de bénévoles, quoi.
3: Eh ben oui. Et au fait, c'est quoi l'état d'esprit du village grâce à ce tiers-lieu?
4: On se respecte tous les uns les autres dans nos différences, etc. Et aussi, c'est très convivial. On adore la convivialité et c'est pour ça qu'on a régulièrement des événements. Cet été, on a fait un petit concert piano, flûte traversière, en pleine nature. C'était magnifique. Et tout ça, ça crée du lien et ça permet d'amener du positif dans nos communes.
3: Le tiers-lieu s'appelle l'Archipel. C'est en Alsace, dans le village de Dems. Et c'est une merveille. Merci, Ici Alsace et Brice Lalloy, coordinateur de l'Archipel. Et bravo à toutes et tous.
1: Merci beaucoup, Benoît Prospero. Une alimentation saine, vous êtes forcément concerné, Norbert Harrer.
0: Oui, oh là là, manger sain.
1: Oui, il n'y a rien à
0: manger. Manger sain, manger sain. Manger sain, ça peut être manger du beurre, de la bonne crème, ouais. Ça peut être manger de la bonne huile d'olive, ça peut être des produits qu'on pourrait considérer comme riches, mais c'est des produits sains quand c'est bien fait.

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2: Vous êtes toujours sur ICI, merci d'être avec nous dans Il n'y a pas que Paris dans la vie. Et après les souvenirs de Norbert Tarrer il y a quelques minutes, notre voyage continue avec une personnalité qui, elle aussi, a beaucoup de choses à raconter sur les endroits qui ont jalonné son parcours. Journaliste, réalisateur et grand habitué des récits de vie, Olivier Delacroix était cette semaine face à Éric Bastien. Une conversation autour des rencontres, des lieux et de ces souvenirs qui finissent parfois par définir une partie de notre histoire. C'était mardi dans Il n'y a pas que Paris dans la vie. On vous propose de retrouver cet échange maintenant.
3: Je vous ai laissé dans l'Eure, là où vous êtes né, à Évreux, là où vous vivez finalement aujourd'hui encore, en Normandie, là où vous avez grandi. Vous avez évoqué cet environnement lié à la nature, vos grands-parents aussi, qui avaient cette maison là-bas, et vous avez même dit qu'ils étaient agriculteurs. C'est toujours une chance de connaître ses grands-parents. Il y a des gens qui n'ont pas cette chance-là, qui n'en connaissent que deux ou trois, vous voyez, sur les quatre. Qu'est-ce qu'ils vous ont transmis ?
4: J'ai même connu mon arrière-grand-père et mon arrière-grand-mère.
3: Ça, c'est génial.
4: Lorsqu'on a des grands-parents et arrière-grands-parents agriculteurs, ils vous transmettent les valeurs de la terre et des animaux, voilà, et le fruit aussi de son travail. Là, c'est plus la cidrerie dont je parle, parce que voilà, on allait ramasser les pommes, puis ensuite, voilà, ces pommes étaient broyées, mélangées, et au bout du compte, il y avait du cidre bouché qui sortait de ces pommes, puisque c'était du cidre brut et non pas doux, parce que je sais que la mode est revenue beaucoup aujourd'hui au cidre, mais à l'époque, en fait, voilà, mes grands-parents étaient producteurs de cidre brut et voilà, moi j'étais embauché pour embouchonner, c'est ça, comme ça qu'on dit,
3: bouchonner. Alors là, je voudrais pas m'avancer,
4: voilà, mais en tout cas pour mettre les bouchons, et mettre, vous savez, le fil de fer autour. Voilà, je garde les valeurs de travail.
3: Ça, c'est aussi, vous le devez aussi à votre papa. Il était peintre en bâtiment. J'imagine que vous l'avez observé. C'est quand même un travail manuel, difficile, qui demande d'un physique.
4: Alors, mon père était, je rectifie, il était à la tête d'une entreprise de peinture.
3: D'accord. Il a mis la main à la pâte, j'imagine.
4: Oui, au début. Ça a été le plus jeune patron de France à l'époque, puisqu'il a, voilà, il a perdu son père, il devait avoir 16 ans. Il s'est retrouvé soutien de famille et a repris l'entreprise à l'âge de 16 ans et demi, 17 ans.
3: Ah, c'est très jeune.
4: Très jeune. Et, mais il était à la tête de cette entreprise.
3: Très vite. Vous avez quand même l'exemple d'un papa pugnace qui
4: travailleur.
3: Oui,
4: d'une gentillesse extrême. Il m'a beaucoup inspiré. Je pense que je lui ressemble beaucoup.
3: C'est la plus belle chose que vous puissiez lui donner, de toute façon. École Victor Hugo, c'est une de vos écoles, c'est école primaire.
4: La toute petite école, oui.
3: Quel souvenir vous gardez de l'école? Vous savez, des odeurs comme ça qui remontent parfois. Vous y repassez peut-être aussi? Elle existe toujours?
4: Je repasse souvent devant, parce que Évreux est une petite ville quand même. Et puis l'un de mes très proches, deux de mes très proches habitent tout près, donc je repasse devant. Le souvenir que j'en ai, c'est la découverte de l'école, des autres. Voilà, je trouve que c'est l'endroit où on réalise qu'on n'est pas tout seul sur cette terre. Et c'est là que je crois que j'ai appris, j'ai en tout cas réalisé qu'on apprenait de l'autre et que c'était une des valeurs fondamentales de la vie. J'ai toujours été attiré, moi, par les autres. J'ai toujours été un peu une pipelette. Donc, voilà, ce que je garde de l'école Victor Hugo, c'est aussi la cantine que je détestais.
3: Oui, on a tous des menus comme ça.
4: Voilà. Et là, vous savez, le truc, là, en entrée, où il y a plein de mayonnaise et des petits pois.
3: Oui, la macédoine.
4: Je détestais ça. Ouais. Et on en avait très souvent.
3: Ouais. Vous savez qu'à 21h, on va dîner après cette émission. La macédoine est au menu, je plaisante évidemment, mais c'est vrai que ça va parler à plein de gens. On a évoqué tout à l'heure, voilà, cette île de beauté, ce sont aussi vos origines. Vous alliez là-bas à la plage, vous baigniez dans les rivières, vous grappahutiez dans les montagnes. Ce sont aussi des cartes postales qui vous ont construit.
4: Oui, ma grand-mère, Françoise Raffaelli, était née à Zilea. Donc, qui est un petit village au-dessus, dans les hauteurs, donc qui surplombe Calvi. D'ailleurs, il y a une eau depuis. J'ai vu ça l'autre jour. Une eau de commercialisée qui s'appelle l'eau de Tilia, je crois. Et je garde un souvenir assez extraordinaire de ces moments passés dans ce petit village, parce que là, on est vraiment dans les années où il n'y a pas Internet, où il y a trois chaînes à la télévision.
3: Elle est encore plus préservée qu'elle ne l'est aujourd'hui, quoi, Lille, à ce moment-là.
4: Oui, là, et puis mes cousins qui tiennent la petite brasserie tabac. Voilà, je garde un souvenir de la montagne, des rivières dans lesquelles on se baignait. Et je me souviens, surtout, c'est marrant, j'y pense souvent, à des petites grenouilles toutes vertes qui étaient dans la rivière. Non, je garde un très bon souvenir. Et puis, je crois que j'ai hérité de la Corse cette fierté d'appartenir à une région. Et puis de respecter la nature, un peu ce que je faisais en Normandie.
3: Alors vous avez un triangle quand même qui est l'Eure, qui est la Corse et qui est aussi le bassin d'Arcachon et le Cap Ferret.
4: Oui.
3: Je change de région.
4: Oui.
3: Ça aussi c'est des années intéressantes pour vous, on va dire 13 ans, 14 ans,
4: oui.
3: Découvrez le surf.
4: Oui.
3: Vous avez encore un peu le style hein, d'ailleurs du surfeur là aujourd'hui. Vous faites un peu éternel adolescent, on se le disait avant l'émission.
4: Je surfe toujours surtout.
3: Ben oui, vous surfez, alors c'est toujours sur Osgore, sur la Cano.
4: Ça a changé un peu parce que le niveau s'est élevé. Il y a beaucoup de monde à l'eau, entre Osgore, partout sur de la Cano à en bas à Saint-Sébastien, et le niveau s'est beaucoup trop élevé pour moi, et donc j'ai la chance de pouvoir aller surfer souvent en Indonésie ou au Costa Rica, où il y a moins de monde, et où il y a des vagues partout aussi.
3: Donc, mais ça, c'est votre adolescence, surtout, avant tout, ces endroits-là.
4: Alors, mon adolescence, c'est l'océan,
3: oui.
4: Du Cap Ferret.
3: Bien sûr.
4: J'avais la chance d'avoir un oncle et une tante qui avaient une maison à l'herbe, qui était à côté du canon. Et donc, à partir de 14 ans, je sais qu'on va plutôt là-bas, en vacances, et je découvre le surf, et là c'est une vraie révélation. Et j'y ai passé toute mon adolescence, alors au moment des vacances, j'y allais aussi à Pâques.
3: C'est les premiers amours ?
4: Pardon ?
3: C'est les premiers amours ?
4: J'ai toujours été un romantique, donc je me rappelle avoir vécu mon premier amour à l'école Victor Hugo, justement.
3: Ah, vous étiez plus jeune alors.
4: Et je me souviens même du nom et du prénom.
3: C'est la petite fille de CE2.
4: Exactement. Elle s'appelait Claire.
3: Vous avez
4: s'appelait Claire,
3: Claire
4: Bonamy. Et ça a été mon premier amour. J'étais très amoureux.
3: Mais vous la voyez encore ou
4: non.
3: Aucune nouvelle.
4: Je sais qu'elle est toujours à Évreux, mais elle est amie avec des amis à moi. Mais non, je l'ai jamais trop revue. Mais j'ai eu beaucoup de coups de foudre dans ma vie, moi, vous savez.
3: En voici un autre, le parfum. Vous savez, le parfum, ça rappelle aussi souvent des souvenirs et une personne. Ouais, dès qu'on soit un parfum, ça nous rappelle quelqu'un,
4: ouais.
3: Une odeur. Si on met du parfum, que ce soit une grande marque ou pas, et si pour une fois on choisissait un parfum créé pour nous personnellement, ça existe dans le Gard. Catherine Quicandon, et je vous emmène dans le Gard avec elle, vous nous faites découvrir ce fameux métier de nez aujourd'hui.
5: À Lézan, à 15 km au sud d'Alès, une gardoise joue avec ses tubes à essai.
6: Mais mes chimistes me disent tous que c'est sans danger.
5: Je vous le confirme, car Lorina Herbeau est née parfumeuse. Elle a monté sa propre entreprise, l'Opale Production, pour créer des eaux de toilette femmes et hommes, mais aussi des produits cosmétiques à base de ses parfums. Ses formules sont éthiques et courtes, ses ingrédients minutieusement choisis.
7: Soit on utilise des matières premières grassoises principalement, ou alors des matières premières françaises ou locales. Et après on utilise un alcool qui est 100% d'origine naturelle et biologique.
5: Laurine utilise des poudres, des cires, des résines, ça peut être aussi liquide. Bref, tout ce dont elle a besoin pour créer une fragrance avec une formule saine et végane. D'ailleurs, combien de temps ça prend pour créer un parfum ?
7: Alors c'est très long, on est sur des années de travail. L'étape principale, c'est la création. En fait, on va créer une formule type et ensuite on va supprimer des matières premières, en ajouter d'autres, en diminuer certaines, en augmenter d'autres. Enfin voilà, c'est l'étape la plus longue, ça peut durer des années à un an.
5: Tout ce temps explique en partie le prix des parfums. Oui, parce que je ne sais pas si vous avez remarqué, mais ça aussi, c'est de plus en plus cher. Mais pas seulement.
7: Alors, dans la fabrication d'un parfum, on va avoir des matières premières qui sont assez onéreuses. Tout ce qui est le jasmin, la rose, c'est des absolus de plantes, de fleurs qui sont très chers. Mais le plus cher dans un parfum, c'est le packaging, c'est le flacon, la boîte.
5: Oui, on s'en doutait un peu. Son format principal est le 100 ml à 39 euros. Mais comment Laurine est devenue née ?
7: Alors moi, du coup, j'ai fait 6 ans d'études. pour devenir née parfumeuse. Donc j'ai d'abord commencé par des études de cosmétologie. Ensuite j'ai fait des études de chimie spécialisées dans la cosmétologie et la parfumerie. Et après c'est vraiment de l'entraînement au niveau de l'odorat.
5: Laurine s'est lancée dans l'entrepreneuriat pour avoir la liberté de laisser libre cours à sa créativité et avoir la possibilité de prendre des décisions. Les débuts n'ont pas été simples car elle devait tout gérer, mais maintenant ça tourne. Vous pouvez acheter ses parfums sur son site lopalproduction.fr et dans quelques boutiques revendeuses. Merci à Issy Garlozère pour cette idée parfumée. Issy s'entreprend dans le Gard avec Lopal Production et des parfums qui sentent bon.
3: Merci beaucoup Catherine Quicandon et Olivier Delacroix qui écoutent justement ce reportage. Je dis que vous avez eu un parfum qui venait de Toulouse, fut un temps.
4: Oui.
3: C'est-à-dire que vous l'aviez fait faire là-bas ou avec
4: une
3: marque?
4: Non, pas du tout. En fait, moi j'aime les parfums boisés, comme j'ai été beaucoup en Inde,
3: ouais.
4: Le patchouli, mais je dirais subtilement, parfumé. Et donc j'avais trouvé un parfum comme ça, parce qu'on avait, voilà, la maison qui faisait mon premier parfum avait arrêté. Et puis ils ont arrêté l'année dernière ce parfum
3: là, vous
4: dont
3: en avez
4: tout
3: un
4: le
3: autre.
4: Monde me demandait,
3: ouais.
4: Et je disais jamais. Et le nouveau, ça y est, je l'ai trouvé. Et on me demande, mais c'est quoi ce parfum que tu as? Et il faut pas le dire.

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15: Et la soirée se poursuit sur ICI et notre tour de France n'est pas terminé, loin de là. Les souvenirs racontés dans Yopac Paris dans la vie prennent parfois des chemins très différents et vous allez voir, ils peuvent nous emmener alors vers une ville, une région, un tournage, une rencontre ou simplement vers un endroit qui a compté à un moment précis de notre vie. Et c'est ainsi que nous allons retrouver une comédienne particulièrement populaire qui a marqué le petit écran, Corinne Touzé. Elle était récemment au micro d'Éric Bastien pour évoquer son parcours, ses souvenirs et ses premières rencontres avec les géants du cinéma. Un entretien à réécouter maintenant dans Yopac Paris dans la vie.
16: Alors, j'ai évoqué la première série télévisée. Je pourrais aussi parler de votre premier grand rôle au cinéma, qui est la Rumba.
17: Ah oui.
16: De Roger Hanin.
17: Oui, oui.
16: Ça, c'est le premier coup de manivelle.
17: Bah, c'était le premier film avec que des stars. Oui. Donc, Michel Piccoli, Lino Ventura, Nils Arestrump. Et on était à Épinay. Sur scène, qui était pour moi le studio emblématique du cinéma français des années qui m'ont émerveillée avec les Gabins et tout ça. Et du coup, j'étais là, voilà, j'avais des étoiles dans les yeux, j'avais un tout petit rôle. J'étais un peu liquide, paniquée totale, mais Roger m'aimait beaucoup et il m'avait pris sous son aile et ça a été magique, voilà. Et après, on s'est retrouvés parce qu'il m'a fait coucou deux fois. Quand j'ai eu mon bébé, il m'a proposé Célimène, dans le Misanthrope. Et après, des années plus tard, il m'a fait faire un guest sur sa série dont j'ai... Navarro. Voilà, c'est ça. Il m'a toujours aidé quand il a fallu. Parce que ça n'a pas toujours été simple.
16: J'imagine. Parler de série, on ne peut pas passer à côté, on va s'en dire un mot. Voilà, il y a cette femme d'honneur qui arrive dans votre vie quelques années plus tard, sympathique, pleine de joie, qui vous ressemble, adjudant-chef. Isabelle Florent, j'ai vu que l'épisode pilote, qui a été diffusé, a rassemblé 12,5 millions de téléspectateurs, ce qui fait rougir beaucoup de gens qui font de la télé aujourd'hui.
17: Alors, il y avait pas de chaîne, une autre époque.
16: Oui, bien sûr. Enfin, c'est quand même succès annoncé.
17: Ouais,
16: quoi.
17: C'était extraordinaire. Ouais. Ça restera gravé dans nos mémoires à tous. On a fait du très bon boulot et les gens nous adoraient, mais nous adorent encore parce que la série, elle est rediffusée partout, elle est sur les plateformes, elle est sur YouTube, etc. Et tous les jours, il y a des gens qui me font des vidéos, qui me font des messages et qui me disent, ouais. Ça fait que 35 fois que je regarde le même épisode, mais bon. Et au théâtre aussi, hein, les spectateurs viennent nous voir en disant, voilà, je regarde toujours la série. Je sais pas, elle a marqué les gens. Peut-être parce que c'était la première fois qu'on avait une femme gendarme en uniforme aux commandes. Hein, d'habitude, c'était plutôt des femmes policiers.
16: Ouais.
17: Donc, et puis, il y avait beaucoup d'humanité. C'était extrêmement bien écrit.
16: Bien
17: elle élevait son fils toute seule. Il y avait un directeur de collection merveilleux qui s'appelle Eric Christie qui nous regarde là-haut. Et puis, on tournait en pellicule. C'était alors, pas de la vidéo.
16: Hein. Si je reviens à notre Tour de France, est-ce que cette série, par exemple, qui va durer 10 ans, j'imagine qu'elle vous a emmené sur des tournages un peu partout en France?
17: Partout. On a été en Alsace, à Brigade Fluviale du Rhin.
16: Ça vous a marqué? Vous avez travaillé avec eux, du coup?
17: Ah oui, beaucoup. Il y a une brigade qui m'a énormément touchée. On est resté un peu longtemps. C'était chaud, d'ailleurs, parce que je devais grimper avec des poignées jumards, vous savez, sur une paroi. Mon fils était coincé dans une grotte. C'est la brigade de Spéléo d'Oloron Sainte-Marie.
16: Vous avez pris des risques.
17: Ah, mais j'ai fait tout.
16: Spéléo, brigade
17: Fluviale. Ah oui, j'ai sauté d'un hélico.
16: Il n'y a pas Rémi Julien qui n'était pas dans le coin.
17: Ah, mais j'adorais ça. Mais moi, c'est mon truc, ça. C'était ma joie.
16: Et la Bretagne aussi, je crois.
17: Alors, la Bretagne, non, c'est pas la femme d'honneur. La femme d'honneur, on était à Grasse après, dans le pays, grassois. Et la Bretagne, c'est un film que l'on a tourné du côté du Pouliguen, tout ça, qui s'appelle Maldonne.
16: Alors là, c'est entre c'est La Baule, c'est Pornichet, le Pouliguen, c'est Loire-Atlantique, début de la Bretagne.
17: Quoi. Bravo, je dis bravo.
16: Oui, mais c'est une belle région. Ouais. Voilà, c'est la Bretagne, vous connaissez aujourd'hui un petit peu d'ailleurs, vous avez l'occasion d'y aller.
17: Alors, j'y suis beaucoup allée parce que je suis tombée amoureuse de Tréguier, Trégastel, Perros-Guirec, la côte de Granit Rose, donc j'y vais souvent, je loue des Airbnb, des choses comme ça. J'adore les Bretons parce qu'ils ont un caractère de cochon, comme moi, et qui protègent leur région avec passion. Donc, j'adore arriver dans des petits ports où il n'y a pas d'immeubles, où rien ne dépasse ces maisons de deux étages. On mange extrêmement bien, c'est pas très cher, et tout le monde est adorable, et tout le monde a le sourire. Si ça pouvait être pareil partout, qu'est-ce que ça serait bien.
16: Alors vous qui aimez l'air marin et les sourires, là, je pense que vous devriez avoir le sourire. Alors, j'ai découvert ça en préparant votre venue. Vous avez des origines, c'est plus que des origines. Martiniquaise, c'est votre grand-mère paternelle qui est martiniquaise.
17: Mon papa est métis, ma grand-mère était de Saint-Pierre.
16: C'est la France, hein.
17: Et absolument. Et je suis Carteronne, donc comme Julien Clerc, voilà. Mais pas de la même île, je crois que c'est la Guadeloupe, lui, Julien, je sais plus. Et donc, bref, oui, j'ai du sang noir dans les veines et j'en suis fière. D'ailleurs, ça se voit. Hein. Et les gens méchants ont toujours dit
16: vous avez une peau assez allée, là, aujourd'hui.
17: Mais je suis toujours comme ça. Et les gens ont cru que je faisais des UV. Mais on ne peut pas faire d'UV, nous, parce que sinon, on devient tout noir. Donc,
16: vous avez mis très longtemps avant de découvrir la Martinique, quand vous êtes.
17: Oui, parce que j'y suis arrivée, très tard, avec ma fille. Je devais avoir 33 ou 34 ans, quelque chose comme ça.
16: Sachant que c'est vos origines, vous auriez pu aller plus tôt.
17: Mais non, parce que mamie était en métropole avec son mari, et que les cousins et les cousines, finalement, je les connais. C'est pas. J'ai fait leur découverte vraiment en tant qu'adulte, très tard.
16: Alors, ça donnera aussi Un parfum de Caraïbes, un téléfilm que vous avez fait il y a quelques années.
17: À ma grand-mère, oui, absolument.
16: Vos racines qui sont aussi italiennes, d'ailleurs.
17: Ah oui, alors ça, j'y tiens beaucoup. Ça, par contre, j'y vais tout le temps. Donc, c'est mon grand-père maternel qui est du sud de l'Italie, des Pouilles, de Bari. Et voilà. Et donc, je parle. Parlo un pochino italiano, ma non è veramente...
16: Si, non è difficile l'italiano, ma... per un francese.
17: Voilà, je fais ce que je peux. Mais par contre, on comprend tout ce que je dis.
16: Non, mais tout le monde a compris, il n'y a pas de problème. Et si on s'arrêtait à Cannes?
17: Ah, bon,
16: c'est aussi un lieu qui a compté pour vous.
17: Ah, bah, beaucoup. Oh là là, beaucoup, beaucoup. J'y suis. Alors, en fait, on tournait à Grasse. J'ai acheté une maison à La Boca, donc au-dessus, sur la petite colline au-dessus de Cannes. Et c'est là que ma fille a démarré sa vie de jeune fille. Donc, les sorties, le lycée, etc. Et oui, et puis j'ai gardé cette maison très longtemps. Et c'est le théâtre qui m'a fait revenir à Paris. Mais j'adore cette région parce que les gens disent toujours la Côte d'Azur, c'est pourri. Mais l'arrière-pays, il est sublime. Il y a des villages absolument merveilleux. Et surtout, la femme d'honneur, je crapahutais. Parce que c'est ce rôle, les gens croient toujours, pour ceux qui connaissent pas la série, que j'étais enfermée dans des bureaux, mais pas du tout. J'arrêtais pas de cavaler dans tous les sens, dans la montagne, dans les vignes. Et j'ai fait de l'hélico accroché. Alors ça.
16: Comme Belmondo.
17: Oui, mais surtout, parce que vous me parlez de Cannes, d'un seul coup, ça me revient. C'est qu'en fait, je me suis fait bizuter par les gendarmes du 06. Quand ils ont su que j'allais être accrochée, qu'il fallait m'amener à un point, parce qu'il fallait que je me décroche et que je cavale après quelqu'un.
16: Ouais.
17: Ils m'ont fait toute la Côte d'Azur, c'est-à-dire de Grasse jusqu'à dans le Var. Et j'étais suspendue, je pouvais rien faire. Et quand je suis descendue, en fait, ils étaient pété de rire, et moi j'étais hystérique de rage, parce que tout le monde m'attendait sur le plateau, mais surtout j'ai eu la peur de ma vie. Mais j'ai vu la vraie Côte d'Azur, en fait, du ciel, et ça reste un souvenir Génial.
16: Le Sud, on continuera d'en parler, parce qu'il y a Maubec, qui est un autre Sud. Hein, on en parlera dans un instant. C'est un autre Sud, c'est encore autre chose du côté du Vaucluse.
17: Très important.
16: Avez-vous une boîte à livres près de chez vous? Vous savez, ce sont ces micro-bibliothèques où chacun peut déposer et emprunter des livres gratuitement. Il y en a dans les parcs, des fois. On les voit souvent dans les grandes villes. C'est un peu plus rare dans nos petits villages, mais ici, a peut-être trouvé l'exception dans la Meuse. Alors, Robin Bernot s'y est rendu avec Emma Steven sur ICI.
11: Le village de Vignoles sous Montmédy a désormais lui aussi sa boîte à livres.
12: Écoutez, c'est une bonne idée. Ça pousse les gens à prendre un livre qu'ils n'auraient pas acheté.
11: Ici à Vignoles, il y a 89 habitants et désormais des dizaines de livres stockés dans un ancien frigo à la vitre transparente. Une installation imaginée par un couple d'habitants, James et Edwige Chevalier, qu'Emma Steven est allée rencontrer pour nous. Ils sont encore étonnés du succès rencontré par l'initiative.
18: Il y a tout le monde, les gens qui viennent régulièrement avec un gros sac de courses, là, vous voyez, les sacs qu'on réutilise. Ouais. Bah, eux, je ne sais pas qui c'est. Hein. Ici, il y a plus de vaches que d'habitants, donc on ne s'attendait déjà pas à ce qu'elle ait autant de vues.
19: Attends, il y aura plus de livres que d'habitants.
18: Ah oui, déjà là, il n'y a pas tout tôt.
11: Alors, il faut bien imaginer que dans cette cabane, il y a toutes sortes de livres, aussi bien des œuvres de Zola, Hugo, Camus, ou bien encore des bouquins de cuisine. Et parmi les habitués à se rendre sur place, il y a Francine.
20: On prend, on en ramène un autre, un qu'on a déjà lu peut-être. Enfin, moi, des fois, des livres qui me plaisent bien, je peux les lire trois fois. Puis à un moment donné, j'en ai marre. Bah, on le remet là, on vient en rechercher un autre. Bah, ça fait un nouveau livre pour les autres, je veux dire, dans la boîte à livres. Et ça fait des roulements et tout. Non, franchement, c'est chouette.
11: Alors ici, dans la Meuse, ça marche. Mais vous, qu'en pensez-vous?
18: Eh ben, je pense que c'est une bonne idée, justement, au lieu de les jeter ou de les laisser traîner à la maison.
11: Maëva adore l'initiative.
18: Je pense que, justement, ça simplifie le fait que d'autres personnes puissent en profiter. Se remettre aussi à la lecture et puis que tout le monde puisse échanger les uns les autres sur les livres qu'ils ont à la maison.
11: Maryse, elle, ne pensait pas que ce concept existait en France.
12: Moi, j'ai déjà vu ça, mais à l'étranger. Hein, et les gens sont très contents.
11: Et pourtant, ces boîtes à livres, il y en a énormément dans tout le pays. Tiens, savez-vous combien?
12: Je pense qu'il y en a une dizaine seulement. Hein. J'en ai vu une à Paris.
18: Je ne sais pas du tout. Peut-être 600.
11: Selon le site internet Boîte à livres qui les recense, sachez qu'il y en a près de 18 000 dans tout le pays.
18: Ok, ah oui, non, mais c'est beaucoup alors. Mais c'est bien.
11: Si ces boîtes à livres sont essentiellement présentes dans les centres-villes, elles se développent aussi de plus en plus dans les tout petits villages, comme ici, depuis le début de l'été, à Vignoles sous Montmédy.
16: D'ailleurs, si vous cherchez les boîtes à livres dans votre zone, hein, près de chez vous, elles sont référencées www.boitealivres.fr. C'est bien lire.
17: Ah, c'est génial. Je trouve ça super. Du coup, je vais regarder parce que j'ai plein de livres à donner. Ah, c'est formidable.
16: Près de chez vous, boitealivres.fr pour trouver près de Maubec, par exemple. Okay.

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2: Et vous êtes toujours sur ICI avec les meilleurs moments de Il y a Pâques Paris dans la vie. Et pour cette dernière rencontre de la soirée, on change encore d'univers avec une personnalité qui a longtemps accompagné l'évolution du paysage audiovisuel français. Nicolas de Taverneau était cette semaine l'invité d'Éric Bastien, l'occasion pour lui de revenir sur son parcours, ses souvenirs et les endroits qui ont compté au fil de son histoire professionnelle et personnelle, et sur une histoire de football aussi. À retrouver tout de suite dans Il y a Pâques Paris dans la vie.
3: Ce qui vous plaît, c'est le football. Voilà, alors vous avez habité Bordeaux, on a parlé beaucoup des Girondins de Bordeaux, vous deviendrez plus tard le propriétaire du club, 1999 à 2018, hein, presque 20 ans pour les Girondins de Bordeaux. Qu'est-ce que vous retenez d'ailleurs de ces deux décennies, les Girondins ?
4: Ah ben, il y a eu des grands et bons moments, hein. Il y a eu des moments plus difficiles pendant ces 20 ans. On nous a reproché beaucoup d'avoir vendu les Girondins, mais à un moment donné, depuis que notamment le PSG est arrivé en tête, c'était très compliqué pour une société comme la nôtre de garder, d'avoir des écarts et des risques importants. Ça pouvait faire peser des risques sur notre activité principale, donc on a décidé de vendre. Alors évidemment, on n'est pas tombé sur les bons acheteurs. On a une part de responsabilité là-dedans. Simplement, c'était pas écrit sur leur figure, avec deux fonds américains importants.
3: Oui.
4: Et malheureusement, le parcours n'a pas été. Puis en plus, il y a eu un nouveau repreneur qui n'a pas fait non plus un bon travail. Donc les Girondins ont périclité malheureusement pendant à notre suite.
3: Avril 2025, vous êtes nommé directeur général de LFP. C'est la Ligue de football professionnel. Ça a duré un an. Et puis le 22 mai dernier, en tous les cas, vous quittez vos fonctions. Et le 22 mai 2026, il y a cette nomination au poste de président du conseil d'administration du Stade.

0: vous découvrez la galette saucisse, hein, Nicolas Taverneau.
1: Céline, je découvre surtout un beau club.
0: Ah oui.
1: Le club de Rennes est un beau club. La famille Pinault le soutient depuis 30 ans. Nous allons inaugurer d'ailleurs le nouveau centre de formation et la nouvelle académie. Vous vous rendez compte qu'il y a 7 joueurs actuellement dans l'équipe de France qui viennent du centre de formation de Rennes. Ouais. Donc c'est assez exemplaire, hein, comme stade. Et donc je découvre ce beau club avec des ambitions. On espère que cette ambition sportive va se réaliser à nouveau cette année pour être européen, parce que c'est vraiment le choix qui est fait, avec quand même un très bon public. Le stade est toujours plein, hein. À Rennes, et donc moi j'ai beaucoup de plaisir. Alors il y a une équipe exécutive avec autour d'Arnaud Pouille, le président exécutif du club, et moi je fais la transition entre l'actionnaire et le club.
2: Vous dites que c'est un club sain dans un ancrage breton qui vous plaît.
1: Oui, c'est-à-dire que la famille Pinault est très très référencée en Bretagne, et la famille Pinault tient à ce qu'il y ait ce club qui a non seulement, c'est pas simplement du foot business, hein, c'est du foot social aussi, c'est-à-dire que supporte ce club. Le fait que ça soit un centre de formation reconnu est très important pour le club, et donc cet ancrage breton est quelque chose qui est évidemment important, avec en défendant les couleurs locales aussi bien au niveau domestique, c'est-à-dire national, qu'au niveau international, c'est-à-dire européen.
2: Au Pyrénées, il y a des rivières. Et vous adorez les rivières.
1: Ah ouais, j'aime bien les rivières. J'aime bien les rivières, mais enfin, quelquefois, les rivières sont des contraintes, parce que le stade est un peu encadré par la rivière. Ouais. Mais effectivement, et puis c'est une belle ville. Hein.
2: Alors, on évoque cette galette saucisse. Vous avez une cartographie de votre gastronomie à vous. Selon ce que vous aimez manger, on va dans quelle région ?
1: Alors, moi, je suis pas un esthète de la cuisine, et donc moi je suis assez simple dans mes goûts, et je dirais je défends bien ma région lyonnaise. À Lyon, c'est quand même extrêmement bien faire la cuisine, et on l'apprécie. Alors c'est souvent un peu copieux.
2: C'est les petits bouchons, c'est la charcuterie,
1: les quenelles de Brochet. Ça c'est vraiment ma région.
2: C'est dans l'Ain.
1: Voilà, mais il y en a aussi un peu plus à l'ouest, hein, parce que les étangs des Dombes fournissent des brochets. Donc il y a toute la cuisine lyonnaise, avec les mères, hein, lyonnaises, est une cuisine quand même de grande qualité. Donc on est, moi j'aime beaucoup le poulet à la crème de Georges Blanc, hein, par exemple, qui est un ami, hein, Georges Blanc, avec ses restaurants à Vaudin, qui est pas très loin de chez moi. Donc voilà. Mais sinon, la gastronomie dans les autres lieux, à Bordeaux. Moi, j'apprécie évidemment, je suis très amateur du vin rouge de Bordeaux, hein, qui est magnifique.
2: Hein. Modération, évidemment.
1: Avec évidemment modération.
2: Saint-Émilion.
1: C'est un vin de très grande qualité, je trouve, le vin rouge de Bordeaux. Voilà, donc j'ai beaucoup de plaisir à voyager un peu, mais chaque région a sa gastronomie. Mais je ne suis pas un esthète de la gastronomie.
2: Nicolas Taverneau est votre invité. La télé comme jamais, aux éditions Larry, 304 pages où vous vous livrez pour la première fois. C'était le bon moment?
1: Ouais, écoutez, j'ai plus des responsabilités directes dans les médias, donc j'ai une liberté de parole qui est un peu plus grande par rapport à ça. Et puis moi, j'ai voulu écrire ce livre pour deux raisons. La première raison, c'est montrer qu'on peut réussir malgré des vents contraires, parce qu'on a eu beaucoup de vents contraires, sous deux conditions. La première, c'est qu'on soit déterminé, opiniâtre, qu'on lâche pas. La deuxième condition, c'est qu'on soit collectif. C'est-à-dire qu'il faut une collectivité pour réussir dans une entreprise. On ne réussit pas tout seul. Et moi, j'ai eu la chance de choisir les collaborateurs du groupe M6, hein, dont beaucoup sont encore là, et efficaces. Et je pense qu'on a insufflé un esprit M6 à ce groupe, et qui est le gage du succès. Et donc ça, c'est une première motivation pour écrire ce livre. Et puis la deuxième, c'est de dire... Les pouvoirs publics, n'attendez pas qu'ils soient votre soutien ou qu'ils fassent les choses à votre place. C'est plutôt, je le dis malheureusement, il y a eu plutôt des décisions qui ont entravé un peu le développement des groupes, pas simplement M6, mais des groupes audiovisuels.
2: Pardon, Nicolas, vous parlez effectivement dans ce livre des pressions politiques que vous avez pu avoir parfois, des luttes de pouvoir, de ces à côté qui font partie.
1: Oui, je dirais que c'est moins des pressions politiques, parce que j'en ai pas eu, et puis M6 n'a jamais été considéré comme vraiment que le fait que y a des règles administratives très rigoureuses, très ennuyeuses et très contraignantes. Je raconte dans le livre qu'on a fait une émission qui s'appelle partout dans le monde Lego Master, qui est un concours de Lego. On voulait qu'on l'appelle Brick Master. Il a fallu pendant un an se battre avec l'ARCOM, ou le CSA de l'époque, pour que ça s'appelle Lego Master. Voilà, ce genre de combat est inutile et n'a pas de sens.
2: Alors, dans le livre, on découvre, et on en a parlé tout à l'heure, que vous allez mettre l'économie effectivement en prime time avec Capital, c'est audacieux. C'est l'âge d'or des séries, je pense à Desperate Housewives aussi, hein, c'est ce que vous amenez aussi sur M6. Et puis, c'est osé, parce que c'est aussi le Loft. Le Loft arrive au début des années 2000, je crois, hein, 2001, quelque chose comme ça, qui va marquer tout un pays, là.
1: Ouais, de toute façon, M6 n'avait pas les moyens de ne pas être innovant. Voilà. Et depuis le début, on a essayé d'être innovant quand on a mis les turbos, les cultures pub, etc. à l'antenne, quand on a fait le 6 minutes, quand on a mis les séries, la saga du samedi. Enfin bon, on a essayé d'être avec nos moyens. Bon, et le Loft faisait partie des nouveautés qui se sont installées dans le paysage européen, voire mondial. Et donc, on s'est dit, il faut pas louper ça, parce que, enfin, en tous les cas, les directeurs des programmes ont dit, il faut pas louper ça, parce que sinon, on n'aura plus cette image de novateur. Et c'est pour ça qu'on a mis le Loft, qui a été une décision quand même assez compliquée, hein, lourde, à l'époque. Aujourd'hui, ça paraît une bluette, hein, mais à l'époque, ça a été une décision compliquée.
2: On parlait de foot, puisqu'on a parlé de foot il y a un instant, on parlait aussi de Donc dans ce livre des droits de la Coupe du Monde 2026-2030, on voit le succès qu'M6 a rencontré cet été avec des pics monstrueux, dizaines de millions de téléspectateurs.
1: À la télévision, c'est fait d'événements. Et donc, dans les événements, on avait eu les euros avant, hein, qu'on a partagé avec TF1. Et là, on a pris l'exclusivité de la Coupe du Monde, donc qui a été très bien diffusée par les équipes de M6. Ça a eu un succès phénoménal sur le digital, par exemple. Il n'y a pas eu un incident. Et c'est assez remarquable, hein, parce que quand vous êtes dans trois pays avec autant de diversité de lieux, loin de chez vous, etc., et que vous arrivez à diffuser tous ces matchs, M6 a diffusé 54 matchs qu'il faut présenter, qu'il faut habiller, qu'il faut, etc., sans aucun incident, c'est quand même un exploit.
2: Vous parlez, vous le découvrirez parce que je ne vais pas tout raconter dans le livre, on l'a déjà bien évoqué, de la fusion impossible entre TF1 et M6. Vous parlez de radio, vous parlez de RTL, évidemment, que vous avez dirigé, vous avez été au cœur de l'appareil, je le disais en introduction, de ces grands changements audiovisuels que vous avez aussi parfois provoqués. Qu'est-ce que vous retenez de toutes ces années, puisque vous n'êtes plus dans cet appareil, entre guillemets?
1: Je retiens que prime au contenu, c'est-à-dire que vous pouvez être le meilleur gestionnaire du monde, si vous n'appuyez pas sur des talents, ça ne fonctionne pas. Et les talents, c'est par exemple Karine Lemarchand quand elle fait L'amour est dans le pré. L'amour est dans le pré serait très différent sans Karine Lemarchand. C'était Virginie.
2: C'est incarné.
1: Comment?
2: C'est
1: elle incarné, voilà. Oui, mais surtout, elle a apporté un plus au programme avec sa compétence, avec son charme, avec son intelligence. C'est Virginie Efira quand elle a remplacé Castaldi pour
2: Nouvelle Star.
1: Exactement. Il y a eu, et on peut, c'est Emmanuel Chin avec Capital. Donc, il faut avoir du respect des talents. Et deuxièmement, savoir aussi les détecter. Et ça, détecter les talents, c'est... moi, je cite Bibiane Godefroy, qui était une grande directrice des programmes d'M6, qui a su aller chercher, par exemple, Cyril Lignac, qui est toujours à l'antenne. Et Cyril Lignac, il était tout gamin quand il est arrivé chez nous. Et ces talents, il faut, un, prendre des risques, leur faire souvent confiance. Quelquefois, on se trompe, ça nous arrive de se tromper, mais il faut savoir que c'est eux qui portent quand même le succès.
2: Un demi-siècle d'audiovisuel. C'est la vie de Nicolas de Taverneau avec Alexandre Desinard, les confidences du parrain du PAF aux éditions Alary Édition. Dernière question. On s'est énormément promené. Un lieu central, si on n'en garde qu'un seul de votre vie, sur votre carte à vous.
1: Montmerle-sur-Saône.
2: On restera là.

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2: Salut à toutes, salut à tous et bienvenue dans le Décibel du samedi soir. Un Décibel qui livre les clés de la programmation musicale à quelqu'un que vous aimez bien et qui s'y connaît. Que ce soit dans Platine 45 ou pour les petits, dans Jackie Chaud. Ces années d'attaché de presse ou de présentateur ou de journaliste, d'animateur. Quoi qu'il en soit, quoi qu'il fasse, Jackie, mon invité de ce soir, a toujours été relié à la musique. Je file le retrouver. Comment ça va, Jackie ?
3: Ça va très bien. Et toi ?
2: Bah, ça va super. Je suis super contente de te retrouver et de parler de musique avec toi. Parce que c'est vrai, non ? Dans toute ta

0: À la génération Dorothée, c'est un grand événement qui a lieu à la fin du mois au Palais des Congrès. Tu nous en diras plus tout à l'heure, mais d'accord. Pour le moment, on rentre dans le vif du sujet, Jackie.
1: Okay.
0: Dans ta liste de chansons, avant qu'on apprenne la mort de Catherine Ringer, tu avais eu envie d'écouter les Rita Mitsouko.
1: Absolument.
0: Qu'est-ce qu'ils représentent pour toi ?
1: Bah, beaucoup, parce que j'ai connu les Rita Mitsouko dans les années 80.
0: Ouais.
1: Platine 40, je crois que c'était une de leurs premières télé, Platine 45, et avec Catherine, on se voyait beaucoup à l'époque. Ce qui nous rapprochait, il y a pas mal de choses qui nous rapprochaient. Du fait qu'on était tous les deux juifs ashkénazes aussi, elle était très sensible à ça, et moi aussi.
0: Ouais.
1: On aimait les mêmes choses, le rock'n'roll, puis elle, c'est une voix complètement à part, une allure aussi, enfin j'adorais quoi. J'adorais Rita Mitsouko, j'adorais Fred aussi. Et le jour où j'ai appris la mort de Catherine, c'était une grande tristesse.
0: Ouais, on la partage, alors heureusement il nous reste la musique.
1: Bah oui.
0: Qui est éternelle, contrairement aux musiciennes et aux musiciens. Un petit Marcia Baella pour démarrer la soirée. Jackie, on te souhaite la bienvenue.
1: Merci.

0: David Souko avait été, oui, à leur tout début, les invités de Jackie, qui est notre invité ce soir dans son émission culte Platine 45. Mais Jackie, dans ton émission, t'as aussi eu Étienne Dao, Renaud, Indochine, les Clash, Nina Hagen, ou encore Iggy Pop.
1: Madonna aussi.
0: Madonna, c'est qui ton souvenir le plus dingue?
1: Ils étaient tous complètement dingues. Mon souvenir le plus dingue, c'est les Stray Cats.
0: Ouais, ok, groupe de rockab.
1: Oui, Brian Setzer. Ouais. Ils sont venus sur le plateau, ils étaient complètement pétés. Et le réalisateur qui s'appelle Pat Logan.
0: Le fameux Pat Logan
1: qui a fait après le Club Dorothée. Ouais. Et il faisait des storyboards, il avait fait pour un truc, tu vois, hyper compliqué et tout. Et il s'est rendu compte qu'ils étaient incapables de le faire. De toute façon, ils n'arrivaient même pas à assurer le playback.
0: Oui, c'est ça.
1: Donc il a trouvé un truc génial, il leur a dit, vous allez courir sur le plateau avec vos guitares, avec les pianos, avec les micros. Ils ont fait ça, ils ont fait 10 prises. Et le clip était génial. Ils étaient bourrés complètement, quoi. Oh,
0: j'adore. Bah, Jackie est l'invité de Décibel. On est ensemble jusqu'à 20h, on écoutera Gainsbourg, Dutronc ou encore les Kinks et Bijoux, un petit Beatles aussi, Lio, bref, que du bon. Tu nous as gâtés, Jackie.
1: Oui.
0: Merci beaucoup. Et merci à vous d'avoir choisi ici pour passer votre samedi soir. On est le meilleur rencard.

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1: Et comme notre invité a un très bon goût en musique, on se régale jusqu'à 20h dans Décibel. Jackie, à la fois donc icône des interviews rock françaises, mais aussi des enfants des années 80 et du Club Dorothée. Et là, pour le coup, c'est avec cette casquette-là que je te regarde. Star
2: Regarde-moi.
1: Manga, je te regarde dans les yeux, Jackie.
2: Non.
1: Star Manga.
2: Tu l'es, t'affiches.
1: Parce que là, la date, c'est compliqué. 30 octobre à Paris, au Palais des Congrès.
2: Ouais.
1: Mettons-nous en condition.
3: Les chevaliers du Zodiac sont toujours à l'attaque.
1: Les génériques de manga, mais oui, pas n'importe comment.
2: Ah, pas n'importe comment, avec un orchestre symphonique.
1: Monsieur !
2: D'au moins 500 000 musiciens sur scène, donc j'exagère, mais il y en a au moins 30.
1: Ouais, bah c'est déjà pas mal. C'est fou l'idée donc de réunir tous ces musiciens, mais aussi les chanteurs et les chanteuses.
2: Les chanteurs d'époque.
1: Oui, Bernard Minet d'époque. Bah... Il est conservé.
2: Il est d'époque, oui. Bernard Minet, Jean-Paul Césaré qui chantait Nicky Larson.
1: Ouais, Noam,
2: Goldorak, enfin, ils seront tous là, quoi.
1: C'est ça. Marie Dauphin. Sailor Moon, Pays de Candy, Nicky Larson, tu l'as dit.
2: Dragon Ball Z, enfin, tout ce qu'on aime.
1: Ça va être super.
2: T'aimais bien les mangas?
1: À fond, j'adore. Ouais. Moi, j'aimais bien Nicky Larson, j'étais un peu amoureuse.
2: Vas-y, chante.
1: C'est le début de mes emmerdes avec les bad boys. Nicky Larson, ne crains personne.
2: Ah, bien.
1: Oui, non.
2: Viens le 30 octobre au Palais des Congrès.
1: Justement, comment on fait? Est-ce que c'est déjà en vente? Est-ce que c'est déjà disponible, les billets?
2: Oui, les billets sont disponibles. Voilà. Okay.
1: Donc, toutes celles et tous ceux qui sont à Paris ou qui passeront par Paris à la fin du mois, c'est pour vous. Est-ce qu'on n'imaginerait pas, Jackie, vu le succès, une petite tournée aussi partout en France?
2: C'est possible. Ouais. Pour l'instant, je ne peux rien dire, mais c'est possible.
1: Et alors toi, tu es maître de cérémonie?
2: Je suis maître de cérémonie, absolument. Je serai en queue de pied avec une cravate. Non, je serai Jackie.
1: On l'a jamais vu comme ça, Jackie.
2: Non, mais je ne serai pas. Non, je serai Jackie, quoi. Puis je présenterai tous les chanteurs, les chanteuses, voilà, à ma manière.
1: C'est une belle idée. Et alors, ça doit vraiment faire rigoler les musiciens de l'orchestre symphonique de jouer des génériques de manga. C'est fou quand même. Ah non, ça va être
2: avec des arrangements classiques, ça va être sympa.
1: Ça va être très beau. Et des images aussi, peut-être des mangas.
2: Oui, des mangas, bien sûr. Tous les mangas de l'époque, du Club Dorothée, de Recréa 2, enfin voilà.
1: Ça me paraît être la soirée idéale pour votre 30 octobre.
2: Moi, il me semble aussi, il faut y aller. Hein.
1: En plus, on peut venir déguiser, c'est Halloween.
2: Mais oui, tu vas te déguiser en quoi, toi?
1: Alors, pas en Nicky Larson, j'ai pas les épaules. Mais le pays de Candy, moi, je peux me faire des couettes.
2: Le pays de Candy, on fait couettes comme Candy. Oui, il y aura Candy aussi.
1: On va faire ça. Bon, on en reparlera tout à l'heure, mais notez quand même dans vos agendas cette histoire de 30 octobre. L'événement s'appelle Star Manga. Star du rock anglais. Maintenant, Monsieur Jackie, vous nous avez choisi un Beatles.
2: Oui.
1: Est-ce que tu as eu l'occasion, toi, dans ta vie, d'en croiser un de près ou de loin?
2: Alors, moi, j'ai croisé beaucoup de stars, quand même, quand j'étais attaché de presse, même quand j'étais sur les plateaux de télé. Mon groupe préféré, c'était les Beatles. Je suis allé à l'Olympia les voir 7 fois.
1: Oh, waouh, Vénard.
2: Ils passaient en première partie Sylvie Vartan, parce que c'était très bien. L'année suivante, je suis allé voir Palais des Sports. Ouais. Et la première fois que je les ai vus, c'est à Londres. J'avais 18 ans au Marquis, qui était un club londonien. Je les ai vus en vrai. C'est vraiment les seuls où j'avais envie d'un autographe et j'ai jamais réussi à en avoir.
1: Pas grave, t'as les souvenirs, t'imagines?
2: Ah bah oui, je les ai vus en vrai, oui.
1: En plus, ils ont passé très peu de temps à faire des tournées, et toi, t'as réussi à les voir 7 fois.
2: 7 fois.
1: Mais je suis sûr qu'il n'y a pas beaucoup de gens dans le monde qui ont réussi à faire ça.
2: Faut voir. Faut se renseigner. Moi, je les ai vus 7 fois, oui. Ouais. C'était génial.
1: Tu nous as choisi Here Comes the Sun.
2: Bah oui, parce que je trouve ça fun, c'est bien, c'est chanté, c'est une composition de George Harrison. Je trouve ça très beau. Et quand tu écoutes ça le matin, ça te met en forme pour la journée.
1: Mais là, on est le soir, comment on fait?
2: Ah bah, on peut l'écouter quand même.
1: Non, ça marche. Alors, c'est parti, les Beatles pour vous, choisis avec amour par Jackie.
2: Bah oui.

0: carrément alright. Here comes the sun, les Beatles. Alors Jackie, j'ai vérifié mes sources pendant qu'on écoutait les Beatles. Et donc tu les as vus 7 fois en concert. Et c'est effectivement une performance, puisque les Beatles n'ont été sur scène que pendant 3 ans et demi.
1: J'en ai profité. Ouais.
0: Ils ont commencé à faire des concerts en 63 et en 66, ils ont dit non, c'est bon, on va plutôt faire du studio.
1: On va passer à autre chose.
0: Et dans ce petit intervalle, t'as réussi à les voir 7 fois. Tu es mon héros. T'es déjà mon héros.
1: Je suis un héros du Club Dorothée.
0: Encore plus. Mais de tous les clubs, du Club des Rockers aussi.
1: Ouais, du Club des Rockers.
0: La scène française, ça c'est un truc que tu connais, que t'as vu naître. Dans la liste de chansons que tu nous as envoyées, on peut pas toutes les écouter en entier, mais écoutons quelques mesures.
1: Oui.
0: D'Étienne Dao.
1: Oui. Ah.

0: suis dans le genre musique synthétique, oui, aussi, mais un peu plus vénéneuse. Sexy Girl.
1: Ah oui, Cherchez le garçon, j'adore. Daniel Dark.
0: Ouais, regretter Daniel Dark.
1: Ouais, oui.
0: Tu te souviens comment justement du passage de, alors ce qu'on écoutait comme les Beatles, quelque chose avec de la guitare, etc., très organique, et puis ces sons synthétiques qui arrivent.
1: C'est début des années, fin 70, début 80. Ouais. Moi j'ai vu Taxi Girl, le Rose Bonbon, qui était une espèce de boîte derrière l'Olympia. Tu vois.
0: C'est là aussi où Indochine avait fait leur début.
1: Premier concert, Rose Bonbon.
0: Rose Bonbon.
1: Il se passait plein de choses à l'époque là-bas. Rico Martin, je me souviens.
0: T'as accueilli ça avec joie, l'arrivée des synthés, ce changement de ton.
1: Oui, quand même, j'ai tout de suite apprécié. Il fallait que ça change un peu, mais c'est, Taxi Girl, c'était vraiment bien, quoi. Ouais. C'était nouveau à l'époque. Même Daniel Dark, espèce de personnage un peu...
0: Sacré bonhomme. Et Lio, dans tout ça, parce qu'elle est dans ta liste.
1: Oui, j'ai choisi Banana Split, parce que j'aime bien son premier single.
0: Et toi, après, t'as chanté avec Lio.
1: Oui, si on peut appeler ça chanter, enfin, en ce qui me concerne, j'ai fait Tété Où, un duo.
0: Tété Où.
1: Ben voilà, qui a bien marché d'ailleurs, on est rentré au top 50, et on a bien rigolé, on a fait toutes les télés, tout ça, c'était vraiment sympa. Et justement, Étienne Dao a écrit la phase B de Tété Où, comme on l'écoutait avant.
0: Alors le Banana Split, une chanson dont on a su plus tard qu'il y avait des allusions sexuelles.
1: Pourquoi plus tard?
0: Bah écoute, je ne sais pas, pourtant la figure de la banane était assez évidente quand elle chantilly qui s'écoule en avalanche, on s'est dit il se passe quelque chose, la banane est très
1: c'était
0: contente.
1: C'était mignon.
0: Bah écoute, il me semble, en tout cas, gros personnage quand même, Lio.
1: J'adore. Oui.
0: Grande personnalité.
1: Faut avoir les clés, faut avoir le mode d'emploi, mais une fois que tu l'as, ça marche.
0: Nous, je ne sais pas si on aura le mode d'emploi, mais en tout cas, on a ce soir un programmateur musical de premier ordre. Alors, le Banana Split de Lio, c'est pour vous. Et vous pouvez lire ou pas les paroles pendant que...
1: Bien sûr.
0: Réfléchissez ou pas.

0: Le Banana Split, chanté par Lio, et choisi pour vous par Jackie, puisqu'on est dans les douceurs. Jackie, je voulais te remercier, car dans les années 90, j'avais ton bouquin de cuisine, la cuisine au Coca-Cola.
1: Tu l'as acheté?
0: Bien sûr.
1: Comment t'as filé?
0: Non, je l'avais demandé, je l'avais eu.
1: Bah oui, et le poulet au Coca-Cola.
0: Le poulet au Coca, c'est devenu un classique dans ma famille, grâce à toi.
1: Tu l'as?
0: Oui, j'avais toujours, je pense. Faut que je le retrouve, faut que tu me le dédicaces.
1: Bah, avec plaisir.
0: Jackie, tu lances un podcast. Alors ça, c'est une super bonne nouvelle.
1: Oui.
0: Ça s'appelle Platine Jackie.
1: Par rapport à Platine 45, donc ce sera essentiellement musical, où je vais accueillir des chanteurs, des chanteuses, mais pas que, en fait.
0: Des fans de musique.
1: Oui, des fans de musique, des mecs qui sortent des bouquins, des acteurs. Et ce sera sur JLA Play, Jean-Luc Azoulay Play, et sur YouTube. Ça démarre là, enfin ça a démarré d'ailleurs la semaine dernière.
0: Ça vient de démarrer.
1: Ouais, ouais.
0: Allez voir ça, YouTube et JLA Play, ça s'appelle Platine Jackie.
1: Oui.
0: Et ça va forcément être bien. Jackie,
1: merci.
0: Tu restes avec nous parce qu'on n'a pas fini d'écouter toutes tes merveilles. Non, c'est bon, j'ai fait ma promo, je m'en vais. Non, reste avec nous.
1: Mais oui, je reste.
0: Trop bien, jusqu'à 20h dans Décibel. On est avec Jackie, les amis, à tout de suite.

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2: Il a été attaché de presse de Serge Gainsbourg ou encore, on n'en a pas parlé, de Bob Marley.
3: Mais de Bob Marley, absolument.
2: Mais oui, Jackie, mon invité de ce soir, qui a fait, oui, bien sûr, de la télé et des bouquins de cuisine inoubliables. Hein,
3: C'est la recette au coca, là, je ne savais pas.
2: Coca-Cola. Voilà.
3: T'en as fait des plats ?
2: J'ai fait le poulet au coca, je te jure.
3: C'est
2: essayé
3: bon, hein,
2: à la maison, vous verrez. Mais oui, vous remercierez, Jackie. T'es monté sur scène aussi, avec Dorothée.
3: Ah bah, de nombreuses fois, moi, comédie musicale, j'ai fait 4 comédies musicales avec elle.
2: Ça fait quoi ?
3: Oui. De monter sur scène avec Dorothée ?
2: De monter sur scène devant des milliers de personnes.
3: Bah, grâce à Dorothée, j'ai fait tous les Zéniths, j'ai fait Bercy, j'ai fait des grosses salles. Bah, au début, t'es un peu le trac quand même, puis après, bon, ça va quoi. C'était, mais j'avais toujours un personnage. Tu vois, je faisais un peu le méchant. Et je m'appelais, c'est Jean-Luc Azoulay qui m'appelait Monsieur Schloren. Il m'a dit, tu arrives sur scène, tu te présentes, tu dis, Monsieur, je m'appelle Schloren, Jackie Schloren. Je dis, mais ça va faire rire personne, c'est ton jeu de mots de merde. Et en fait, les mots se marraient tout le temps. Donc j'étais Jackie Schloren.
2: Jackie Schloren, mais évidemment, enfin.
3: Non, c'était sympa, on rigolait bien. Ah ouais.
2: Et est-ce que ça t'a permis, cette expérience-là, de mieux comprendre justement les artistes? Tu nous disais ton amour pour la musique, pour le rock, pour les artistes et tout. Le fait de sentir ce truc de la scène.
3: C'est une adrénaline, c'est un truc de fou. Ouais. Enfin, c'était le spectacle de Dorothée, mais bon, les gens en connaissaient aussi, parce que j'étais toujours à côté d'elle à la télé. Ouais. Oui, c'est un truc de fou. Mais il y a un truc avec Dorothée qui était drôle, c'est que les premières scènes qu'on faisait, il n'y avait jamais de rappel. On faisait un carton, tous les mômes applaudissaient, mais on a compris que les mômes, ils ne savaient pas ce que c'était un rappel.
2: Ah oui ? Mais non, ils ne savaient pas.
3: C'était drôle. Bah oui, non, ils s'en foutent. C'est fini, quoi. Non, c'était comme ça.
2: Tu sors de scène et c'est terminé.
3: Oui, mais c'est aussi bien. Hein.
2: Alors, Jackie me disait, pendant qu'on écoutait les Beatles tout à l'heure, t'inquiète, moi, tous les groupes qu'on aime des années 60-70, je les ai vus sur scène.
3: Bah oui.
2: Jackie, t'as vu les Who ?
3: Ah ouais ! My Generation, j'ai choisi. J'adore cette chanson.
2: My Generation, t'as choisi les Who et les Kinks.
3: C'est assez proche. Hein.
2: Ouais. Donc les Who, tu les as vus, les Kinks aussi ?
3: Oui, bien sûr que je les ai vus. Ouais. Les Kinks, je les ai vus à la Mutualité et à Londres. Et les Who, je les ai vus à Londres, à la Fête de l'Humanité et aussi à Paris, à Pleyel, je crois, un truc comme ça.
2: Ah, c'est génial. En plus, là, tu dis à Londres, mais à l'époque, se taper le voyage à Londres, c'était pas facile comme aujourd'hui, il n'y avait pas l'Eurostar.
3: J'étais un correspondant, tu sais, à l'époque, ça se faisait.
2: Ouais.
3: Je l'invitais à Paris, où il allait voir, je sais pas, Ray Cazara, Yannick Cordy, mais moi, j'allais voir les Who et les Kinks.
2: C'est pour ça que la France et l'Angleterre sont irréconciliables.
3: Bah oui.
2: C'est Jackie qui a arnaqué son correspondant.
3: Et lui, il m'emmenait voir les Who et les Kinks. C'est génial, non ?
2: C'est formidable, formidable que tu aies pu voir tout ce beau monde.
3: Bah oui.
2: Les Kinks, t'as choisi, alors vraiment, l'immense tube, You Really Got Me. Tu te souviens la première fois que t'as entendu cette chanson ? Ça t'a fait quoi comme effet ?
3: Bah ça, enfin, j'étais ado, quoi. J'avais 16 ans.
2: Ouais.
3: Ça m'a fait un drôle d'effet. J'adore le riff, puis j'adore la voix de Ray Davies aussi, et puis les Kinks, c'est une espèce de dandy rock, quoi. Tous leurs albums sont vraiment bien. Les mélodies, les arrangements, tout. Les textes aussi, parce que c'était
2: beau.
3: Pas...
2: Ouais.
3: C'est très beau. Ouais.
2: C'était les Frères Ennemis, bien avant Oasis.
3: Ah oui, oui.
2: Et on les adore, alors on est ravis.
3: Ray Davies et Dave Davies.
2: Ouais, c'est ça.
3: Ouais.
2: On est ravis de les écouter ce soir dans Décibel, grâce à Jackie.
3: Ouais.
2: Les Kinks, You Really Got Me. Je parle pas sur l'intro, parce que l'intro, c'est déjà du Kinks. Hein.
3: Ah bah oui.

0: Imparable.
1: Imparable.
0: Les Kinks, bah, oui. Really Got Me. Tu joues d'un instrument, toi, Jackie ?
1: Non, j'ai jamais voulu. Je sais pas pourquoi. J'aurais pu, hein, mais non.
0: Pas la flemme.
1: Pas la flemme, mais je m'en sentais pas capable, quoi.
0: Ceci dit, alors tu sais quoi, moi je suis comme toi, je joue pas d'instrument, mais je pense que quand on adore la musique et qu'on s'est rendu compte à quel point c'était difficile, on est encore meilleur fan.
1: Mais bien sûr, moi je suis plus spectateur.
0: Oui, c'est ça. Voilà. Alors que ceux qui jouent de la guitare, parfois ils disent ouais, non, mais c'est de l'esbrouf, c'est trop facile à faire.
1: Non. Non, c'est pas facile. Vrai. Enfin, bien jouer, c'est pas facile.
0: Exactement. Exactement. Dans ta sélection, donc oui, je disais, il y avait vraiment que des énormes tubes. Il y en a un qui est beaucoup moins recélébré aujourd'hui. C'est le groupe Bijoux.
1: Oui, Betty Jane Rose de Bijoux. Voilà. Alors Bijoux, c'est un groupe que j'aime beaucoup, groupe de rock français que à l'époque j'étais chez Philips. C'est moi qui les ai dégotés, je les ai signés,
0: ah,
1: je me suis occupé. Je les ai présentés à Serge Gainsbourg parce que c'était des fans de Gainsbourg et ça a bien collé. D'ailleurs, grâce à eux, Gainsbourg, Serge a refait de la scène. Et il chantait aux armes, etc., mais rock'n'roll, tu vois.
0: D'accord.
1: Trois chansons aux armes, etc. Et il aura fait une chanson qui s'appelle Betty Jane Rose, que j'aime beaucoup.
0: Ok, c'est celle qu'on va écouter maintenant. Mais
1: merci.
0: Alors, pardon, mais non, toi, merci. Ouais. Parce que c'est pas forcément une histoire que les gens connaissent bien. Quand tu dis que Gainsbourg est remonté sur scène grâce à Bijoux, ça veut dire quoi? Qu'ils l'ont poussé?
1: Pratiquement, il n'avait pas envie, il était timide, Serge, mais il n'avait pas fait scène depuis ses cabarets, tu vois, le truc qu'il faisait dans les années 60.
0: Oui,
1: était
0: c'est
1: bien.
0: Ça.
1: Il avait envie de faire du rock'n'roll. Et il a trouvé en Bijoux ce groupe-là. Et Vincent Palmer, le guitariste de Bijoux, le compositeur, lui a dit: mais viens avec nous, on a des dates en province. Et il est venu. Mais il avait un trac fou, quoi. Je me souviens, il est passé à Épernay, il est passé à Reims, mais il avait un trac de fou. Il a fait trois chansons et ça a cartonné. C'est grâce à ça et grâce à Bijoux qu'il a fait de la scène. Après, qu'il a refait de la scène avec les Wellers, tout ça.
0: Oui, c'est voilà. Ah, mais tu vois, je savais pas.
1: Mais oui, c'est une anecdote.
0: Merci pour l'histoire. Puis des anecdotes sur Serge Gainsbourg, t'en as pas mal.
1: J'en ai pas mal. Ouais.
0: On va s'en garder pour tout à l'heure. Et là, on va découvrir donc pour certains d'entre vous le groupe Bijoux et cette fameuse chanson donc fabriquée pour eux par Serge Gainsbourg.
1: Bah oui.
0: Betty Jane Rose.

0: Bijoux. Alors, Jackie, il la connaît par cœur.
1: Ah oui, j'adore cette chanson. Puis ça m'évoque plein de choses, quoi. Des souvenirs avec Serge. Oui.
0: Ouais. Tu la vis comment, toi, la musique? T'écoutes toute la journée? T'as des moments précis?
1: J'ai des moments précis, mais j'écoute pas la même chose le matin que le soir.
0: Ah oui, donc il y a une vraie organisation.
1: Oui.
0: Il y a la musique pour te réveiller, la musique pour te calmer.
1: Voilà, c'est ça. Puis la musique un peu rock'n'roll le soir.
0: Ça fait du bien. Ce Betty Jane Rose, il était parfait.
1: Bah oui.
0: Alors après, il y a une autre musique qui est très importante pour toi en ce mois d'octobre. Hein.

0: Tu vas t'éclater, tu vas t'éclater le 30 ou octobre.
1: 30 octobre, Star Manga au Palais des Congrès. Il y aura Marie Dauphin, la chanteuse de Bibi Fock.
0: Mais oui, c'était bien Bibi Fock.
1: Et qu'est-ce qu'elle chantait aussi, Marie Dauphin? Clémentine.
0: Clémentine, absolument. Ouais.
1: C'est si beau ça.
0: C'est ce que je faisais devant la télé quand t'avais 3 ans.
1: J'ai fait que ça. Je t'ai plus vu dans mon enfance, Jackie, que mes propres parents.
0: Ah bon?
1: C'était toi mon babysitter. Dorothée et toi?
0: Ouais, on était ta nounou.
1: Bah oui. Mais c'est vrai, je pense qu'il y a beaucoup de gens de ma génération.
0: Moi, ça va, souvent on me le dit ça.
1: Ouais, je regardais nounous tous les jours.
0: Ouais.
1: Parce qu'en plus, le club Dorothée, c'est ça qui était formidable, c'est que vous étiez là, donc évidemment, le mercredi, le samedi.
0: Tous les jours, 7 jours sur 7.
1: Vous étiez là pendant les vacances.
0: Mais oui, le club Dorothée, vacances. Et moi, j'avais Jackie Chou en plus.
1: Et Jackie Chou.
0: Le mercredi et le samedi.
1: J'adorais le Jackie. Bah là encore, tu avais trouvé le moyen de nous faire un petit concert,
0: voilà, ouais,
1: des lives. Et c'était, je me souviens, moi, d'avoir vu Vanessa Paradis, oui, Joe le taxi dans ton émission, oui, dans le Jackie Chou.
0: Mylène Farmer,
1: ouais.
0: Etienne Dao, Bachung.
1: Alain Bachung.
0: Dont j'étais l'attaché de presse également.
1: Et qui est venu chanter dans le Jackie Chou.
0: Bah bien sûr.
1: Trop bien, trop bien. Et vous, Star Manga, si ça vous intéresse de voir.
0: Comment
1: sur
0: ça les intéresse? Ça les intéresse.
1: Ça les intéresse. Donc Marie Dauphin, dont vous venez d'entendre la voix, Bibi Fock. Bernard Minet, Noam, Valérie Barouille, Jean-Paul Césari, chanteurs et chanteuses, avec des génériques incroyables, Goldorak, Sailor Moon, Candy, Nicky Larson, les Chevaliers du Zodiac, Lady Oscar, non, trop bien, Dragon Ball.
0: Et Dragon Ball Z, faut pas oublier.
1: Ah oui, Z, Z, Z.
0: Chanté par
1: Ariane.
0: Je lui fais un petit bisou en haut.
1: Une de mes nounous aussi, Marianne.
0: Ariane.
1: Pardon. Ah oui. Donc c'est le 30 octobre au Palais des Congrès. C'est Jackie qui présente les musiciens, le concert symphonique, les images des mangas qu'on adorait, quoi.
0: La totale.
1: Bon moment.
0: On va bien s'amuser.
1: Oui, et il y a aussi, je l'ai noté parce que ça j'aime beaucoup, un grand concours cosplay.
0: Oui.
1: Juste avant le concert, et les plus beaux costumes inspirés de l'univers du manga vont défiler sur la scène du Palais des Congrès.
0: Ça va être sympa, ça, non?
1: Ça va être magnifique.
0: Ça va te déguiser, j'espère, quand tu vas venir.
1: Écoute, je suis en train de me dire, est-ce que je me ferais pas un petit Sailor Moon?
0: Ah, moi je te vois bien Sailor Moon, ouais.
1: Hein?
0: Mais tu vas le faire vraiment?
1: Je sais pas. Est-ce que je vais oser? Non, au pire, je me mets en chevalier du Zodiac.
0: Ah oui,
1: ça,
0: c'est bien ça.
1: Ouais, ouais, ouais. Fais comme ça.
0: Bioman.
1: Ou en Bioman. Moitié homme, moitié robot, c'est tout moi.
0: Ah oui, toi tu es moitié homme, moitié robot, c'est vrai?
1: Jackie et l'invité de Décibel. On revient tout de suite, hein?
0: Bah oui.
1: Ouais, on a encore de la musique à partager ensemble.

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1: Notre invité, Jackie, a eu envie ce soir d'écouter Serge Gainsbourg.
2: Étonnant, non?
1: Étonnant. Alors, peut-être ça va étonner celles et ceux qui ne savent pas qu'au début de ta carrière, tu as été l'attaché de presse de Serge.
2: Oui, absolument. Oui,
1: Serge
2: oui.
1: Gainsbourg. Donc, ça voulait dire quoi? Qu'est-ce que tu faisais? Tu étais avec lui, chez lui parfois?
2: Serge Gainsbourg, il faut le suivre partout. Hein, tu sais, c'était un peu la... je faisais tout.
1: Ouais.
2: J'allais le chercher. Comme il conduisait pas, donc j'allais le chercher. J'organisais les interviews. J'organisais tout, quoi. J'allais lui chercher son café, ses cocktails.
1: Parfois j'allais chez Clope.
2: même son liquide. Parfois il m'avait envoyé à la banque chercher son liquide.
1: C'est pas vrai.
2: Ouais.
1: Comment t'as.
2: J'ai même gardé une fois Charlotte, elle avait un nom.
1: Oh, bébé Charlotte.
2: Ouais, j'étais nounou de Charlotte. Mais en vrai, là, hein, pas à la télé.
1: ce job incroyable, de passer tant de temps près de Gainsbourg, comment il t'est arrivé? Tu as postulé? On te l'a proposé?
2: J'ai pas postulé, j'étais engagé chez Philips, qui était une maison de disques. Et Louis Nucera, qui était directeur de la promo, m'a dit voilà, je m'occupais du catalogue international. Il m'a dit mais il y a Gainsbourg là qui cherche un attaché de presse. Je vais organiser un rendez-vous. Et puis il a organisé le rendez-vous. Il m'a dit c'est pas sûr que ce soit toi. Hein. Ouais. Je vais rue de Verneuil, j'ouvre la porte. Je sonne, on ouvre la porte et c'était lui. Mais moi j'avais 25 ans à l'époque, donc j'étais hyper intimidé, tu vois. Mais bon, mais lui aussi est très timide. Donc il y a eu des temps morts au début, puis après ça a été. Je vais pas dire que j'étais son ami, on était très, très liés, quoi. Et ça dépassait le côté attaché de presse.
1: Oui.
2: Oui, oui.
1: De toute façon, vu le personnage, enfin les personnages, et lui et toi, ça pouvait pas être juste.
2: Ouais. Sauf que moi, je pouvais pas. Il fallait que je fasse attention quand même. Parce que parfois, j'allais le border. Quand je dis j'allais le border, c'était vraiment ça.
1: Il y a une légende qui raconte que quand il était trop bourré et que peut-être toi, tu te reposais, tu dormais, il rentrait chez lui en sortant de boîte dans le panier à salade des flics.
2: Absolument, il l'a fait plusieurs fois. Oui, oui.
1: Les policiers...
2: flics l'accompagnaient chez lui.
1: Il le ramassait, il le ramenait chez lui.
2: Oui. Bah oui, j'étais pas avec lui tous les soirs. Hein. Bon.
1: Oui, heureusement pour toi, pour ta santé.
2: Parce que je serais pas là.
1: C'était un sacré fêtard.
2: Ah bah oui.
1: Il y avait un million de chansons qu'on pouvait écouter de Serge Gainsbourg. Oui. T'as choisi sa Marseillaise reggae, aux armes, etc.
2: Oui, j'ai choisi ça, oui.
1: C'était déjà l'époque où toi, tu travaillais plus pour lui.
2: Si, c'est le dernier album dont je me suis occupé.
1: Ah, d'accord.
2: Et c'est le seul qui a été disque d'or de son vivant.
1: Ouais.
2: Parce que les autres ont été disques d'or à titre posthume, si je peux me permettre.
1: C'est injuste, hein, d'ailleurs.
2: Oui, mais il comprenait pas. Enfin, c'est vrai, c'était un type très angoissé, quoi. Et à l'époque, il n'y avait pas de portable, il pouvait m'appeler chez moi à 2h du mat. Je répondais. Hein. De toute façon, il me réveillait, donc. Et j'ai un bon souvenir de ça, parce qu'en fait, il avait dit à Louis Hazan, qui était PTG de Phonogramme, oui, mais j'ai tout, hein, j'ai composé tous les titres et tout. En fait, il n'avait rien. On peut le dire, maintenant il y a prescription. Il avait juste le titre qui s'appelait Aux Armes, etc. Et il est parti en Jamaïque 9 jours. Il a tout fait en 9 jours. Mais il aimait bien travailler dans l'urgence, Gainsbourg. Et voilà. Et là, il était content parce qu'il était enfin disque d'or.
1: Ah, le seul disque d'or gainsbourgien de son vivant.
2: De son vivant.
1: Aux armes, etc. Jackie, merci pour ce beau choix.
2: Merci à toi.

0: Aux armes, etc.
1: Mais oui.
0: Serge Gainsbourg, Jackie, oui. C'est trop bien cette heure qu'on passe ensemble, bah, ça donne oui. envie de partir en road trip avec toi.
1: Ouais.
0: Tu conduis?
1: Oui, enfin, si on peut appeler ça conduire.
0: Ah, non, mais tu vas pas nous tuer, tu vas pas nous mettre dans le décor.
1: Non, je vais essayer, ouais.
0: Franchement, moi j'aimerais bien partir en road trip avec Jackie, et c'est lui qui choisit la musique. C'est trop bien tout ce qu'on écoute depuis,
1: bah, merci, merci.
0: Depuis 19h. Je vais te chanter un truc.
1: T'es sûr?
0: Ouais.
1: Tu chantes faux, non?
0: Toi et moi, moi et toi.
1: Ah bah oui, bah attends.
0: Nous deux, rien que nous deux. C'est ta chanson.
1: Bah oui, mais tu sais, je l'ai fait sur scène avec Bébé Ange, oh. au Galabru, et ça a bien marché. Ça a bien marché, la chanteuse Bébé Ange.
0: Ouais. Rêverie d'un promeneur solitaire au pied du
1: bah
0: Fujiyama.
1: Elle est bien, cette chanson.
0: C'est une super chanson.
1: Chanson des plus bêtes que je connaisse, quand même.
0: Tu l'as sortie en 1989, et la ouais. pochette, c'est une photo de toi par Pierre et Gilles.
1: Pierre et Gilles, absolument. Ouais.
0: Quand
1: ouais.
0: même.
1: Bah oui.
0: Ah ouais, ouais, non mais c'est ça, c'est-à-dire que à la fois t'es passionné de pop culture, Jackie, oui. mais à la fois tu es la pop culture.
1: Ah merci, c'est gentil.
0: Mais c'est vrai.
1: Ouais, merci
0: c'est vrai.
1: Beaucoup.
0: Et en plus tu transmets ça avec le sourire et c'est ouais. voilà, c'est un délice que tu sois là.
1: Bah merci.
0: Bravo, je voulais te dire ça. Et j'essayais de chanter le Fujiyama, mais c'était pas terrible. C'est pas grave.
1: C'est juste, c'était pas mal.
0: Il est gentil. Il est menteur, mais il est gentil.
1: Non, c'était pas mal.
0: Il est menteur, ce Jean-Qui. La dernière chanson
1: oui.
0: qu'on écoute, c'est Merde in France.
1: Ah, Jacques Dutronc.
0: J'adore
1: Merde in France.
0: Lui, tu l'as rencontré, forcément.
1: Plein de fois. J'adore Jacques Dutronc. Bah, c'est Gainsbourg qui me l'a présenté.
0: Alors, il paraît, la légende raconte, mais comme toi, t'étais sur place, tu vas nous dire si la légende est vraie,
1: ouais.
0: que c'est Gainsbourg qui a torché vite fait les paroles de Merde in France.
1: Oui, mais il n'en voulait pas.
0: Dutronc n'en voulait pas, tout le monde était bourré, et oui. ils ont fait du yaourt.
1: Ils ont fait du yaourt, absolument.
0: Tout ça est vrai.
1: Après, il a refait les paroles, quand même. Et Merde in France, on l'a enregistré pour Platine 45, et Jacques, il m'a dit, viens, on va tourner dans une déchetterie. Et on va en faire une sorte de maison. Il avait fait venir des mannequins qu'il avait mis dans une baignoire pour la salle de bain. Plein de boue, elles étaient debout.
0: Ah, genre des mannequins, des jolies filles.
1: Des jolies filles, mais couvertes de boue. Il me faisait visiter sa maison, tu vois. Et à la fin, on est partis tous les deux avec les éboueurs en disant au revoir comme ça. Et je me souviens de ce clip, un truc de fou qui s'appelait Merde in France, quoi, comme la chanson.
0: Ça, on peut le voir.
1: Oui, sur
0: cet
1: YouTube.
0: Cet extrait de Platine 45.
1: Ouais, tu tapes Platine 45, Jacques Dutronc, Merde in France.
0: Et on voit la déchetterie.
1: Oui, ah bah oui.
0: Toi, tu disais oui tout le temps. Si l'artiste, il te disait.
1: Bah oui, mais ça, on pourrait peut-être plus le faire maintenant, quoi.
0: Bah, je sais pas.
1: C'est ça qui était bien dans les années 80.
0: Ouais.
1: Ah oui, il a fait venir des mannequins, mais elles ont joué le jeu, c'était sympa. Et dans une déchetterie, tu vois. Tiens, je te présente, voilà, la cuisine, la chambre. Et à la fin, on se barre dans les. avec les éboueurs, tu sais, dans leur camion.
0: Ouais.
1: à la place des ordures, et on fait au revoir tous les deux.
0: Incroyable. Jackie, merci pour la régalade.
1: Je t'en prie.
0: pour les histoires. Et pour la Merde in France.
1: Bah oui.
0: Cacapoum, à la prochaine. Je rappelle, Platine Jackie, ton nouveau podcast vidéo sur JL Play et sur YouTube.
1: C'est exact.
0: Parle de musique avec tes invités. Et puis, à la fin du mois, le 30 octobre, tu es au Palais des Congrès et tu présentes Star Manga, un grand concert symphonique autour de nos génériques de manga préférés.
1: Oui, tu as très bien chanté.
0: Bip, non, allez, bah, Merde in France.
1: Tu veux pas chanter le 30 octobre sur scène?
0: Ils vont être contents, l'orchestre symphonique. Ouais, tu veux ramener ta casserole là?
1: Mais non, tu chantes pas faux. Enfin bon, prends des cours.
0: C'est ça. Merci, Jackie.
1: Merci à toi, c'était super.
0: Salut.

0: là, mais quel grand, grand moment. 1984, enregistré au studio Ferber. Et les murs s'en souviennent. Jackie, à l'instant, nous a en plus confirmé la présence à l'époque de Serge Gainsbourg à la session d'enregistrement de Jacques Dutronc. Le barman s'en souvient également. Donc, allez, Décibel, c'est terminé pour ce soir. Je remercie l'équipe de l'émission. Il y avait Kinane Lageli, Iris Guitoni, Thomas Demol, Mélodie Chaïb. Demain, on est dimanche. Décibel sera donc là à 19h, de bonne heure et de bonne humeur, avec les chansons préférées des auditrices et des auditeurs. Vous avez encore le temps de participer, il faut nous envoyer un email. Notre adresse c'est décibel avec un S, @radiofrance.com. Et dans le mail, vous mettez la chanson que vous voulez écouter et votre numéro de téléphone pour qu'on puisse vous rappeler. Et voilà, vous savez tout. Gros bisous.
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0: Bonjour, merci d'avoir choisi votre radio ici. C'est Willy vient déjeuner chez vous, numéro 1093.
3: Oh là là,
0: ça piloche. Bonjour la tribu.
3: Bonjour.
0: Alors, qui est là aujourd'hui? C'est une surprise, mes amis. Nicolas Malabeuf, ouais. On s'applaudit maintenant.
3: C'est la première fois qu'on m'applaudit.
0: Ouais, moi, j'aime bien. Allez,
3: bonjour, Nicolas, bonjour tout le monde.
0: Oui, notre enfant de la télé est là. Et Fabien Aymo, ouais.
4: Ouais. Bonjour Willy, bonjour la France.
0: Bonjour.
3: Et Willy Romelu.
0: Ouais. Et bienvenue à tous, mes amis. J'espère que vous avez passé une bonne semaine.
4: Oh là là.
0: On est très heureux de passer ces prochaines 90 minutes ensemble. Tiens, avant toute chose, tant que j'y pense, en ce mois d'octobre, on va se retrouver pour le One Man Show Heureux à Lyon, ce vendredi 9 octobre. Comment s'appelle l'hôtel? Le Théâtre à l'Ouest.
4: Exactement.
0: Voilà, donc venez.
4: Dessine Charpieux, c'est à côté de Lyon.
0: Dessine
4: Charpieux.
0: Dessine Charpieux, voilà,
4: à côté
0: ça colle Lyon. Ça colle Lyon. Donc vendredi le 9 octobre à Bezanne.
3: Bezanne, c'est dans la Marne.
0: 51.
4: On baisera après, mais
0: non. Bezanne, dans le 51, le 23 octobre. Et à Toulouse, le 30 octobre. Toutes les infos sur le site willy-rovelli.com. Voilà, en attendant, c'est un autre Willy Rovelli que vous allez avoir. 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Alors vite, notez les dossiers du jour de votre talk show du week-end. Pas comme les autres. Dans un instant, les lycéens sont dans la rue. Alors au-delà des casseurs, des semeurs de troubles et des pilleurs, il y a de vraies demandes, des attentes et des angoisses chez les jeunes de France. On en parle dans une minute. Et à 12h30, on va recevoir l'un des auteurs du livre

0: Et lorsque vous passerez à l'antenne,
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0: Incroyable.
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2: Et sur le même numéro, 0810 055 056, vous pouvez nous envoyer des messages sur WhatsApp, des vocaux, des photos. 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
0: Non, mais quelle belle émission, hein.
1: C'est propre, hein.
0: C'est propre, carré.
2: Magnifique.
0: Sauf qu'il est déjà. Il est de plus
1: en plus tard.
0: C'est pour ça le problème. Alors, est-ce qu'on a tout dit ?
1: On a tout dit, allez.
0: Allez, hop.
2: Dépêche-toi, c'est l'heure de la soupe.
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0: Allez, ouvrons-le.

0: Bonjour Nathanaël Combary.
1: Bonjour Willy, comment ça va? Vous m'entendez?
0: On t'entend très bien, mon cher. On vous entend très bien, mon cher Nathanaël. Bienvenue ici. Vous êtes le président du conseil d'administration du renouveau lycéen. Alors, pour commencer, mon cher Nathanaël, pourquoi est-ce que les lycéens sont dans la rue? D'abord, vous êtes encore lycéen, vous, Nathanaël?
1: Non, moi, je suis plus lycéen. Je suis étudiant en première année, mais il y a ce qu'on appelle dans le milieu lycéen des élites lycéens. Ouais. Et donc, du coup, étant donné que la rentrée a été en septembre, début septembre, et qu'on n'est plus le 1er octobre, les nouveaux élus lycéens ne sont pas encore élus.
0: Alors,
1: quelques mois, je suis encore représentant des lycéens.
0: Nathanaël, vous savez ce qu'on va faire, si ça ne vous ennuie pas? On va essayer de vous rappeler, parce qu'on vous entend un petit peu mal, et c'est un petit peu dommage. D'accord, parce que je trouve ça un peu dommage, parce que comme je voudrais quand même qu'on vous entende bien, parce qu'on va évoquer un sujet quand même très important. Donc on vous raccroche au nez et on vous rappelle tranquillement. Peut-être rappelez-le normalement. Voilà, tout de suite, mon Nathanaël. Comme ça, au moins, on l'entendra mieux. Donc, avec Nathanaël, on va donc parler du mouvement des lycéens. Vous avez vu que toute cette semaine, alors évidemment,
2: on a vu plein d'images.
0: Voilà, on va en parler avec Nathanaël. Il y a évidemment
2: des casseurs,
0: des sommeurs de troubles. Ça, malheureusement, il y en a tout le temps. On verra que c'est pas forcément des lycéens, mais on va en parler avec lui, parce qu'on va tout évoquer avec lui, mais surtout, moi, ce que j'aimerais savoir, c'est pourquoi ils sont dans la rue. On le sait, on s'en doute, mais pourquoi maintenant? Donc ça, c'est les questions qu'on va lui poser, et puis également, avoir sa position donc, sur ces fameux casseurs. Et puis, comme il a été reçu hier par le ministère de l'Éducation, t'imagines, a été reçu par Étienne Geffray-Lyon, les boules. Et bon, on verra avec Nathanaël, justement, qu'est-ce qu'ils se sont dit hier. Est-ce qu'il est revenu, Nathanaël? Il est par là?
2: Oui, il arrive.
0: Il est là, mon Nathanaël? Oui, il est là, Nathanaël.
1: Oui, merci.
0: Ouais, ah, super. Voilà. Mieux. Alors, on vous entend mieux, Nathanaël. Nathanaël, on entend mieux. Voilà. Merci infiniment, mon Nathanaël. Donc, déjà, pour qu'on comprenne bien, pourquoi est-ce que les lycéens sont dans la rue? Quelles sont vos demandes?
1: Bah, aujourd'hui, nous, on a plusieurs revendications. Les lycéens, ce qu'ils demandent, c'est dans un premier temps d'avoir, je pense, être plus facilement écouté, avoir un dialogue plus facile avec l'administration directement dans son lycée, avec le ministère, le gouvernement, quand on veut porter des revendications. Aujourd'hui, nous, on porte des revendications précises, par exemple sur l'état de nos lycées, sur le bâti scolaire, qui est vieillissant, et c'est d'ailleurs pour ça que la mobilisation lycéenne, elle a commencé initialement. C'était à Créteil, au lycée Saint-Exupéry, où on avait un lycée qui était très vieillissant et très vieux. Pareil pour le lycée Paul-Éluard à Saint-Denis, qui a beaucoup fait parler de lui suite à une séquence politique qui a été beaucoup repris dans les médias. C'était là aussi une question de bâti scolaire.
0: De bâti scolaire. Donc, les bâtis scolaires, par exemple, parce que c'est vrai que du coup, voilà, on a entendu beaucoup de jeunes parler et avec des revendications qui allaient un petit peu dans tous les sens. Et c'est pas une critique, hein. Mais donc, il y a déjà, donc, effectivement, le bâti qui est vieillissant. Il y avait, par exemple, des histoires de profs absents, c'est ça, des cours à rallonge, j'ai entendu aussi ça.
1: Ça fait longtemps qu'on a évidemment un souci au niveau du personnel éducatif qui nous entoure, notamment sur les professeurs. Aujourd'hui, on a de plus en plus de professeurs qui sont absents, des cours qui sont pas remplacés. Donc, dans certains lycées, évidemment, il y a la chance d'avoir des professeurs qui peuvent réussir à s'adapter pour reprendre des cours lorsque leurs collègues sont absents. Mais il y a des lycées où aujourd'hui, moi, j'ai des retours des jeunes qui sont sur le terrain, qui me disent, par exemple, des jeunes en terminale qui passent le bac de philosophie, le bac de philo en fin d'année, qui me disent, ben moi, j'ai eu cours de philo cette année que pendant 2 mois parce que ma prof est partie en arrêt maladie, elle a jamais été remplacée. Donc nous, on entend et évidemment, c'est des revendications qu'on porte, avoir plus de professeurs. Il y a aussi tout un sujet vis-à-vis du personnel social qui est dans les lycées. Il y a des psychologues, il y a même parfois des médecins scolaires avec des infirmières scolaires. Mmh. Et dans certains lycées, on a, comme c'est des jobs qui sont avec pas beaucoup de personnel qui sont formés et qui sont titularisés, on a souvent des infirmières scolaires dans des lycées qui sont là à mi-temps et donc dans certains lycées qui accueillent de grands nombres de lycéens, on a une problématique qui est toute simple. Bah, si une infirmière scolaire elle est là le lundi et le mardi matin, le mercredi, le jeudi et le vendredi, comment on fait pour que les élèves aient accès à

0: Bon. Un personnel médical.
1: Alors, Nathanaël, hier, vous avez été reçu, enfin, j'allais dire, au ministère de l'Éducation. Qui vous a reçu ? C'est le ministre de l'Éducation qui vous a reçu ?
0: C'est monsieur le ministre. D'accord. Donc, on a pu échanger avec lui pendant au total 2-3 heures.
1: Ok. Alors,
0: avec monsieur le ministre.
1: D'accord. Alors, je sais que vous êtes ressorti un petit peu chafouin. Est-ce que c'était à cause du jus d'orange pampril qu'on vous a servi ? Parce que souvent, on sert du jus d'orange pampril dans les ministères. Et ça, j'aime pas.
0: Même pas, oui. Si je peux vous dire, moi, c'était de l'eau.
2: De l'eau du robinet même.
0: Très bien.
1: Ah bon,
0: elle était en bouteille. Ah bon.
1: Il est bien reçu, Nathan. Donc, de l'eau et tu te tais. Alors vous êtes ressorti un petit peu comme ça parce que vous avez dit, voilà, je crois qu'on n'a pas été bien entendu parce que je crois qu'il va mettre en place quoi, une espèce de site internet où vous allez pouvoir exprimer
3: dire
1: vos doléances,
3: vos
1: c'est vrai ça
3: ouais.
0: Non, on n'est pas vraiment sorti chafouin. Il faut nuancer. Aujourd'hui, nous, quand on a rencontré le ministre, ce qu'on voulait, c'était avoir des engagements clairs sur plusieurs sujets. On n'avait pas envie d'entendre monsieur le ministre qui nous dise seulement qu'il a entendu les revendications des lycéens et qu'il allait travailler sans pouvoir échanger sur concrètement ce que nous voulions et prendre des engagements sur ses futures actions. Donc, dans un premier temps, monsieur le ministre, il nous a dit qu'il allait nous recevoir de nouveau en fin de semaine prochaine, aux alentours de mercredi, jeudi, quelque chose comme ça. Mmh. Et justement, pour se donner le temps de pouvoir échanger avec ses autres collègues ministres, ses autres collègues du gouvernement, pour pouvoir, le 1er octobre, la copie du budget, elle a été dévoilée. Mmh. Et monsieur le ministre, justement, jusqu'à sa validation par l'Assemblée nationale, monsieur le ministre, lui, il a un pouvoir, c'est qu'il a, il peut échanger avec ses collègues pour pouvoir adapter les lignes du budget précisément.
1: D'accord.
0: Donc, nous, c'est ce qu'on lui a demandé. Et donc, du coup, c'est pour ça qu'il nous reçoit en fin de semaine prochaine.
1: Mais en attendant.
0: Il a pris des engagements sur certains sujets. Donc, on en a parlé du bâti scolaire.
1: Ouais.
0: Il a aussi pris des engagements au niveau de, justement, tous les représentants lycéens, dont je fais encore partie. Parce qu'on voit bien qu'aujourd'hui, ça fait depuis au total la mobilisation a commencé il y a plus de 20 jours si on parle des premiers lycées. La séquence elle est très commentée depuis une quinzaine de jours. C'est vrai que je pense que même si je suis reconnaissant que monsieur le ministre ait pris le temps d'échanger avec nous, le rendez-vous il est un peu tardé.
1: Il est un peu tardé.
0: D'accord là-dessus.
1: On est d'accord.
0: Donc nous maintenant ce qu'on demande et ce que le ministre a pris comme engagement, c'est une refonte complète de la représentation lycéenne, de la démocratie lycéenne, pour que le dialogue se fasse beaucoup plus efficacement à l'avenir.
1: Nathanaël, un petit mot quand même avant de terminer sur tous ces débordements, parce que je crois que malheureusement c'est aussi ça qui choque beaucoup de gens et beaucoup de lycéens aussi. Vous n'avez pas peur, que toute cette violence occulte un petit peu vos revendications qui sont tout à fait légitimes, comme on les entend là.
3: Ça gâche un peu,
1: j'allais dire.
0: Oui, je suis complètement d'accord avec vous, Willy, mais moi, aujourd'hui, s'il y a une position et quelque chose sur lequel je suis convaincu, c'est qu'aujourd'hui, ce qu'on peut voir dans les médias, c'est deux mouvements qui sont distincts. Un mouvement lycéen qui s'exprime par des lycéens qui bloquent leur lycée calmement, pacifiquement, et je peux vous citer une dizaine d'exemples qui le prouvent. Et en parallèle de ça, on a un mouvement, un second mouvement, entre guillemets, de violence, d'émeute urbaine, qui nous donne des images comme on peut le voir à la télé ou dans la presse, qui sont absolument insoutenables quand on entend que un jeune a perdu la vue suite à des violences entre lui et des policiers. C'est absolument regrettable. Nous, on condamne évidemment toute forme de violence qui ait lieu envers des personnels éducatifs, des professeurs, des policiers ou même des lycéens. Mais aujourd'hui, malheureusement, en effet, et moi, s'il y a un message que je peux adresser aux lycéens qui potentiellement vous écoutent, c'est prenez vos responsabilités, faites attention, justement, ne tombez pas dans son comportement violent qui donne raison à tous ceux qui aujourd'hui, et je vous assure qu'ils sont nombreux, cherchent à nous décrédibiliser.
3: Très bien.
1: Merci, bravo mon cher Nathanaël. Ça, c'est ce que je voulais entendre. Bravo mon Nathanaël. Et en attendant, mardi, vous êtes de nouveau dehors, c'est ça? Mardi, vous mettez un petit coup de pression, c'est ça, a priori?
0: Potentiellement. Nous, ce qu'on attend, c'est d'avoir des engagements clairs, des retours. Maintenant, moi, je comprends, et encore une fois, ça rentre dans le discours que je vous disais. Les lycéens, ils ont besoin d'être entendus. On a eu un gros problème de dialogue, avec un dialogue qui a été complètement rompu par le ministère, vis-à-vis du ministère et les lycéens. Donc aujourd'hui, nous maintenant, je comprends que des lycéens souhaitent encore pouvoir revendiquer certaines choses. Et vous savez, ça porte ses fruits. Moi, j'ai aussi entendu des lycéens qui m'ont contacté et qui m'ont dit « on a fait un blocus pacifique ». Et qu'est-ce qui s'est passé très très vite? Le directeur, le proviseur du lycée, il est descendu, il est venu parler avec nous.
1: Et
0: qu'est-ce qu'on a fait? on a fait une assemblée générale devant le lycée et on a pu discuter avec lui, on a eu des engagements clairs. Donc
1: il faut que ça serve à ça. Voilà, exactement. Merci mon Nathanaël, merci beaucoup hein, Nathanaël Combary, président du conseil d'administration du Renouveau Lycéen. Merci Nathanaël d'être passé nous voir. Et puis si vous voulez réagir là-dessus, mes amis, si vous êtes prof, étudiant, parent, bah, venez nous dire ce que vous en pensez. 0810 055 056. On parle de quoi avec toi dans un instant, mon Fabinou?
2: L'actu web. On va parler de quelque chose qui m'a préoccupé cette semaine.
3: Oula.
2: On va évoquer la coiffure de Céline Dion.
3: Place aux choses sérieuses.
1: Là, voilà. Ils sont bien gentils, là, les
2: patrons. C'est bon, on peut passer.
1: Ça, c'est plus important.
2: Merci, Willy.
1: Tiens, en attendant, on va écouter Florent Pagny, ma liberté de penser. Elle est là,
2: notre liberté de penser.
1: Vive la France.

0: Ah, ça, vous ne l'aurez jamais, vous entendez? C'était Florent Pagny. Au revoir, Florent.
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0: Il est poli. 12h21, mes amis, j'ai une nouvelle à vous annoncer qui va vous surprendre. On est extrêmement à la bourre.
4: Ah, pour c'est changer.
0: Parfois, on n'est que à la bourre. Oui. Et là, sinon, on est extrêmement.
2: Sinon, je garde la chronique pour demain. Si
4: oh, vrai, il veut pas bosser, lui. Non.
0: Quel escroc. Oui, il aimerait tellement bien faire qu'une seule une fois par dans la semaine.
2: Oui, parce que deux, c'est un peu trop de charge de travail pour moi. Franchement, ça m'épuise, j'ai une pression d'enfer. Je ne dors pas de la semaine.
0: Alors, fais ça vite et bien.
2: Allez, c'est parti pour toute l'actu web de la semaine. On démarre avec la question qui a enflammé les réseaux sociaux cette semaine. Céline Dion porte-t-elle une perruque? La hausse du carburant, on s'en fout. Explication, lundi soir, Céline a créé la surprise générale pendant la Fashion Week de Paris en clôturant le défilé de L'Oréal devant la Tour Eiffel et sur TikTok et Instagram. Un détail a complètement éclipsé la performance de la chanteuse. En fait, sa chevelure a posé question, car on a l'habitude en ce moment de la voir avec un chignon ultra plaqué, très strict. Et là, Céline Dion est apparue avec une crinière blonde, lâchée et très volumineuse. Résultat, le monde entier en a parlé.
5: Pourquoi Céline Dion portait-elle une perruque?
6: Pourquoi Céline Dion llevaba una peluca?
0: Una peluca.
7: Warum trug Céline Dion bei der großen L'Oréal Show vor dem Eiffelturm?
0: Une grosse perruque. Pas très sympa, elle était grosse quand même.
2: Ça a fait parler, les internautes se sont transformés en Joclo de Begin. Et en spécialiste de la coiffure. Un tuto a écrit c'est des extensions, ça c'est sûr, et un autre a répondu mais pas du tout, c'est juste un brushing hollywoodien. Donc on n'a pas la réponse. Le mieux c'est d'envoyer quand même un message à son coiffeur, car lui c'est sûr, il est de mèche. Toujours dans l'actu web de la semaine, Zinedine Zidane.
0: Ah oui. Lui, ça coupe, c'est pas.
2: Alors, oui.
0: Non, lui, il porte pas de perruque.
2: Pas de perruque
0: ça,
2: du
0: au
2: tout.
0: Moins.
2: Et alors, Zidane a cassé Internet. Lundi soir, face à la Belgique, l'équipe de France a gagné 1-0. Un but inscrit à la dernière minute par Michael Olise. Et pour fêter ça, on a vu Zizou courir à fond la caisse sur le bord du terrain. Il a pris appui sur son pied gauche et a décoché une frappe monumentale du droit dans un ballon posé sur un plot au bord du terrain. Et tout ça en costume cravate et sans déchirure, quand même.
4: Très fort.
2: Et on l'écoute.
8: Même pas ce que j'ai fait, en fait. Ce qui est sûr, c'est que j'ai accompagné l'action de Michael. J'avais envie de l'accompagner, puis après j'ai vu le ballon, là, j'ai dit bon, je suis obligé de shooter dedans. Voilà. Être un peu ridicule, mais c'est pas grave.
2: Pas du tout. La vidéo est devenue virale et a fait le tour du monde. Bravo Zizou. Zizou, le pape du foot, car pour l'instant, l'équipe de France n'a pas perdu un match. Ça, c'est un miracle. Et tiens. Pour tous les fans de foot, une appli est très utilisée en ce moment, c'est Street Foot. Street Foot, c'est une appli qui permet de trouver des coéquipiers et des parties de foot dans votre région. Street Foot fonctionne partout en France. C'est mon appli coup de cœur du samedi. Et on termine avec une vidéo qui m'a beaucoup fait rire cette semaine. Une vidéo postée sur le site internet public, le magazine People. Écoutez, tentez de reconnaître qui chante. Indice, ce n'est pas Céline Dion.
9: Et Afida
2: Turner, elle a donné une interview exclusive où elle se livre comme jamais. Selon elle, on ne l'invite pas sur les plateaux télé pour ne pas faire de l'ombre aux autres artistes.
10: Il y a qui comme moi? Qui peut chanter ça?
2: Franchement, tu fermes les yeux, c'est Céline Dion. Mais pour une sonnerie de réveil, c'est pas mal. Imagine, lundi, 6h du mat, ton réveil sonne. À écouter sans modération, 6h, 7h, 8h, il n'y a pas d'heure pour écouter un bon Afida Turner.
4: Et elle veut se présenter à l'Eurovision aussi.
0: J'espère.
2: Ah bon, on va encore faire
4: pire. Qu'on gagnera.
0: On ne pourra pas faire pire. Merci beaucoup.
2: Bah de rien.
0: Cher Fabien. Ouais.
2: Tiens, le bien.
0: Oui, mais t'as un jingle, non? Voilà,
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0: Ah, mes amis, il est temps de passer à la personne pas banale, parce que vous savez que j'aime vous présenter des invités
13: pas banaux.
0: Bonjour Jacques Bajou. Beaujou. Oh là là, pardon.
14: Jacques Beaujou.
0: Oh là là, n'importe quoi.
14: Bonjour,
0: je recommence.
14: Bonjour
0: Jacques Beaujou. Bienvenue ici. Alors vous êtes de Limoges et depuis quelques mois, vous parcourez de temps en temps des villes de France comme Nantes, Angers, La Rochelle, Brive pour y faire des choses originales. Et vous allez y cacher quoi dans ces villes?
14: J'y cache des enveloppes. Des enveloppes avec un cachet de cire dessus, ouais. Et à l'intérieur, ça renferme une photo sur laquelle j'ai écrit au dos un poème Et c'est des photos que j'ai prises dans les villes même où je cache les enveloppes.
0: Voilà.
14: Donc, je rends à César ce qui est à César.
0: Donc, des enveloppes noires avec de la cire rouge. J'ai pas que les enveloppes sont très jolies. Donc, avec à l'intérieur des photos, des poèmes. Donc, des photos que vous avez fait vous-même de la ville. C'est ça, hein?
14: C'est ça. Voilà. Exactement. Ce sont mes photos, ce sont mes poèmes.
0: Ah, c'est aussi des poèmes que vous avez écrits vous-même. J'allais vous demander, c'était...
14: Ouais.
0: Ah, d'accord. Donc, photographe et poète. Des poètes anti-déprime, voilà. On m'a dit.
14: C'est ça, alors j'essaie de ne pas mettre un peu plus de négativité sur ce qu'il y a déjà autour de nous en ce moment.
0: Oui, je crois que
14: donc,
0: ça va.
14: J'essaie de faire des choses bienveillantes ou alors un peu romantiques aussi. Il y a un peu différents styles qui s'accordent en fonction de la photo qui aura dans l'enveloppe en fait.
4: Et donc vous les dissimulez un peu partout dans la ville et qui les prend, qui les trouve?
14: C'est ça. Alors, en général, j'annonce sur les réseaux ma venue. Par exemple, pour Brive, j'annonce quelques jours avant que je vais venir déposer des enveloppes. Et j'indique que dans mes stories, on pourra avoir des indices. Donc, les gens qui suivent les stories ont des indices. Donc, je fais des petites vidéos ou des photos d'une rue, par exemple, en disant, dans cette rue, vous pouvez trouver une enveloppe. Ou alors, je prends une photo un peu plus rapprochée de l'enveloppe sur un bout de mur et dire, proche de telle église, vous pourrez trouver une enveloppe. Et
4: donc, c'est un peu une chasse au trésor.
14: Exactement. C'est ça.
0: L'idée, c'est quoi, mon cher Jacques? C'est de valoriser le patrimoine, de valoriser les habitants?
14: Alors c'est un peu l'ensemble. En fait, je prends des photos de la vie commune, de l'ordinaire, on va dire, des gens, des scènes de vie de personnes qui se promènent, qui boivent un café en terrasse. Et ça peut être aussi des photos de monuments, de bâtiments que je trouve beaux, ou des fois des photos un petit peu plus éloignées qui donnent une vue d'ensemble sur la ville.
0: Ouais.
14: Et donc oui, c'est pour valoriser un petit peu les villes et puis la ville qui passe.
0: Et donc la prochaine ville, alors ça va être laquelle, mon cher Jacques?
14: Ça va être La Rochelle.
0: La Rochelle, quand?
14: La Rochelle, mais je passe. J'ai quand même une petite étape avant à Brive dimanche.
0: D'accord. Donc Brive dimanche.
14: Demain, après
0: Brive dimanche. Voilà, Brive dimanche. Exactement. Donc allez à la chasse des enveloppes de Jacques Beaujeu qui parcourt donc les villes de France pour cacher des enveloppes noires avec des photos et des poèmes anti-déprime. Bravo!
4: Bravo!
0: Ça fait un petit peu de bien, un petit peu de poésie. Bravo!
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1: C'est un titre qui m'a particulièrement touché, j'espère qu'il vous a touché aussi.
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4: Allez, partons gaiement vers la deuxième demi-heure de votre talk show du samedi. Alors ici, c'est comme le talk show de Léa Salamé qui est à l'époque.
5: Mais pas pareil.
6: Sinon, c'est la même chose.
4: Dans un instant, on va parler d'un livre qui parle de nous, les Français, et qui s'appelle « Nous, les Français ». Et votre tribu est là, bien sûr. Nicolas Malabeuf, notre enfant de la télé, et Fabien Hémot, notre guide présent. Et bien sûr, vous faites partie de cette tribu, mes amis. On fait l'émission ensemble ici, c'est votre radio. D'abord sur le groupe Facebook,
7: le
4: alors.
7: Le groupe Facebook,
4: oui.
7: C'est gratuit pour nous retrouver. Vous tapez Youpi la vie avec Willy Revelli, vous tombez sur nous. La question du samedi, vous êtes plutôt doudoune sans manche ou avec manche? Vous allez comprendre
4: vous
7: plus
4: allez comprendre
7: tard.
4: Pourquoi.
7: Alors la question.
4: Donc, doudoune manche ou doudoune sans manche?
7: Votez sur notre groupe Facebook, vous tapez Youpi la vie avec Willy Revelli.
8: Merci. Les vrais débats sont là.
4: Hein. Ah, c'est ici. Oui. 0810 055 056. Dans une demi-heure à peine, vous allez pouvoir intervenir sur cette antenne pendant 30 minutes. La radio est à vous. Vous parlez de ce que vous voulez. 0810 055 056. Et vous repartirez aujourd'hui.
8: 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Il vaut 2000 euros.
4: Ah,
8: mer,
4: là,
8: montagne,
4: là.
8: Vous partez où vous voulez.
4: Où vous voulez.
8: Le tirage, c'est demain.
4: 2000 euros où vous voulez. 0810 055 056. Mais d'abord, si vous n'avez pas suivi l'actu, pas de panique, l'actu vous suit. Il est temps pour moi de mettre
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4: Et on commence avec les lycéens en colère dans la rue tout au long de cette semaine et cette question qui est souvent revenue chez les journalistes. Mais que veulent vraiment les lycéens? Bah, le dernier iPhone duo pliable, hein, comme tout le monde. Hein. Enfin, les lycéens qui demandent davantage de moyens. Pourtant, vu les résultats du dernier rapport PISA, les élèves moyens, c'est pas ce qui manque. Au moins 80 personnes travaillant dans des établissements scolaires blessées ces derniers jours. Les lycéens se plaignent qu'il n'y a pas assez de profs en tabassant le peu de profs qui restent. Oui, c'est pas con comme méthode, c'est pas bon. Les profs qui remercient les lycéens qui bloquent les entrées et détériorent les établissements. Grâce à eux, au moins pour une fois, ils ont une vraie excuse pour être absents. Au passage, ayons une pensée pour les pédophiles qui sont au chômage technique à cause des lycéens qui occupent leur espace de travail, la sortie des écoles. Pour pas mal de policiers, aller dans un lycée en ce moment, c'est rendez-vous en terre inconnue. Des écrits nauséabonds et racistes prétendument écrits par Jordan Bardella, exhumé par Mediapart. Le RN voulait tourner la page de son histoire. Bon, ben Mediapart vient apparemment de retrouver les brouillons. Jordan Bardella qui s'est fait coincer par Mediapart à cause de ses propos antisémites sur Messenger, la messagerie de Facebook. Et qui c'est le patron de Facebook? Mark Zuckerberg, un juif. Comme quoi, il ne dirige pas que les banques. Il dit vraiment n'importe quoi, ce Bardella. N'importe quoi. Jordan Bardella, antisémite. Oh là là, et on le choque, hein. Après, attention, hein, Jean-Luc Mélenchon risque de l'attaquer pour plagiat. Gérard Larcher, réélu à la présidence du Sénat jusqu'en 2029, dès le premier tour. Enfin, pas dès le premier tour de taille, hein, sinon il aurait fallu plus de temps. Du coup, dans le train d'économie du Sénat, déjà on sait, c'est sûr, qu'il n'y aura pas de réduction de budget à la cantine. Il y a 2 ans, Michel Blanc nous quittait. Et c'est là qu'on a appris qu'il n'y avait pas que le Père Noël qui était une ordure. Il y a la mort aussi. Après un bronzé de moins, c'est toujours ça de prix pour Bruno Retailleau. Bernard Montiel a fait savoir qu'il était justement disponible si jamais le splendide cherchait un bronzé pour remplacer Michel Blanc. Enfin, la question du jour. Aux États-Unis, la célèbre vache qui rit ne sourit plus sur les nouveaux paquets de fromage. Est-ce que c'est parce qu'elle est triste de nos émeutes? Eh ben, vous avez 2 heures. Alors, heureusement, dans 89 jours, c'est fini 2026.
8: Bravo.
4: Voilà.
8: Et
4: bravo. Voilà.
8: Sixième mandat de Gérard Larcher.
4: Sixième mandat. Il est gourmand, le Gérard. Il ne s'arrêtera jamais. Allez, ça c'est un petit récap de l'actu. Si vous n'avez pas le moral,
8: on a la solution.
4: T'as pas le moral? On a la solution. Mes amis, arrêtez tout. Quand je vous dirai à vous, vous me ferez un palababala et vous verrez, ça ira beaucoup mieux. Là, ça va pas bien. Et voilà, ça va beaucoup mieux.
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4: Dès que t'as un coup de mou, tu écoutes la radio ici et tout va beaucoup mieux. Dans un instant, on va parler d'un livre qui s'appelle « Nous les Français », juste après Bruno.

0: Ah, ça s'arrête comme ça. Ah,
1: oui,
0: non, même pas fichu de faire une femme. Ah bah bravo.
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0: Dans un instant, Nicolas Malabaf, notre enfant de la télé, on parle de quoi avec toi?
4: Eh bien, le prochain invité sur le grill, c'est vous, l'heure de vérité.
0: Ah, très bien. Et d'abord...

0: Andrieux.
1: Bonjour Willy.
0: Bonjour, bienvenue ici mon cher Gérald. Vous êtes journaliste et co-auteur du livre « Nous les Français ». J'ai adoré ce livre chez Robert Laffont. Le livre que tous les politiciens devraient avoir. Voilà, c'est comme ça qu'on a souvent présenté ce livre. C'est un livre vraiment qui n'est pas banal. Est-ce que vous pouvez déjà nous dire de quoi il parle alors votre livre, mon cher Gérald?
1: Je suis ravi que vous le trouviez pas banal, parce qu'on l'a pensé exactement comme ça. L'idée, c'était de faire un livre politique, mais comme les journalistes politiques ne le font jamais, c'est-à-dire en parlant très peu des candidats, très peu des partis, en s'amusant. C'est un livre ludique et qui part du quotidien des gens et qui va essayer d'explorer des objets, des lieux, des dates, des phrases. Comme objet, on peut partir d'un air fryer et vous expliquer les conséquences politiques de la possession d'un air fryer.
0: C'est ça qui est vachement bien. C'est-à-dire qu'au travers d'exemples de la vie courante, vous racontez la France. L'anecdotique qui dit beaucoup.
1: Le minuscule qui est censé raconter le majuscule. Et visiblement, ça fonctionne parce que ça a l'air de vous avoir amusé.
0: Ah oui, il est génial.
1: Encore une fois, on s'est amusé à le faire.
0: Il est génial. Alors, on va prendre comme ça quelques exemples si vous voulez bien. Par exemple, je l'ai dit, dans ce livre, vous parlez vraiment de tout, de ce qu'on mange, comment on se déplace, les marques doudou. Vous avez fait une double page là-dessus. Tiens, on se réfugie dans les marques, des marques qui rassurent.
1: Oui, c'est complètement ça, des marques édredons, c'est-à-dire des marques alimentaires comme le chocolat qui vont vous faire du bien, parce qu'il faut bien le dire, le présent, le futur ne sont pas vraiment enviables. Le monde extérieur est dur, parfois violent et agressif, et donc c'est tout un lot de marques qui nous font du bien, donc les marques alimentaires, je l'ai dit, mais aussi les marques pour prendre soin de soi, et en particulier les marques pour prendre soin de sa peau, c'est étonnant, mais les Français se réfugient là-dedans, des marques doudou et édredons.
0: La nostalgie ressort beaucoup dans votre livre. C'est quoi cette histoire d'année 1975 ?
1: C'est assez génial. Il y a un sondage qui a été fait auprès de 30 pays, si je me rappelle bien, et les Français sont ceux qui, adorent l'année 1975 plus que toutes les autres nationalités. Voudraient revivre à cette époque sorte de période dorée. Et la nostalgie est intéressante parce que, en fait, les Français sont souvent caricaturés en leur disant, vous êtes des vieux ronchons parce que vous trouvez que c'était mieux avant. Mais nous, les auteurs du livre, on trouve que c'est finalement une bonne idée que de prononcer ce genre de phrase, parce que ça veut dire qu'en fait on est un peuple politique et qu'encore une fois le présent et le futur qui sont très durs, très agressifs, ça ne nous va pas. Et donc c'est pour ça qu'on se tourne vers le passé.
0: Voilà. Il y a aussi un truc très marrant. Parlez-nous de la doudoune, mon cher Gérald, alors. La doudoune avec ou sans manche, elle dit quoi de nous Écoutez-moi bien, écoutez-le bien, Gérald. Quelqu'un qui porte une doudoune avec ou sans manche.
1: C'est assez terrible, on sait bien que c'était un des sujets de clivage de notre livre. Eh bien, il y a une multitude de modèles de doudounes. Alors, je ne vais pas vous dire qu'en fonction du modèle du doudoune que vous portez, je vais vous dire pour quel candidat vous allez voter, mais presque. Non, plus sérieusement, en fait, ça montre que ces différents modèles de doudounes disent un peu de votre identité. Ça montre aussi qu'on est très divisé et qu'en fonction de ce modèle de doudoune, on affiche un peu son identité sociale et politique. Et donc, c'est la doudoune à la fois du travailleur qui travaille dans un supermarché, mais ça va aussi être la doudoune de l'entrepreneur, du vigneron, de l'agent immobilier. Mais ma préférée, Willy, il faut bien que je vous le dise, c'est la doudoune de ceux qui détestent la doudoune, c'est-à-dire le bobo qui n'aime pas la doudoune parce qu'il considère que c'est un vêtement bof et lui, il va plutôt porter une polaire moumoutée de marque Patagonia, etc.
0: Donc, la doudoune sans manche, c'est quoi? Elle est plus portée par qui, alors?
1: C'est plutôt le maraîcher, le vigneron, c'est le travailleur manuel.
0: Le travailleur manuel.
1: Qui rentre et qui sort, et donc il doit avoir chaud, mais en même temps, il doit être à l'aise dans ses mouvements et ses gestes,
0: Et alors, il y a un truc bien aussi, le truc d'enlever ses chaussures quand on va chez des gens.
2: Ça,
0: c'est un débat. Expliquez-nous aussi, parce que c'est générationnel.
1: Alors, c'est vrai que là, on a ouvert un débat, c'est le débat de la présidentielle, peut-être. oui, c'est générationnel, c'est-à-dire que c'est plutôt les vingtenaires, les trentenaires qui exigent ou qui demandent à leurs invités de retirer leurs chaussures. Et on sait bien que dans les classes plus âgées, c'est quelque chose qu'on n'oserait pas du tout. Enfin, Nadine de Rothschild n'aurait jamais demandé à ses invités de retirer ses chaussures.
0: Elle nous oblige à marcher sur les mains, à marcher en poirier.
1: donc oui, il y a une question générationnelle, mais c'est aussi une question d'hygiène, diront certains. certain, et c'est vrai que c'est un phénomène qui a explosé depuis le Covid, la pandémie, ouais, etc. Et c'est, là aussi, politiquement, ça veut dire qu'on a un peu la trouille du monde extérieur, de ce qu'on pourrait ramener de l'extérieur. Et du rapport de force aussi, du rapport à l'autre. Avant, on disait bienvenue, bienvenue, et fais comme chez toi. Et désormais, on dit bienvenue, mais fais comme chez moi. Et s'il te plaît, enlève tes pompes et va pas salir mon, mon joli tapis, quoi.
0: Un mot, il y a plein de trucs. Franchement, le livre, il est à la fois amusant et pas que. On apprend plein de trucs, hein. Vraiment, on apprend énormément de choses avec des petites choses comme ça, un petit peu banales du quotidien, mais c'est trop bien. Un petit mot là sur l'eau minérale, parce que bizarrement, moi, je pensais que c'était ceux qui avaient le plus d'argent qui achetaient des bouteilles d'eau minérale.
1: Ça fait partie des surprises du livre, hein, nous aussi. Hein, c'est un enseignement totalement contre-intuitif. En fait, les gens qui ont acheté de l'eau en bouteille sont pas les plus diplômés, sont pas ceux qui ont le plus de moyens. Et en fait, à bien y regarder, il y a deux pistes. Ce serait les deux explications possibles. D'une part, c'est permettre d'offrir en quelque sorte de la bonne santé ou un confort ou du luxe à peu de frais à ses enfants, à sa famille. Mais c'est aussi, on se pose la question si ça... une forme de méfiance et de défiance à l'égard de l'État et de l'eau du robinet.
0: On se méfie.
1: On se méfie et en même temps, comme pour les marques Doudou évoquées un peu plus tôt, on essaye de faire du bien à ses proches en leur offrant une bouteille d'eau minérale ou d'eau de source.
0: J'adore votre livre. Franchement, Gérald, vous l'avez écrit à 6 et franchement, vous avez tous trop, trop bien bossé. Voilà, donc ça.
1: C'est gentil, je leur passerai le message.
0: Ah ouais, pour leur dire, vraiment. Juste un petit mot, vraiment, pour terminer, mon cher Gérald, parce qu'il y aurait tellement de choses à dire, mais le nous.
1: Je reviendrai.
0: Ouais, revenez. Le nous dans le titre, il est intéressant, ce nous, je trouve, parce que j'ai l'impression que. Justement, vous parliez des on parlait des politiciens, de la politique, les présidentielles qui arrivent. Ce nous-là, il est important parce que souvent on dit qu'il n'y a plus de nous, qu'il y a plus de eux, les autres.
2: Et bah, de
0: là,
2: division.
0: C'est nous, voilà.
1: Eh ben en fait, on passe nos journées à passer d'un nous à un autre. Il y a un nous général, c'est les Français, mais on voit bien qu'on est divisé, qu'on est des tribus, des groupes, des clusters, des archipels. Alors chacun fait partie d'un petit nous. Ce qui est assez rassurant, c'est qu'on est encore obligé de côtoyer les autres, même si ça nous est parfois désagréable. Et seulement, on a retenu ce mot parce que une présidentielle est censée de définir un nous, c'est-à-dire un nous collectif vers où on a envie d'aller. Bon, le problème, c'est que la présidentielle et la campagne qui se préfigure, on risque dans l'affrontement des nous plutôt que dans le grand rassemblement du nous.
0: On va tous se rassembler pour lire votre livre, mon cher Gérald Andrieux, donc journaliste, co-auteur du livre Nous les Français, chez Robert Laffont. Ce livre est génial, franchement.
3: C'est passionnant.
0: C'est passionnant.
2: Est-ce que vous retirez vos chaussures, vous, quand vous allez chez les gens?
0: Je ne vais pas jamais chez personne. Non, moi,
3: en revanche,
0: jamais,
3: quand on vient chez vous.
0: Ah ouais, c'est à poil.
2: Oui, il faut retirer du vrai slip.
0: Tout nu. Merci Gérald, passez un bon week-end.
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0: Allez, quand il y en a mal, il y a Malabœuf. Nicolas Malabœuf, notre enfant de la télé. Alors, mon bon Nicolas.
2: Eh bien, jeudi prochain, une émission emblématique va faire son retour avec un générique emblématique. Ça fait peur un peu, ça fait peur. L'émission politique L'Heure de Vérité revient jeudi soir sur France 2 avec Caroline Roux. La musique que l'on entend est Live and Let Dice. Elle était écrite par Paul McCartney et son groupe The Wings. Et cette musique était aussi le générique du tout premier film de James Bond avec Roger Moore. Et alors c'est le 20 mai 1982 que le programme fait son arrivée. Le premier invité, c'était Jacques Delors, le père de Martine Aubry. Et première question justement, il est interrogé sur le générique.
5: Alors Jacques Delors, bonsoir. Alors, j'ai vu que vous écoutiez avec attention la musique du générique de cette émission. Je vais vous poser une question. Vous êtes un mélomane averti. Est-ce que vous avez reconnu cette musique?
6: Je peux me tromper, mais je crois que c'est Live and Let Die des Beatles.
5: Ouais, c'est de Paul McCartney. Parfait. Bon. C'est une bonne réponse à une première question.
2: On lui avait dit avant, je pense. Alors, pendant 13 années, L'Heure de Vérité a fait les belles heures de la 2. Une idée de François-Henri de Virieux, qui était surnommé le Marquis Rose pour ses proximités avec le pouvoir socialiste en place. Et alors, ça faisait jaser, c'était la grande question, recevoir ou pas le Front National. Les journalistes à l'époque de l'émission avaient voté pour se mettre d'accord. Le oui l'avait emporté. Parmi les oui, il y avait Alain Duhamel. Et donc, le 13 février 84, L'Heure de Vérité reçoit Jean-Marie Le Pen.
5: Cette invitation, vous le savez, elle ne fait pas plaisir à tout le monde. Il y a actuellement, devant cette maison, des manifestations. Monsieur Le Pen, vous faites peur.
7: C'était le procès Le Pen, je ne savais pas, vous ne m'aviez pas averti.
8: En mémoire de tous ceux qui sont tombés dans le monde sous la dictature communiste.
9: Moi, je suis journaliste et je continue à poser mes questions, si vous le voulez bien.
2: Et oui, il avait imposé une minute de silence et le lendemain de l'émission, le FN avait enregistré des records d'adhésion. L'Heure de Vérité, une émission en direct, et alors forcément avec quelques couacs, notamment avec Édouard Balladur.
10: Monsieur Balladur s'est présenté ce soir à la fois
3: comme le ministre des Finances.
5: Des problèmes de liaison.
10: Ah oui, c'est des couacs, ça.
5: Alors, je crois que si la liaison est définitivement interrompue, c'est la première fois d'ailleurs que ça nous arrive.
11: J'y suis pour rien.
2: Edouard Balladur. Et alors, justement, c'est Edouard Balladur qui avait inauguré la tradition du livre d'or. À chaque fin d'émission, l'invité laissait un petit mot. J'ai retrouvé le livre d'or. Mitterrand avait laissé comme mot une heure de vérité.
10: C'est court.
2: Et alors, la seule fois d'ailleurs où un président est venu à l'heure de vérité, c'était François Mitterrand qui avait accepté de venir à condition qu'il n'y ait ni public, ni musique. Il avait un peu peur
0: ni
2: de
0: rien,
2: tout ça.
0: Ni d'animateur, ni de caméra.
2: Tout seul. Puis 10 ans plus tard, alors qu'il est en fin de mandat et malade, il reçoit les équipes de l'émission dans la bibliothèque de l'Élysée.
12: 77 ans, il faut dire que si nous sommes ici le 25 octobre au soir, c'est un pur hasard. C'est ce jour-là que vous m'avez invité. Enfin, ça vous donne l'occasion de me souhaiter un bon anniversaire. J'espère que ça vient du fond du cœur. Ma santé. Je trouve que c'est pas mal d'arriver à cet âge-là.
2: Puis après 10 ans de prime time, l'heure de vérité est reléguée le dimanche à midi avec des invités élargis, par exemple le commandant Cousteau, Jean d'Ormesson, même l'abbé Pierre était venu et il avait lâché une insulte.
13: Non, ça, enfin, sans blague. Et pourquoi il ne l'a pas fait? Si c'est un citoyen individuel de le faire, mais ta gueule, vous faites
2: ça. Ah, sympa quand même. Et le petit potin, l'émission. Et le petit potin, l'émission aurait dû s'arrêter le 25 juin 1995 avec François Bayrou, sauf qu'il y avait eu ce jour-là une grève dans l'audiovisuel public. Et donc la dernière avait eu lieu une semaine avant avec Elisabeth Badinter.
0: Eh ben merci, mon bon Nicolas. Ça reprend quand?
2: Ça revient jeudi soir avec Caroline Roux sur France 2.
0: On sait qui est l'invité?
2: Et l'invité, c'est Édouard Philippe.
0: Édouard Philippe. Merci infiniment. On s'en fout complètement, mais je voulais. Comme je sais que tu sais tout.
2: Bah, on apprend des choses.
0: Ah voilà. Vous aimez Jennifer?
2: Ah oui.
0: Rire sur scène parce que mais là je n'ai rien.

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1: De retour ici, c'est Willy vient déjeuner chez vous. On passe à table tous ensemble le samedi et le dimanche entre midi et 13h30. Mais vite, ce sont les 5 dernières minutes.
2: Déjà.
1: Si, si, avant le journal de 13h, leur place à la bonne initiative du jour. Bonjour Luc Martin.
3: Bonjour.
1: Bienvenue ici, mon cher Luc. Vous êtes le président de l'association Solidarité Paysans Maine-et-Loire. Vous avez fêté dimanche dernier vos 40 ans. Alors, pas vous, Luc, hein, votre association. Est-ce que vous pouvez déjà nous dire, vous aidez qui, alors, Solidarité Paysans?
3: Alors, Solidarité Paysans 49, comme vous l'avez dit, est née il y a 40 ans. Oui. Donc, tout ça suite à une demande d'agriculteurs qui ressentaient le besoin d'être accompagnés, ouais, et de rompre l'isolement lorsqu'ils rencontraient des difficultés financières sur leurs exploitations. Et ceci, cet accompagnement se fait avec des bénévoles, ouais, au niveau de l'association Solidarité Paysans, et cela dure depuis 40 ans.
1: Voilà, donc des paysans qui sont en difficulté, qui vous appellent, et donc les difficultés, ça peut être lesquelles, par exemple, mon cher Luc?
3: Alors, jusque maintenant, enfin, le plus souvent, ouais, ce sont des difficultés rencontrées financières.
1: Financière.
3: Actuellement, nous rencontrons plutôt des gens qui nous appellent pour des difficultés d'anxiété, de, ouais, mal-être, et aussi de soucis de santé, hein, vis-à-vis de leur entreprise, donc qui s'accumule au fur et à mesure des mois et des années passées, ouais, et encore plus avec la situation climatique que l'on connaît.
1: C'est ça.
3: Et les difficultés financières viennent s'ajouter à ça.
1: Voilà. Donc des échanges
3: de tout ordre.
1: Des échanges, oui, bancaires, allez-y, surcharge administrative, des problèmes de santé, vous l'avez dit, de l'anxiété, parce que cet été, effectivement, il y a eu une sécheresse qui doit effectivement vous inquiéter. Il paraît que depuis le début de l'année, les appels ont doublé, c'est vrai ça?
3: Alors, doublé, c'est un mot un peu fort.
1: Ouais.
3: Aujourd'hui, pour l'année 2025, nous étions à 28 appels,
1: ouais,
3: sur toute l'année. Et à ce jour, début octobre, nous sommes à 30 appels.
1: Ah oui.
3: Il nous reste encore 3 mois.
1: Ah,
3: donc, vous voyez, on s'attend quand même à une augmentation vraiment sensible, voire importante dans l'hiver et le printemps l'année prochaine. Les impacts avec cette météo qu'on a eue cet été, donc de fourrage, les mauvaises récoltes, les pertes de rendement, et aussi la chute des prix, faut pas l'oublier, ouais, à la production, parce que
1: Et donc, Luc, vous les aidez comment? Alors, si quelqu'un vous appelle et vous dit, voilà, j'ai des galères, j'arrive pas à rembourser un prêt ou quelque chose, vous pouvez faire quoi avec l'association Solidarité Paysans?
3: Alors, nous, le principe de l'association Solidarité Paysans, c'est que lorsque l'agriculteur paysan appelle, nous rencontrons une première rencontre avec deux bénévoles en binôme plus un salarié pour la première rencontre, écouter, voir le mal-être, voir où sont les difficultés et aussi les demandes de l'agriculteur, du paysan. Et suite à ces demandes-là que nous installons soit un tour de table ou une concertation avec les créanciers. Alors, démarche auprès de la MSA, parce que qui collabore énormément avec nous au niveau du service social,
1: oui,
3: par rapport à la mise en place d'aide au répit, des problèmes aussi de santé, d'aide au répit, administrative et tout. Voilà. Et à la suite de ça, nous pouvons les accompagner s'ils le souhaitent dans les démarches au niveau des clients.
1: Voilà. Et comme vous l'avez dit, Luc, et c'est surtout ça. Et pardon, Luc, je vous interromps parce que malheureusement le temps passe, mais comme vous l'avez dit, c'est aussi une manière, et ça c'est très important, de rompre l'isolement. Parce que vous en étiez passé par là il y a quelques années, vous aviez appelé l'association, vous aviez besoin d'aide et besoin de parler. Et vous avez trouvé l'aide qu'il vous fallait.
3: Alors voilà, la force de l'association Solidarité Paysans, c'est de prendre en compte l'humain.
1: Voilà.
3: Et par l'intermédiaire de ces bénévoles, parce que on intervient sans limite de temps et c'est gratuit bien sûr.
1: Évidemment.
3: Donc voilà, on a deux salariés bien sûr à rémunérer. Là, c'est c'est du temps. Mais pour, par contre, ils nous accompagnent sur les démarches administratives.
1: Et donc
3: parce qu'on n'est pas compétent surtout.
1: Voilà, et c'est le message. C'est le message. Pardon, Luc, je suis obligé de vous couper parce que malheureusement on va vite, mais c'est le message surtout que vous voulez passer, mon cher Luc. C'est si vous êtes agriculteur, vous avez des difficultés, parlez.
0: Oui, voilà.
1: Restez pas entre vous.
0: Vous n'êtes pas seul. Voilà.
1: Vous n'êtes pas seul. Et Solidarité Paysan, c'est dans toute la France. Là, on a zoomé sur Solidarité Paysan Maine-et-Loire parce qu'ils ont fêté ses 40 ans il y a quelques jours. Mais
0: ça fonctionne
1: partout en France. Voilà, mon cher Luc, merci beaucoup. Bravo. Pardon. Vous attendez un petit peu mal, donc voilà, on est un petit peu obligé d'abréger. Mais vous êtes le président de l'association Solidarité Paysan Maine-et-Loire, voilà, qui est là pour aider tous les paysans de France qu'on aime tellement.
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1: Oui, merci encore d'être avec nous. Partons gaiement dans la troisième demi-heure de votre talk show du samedi en direct avec votre tribu Nicolas Malabeuf.
5: Bonjour tout le monde.
1: Oui, et Fabien, notre geek.
0: Toujours là.
1: Oui, bah dis bonjour aussi. Sois
5: bonjour.
1: Poli.
5: Voilà.
1: C'est pour surtout avec vous, mes amis, puisque le samedi, c'est
5: Youpi la vie.
1: Pendant 30 minutes, on vous donne donc les clés de cette émission. C'est la libre antenne du week-end. Aucune radio ne fait ça. Tu peux y aller, hein. Il n'y a que chez nous, tu as les clés, tu fais ce que tu veux. Plus que jamais ici, c'est votre radio. Alors appelez-nous pour réagir sur les thèmes du jour. On a parlé de la colère des lycéens. Êtes-vous doudoune avec ou sans manche? Ah, ça c'est intéressant.
0: Nous avons des réactions.
1: Ah bah très bien, alors attends une petite minute.
0: Pardon.
1: Tu veux aussi nous appeler pour nous donner vos youpies, vos moments de joie. Venez juste nous faire un petit coucou, dites-nous ce que vous faites, ce que vous voulez. 0810 055 056, ça c'est le numéro de téléphone. Il y a le groupe WhatsApp, le groupe Facebook.
0: Pardon, il y a trop de choses. Non, le groupe Facebook. Donc sur Facebook, vous tapez Youpi la vie avec Willy Rovelli, vous tombez sur nous. On vous a posé la question et vous êtes plutôt doudoune sans manche ou avec manche.
1: Alors
0: il y a déjà beaucoup de commentaires. Qui m'a écrit à Biarritz, la doudoune sans manche à la côte.
1: Ah, Biarritz, doudoune sans manche.
0: Et Jérôme, plutôt doudoune avec manche, car c'est le même prix.
1: Oui.
5: C'est vrai que c'est pas moins cher.
1: C'est pas con ça. Et est-ce qu'il y a des gens qui mettent manche mais sans doudoune?
0: Oui, ah oui, que les manches de la doudoune.
1: Ah oui,
0: pourquoi,
1: réagissez.
0: Réagissez
1: là-dessus. Et quand vous passez à l'antenne aujourd'hui, vous repartez.
5: Alors déjà, si vous nous appelez, vous aurez le bonheur de parler à la voix suave de Willy Rovelli.
1: Ah, c'est vrai.
5: Mais en plus, il vient un séjour bel en bras qui vaut 2000 euros. Donc, double raison pour nous appeler.
1: Et puis, réappelez-nous, bon sang. 0810 055 056. Allez, dans un instant, on prend le premier appel. Mais d'abord, voici Chris de Burg avec High on Emotion. Merci d'être avec nous sur votre radio ici. Allez, appelez-nous, on vous attend.

0: Ça, c'était le titre. Et Chris de Burg, c'est celui qui chante.
1: C'est l'artiste.
2: Le samedi sur ICI.
0: Ah,
3: c'est
0: écoute,
3: youpi la vie.
0: Ah, c'est mon moment préféré, ça. Parce que là, jusqu'à 13h30, on va parler rien qu'ensemble.
1: On est, ouais.
0: On est tous ensemble. La grande famille ICI réunie. 0810 055 056. Vous nous appelez pour ce que vous voulez. Si vous voulez réagir sur les lycéens, là, quand même. Si vous êtes. Prof, parents d'élèves, lycéens, tiens, appelez-nous, dites-nous un petit peu ce que vous pensez de tout ça. Et puis, je voulais juste nous faire un petit coucou. Vous êtes les bienvenus. Si vous êtes porteur de doudoune avec ou sans manche,
4: ça nous intéresse.
0: C'est très important. J'aimerais bien savoir 0810 055 056 et vous repartirez avec votre sélection.
1: Avec un séjour bel en bras de 2000 euros.
0: Et 2000 euros. Vous irez où vous voulez et avec qui vous voulez. On commence avec Frédéric. Ça va, mon Frédéric?
5: Ouais, bonjour Willy, bonjour à tous.
0: Ouais,
3: salut.
0: Ça va Fred, tu nous appelles d'où?
5: Eh ben ouais, je suis en pleine forme de Montpellier.
0: Ah, on va venir à Montpellier bientôt. Attends,
1: tout
0: attends,
1: à fait. Alors, c'est pas bientôt,
0: c'est bientôt. C'est pas bientôt,
1: ça sera en novembre 2027,
0: je crois. Ah, c'est bientôt.
1: Bah, c'est bientôt. 26 novembre 2027.
0: Bah, 26 novembre 2027, on va venir jouer.
1: On aura un nouveau président.
0: Eh bien, tu sais quoi, mon Frédéric, je m'engage à t'offrir deux places, mais j'aurais oublié d'ici là. Mais je m'y engage devant la France entière.
1: Le théâtre s'appelle le Kawa.
0: Ah oui, le Kawa. Très, très joli. Mon cher Frédéric, qu'est-ce que tu fais de beau à Montpellier? D'abord, on dit Montpellier, on dit pas Montpellier. On dit Montpé.
5: Ah oui, oui, on dit Montpellier, ouais.
0: Exactement.
5: Je suis en doudoune sans manche, tu vois.
0: Ouais. Ah, doudoune sans manche.
1: Pourquoi?
0: Doudoune sans manche. Alors pourquoi?
1: Pourquoi?
0: Pourquoi alors?
5: Mon petit doudoune sans manche, ben voilà, pour un petit peu quand même ne pas avoir froid et puis.
0: et pas ça, avoir chaud. Vois. Ah, voilà.
1: Et pour être tiède.
4: Et ça. Ça aide, sous les aisselles.
0: C'est ça la doudoune, c'est pour être tiède.
5: Ouais, c'est vrai. Ah,
0: on n'y pense jamais. Et qu'est-ce que tu fais de beau dans la vie? Tu ne portes pas de doudoune tout le temps. Tu fais de la vie.
5: Si, j'ai en permanence ma doudoune, même la nuit.
0: Ah,
1: même
0: j'adore.
1: La nuit.
0: C'est, tu fais quoi dans la vie?
5: Non, je plaisante.
0: Donc il nous dira pas ce
5: dans la journée. Moi, je travaille dans les assurances.
0: Ah, voilà, dans les assurances. Très, très bien.
5: Voilà.
0: Alors, mon cher Frédéric, je crois que tu voulais réagir sur les lycéens.
5: Oui, bah, j'ai été lycéen il y a pas longtemps, hein. Il y a quoi, une quinzaine d'années, du coup.
0: Oui.
5: Et c'est vrai que c'est, on avait, ouais, ça fait pas longtemps, c'est comme 2027.
0: Ouais, c'est pas longtemps.
5: Et du coup, bah, c'est vrai que j'ai manifesté, moi aussi, dans la rue, on était descendu, c'était en 2010 pour la réforme des retraites, notamment.
0: Ouais.
5: Je me rappelle bien.
0: Okay.
5: Et c'est vrai que je trouvais quand même que le mouvement de l'époque était quand même plus pacifiste que.
1: Oui.
5: Que ce qui se passe aujourd'hui, quand même.
0: Ouais. C'est vrai que c'est un peu dommage, parce que. C'est un peu dommage, parce que.
5: Les lycéens, c'est vrai que. Il faut obtenir des avancées. D'ailleurs, il y en a eu, je crois, parce que il y a eu la suppression, je crois, des frais d'inscription.

0: l'inflation.
1: Oui, oui, c'est ça. Voilà. Déjà, il y a des petites choses qui ont avancé, mais c'est vrai qu'après.
0: Ouais, ça a bougé quand même.
1: Voilà, ça a bougé. Après, voilà, comme on. J'ai la sensation que c'est pas. Il y a toujours des lycéens qui peuvent foutre un peu le bordel, mais j'ai l'impression que c'est surtout des casseurs qui sont là, tu vois. Mais c'est vrai que c'est un peu dommage parce que. Du coup, ça brouille un peu le message.
0: C'est ça, tout à fait, ouais. Exactement, ouais.
1: Et donc Frédéric, dommage, quand toi tu avais manifesté en 2010, c'est parce que tu voulais partir à la retraite tôt.
2: Déjà.
0: Voilà, c'est ça, ouais. À la fin du lycée, en fait. À la fin des années lycée, voilà.
1: C'est vrai, toi tu voudrais la retraite à 18 ans, c'est ça?
0: Bah ouais, j'aurais bien voulu, ouais, mais non.
1: Bah, c'est pas passé, voilà, à mon petit.
0: Et non, c'est pas passé, voilà. Non.
1: Bon. Et comment s'appelle ton assurance?
0: On peut le dire,
1: bah, bien sûr. Alors là, moi, ici, il n'y a pas de problème. Vas-y, alors vas-y. D'accord. C'est chez qui?
0: C'est la MAF.
1: Oh, c'est pas vrai. Tu sais que j'y suis, moi, la MAF. Hein.
2: Mais non.
1: Eh oui.
2: Pour votre soutien.
1: Bien sûr. Efficace, c'est pas cher. C'est la MAF. Oh là là, mais j'adore. Je suis allée à la MAF juste parce que j'adore Caroline Loeb. C'est la Watt. Et là, je me suis dit.
0: Ah oui.
2: Comme ça, ça joue à rien.
1: Ça joue à pas grand-chose.
2: Avec Willy.
1: Pas grand-chose. Ah, mais j'adore. Bon, bah écoute,
0: c'est un plaisir de vous avoir, en tout cas. Ça fait. Franchement, c'est.
3: T'es adorable. Ouais, tu nous rappelles quand tu veux.
1: Bah, Fred, tu veux rester encore un petit peu? Tu veux qu'on papote encore un peu, Fred? Tiens, bah reste. Reste avec nous, Fred. Je te présente. On met un jingle. Je suis obligé de mettre un jingle. Fred, reste avec nous.
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1: Ah, j'adore ce moment, Youpi la vie. Frédéric, tu es toujours là, de Montpellier. Et avec nous.
0: Je suis toujours là, ouais.
1: Tant mieux. On va accueillir Karine qui est avec nous. Ça va, ma Karine?
6: Salut, mon Willy, tu vas bien?
1: Et toi, Karine, ça va?
6: Mais oui, écoute.
3: Calmez-vous. On va vous laisser.
1: Je sais pas, on a roucoulé tous les deux. Ouais. Hein, Karine,
2: le courant
1: passe pas
2: bien.
1: Pourquoi.
3: Vous êtes un pigeon aussi. Alors.
1: Vas-y, Karine, défends-moi. Oui. Défends-moi.
6: Oh là. Mets la pinou.
1: Mets la pinou. Tu nous appelles d'où, ma Karine?
6: De Caen.
1: De Caen.
2: Ah, Caen, Normandie.
3: Caen, on va venir Normandie. À Caen.
2: Oui. On va venir à Caen, oui, c'est vrai. Bientôt,
3: le 6 février 2027.
1: Ah, Willy
3: sera à Caen avec son spectacle heureux.
1: Note, il faut que tu viennes.
2: Théâtre à l'Ouest.
1: Qu'est-ce que tu fais de beau dans la vie, Karine, du côté de Caen?
6: Eh bien, écoute, je suis conseillère funéraire.
1: Génial. Quel beau métier.
2: Bah, là, on rigole. On doit se marrer.
1: Non, mais c'est un métier où il n'y aura jamais la crise. Enfin,
2: Il y aura toujours des morts. Non, mais c'est vrai.
6: Il y aura toujours du boulot.
1: Il y aura toujours du boulot. Alors, parlons de tout. C'est la vie. C'est comme ça. Alors, comment ça se passe? On t'appelle, tic, allô.
2: Je suis mort.
1: Qu'est-ce que vous pouvez faire pour moi?
6: Alors, en règle générale, effectivement, quand il y a un appel téléphonique, on n'est pas très très drôle.
1: On essaie
6: d'être un peu bienveillant, on essaie d'être un peu cerclé quand même, et surtout être disponible. Mais oui, voilà, le premier contact, il n'est pas toujours très joyeux, puis après, on arrive à avoir des familles. Mais j'avais déjà appelé pour ça, pour des familles libérées. Ouais, ça coûte cher.
1: Et Karine, on est bien d'accord que tu as eu une formation pour recevoir les gens.
6: Tout à fait. Ah ben oui, il y en a qui viennent parce qu'ils ont vu de la lumière et ils se sont dit tiens, ça a l'air vachement sympa.
1: Alors que non.
6: Mais non, il y a quand même une formation. Alors moi à l'époque c'était 2 mois de formation, un stage dans lequel tu faisais une petite immersion et donc voilà. Mais effectivement, il y a des gens qui viennent dans le métier et avec formation, au bout de 3 mois, ça va pas.
1: Frédéric, toi qui es à Montpellier, tu as déjà pensé à tes obsèques? Mais
2: pensez à sa retraite.
1: Ah,
2: donc,
1: Frédéric, tu as pensé ou pas?
0: Je pense à ma retraite déjà, ouais.
1: Ah, bah, voilà.
2: Mais c'est lié, hein.
1: C'est vrai qu'on pense.
0: Mais c'est vrai que
1: j'ai
0: pas préparé, ouais.
1: Il faut préparer.
2: Tu sais que mes parents, ils ont préparé. Et ça coûte super cher. Il faut être.
6: Mais c'est ce que je dis souvent. C'est le deal. On est informé. On sait qu'un jour on va partir. Mmh. On n'est pas éternel. On prépare des naissances. On prépare des mariages. On prépare des baptêmes.
1: Tu as raison.
6: Pourquoi ne pas préparer sa mort?
2: Non, mais mes parents l'ont fait il y a quelques mois.
6: Mais c'est très bien.
1: Voilà.
6: Ils sont protégés. Voilà. Ça s'appelle de l'amour.
1: Et donc c'est si cher que ça, Karine Bedemont?
6: Ouais, en moyenne on est à 5 000, 5 600.
1: Oh là là,
2: non mais 5 000.
3: Flemme de mourir.
1: On n'a pas les moyens de mourir.
2: Prenez du bois de cagette pour moi. Prenez du bois de cagette.
6: L'autre fait son adolescent. Flemme de mourir. Non mais je rêve.
1: On n'a pas les moyens de mourir, Karine.
2: On va rester en vie, tant pis.
1: Tu voulais
6: pas pour ça.
1: Non, tu voulais nous parler de quoi, ma Karine? De quelque chose de très important, ma Karine. Vas-y.
6: Oui, écoute, hier j'ai été je vois depuis quelque temps une médiathèque dans laquelle je vais chercher des bouquins, etc. Oui. une médiathèque extraordinaire où vraiment les nanas, elles sont à fond les ballons. Et elles ont mis en place hier une solidarité couture. C'est-à-dire qu'on a ramené toutes nos machines à coudre avec les compétences que nous avons les unes ou les autres, hein, bien entendu. Mais on a pu faire des turbans pour Octobre Rose. Turbans pour les petites dames qui n'ont plus de cheveux. Et on a pu œuvrer le temps d'une soirée pendant 2 heures, 3 heures. On a fait une petite collation, évidemment. Mais voilà, on a pu œuvrer et faire un turban. Et on est reparti avec des suites de tissus pour en faire d'autres et les donner au centre François Baclès de Caen ou à Tubiana également à Caen.
1: Voilà. On rappelle et c'est quoi Octobre Rose ? On rappelle ce que c'est Octobre
2: Rose ?
1: C'est
2: pour sensibiliser au dépistage du cancer du sein.
6: Voilà. Exactement. Voilà. Bravo les gars.
1: Voilà. Donc ça c'était à Caen. Tu nous rappelles le nom de l'endroit où tu étais ?
6: À Saint-Martin de Fontenay, à la médiathèque de Saint-Martin de Fontenay. Et les filles, elles sont extraordinaires. Bravo. Elles sont bienveillantes, elles sont à fond. Et je tiens à les féliciter et les mettre en lumière parce que ce sont des femmes extraordinaires.
1: Très bien. Bah, tu sais quoi? Je pense qu'on aura évidemment l'occasion d'en reparler tout au mois d'octobre, effectivement, d'Octobre Rose. Karine, merci.
6: Oui, évidemment.
1: Merci de ton sourire, ma Karine.
6: Oui, je vous en prie. C'est un plaisir de vous avoir.
1: Tu es assurée chez la MAF, Karine? Tu es assurée chez qui?
6: Alors, c'est pas celle que je préfère. Excusez-moi, mais non, je suis à la Matmut.
1: C'est bien, ils sont bien chez la Matmut. Fred, il est déçu.
7: Moi, je suis déçu là. Ouais. Ah, je suis très déçu parce que je voulais préparer mes obsèques. Du coup, je voulais préparer mes obsèques.
1: Il ira pas mourir chez toi. Il ira pas mourir chez toi, Fred.
6: Non, mais Fred, c'est bien. Voilà, on peut faire un deal. Je prends une assurance chez toi et puis, accessoirement, tu achètes un contrat obsèque chez moi.
1: Ah, mais j'adore.
2: Mais voilà, on crée du lien.
3: C'est les rencontres.
1: C'est les rencontres.
6: Mais oui, le vivre ensemble, crée du lien.
1: J'adore.
7: Exactement, moi, on crée du lien, ouais. Ah,
1: Frédéric, ça.
7: Une belle émission, quand même, où il y revient.
1: Ah, mais t'as vu, on a une belle émission.
6: Mais ouais, c'est pas mythique,
1: Il s'est dit, je vais appeler la radio pour mourir tranquille. C'est beau, ça. Fred, tu veux rester encore un petit peu? Tu n'as que ça à foutre. Reste un petit peu. Karine, tu veux rester un petit peu avec nous, Karine?
6: Oui, alors moi, tu sais, il y a que des patates et des saucisses pour les ados.
3: Et l'un d'entre vous repartira peut-être avec le séjour Bellambra et pourra peut-être partir avec l'autre en plus. Ils peuvent s'inviter.
2: Mais on peut créer peut-être un futur couple.
6: Sur un malentendu.
3: Des bébés youpistes.
1: Déjà, c'est vrai.
2: Il n'y a pas de bébés youpistes.
1: Karine, est-ce que tu veux bien vraiment d'une manière, mais vraiment.
3: Sensuelle.
1: Sensuelle. Vraiment sensuelle, me lancer le mot jingle, mais vraiment un truc très chicha, tu vois, vas-y.
6: Jingle.
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1: C'est pas mal.
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1: Est-ce que Lauriane est là?
6: Ben oui, Lauriane est là.
1: Dis donc, je me fais engueuler. Dis donc, Lauriane. Ça va, Lauriane?
6: Oui, ça va.
1: D'accord. On te dérange, Lauriane? Non, on a l'air de t'embêter.
6: J'étais en train de donner le biberon à mon bébé.
2: Il peut attendre.
1: Ça va, oui.
2: On n'est pas aux pièces.
6: Oui.
1: Passe-moi ton bébé, je vais lui dire devant. Quel âge il a? Quel âge il a, le
6: il
1: petit?
6: Il a 5 mois.
1: Petit
6: chouchou.
1: Quel chouchou, il s'appelle comment?
6: Noah.
1: Très bien. Alors, on va pas te déranger trop longtemps, Lauriane, parce que Noah est là. Noah, c'est déjà ce qu'il veut faire plus tard quand il sera grand, non?
6: Rentier.
2: Beau métier.
1: Bien. Très beau métier.
6: Je lui ai dit que ça va être compliqué.
1: Très, très beau métier. Tu voulais réagir sur quoi, Lauriane?
6: Non, mais juste vous faire un petit coucou.
3: Adorable.
1: C'est gentil. Alors, Lauriane, est-ce que tu as dit. Alors, Lauriane, il faut que tu dises bonjour à Frédéric, parce qu'il est là, il fait la gueule.
6: Bonjour Frédéric et puis Karine, je crois, non?
1: Oui, c'est ça. Mais d'abord. Oui, mais d'abord,
6: bonjour,
1: d'abord Frédéric. On fait
6: bonjour Frédéric.
3: Il y a embouteillage.
1: Il y a embouteillage. Lauriane. tu es assurée chez qui, Lauriane?
6: Eh bien, je suis justement à la MAF.
2: Frédéric, il est content, là.
1: Alors,
6: j'ai négocié un tarif là, je crois.
1: Ah ouais. Et ils sont bien, tu es contente de deux.
6: Ouais, ils sont bien. On a déjà eu une fois un problème à la maison. Ils sont super réactifs bien.
1: Bon, très bien. Et tu peux dire bonjour à Karine maintenant qui est toujours là, voilà.
6: Bonjour Karine, j'espère avoir affaire à elle le plus tard possible.
1: Et Karine, tout le monde te déteste. Je suis désolée.
6: Super sympa. J'ai beaucoup de respect pour les gens. C'est vrai, c'est pas une profession facile.
1: Non, évidemment. En plus, on plaisante évidemment. Lauriane, alors dis-moi, dis donc. Alors, c'est ton premier bébé, Noah?
6: Oui.
1: Ah là là, donc Fabien, quel âge a Loïs?
2: 4 ans.
1: Donc il y a 4 ans, on était en pleine émission.
2: Ah oui, c'est vrai.
1: On était en plein 4 ans avec Fabien, et paf, il s'est levé, et il est parti, et j'ai revu mon Fabinou bouleversé. Alors moi, je suis pas papa, je pense que je ne le serai jamais, car personne n'a envie de coucher avec moi. Et je ne comprends
2: après,
1: pas.
2: Après, je peux vous faire un enfant, ça a marché une fois.
1: Je ne comprends pas pourquoi.
2: Moi, ça a marché une fois, je peux faire un
1: enfant. Alors, essayons tous les deux, mon Fabinou, je suis désespérée.
3: Il va être beau le bébé.
1: Lauriane, vas-y, raconte-moi le moment, je sais pas, le moment où tu as eu l'enfant contre toi. Qu'est-ce que ça procure?
6: C'est un peu la larme à l'œil quand même. Hein.
1: Ah ouais.
6: Ouais, puis tu fais connaissance avec lui, c'est une sensation vraiment unique et difficile à décrire.
1: Ouais. Ouais, c'est ça.
6: Du coup, tu découvres le visage du bébé que t'as porté pendant 9 mois.
1: Ouais.
6: Tu fais connaissance en fait, et il faut un peu de temps. Moi, il m'a fallu quelques jours pour réaliser.
1: Ah oui.
6: Je réalise toujours pas trop que je suis maman.
1: Ah,
6: quoi.
1: C'est vrai, t'as fallu plusieurs
2: jours.
6: Ouais. Okay.
2: Moi, j'ai réalisé quand vraiment il est arrivé à la maison, parce que je dormais pas à la maternité, et que vraiment le premier jour quand il est arrivé, je fais, ma vie va changer,
1: Oh,
6: oui.
2: Bon, puis maintenant.
6: Donc, c'est sûr que ça change. Nos nuits aussi changent, hein, d'ailleurs.
1: Ah oui, les nuits. Alors, c'est là, il dort pas en ce moment, Noah,
6: Si, ça y est. Au bout de 3 semaines, un mois, il a fait ses nuits de temps en temps, ça y arrive de se réveiller.
2: Bien.
1: Bon, écoute, c'est déjà, il est bien élevé.
2: Il est bien élevé,
1: il dort bien. Donc, aucun regret, Lauriane, du petit, hein. Non, hein. De toute façon,
3: tu le gardes,
2: Hein. Les problèmes arrivent plus tard, t'inquiète pas.
1: Bon, il s'appelle comment le papa de Noah, il s'appelle comment?
2: Yannick.
6: Nicolas.
1: Yannick. Ah oui, Yannick Noah. Nicolas. J'espère que ton Nicolas est moins con que le nôtre. Je te le souhaite, Lauriane, parce que nous, on a le plus con de Nicolas du monde. Il est là. Donc, je te souhaite de ne pas avoir le même que nous. Lauriane, je t'embrasse très fort. Merci d'être passé pour nous faire un petit coucou.
6: Merci à vous.
1: On t'embrasse, on te laisse avec le Noah tranquille. Et
3: l'un d'entre vous trois repart avec la sélection pour le tirage.
2: Et on t'envoie notre Nicolas.
6: Bah, on croise les doigts. Hein.
1: Allez, on croise les doigts. Merci, Lauriane. On t'embrasse très, très fort. Frédéric. Ciao, Frédéric, tu es toujours là?
8: Ah ben ouais, je suis toujours là. Je suis toujours là. Hein.
1: Bon, alors Frédéric, lance jingle, parce que là, ça fait longtemps. Alors vas-y, allez, hop.
8: Allez, jingle.
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8: On pourrait faire un petit palapapapap, non?
1: Allez, si tu veux. Alors attends, regarde ce qu'on va faire. On va accueillir Christiane. Ça va, Christiane?
10: Bonjour Willy, bonjour à toute la petite bande.
1: Coucou ma Christiane. Alors Karine, tu es toujours là Karine?
11: Évidemment.
1: Alors Frédéric, Karine, Christiane, Nicolas, Fabinette et tout le monde à la maison, quand je vous dis à vous, vous me faites palababapala.
3: A cappella?
1: Oui, a cappella. 1, 2, 3, à vous!
12: Palababapala!
2: Ça va mieux là.
1: C'est un joyeux bordel.
8: Je me sens
2: c'est
8: mieux.
2: C'est ce qu'on aime.
1: Ah, t'as vu Fred, tu te sens mieux, on est bien d'accord.
8: Ça va beaucoup mieux, ouais. J'avais un petit coup de mou là, mais j'ai même plus faim.
1: C'est Karine avec ses obsèques là. Elle a sapé le moral de tout le monde. Tu voulais réagir sur quoi ma Christiane?
10: Eh bien, j'ai été mamie 2 fois en 2026.
1: Oh là là.
10: Le 31 janvier 2026, c'était mon petit Arthur.
1: Ouais, Arthur.
10: Et le 7 septembre 2026, un petit Maël.
1: Maël. Donc Arthur et Maël, ce sont tes premiers petits-enfants?
10: Oui, et puis ça va s'arrêter là parce que, les enfants ont une petite situation et ils ont fait les petits après, mais c'est très bien.
1: C'est très bien. Arthur et Maël. On souhaite la bienvenue à Arthur et Maël, Christiane. Voilà, dis donc, là aussi ça a changé ta vie, ça je suppose. Hein.
10: J'ai rajeuni, et puis je
1: ne
10: vois plus la vie pareille.
1: Ah,
10: super.
1: Oui.
10: Et j'aime bien, surtout le deuxième, je le vois, mais moins souvent que le petit Arthur, parce que quand ma fille et Boris, le papa, veulent sortir, chez mamie Didi.
1: On les embrasse très fort. Arthur, Maël, Frédéric, Karine, merci infiniment. Christiane aussi, on t'embrasse très très fort. Vous repartez évidemment avec votre sélection.
3: Pour le séjour Bellamba.
1: Puisque c'est fini.
2: Oh non, la barbe, déjà.
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2: Bonjour à tous et ravi de vous retrouver pour une demi-heure de cinéma comme chaque week-end. Ça tourne aujourd'hui avec un duo qui s'annonce haut en couleur. Oui, Kev Adams et Chantal Latsou sont mes invités pour la sortie de la nouvelle comédie Ici, la maison de nos rêves. Une comédie qui reprend le concept du viager, vous souvenez ? Ce film de 72 avec Michel Serrault et Michel Galabru. Sauf que là, le supposé mourant est une mourante interprétée par Chantal Latsou. Secret de tournage de ce film réalisé à Aix-les-Bains, en Savoie, d'ici quelques instants. Mais d'abord, mon coup de cœur cinéma du moment. Attention, changement d'ambiance, rendez-vous en septembre 1940.
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2: Et je dirais que c'est le film de la semaine, qui aurait pu remporter d'ailleurs la Palme d'Or à Cannes, comme certains le disent, un film quasi-documentaire sur les coulisses de la Seconde Guerre mondiale.
3: La défaite nous a tous amenés à nous repenser. J'aimerais tenter d'apporter ma pierre à l'édifice. S'il y a quoi que ce soit, n'importe quelle tâche, je suis prêt à servir le pays.
4: N'importe quelle tâche.
5: Donc vous voulez vraiment servir la France?
3: Absolument.
2: Notre salut, c'est le titre, un film réalisé par Emmanuel Marr. Et ce qui est incroyable, c'est que le réalisateur y raconte l'histoire de ses arrière-grands-parents, d'après une correspondance écrite entre eux qu'il a retrouvée. Le film se concentre sur la vie de Henri Marr, qui a voué un culte au régime pétainiste à Limoges et qui s'est pleinement engagé en travaillant au ministère du Travail de l'époque.
6: On a besoin d'organiser le travail.
7: Collaboration, au fond, qu'on n'aurait pas pu dire coopération.
2: Dans notre salut, on ne voit jamais l'horreur des rafles ou des camps de concentration. Ici, on est dans les bureaux, dans l'administratif, où les hommes jonglent avec les mots pour rendre la réalité moins cruelle. Surtout quand les exigences des Allemands se font plus dures, malgré la collaboration.
8: Il y a des boches partout, vous avez vu ?
9: Vous savez, l'administration française, pour nous, c'est compliqué.
8: Tout.
2: Notre salut montre l'étau qui se resserre autour des convictions de ce pétainiste convaincu dans un format très différent des films historiques qu'on a l'habitude de voir. Le film est tourné caméra épaule, comme si nous étions une petite souris au cœur du quotidien de ces Français de l'époque qui choisissent de composer avec les nazis, des fonctionneurs en gros soucieux de bien faire leur travail et qui, sans le savoir, ont alimenté les rouages d'un système qui a conduit à l'administration française à participer au pire crime commis contre l'humanité.
10: Il y a les femmes et les enfants qui sont concernés par l'opération. C'est des wagons à bestiaux. Les enfants, c'est plus petit qu'un adulte, donc s'ils se serrent un peu...
2: Un film rare, parfois déroutant dans sa forme, puisque vous l'avez entendu, des musiques d'Alphaville ou encore de Opus viennent rythmer la bande-son. Comme pour nous susurrer finalement que cette histoire est notre histoire et qu'elle peut se reproduire à n'importe quelle époque. Notre salut, un film d'Emmanuel Marr avec Swann Harlow et Sandrine Blanc, un film rare sur la collaboration, un film d'utilité publique.
11: Ce qui est important, c'est de tenir les délais. Hein.
12: Il vous a dit où vous allez ces gens ?
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2: Et bienvenue dans votre émission cinéma. Ça tourne aujourd'hui avec deux acteurs qui ne se quittent plus. Ils ont d'ailleurs choisi de venir en binôme pour la sortie de la nouvelle comédie Ici, la maison de nos rêves. Kev Adams, Chantal Latsou, bonjour.
13: Bonjour.
2: Vous allez bien ?
13: Très bien.
14: Très bien. Oh, toujours un bonheur d'être ici.
2: D'être ici. Oh, c'est beau de dire ça.
13: Et c'est bien faire les trucs.
2: Et oui, c'est bien faire les trucs, Kev Adams. Je suis vraiment ravie de vous accueillir dans Ça tourne pour replonger dans les coulisses donc de ce tournage assez féerique, je crois. On va y revenir. Mais d'abord, deux mots de l'histoire. Chantal Latsou, vous interprétez donc Nicolette, une dame qui met sa maison de rêve en viager. Et bah tiens, vous nous racontez la suite à deux voix, une phrase chacun, et on lance la bande-annonce.
14: Bien sûr. Bah elle met effectivement sa maison en vente en viager, et puis c'est ce couple trentenaire qui va acheter cette maison en pensant sans faire l'affaire du siècle.
13: Une très belle maison, mais ils n'ont pas lu le contrat jusqu'au bout, en fait. Et elle va se venger parce qu'ils sont un petit peu, comment dirais-je, aventuriers, mais...
14: Elle va se jouer d'eux, finalement.
13: Elle va se jouer d'eux. Ils sont ils veulent un petit peu en profiter.
2: Eh ben oui.
13: Profiter d'elle. Et elle le sent. Elle va leur donner une belle leçon, moi je vous le dis.
2: Allez, bande annonce.
15: Vous savez ce que c'est, un viager ? Vous achetez une maison, mais vous ne pouvez l'habiter que lorsque la personne qui vend la maison en viager meurt.
16: C'est trop beau.
17: C'est trop beau.
15: Normalement, ça n'est pas l'usage, mais elle est d'accord pour vous rencontrer.
16: C'est bien.
17: C'est terrible.
16: C'est terrible, bien sûr. C'est terrible, c'est bien.
17: C'est terriblement bien.
16: Respirez mieux.
15: Elle vous dit bonjour.
4: On l'achète. C'est la maison de nos rêves. Vous savez pas depuis combien de temps on attend cette maison.
18: Et on signe.
4: Félicitations.
13: Toutes mes félicitations.
19: Oh, j'ai besoin de m'étirer un peu. Après mon jogging.
2: Extrait du film Ici, la maison de nos rêves de Claude Zidi Junior au cinéma mercredi prochain. C'est donc avec Kev Adams et Chantal Latsou qui sont nos invités ce week-end. Et ici, on replonge dans les souvenirs et les coulisses de ce tournage qui a eu lieu il y a tout pile un an, début octobre 2025. Vous étiez en plein dedans. Donc vos souvenirs sont encore frais ?
14: Ah bah ouais, quand même.
2: Kev Adams, en repensant au décor de tournage dans le sud de la France, décrivez-nous quel paysage vous revient en tête là sans réfléchir.
14: Alors, c'est pas vraiment le sud de la France, si je peux me permettre. Hein. C'est évidemment dans la partie sud, mais on a tourné en Savoie.
2: Tout ce qui est au sud de Paris, pour moi, c'est le sud.
14: Ok.
13: c'est plutôt l'ouest, l'est.
14: Ça s'entend, ouais, en tout cas, on est vraiment à l'est, à l'est, Chantal.
2: Ouais.
14: C'est vraiment à la frontière avec la Suisse. Et c'est un endroit qui est absolument merveilleux. Le premier truc qui me vient comme ça sans réfléchir, c'est le lac
2: qui est, Bourget, ouais.
14: qui est complètement fou. Franchement, faut le voir pour le croire. Et puis ça, je sais pas comment expliquer ça. Ça rythme un peu toute la région. Ouais. C'est-à-dire que tous les villages et les villes autour sont rythmés au rythme de ces vagues, de ces vagues. Je sais pas si on appelle ça des vagues dans un lac, mais de ces clapotis comme ça.
2: C'est clapotis, c'est clapotis, exactement ça.
13: Ces bateaux, ces petits bateaux.
14: Et puis la faune et la flore qui l'entourent, les arbres, les oiseaux. Enfin, nous, on a vécu pendant 2 mois autour de ce lac, et comme le dit très justement Chantal, tous les jours ça change de couleur. Quand il fait beau, c'est magnifique. Quand il fait moche, c'est magnifique. Non, mais c'est vrai, c'est dingue. Même quand il pleut, il y a une espèce de poésie. C'est assez dingue en fait, et c'est pas du tout comme vivre au bord de la mer par exemple. Moi j'ai passé beaucoup de temps près de la Méditerranée, où évidemment j'ai grandi à Paris, donc vivre près de la Seine, ça a rien à voir.
2: Ah oui, c'est pas la même.
14: Pourtant c'est une étendue d'eau avec des gens qui y vivent autour, mais il y a une espèce de magie, ce lac, il a un truc magique, je trouve.
2: Alors Chantal Latsou, en repensant donc à ce même lieu de tournage, petit effort de mémoire, quelle odeur vous revient en tête?
13: Une odeur fraîche, une odeur saine, une odeur qu'on a envie de respirer à plein poumon en fait. C'est la verdure,
14: c'est l'odeur des montagnes,
13: on se sent très pur. Vraiment, c'est très très pur.
2: C'est un tournage qui vous a purifié, donc.
13: Complètement.
2: La maison de rêve.
13: Dimanche matin, j'étais seule là-bas, j'étais pas rentrée chez moi. J'ai voulu faire le tour du lac. Et je me suis perdue en fait. J'avais pas pris de papier, j'avais pas pris de carte bleue, j'avais rien sur moi.
2: Mais sur la période du tournage.
13: Sur la période du tournage, j'ai voulu faire le tour, mais j'ai fait 10 kilomètres quoi.
2: Ah d'accord.
13: Je suis rentrée épuisée dans un hôtel, un petit hôtel. Et j'ai dit, je suis épuisée. La dame a dit, mais madame, c'est pas. Okay, vous voulez qu'on appelle les pompiers? J'ai dit, c'est tellement exsangue.
2: Et ils ont dû halluciner.
13: Ils m'ont pas reconnue en plus. Parce
2: ah bon.
13: Que j'étais défigurée.
14: Ralénage.
13: J'ai pas ma carte bleue sur moi, mais.
14: Ils t'ont pas reconnu, les nazes.
13: Ils m'ont dit, on peut vous donner un verre d'eau si vous voulez. J'ai dit, oui, j'avais encore 5 bornes à faire à pied, quoi.
2: Oh, mais c'est incroyable. Et après, vous avez fait le chemin retour.
13: Je suis perdue, j'ai encore perdu dans cette semaine.
2: Mais l'équipe, vous en êtes rendu compte, Kev?
14: Absolument pas, j'apprends cette histoire ce matin.
13: Je ne raconte pas toute ma vie, si vous voulez. J'ai des souffrances comme ça. J'ai dû faire. Oui. J'ai beaucoup marché, j'ai été très, très, très fatiguée.
2: On compatit. En tout cas, la bonne nouvelle, c'est que vous avez retrouvé le chemin puisque vous avez terminé le tournage.
13: Exactement.
2: Kev Adams, quel son, quel bruit lié au lieu de tournage vous a marqué ? Vous revient en tête ?
14: Bah, je dirais toujours pareil, le bruit de ce lac avec tout ce qui va avec. C'est-à-dire que il y a un monsieur qui nageait par exemple tous les jours à la même heure, je me rappelle très bien. Pendant le premier mois, on a tourné dans la maison, en fait, dans cette fameuse maison de nos rêves. Il y avait un monsieur qui nageait comme ça. Et
2: il était dans le champ ?
14: Et il était dans le champ. C'était bien le problème.
2: Allez voir, monsieur.
14: Et à chaque fois, on lui faisait des signes et tout ça, mais il avait rien à foutre. Lui, il voulait faire sa nage du jour, quoi. Et je dirais peut-être le son de ce mec qui nage, peut-être les oiseaux qui sont assez dingues en fait là-bas. Les sons se mélangent un peu dans ma tête, mais tout est un rapport avec ce lac.
13: Oui.
2: Et alors, quels sont liés à Chantal Latsou, retenez-vous de ce tournage?
14: Ça va, mon chéri? Je pense que je pourrais
13: pas
14: mieux
13: vous le faire.
14: Ça,
13: c'est un son qui compte quand même.
14: Ouais.
2: Ça, c'est vrai.
14: C'est... Ça, c'est en général, le matin, elle me voit sur le tournage, c'est ça qu'elle me dit.
2: Vous l'imitez bien?
14: Ouais. J'adore.
13: Ouais.
14: J'adore parce que vous imaginez bien que ça vous met dans un bon mood. Vous
2: oui.
13: Il est rentré en moi, en fait.
2: Pardon. Qu'est-ce que
14: c'est pas très bien dit, Chantal.
2: Oui, non, on n'a pas compris.
13: Il est rentré en moi parce qu'il m'imite très bien. C'est quand les gens vous imitent bien.
2: Oui, pour l'imitation.
13: Vous le ressentez ici quand les gens vous imitent bien. Il y a un truc très profond. Les gens vous imitent quelquefois comme ça, mais là, lui, c'est là.
14: Ça me fait alors, plaisir, Chantal. Je précise quand même pour les auditeurs d'ici, je ne suis jamais rentré en Chantal.
2: Non,
14: quand même. C'est important de le préciser.
2: Merci pour cette précision, Kev Adams.
14: C'est important de le dire.
13: Ce sont des images. Ce sont des images. Par contre, les sons, moi, quelquefois, il y a une grande promenade très large, comme ça où les gens se promènent à pied, etc., le long du lac. Et je me souviens des klaxons de vélo, parce que souvent j'étais au milieu, tout ça. Donc ça me reste. J'étais sur le lac, mais il n'y a pas de voiture, il n'y a que les klaxons de vélo.
2: Vous avez vraiment été perturbée par l'environnement de ce tournage, Chantal là-dessous.
13: J'ai adoré. J'ai failli rester là-bas d'ailleurs.
2: C'est pas vrai.
14: Mais c'est vrai que c'était dur de quitter cet endroit. Parce que
2: j'imagine
14: que
2: ça fait rêver, en tout cas, en regardant le film, on a envie d'y être.
14: Ah non, mais c'est sublime, et puis c'est tellement agréable à vivre. Moi, en plus, j'étais en promo d'un autre film à l'époque, donc je devais partir le week-end. C'était hyper frustrant, quoi. J'avais vraiment envie de rester là-bas.
2: Moi, il y a un bruit qui m'a marqué dans le film en tant que spectatrice, c'est votre râle, Chantal là-dessous.
13: Je sais pas bien le faire.
2: Oui, voilà, c'était ça. J'allais vous demander de le refaire.
13: Il est temps, moi aussi, celui-là.
14: C'est ça, ouais.
2: C'était de l'impro. Alors, vous êtes très investi, Kev Adams, dans ce film, puisque vous l'avez scénarisé, coproduit.
14: Ouais.
2: Et ça, c'est. Vous avez trouvé ce râle avec Chantal
13: improvisation. C'est lui qui me l'a donné. J'avais pas en moi, enfin, c'est pas vrai, mais c'est lui qui me l'a donné. Et après, je me suis dit, est-ce que j'aurais pas pu le faire autrement? Mais non, il est bon, celui-là. Il est impressionnant.
2: Il est très impressionnant, oui. Je me suis demandé si c'était de la post-prod, et on a demandé au réalisateur qui nous a dit non, c'est Chantal Lazou qui l'a vraiment.
14: Fait, c'est vrai.
2: Ouais. Et vous venez de le refaire à l'instant.
13: Ouais.
2: C'est magnifique. Vous écoutez Ça Tourne, l'émission de radio qui plonge dans les coulisses de cinéma. Aujourd'hui avec Chantal Lazou et Kev Adams pour le film La Maison de nos rêves qui sort au cinéma mercredi. Chantal Lazou, ce fut un tournage assez physique pour vous, puisque vous avez assuré, entre autres choses, vous-même les scènes de wakeboard.
13: Et c'est moi qui les ai faites.
2: Oui, alors.
13: Vous savez, j'étais champion étant jeune. Je vous interdis de rire.
2: Non, pardon.
13: C'est méchant, vous me faites moquer un peu de moi.
2: Non, parce que je connais un peu les coulisses du truc. Donc, vous avez fait du wakeboard. Vraiment, il y a certains plans où c'est vous qui êtes sur le wakeboard.
13: Oui.
2: On est d'accord, vous avez tourné. Il y avait évidemment une doublure. Oui, est-ce que c'est. Parce que je me suis posé la question.
13: Qui vous permet de dire ça et qui vous a dit ça?
2: Parce qu'on s'est renseigné. Le réalisateur a vendu la mèche.
14: Vous allez me la vexer. Hein.
2: Ah mince.
13: Je suis capable de sortir du studio.
2: Racontez-nous cette expérience de wakeboard.
13: Écoutez, c'était formidable. J'ai d'abord niqué un micro.
2: Alors, voilà, c'est joliment dit, mais.
13: C'est cher, vous savez, un micro de cinéma.
2: 4000 euros, oui, tout à fait.
13: Oui, c'est lui qui m'a fait sauter. Mais saute!
2: C'est Kev Adams qui vous a dit sauter.
13: C'est lui qui a niqué le micro.
14: C'est moi.
2: Vous avez pris des risques.
13: Très froid, c'est l'eau qui vient de la montagne.
2: Ah oui, d'accord.
14: Pour vous répondre, merci évidemment.
2: Allez-y, Kev Adams, si vous pouvez nous raconter les coulisses de cette scène.
14: Pour vous répondre, écoutez, la scène était assez dingue à tourner. Là où Chantal a raison, c'est qu'on a pu se baigner dans le lac. Et c'est quand même pas dingue, c'est pas anodin. C'est-à-dire que c'était l'été indien, septembre-octobre, lac du Bourget. On s'est baigné, Chantal et moi, au milieu du lac. Et c'est un truc qui ressemble à aucune autre expérience. C'est-à-dire que vous vous baignez dans des milliers et des milliers de litres d'Evian pur. C'est vraiment.
2: Est-ce que quand on boit la tasse, du coup, c'est agréable?
14: Ah, mais tu bois la tasse, tu dis, mais c'est le meilleur eau que j'ai bu de ma vie, c'est dingue.
2: C'est vrai.
13: Moi, j'avais mon âge en plongeant, je suis ressorti, j'avais 22 ans, quoi. Parce que ça vous vivifie, ça vous sentez bien pur, jeune. T'as compris?
2: C'est très
14: agréable. Et pour cette scène de wakeboard, évidemment, Chantal n'avait pas de doublure, mais moi, oui, j'avais une doublure. Et c'est vrai que ça a été assez dingue, en fait, de tourner ça. En fait, la scène, pour la petite histoire, parce que je crois qu'on est un peu aussi ici pour vous raconter des petits secrets de tournage, n'était pas écrit au scénario quand on est parti tourner le film. Et en arrivant, au bout de 2 semaines de tournage, avec Claude Zidi Junior, on faisait régulièrement des réunions le soir pour faire le point sur les scènes qu'on avait déjà tournées ou pour celles qui arrivaient. Et on se dit, mais c'est quand même dommage. On a un lac qui est dingue et on n'a absolument aucune scène qui se passe sur le lac. Alors le lac est toujours là en toile de fond, mais en fait, il faudrait presque qu'on l'utilise pour une scène. Et donc on a commencé à réfléchir et à se dire qu'est-ce que cette Nicolette Lefort, cette femme qui en fait, c'est un personnage qu'on voulait depuis le début à l'opposé des clichés sur nos seniors. C'est-à-dire, on s'est dit, on veut qu'elle ait la pêche, la patate, qu'elle prenne soin d'elle, qu'elle soit glamour, qu'elle soit belle, qu'elle fasse 1200 trucs dans la journée. Et donc, on s'est dit, qu'est-ce qu'elle peut faire sur ce lac? Et ça nous faisait marrer de se dire, si elle fait du ski nautique ou du wakeboard, mais d'une manière assez exceptionnelle.
2: Avec des acrobaties assez incroyables, qu'on voit dans la bande-annonce.
14: Voilà, exactement.
13: Ouais. Moi, ce qui m'a fait rire, c'est quand il est tombé dans les... Quand il est tombé dans les herbes à côté du lac, mais qu'est-ce que j'ai ri? Parce qu'il est vraiment tombé. Il m'a fait mourir.
2: Ah, c'est vrai. Ah oui, parce qu'à un moment donné, vous en faites du wakeboard aussi, Kev, et vous finissez dans le décor, on va dire.
14: Exactement.
2: Et ça, c'est très réel.
14: Ah ouais. Oui, tout ce qui est déglingage de tronche, de toute façon, c'est toujours mieux quand c'est réel, évidemment. Il n'y a pas de problème là-dessus.
2: Est-ce que c'est vous qui tombez dans les escaliers aussi?
13: Bien sûr.
14: Alors, je l'ai fait, Je l'ai fait deux fois, et un cascadeur l'a fait deux fois aussi. Et je crois que ce qui est gardé dans le film, pour le coup, c'est une prise où c'est le cascadeur.
2: Ah! D'accord, ok.
14: Parce que je tombe avec beaucoup moins de grâce, faut le dire.
2: Ah oui, parce que je me suis dit, waouh, c'est physique, hein, on peut vraiment se faire mal. Puis même, j'imagine que les assurances, votre agent, il doit avoir des sueurs froides quand vous exécutez vous-même vos cascades.
14: Oui, bah, moi j'avais très envie de le faire encore plus, mais c'est vrai que souvent on nous retient un peu sur ces trucs-là. Quoi.
13: Les sportifs, ils courent le matin.
2: Vous êtes sportif, Kev ?
14: Un petit peu.
2: Ah oui, ouais. Pendant que Chantal se perdait autour du lac, vous faisiez votre footing.
14: Je faisais mon petit footing, oui, j'aime bien ça.
2: Est-ce que.
13: C'est moi qui ai posé cette question. Non.
2: Est-ce que c'est votre vraie bave dans la scène où vous avez un énorme.
14: C'est fou de poser cette question. Et alors, est-ce que c'est votre vraie bave ?
2: Je me suis vraiment posé la question.
14: Eh bien, oui, je vous confirme que c'est ma vraie bave.
2: Non, sérieusement.
14: Et ma vraie mort, pour de vrai.
2: Non.
14: Ouais, pour de vrai.
2: Parce que c'est vraiment ignoble. Enfin,
14: c'est ignoble.
2: Moi, je me suis dit,
14: oui,
2: parfois, il peut y avoir des accessoires de tournage, justement, pour.
14: Oui, mais ça ne fait jamais aussi vrai.
2: Et ouais. Non, ça marche très bien.
14: Là, pour le coup, c'est vraiment, avant chaque prise, c'était. Allez, bave morve, on y va à fond, quoi.
2: Ouais.
14: Mais c'est ce qui donne aussi le côté complètement fou de cette scène et le côté complètement. Surréaliste, quoi. C'est justement ça qu'on voulait. Et d'ailleurs, à plein d'endroits dans le film, on a traité les scènes et le film en lui-même comme une espèce de BD. C'est-à-dire qu'on voulait des scènes. Ouais, on voulait des scènes un peu à la Tex Avery, plus vraies que nature, plus grosses que ce qui se passe dans la vraie vie. Évidemment que n'importe qui dans la vraie vie, si t'as un collaborateur qui vient et qui fait ça, tout le monde serait en mode, mais c'est dégueulasse. Vas-y, va à la salle de bain. Va à la salle de bain, tu le dégoûtes.
2: Mais tu continues pas.
14: Évidemment,
2: faire,
14: là, tout le monde l'écoute. Tout le monde est là. Alors, qu'est-ce qu'il veut nous dire avec ça va, mais ça morfe, quoi. C'est vraiment, ouais, on voulait des scènes de BD, tout simplement.
2: Voilà, et pour celles et ceux qui nous écoutent, je vous invite à découvrir cette scène en allant voir le film. Je n'en dis pas plus.
14: Allez voir Ma Bave et Ma Mort au cinéma, bien sûr.
2: Vous saurez que c'est de la vraie.
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2: Et ça tourne ce week-end avec les acteurs d'une comédie à découvrir absolument mercredi prochain sur vos écrans, La Maison de nos rêves, qui réunit donc Kev Adams et Chantal là-dessous, nos invités. Et c'est l'heure de l'instant promo. La Maison de nos rêves, c'était donc un tournage de rêve.
13: Ah oui, vraiment.
2: On dit oui.
13: Ouais.
2: Kev Adams.
14: Il y a même un making-of qui s'appelle Le tournage de nos rêves.
2: Ah, oh, c'est pas vrai.
14: Oui, qui dure une demi-heure et que nous allons mettre en ligne sur YouTube quand le film sera disponible au cinéma. À partir de mercredi, le film est dispo. Et pendant les vacances là, de la Toussaint, on va mettre le making-of du film sur Internet. Moi, j'adorais les making-of quand j'étais petit. Je trouve que c'est génial.
2: Ça manque, on est d'accord maintenant qu'on n'a plus de DVD.
13: C'est drôle.
2: On n'a plus la partie making-of.
14: Et c'était ce que je préférais dans les DVD, c'était le making-of. Et du coup, on a fait un super making-of. Il dure une demi-heure. Il s'appelle Le tournage de nos rêves. Et il sera dispo sur YouTube là, pendant les vacances de la Toussaint.
2: Super promo. Chantal Latsou, quelle est la première chose à laquelle vous avez pensé quand on vous a proposé le rôle ?
13: Écoutez, je savais qu'il m'écrivait quelque chose sur mesure. Et que je pense qu'il y a beaucoup d'amour de la part de Kev envers moi. Et donc, j'ai eu le scénario. Écoutez, il ne m'est pas tombé des mains, je ne me suis pas endormie, je l'ai lu en 1h15. Ils m'ont comprise, enfin, ils ont.
2: Bah, ce rôle,
13: ils sont
2: rentrés
13: dans mes mots. Voilà. Mes mots, mon intonation, les phrases étaient écrites, j'ai même pas eu à les changer, quoi.
14: Ils sont rentrés dans ta bouche, finalement.
13: Voilà.
2: Waouh! Alors, chose à. Écoutez, oui, mais vous êtes responsable de vos paroles. Ouais, c'est vrai. Alors, Kev Adams, chose assez surprenante pour ce film, une fois qu'il a été tourné, et ça, c'est intéressant, vous l'avez monté plusieurs fois, en faisant entre chaque montage des projections test.
14: Pas tout seul, hein, avec le réalisateur, avec Claude Zidi
2: Junior. Ouais,
14: on
2: effectivement.
14: A fait ce travail vraiment en binôme, c'est important de le préciser, parce que j'aurais pas pu le faire sans Claude. Il m'a soutenu, accompagné, et j'ai fait aussi un travail de producteur, c'est-à-dire de lui donner les moyens aussi de faire ça. Mmh. On s'est tous les deux donné les moyens de faire ça. Il se trouve qu'effectivement, j'avais eu des frustrations sur des films précédents où je trouvais que le rire n'allait pas assez loin, ou alors on n'assumait pas pleinement la scène de comédie, donc j'ai voulu tenter une autre méthode. Et c'est une méthode dont j'avais entendu parler, qui nous avait été conseillée par Philippe Lachaud. On s'était longuement parlé au début de l'année, et il m'avait dit voilà un peu comment moi je travaille mes comédies. En général, j'aime bien faire des tests. Des screen tests.
2: Mais qui sont les spectateurs, du coup, vous les recrutez?
13: Les vrais spectateurs.
14: Ce sont des gens qui ne savent pas ce qu'ils viennent voir.
2: Ah,
14: et donc c'est hyper intéressant, parce que il y a évidemment des gens qui sont plutôt plutôt fans de comédie, d'autres moins. Et donc c'est des gens qui s'assoient, ils sont 200-300 dans une salle de cinéma, ils viennent gratuitement et ils voient un film.
2: C'est génial.
14: Ouais c'est génial.
13: Ça devrait être évident, parce que regarde, quand on fait du one man show, on teste sans arrêt, on remet, on recolle.
14: C'est vrai que c'est assez hallucinant pour les comédies de ne pas tester en réalité. D'ailleurs, si on regarde bien dans l'histoire de France, les comédies qui restent les plus mythiques sont souvent adaptées de pièces de théâtre. Mmh. Je pense notamment évidemment au film du Splendide, mais je pense aussi au Dîner de Comte, Francis Weber. Souvent, ce sont des très très bonnes pièces de théâtre, donc qui ont eu le temps d'être testées,
13: rodées.
14: On enlève les blagues qui fonctionnent pas, on rajoute celles qui fonctionnent, et donc forcément, quand ça arrive au cinéma, il y a un côté presque prêt. Nous, au cinéma, on n'a pas ce test-là, donc c'était hyper intéressant de se dire, ok, on y va. On fait une version du film qui est trop long. On a été conscient qu'elle était trop longue, et on a été tester ça à trois reprises. Pour le coup, on a fait une fois à Paris, une fois au Sable d'Olonne et une fois à Rouen, et enfin dans la banlieue de Rouen. Et ça nous a permis vraiment à chaque fois de faire évoluer le film. On enregistrait et Claude et moi, donc on avait nos enregistreurs comme ça pour entendre les rires et les pas rires.
13: Ah,
14: derrière, on rentrait et puis le lendemain au montage, on se retrouvait, on comparait. Alors moi, ça, j'estime que ça marche pas. Et lui disait, bah si, quand même. La dame à côté de moi, elle a ri. J'ai l'impression que. Et ça a été des discussions vraiment passionnantes. Et je pense que ça a vraiment, vraiment donné, le coup de boost qui manquait au film, vraiment.
2: Chantal Latsouf, est-ce que vous aimeriez vivre dans ce film?
13: Vivre dans ce film?
2: Oui.
13: Dans la maison, certainement.
2: Mm-hmm.
13: Dans la maison. Mais c'est vrai que j'ai un côté comme ça. Je suis très soupolé. Je peux très bien être très désagréable d'un seul coup et la minute d'après, très, très gentille.
2: D'accord.
13: Donc, ça reste pas.
2: Kate Adams, avec quoi avez-vous envie que les spectateurs repartent après avoir vu La Maison de nos rêves?
14: Avec le sourire, tout simplement. Mm. On n'a pas plus de prétention que ça. On est dans un moment tellement anxiogène, tellement dur. On allume les actualités, on a l'impression que c'est la fin du monde après-demain tous les jours. C'est assez dingue ce qui se passe et on n'a pas plus de prétention que de dire on a fait une comédie qui est vraiment drôle et qui permet pendant une heure et demie de mettre un peu les soucis du quotidien de côté. Donc si les gens repartent de la salle avec le sourire, nous on a gagné notre pari, n'est-ce pas
2: Chantal? Avec la fraîcheur du Bourget et de Chantal Latsouf.
14: Évidemment.
2: Rendez-vous mercredi prochain, ce film qui a été tourné au Lac du Bourget et non pas au Bourget comme je viens de le dire. La suite de Ça Tourne, c'est demain, même heure, même fréquence à 13h30. Nous recevrons l'un des maquilleurs et créateurs d'effets spéciaux les plus connus en France, Olivier Afonso de l'Atelier 69, toujours en compagnie de Kev Adams et Chantal Latsouf. Bel après-midi à tous sur ICI.
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18: Voici, comme chaque semaine, l'actualité de ces derniers jours, vue par la Radio-Télévision Suisse, RFI, Radio-Canada, ici en France, et la RTBF en Belgique. Nous allons d'abord revenir aujourd'hui sur la victoire du Parti québécois lors des récentes élections provinciales, Nadim Mobarak.
20: Oui, mais la formation indépendantiste devra négocier à la pièce avec l'opposition pour faire adopter ses projets de loi, puisque le PQ formera un gouvernement minoritaire.
18: Au Mali, 6 mois après en avoir été chassé par la rébellion Touareg et ses alliés du JNIM liés à Al-Qaïda, l'armée et ses partenaires russes d'Afrique Corps ont repris Kidal. C'est la grande ville de l'extrême nord, Nicolas Sûr.
21: Une victoire sans combat puisque les rebelles avaient quitté les lieux, mais une victoire à haute portée symbolique.
18: La Suisse n'est pas prête à faire face à un tremblement de terre de grande ampleur. C'est la conclusion, Pierre Anchoffat, de plusieurs experts.
22: Les experts sont unanimes sur ce point. Un exercice européen de grande ampleur s'est tenu cette semaine dans notre pays pour améliorer la situation.
18: La suite de la mobilisation des étudiants et des lycées en France, des annonces ont été faites par le gouvernement, des profs en renfort, 1,2 milliard de plus l'an prochain, mais les jeunes attendent davantage du Premier ministre français.
23: C'est vraiment faire genre qui nous écoute, qui nous entend, alors que lui le sait très bien que ça ne sera pas suffisant.
18: Et puis la mobilisation aussi en Belgique, la colère des profs mobilisés depuis des mois est partagée par les élèves. Tous dénoncent l'impact des mesures d'économie dans l'enseignement, un mouvement le plus souvent pacifique, mais qui, comme en France, a aussi dégénéré, Jacques Crémers.
22: Oui, des dizaines de casseurs ont en effet mené la vie dure aux policiers à Liège durant plusieurs jours consécutifs, saccageant commerce et mobilier urbain dans le centre-ville. Il y a eu des dizaines d'arrestations et de très nombreux policiers blessés.
18: Le Parti québécois est donc de retour au pouvoir à l'issue des élections provinciales de lundi dernier. Mais Nadi, ce gouvernement, il sera minoritaire.
20: Tout à fait, puisque le PQ a fait élire 59 députés contre 40 pour le Parti libéral du Québec, qui sera l'opposition officielle. Le Parti conservateur du Québec, lui, fait son entrée à l'Assemblée nationale avec 19 députés. Québec solidaire a 9 élus, tandis que la coalition Avenir Québec, de la première ministre sortante, Christine Fréchette, a été rayée de la carte.
18: Et dans la foulée du scrutin, Nadi, le premier ministre désigné a dévoilé les priorités de son gouvernement.
20: Oui, Paul Saint-Pierre Plamondon veut notamment organiser un sommet sur l'itinérance. Il a aussi rappelé son engagement d'organiser un référendum sur l'indépendance du Québec d'ici la fin de son mandat.
3: Un référendum, c'est une opportunité de décider par soi-même. Parce que le seul chemin qui permet de donner un avenir à notre culture et à notre langue, de rayonner aussi partout dans le monde pour notre différence, pour notre existence, c'est le chemin de notre pleine liberté politique.
20: Dans tous les cas, le chef péquiste devra négocier avec les partis d'opposition pour réaliser certaines de ses promesses.
18: Alors, dernière question, Nadie, comment réagit le gouvernement canadien à l'arrivée d'un parti souverainiste à la tête du Québec?
20: Eh bien, le gouvernement Carney affirme qu'il compte collaborer avec le Parti québécois à qui il tend la main pour continuer à faire avancer son programme économique, puisque l'économie demeure la priorité dans un contexte de guerre tarifaire avec les États-Unis. Voici Mark Carney, suivi du ministre fédéral des Finances, François-Philippe Champagne.
5: C'est mon job de travailler avec tous les gouvernements dans une manière de fédéralisme coopératif.
6: On a besoin de travailler ensemble, on a besoin de bâtir ensemble.
20: Quant au programme référendaire du Parti québécois, le mot d'ordre dans les rangs libéraux est de ne pas mettre de l'huile sur le feu.
18: C'est une ville stratégique et très symbolique de l'extrême nord du Mali. Kidal est repassé cette semaine sous le contrôle de l'armée nationale du Mali et de ses alliés russes, Nicolas.
21: 6 mois après en avoir été chassés, ils sont entrés sans combat dans la ville. Les indépendantistes du FLA, le Front de Libération de l'Azawad et les djihadistes du JNIM liés à Al-Qaïda qui tenaient la ville s'en étaient repliés officiellement pour préserver des vies humaines. Une colonne de 120 véhicules est donc entrée sans encombre dans une ville presque totalement désertée par ses habitants, où l'eau et l'électricité manquent et où de nombreux bâtiments ont été détruits par les bombardements.
18: Alors Kidal est un emblème, sa reprise, Nicolas, est un symbole fort pour Bamako et ses alliés.
21: Oui, Kidal est le bastion historique de la rébellion Touareg dans le nord du Mali. C'est aussi le symbole des difficultés du pouvoir central à asseoir son autorité sur l'ensemble du territoire. Y revenir, c'est une manière d'effacer du récit officiel l'humiliante défaite d'avril dernier. C'est aussi la démonstration de la supériorité aérienne de l'armée malienne et de l'Afrika Korps russe qui ont pilonné Kidal pendant des mois et davantage encore ces derniers jours, obligeant le FLA et le JNIM à se replier sans même tenter de combattre. C'est enfin l'illustration du rapprochement entre le Mali et son voisin algérien. Cette fois, Alger, qui cherche à rompre son isolement sur la scène régionale, a toléré des frappes à sa frontière. Le FLA insiste toutefois sur le côté temporaire de ce retrait, qualifié de stratégie militaire, et promet de nouvelles batailles.
18: Un séisme de grande ampleur a frappé Genève cette semaine. C'est bien sûr une fiction et c'est le scénario testé en Suisse dans le cadre d'un exercice européen, Pierron.
7: Oui, 500 personnes mobilisées, dont une bonne moitié d'Européens, des Allemands, des Belges et des Croates. L'exercice, une première en Suisse, s'inscrit dans le mécanisme de protection civile de l'Union européenne, l'UCPM. Expert en gestion de crise, Denis Froidevaux juge l'opération plus que nécessaire pour améliorer notre préparation face au risque des tremblements de terre.
24: Aucun État n'est en mesure de faire face seul à ce type de risque et de drame. Dès lors, entraîner la collaboration avec les partenaires internationaux revêt une importance tout à fait significative parce que l'aide internationale, elle doit être gérée, elle doit être coordonnée et c'est quelque chose qui nécessite un état de préparation avancé.
7: Le but consiste bien sûr à tester la capacité des intervenants étrangers à travailler ensemble et à coopérer avec les autorités du pays hôte dans une langue commune, l'anglais bien sûr.
18: Alors vous disiez améliorer votre préparation, ça veut donc dire que le risque est sous-estimé en Suisse ?
7: Un événement sismique majeur peut se produire tous les 50 à 150 ans dans notre pays. Le dernier remonte à 1946 en Valais, dans les Alpes. Mais les régions très peuplées de Bâle et Genève sont aussi concernées. Et pourtant, nous ne sommes pas prêts à faire face, selon Denis Froidevaux.
24: En fait, la faiblesse de la préparation du dispositif en Suisse, c'est que nous n'avons jamais entraîné ça à l'échelle nationale. Qu'il n'y a pas de stratégie de gestion globale du risque sismique, la question des assurances n'est pas réglée. Donc il y a encore du travail pour pouvoir affirmer qu'on a un état de préparation suffisant.
7: Les services de la Confédération sont conscients de ces lacunes, les travaux sont en cours et devraient aboutir à un concept plus solide d'ici 2028. L'exercice de cette semaine en faisait partie.
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18: Lycéens et étudiants toujours mobilisés en France. Le mouvement a débuté il y a 3 semaines pour exiger de meilleures conditions d'enseignement. Le ministre de l'Éducation a promis 3000 profs de plus et le Premier ministre, de son côté, annonce des décisions pour la fin du mois. Parmi elles, 1,2 milliard d'euros supplémentaires pour 2027, des adaptations de Parcoursup aussi, cette plateforme d'inscription dans l'enseignement supérieur. Philippe Bocara, vous avez suivi la prise de parole de Sébastien Lecornu cette semaine avec une dizaine de lycéens.
8: Et une des phrases du Premier ministre qui les a fait le plus réagir, elle est à propos du budget de l'éducation nationale pour l'an prochain, 64 milliards d'euros.
9: Avec une nouvelle hausse de 1,2 milliard d'euros par rapport à l'année dernière. C'est un des rares ministères, d'ailleurs, qui voit ses crédits augmenter.
8: Et Sam, élève de première à Marseille, est très clair.
23: C'est vraiment pour faire genre qui nous écoute, qui nous entend, alors que lui le sait très bien, que ça ne sera pas suffisant pour tout ce qu'on demande.
8: Les lycéens estiment à 10 milliards le budget pour répondre à leurs revendications. Autre moment de colère des lycéens lorsque Sébastien Lecornu évoque des adaptations pour Parcoursup et Youn, en seconde, en retire cette conclusion.
10: Je sens que c'est un peu inutile parmi les 40 000 messages qu'ils nous ont envoyés. La preuve qu'ils ne les ont pas forcément lus, c'est qu'ils nous expliquent après une minimisation du Parcoursup, mais s'ils avaient vraiment lu, ils comprendraient que nos intentions, c'est de supprimer Parcoursup totalement. J'ai vécu Parcoursup, j'ai vécu le stress que ça engendre, et je trouve que c'est pas normal pour quelque chose qui est censé montrer notre avenir. Pour nous, c'est pas négociable en tout cas.
8: Sébastien Lecornu, à propos de la violence, a assuré que les forces de l'ordre n'ont pas pour instruction d'affronter les lycéens. Et ça n'est pas passé du tout auprès d'Esther, élève de terminale.
11: Ça nous a choqué parce que déjà, il commence son discours avec une phrase qui est hyper hypocrite et qui est fausse.
9: Les enquêtes doivent en établir.
18: Et par ailleurs, l'Union étudiante rappelle, tant qu'on n'aura pas 10 milliards sur la table, on continuera à se mobiliser. Une mobilisation des étudiants et des profs qui s'est aussi poursuivie en Belgique cette semaine. Ils dénoncent ensemble l'impact des mesures d'économie qui touchent l'enseignement. Mais cette mobilisation, le plus souvent pacifique, a été récupérée par des casseurs, Jacques.
7: Oui, des vitrines brisées, des magasins saccagés, du mobilier urbain détruit et incendié, le centre-ville de Liège a été le théâtre d'incidents violents durant plusieurs jours, au point d'obliger les autorités à interdire les rassemblements de plus de 3 personnes et à demander aux commerçants de fermer leurs magasins. Message reçu 5 sur 5 par celui-ci.
12: On était vraiment sur limite une guerre civile à Liège, hein. Fin d'après-midi, bah du coup, nous, on voyait que de la fumée partout. Il y en a qui ont essayé de se réfugier dans le magasin. On voyait les gens avec les yeux rouges, ça pleurait. J'ai préféré suivre les indications. Et du coup, moi, j'ai fermé le magasin.
7: Des renforts de police ont été envoyés de Bruxelles, d'autres zones et de la police fédérale. Il y a eu des dizaines d'arrestations et de nombreux blessés parmi les forces de l'ordre.
18: Oui, ces événements ont donc débuté en marge d'une manifestation des élèves de plusieurs écoles du centre de Liège. Un mouvement le plus souvent pacifique, mais qui s'est étendu, Jacques, à d'autres villes, à la fois en Wallonie et à Bruxelles.
7: Et tous ces élèves rejettent à leur tour les mesures d'économie qui touchent le secteur de l'enseignement. Ils dénoncent aussi l'augmentation du Minerval jusqu'à 1200 euros, le coût de certains abonnements des transports publics et plus globalement, les moyens affectés à l'école, comme l'affirme cette étudiante d'un Athénée bruxellois.
25: Voilà, on a mis, comme tu disais, 10 ans à refaire les toilettes, alors que c'était dans un état, mais pas possible, vraiment, daté du siècle dernier. Il manque des chaises, il manque des tables, il manque des tableaux, il manque des fenêtres. Il y a tout qui tombe un peu en ruine, la peinture, les murs, tout. Les escaliers sont dans un mauvais état aussi. C'est hyper important de pouvoir être éduqué dans un bâtiment qui tient, en fait.
7: Pour apaiser les tensions, la ministre de l'Éducation, Valérie Glatigny, a reçu une délégation d'étudiants. Elle a notamment proposé d'ouvrir un espace de dialogue au sein de chaque école pour faire remonter les préoccupations des élèves vers son cabinet.
18: Et on ajoutera qu'à ce stade, aucune des réformes n'est remise en question et les syndicats de l'enseignement annoncent une nouvelle journée d'action le 24 novembre. C'était Jacques Kremers et la RTBF. Pour refermer l'accent des autres, merci d'avoir été au rendez-vous et belle fin de semaine. Je vous retrouve dans 8 jours pour un nouvel accent. À très bientôt.
2: 5h58 sur ICI, j'espère que vous allez bien, que vous êtes en forme. Bienvenue si vous nous rejoignez, Cyril Ardo-Redon, bonjour.
26: Bonjour Ombline, bonjour à tous.
2: Ravie de passer cette heure avec vous.
26: Tout
2: vous
26: pareil.
2: Êtes en forme.
26: En grande forme, et vous-même?
2: Oui, parce que j'ai vu que les films de Noël revenaient à partir de lundi.
26: C'est pas vrai? Ah bah si. Je sais ce que je fais à partir de lundi.
2: Voilà, 14h devant la télévision.
26: Génial.
2: Devant TF1, les films de Noël. C'est quoi vos films de Noël préférés?
26: Faut que je vous donne un nom, là?
0: Bah, quand même. C'est... Alors, j'ai raté l'avion, il y en a tellement des...
26: Ah non, moi, je préfère les films, vous savez, de TF1, ceux qui sont diffusés à partir de lundi,
0: où
26: il ne se passe absolument rien pendant 1h15, mais c'est tout doux. Il y a quelqu'un qui rentre dans son village d'origine, qui rencontre un homme ou une femme. Bref, il se passe rien, mais c'est super.
0: Très fleur bleue, quoi.
26: Absolument.
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1: Merci de nous avoir choisis. Bienvenue, bon réveil avec nous. Le journal Cyril Ardo-Redon, des rassemblements ce week-end dans une cinquantaine de villes françaises contre les pesticides.
2: Avec un mot d'ordre, pesticides à vie, non merci. Les militants vont se mobiliser par exemple à Brest, Valenciennes, Agen ou Nice. Une centaine d'organisations à l'image de Greenpeace ou Médecins du Monde dénoncent le projet de directive Omnibus 10 porté par la Commission européenne qui entend simplifier la réglementation contre ces produits chimiques avec par exemple des autorisations illimitées pour certaines références. Rémi Brancato.
3: Le compromis trouvé par les États de l'Union européenne sur ce texte permettrait d'autoriser à vie certains pesticides, ceux considérés à faible risque, et de rallonger les durées d'approbation, 15 ans au lieu de 10 pour une première mise sur le marché et jusqu'à 25 ans pour une réapprobation quand on réexamine la dangerosité d'un produit, inacceptable pour Julien Rivoire de Greenpeace.
4: Ces propositions, elles représentent un affaiblissement certain de l'évaluation des risques constitués donc un recul réglementaire sans précédent.
3: Les scientifiques aussi sont mobilisés depuis des mois avec près d'une dizaine de courriers. Dernière en date, cette lettre de 500 chercheurs à la présidente du Parlement européen souligne Andy Battentier de l'association Génération Future.
5: C'est pas dans l'habitude des scientifiques de s'investir autant à un niveau politique parce que justement ils sont plutôt dans un rôle de conseiller et on est censé les écouter. Quand on ne les écoute pas, ils sont bien obligés de monter la voix.
3: Chercheurs et ONG demandent de stopper le parcours législatif du texte en attendant une étude d'impact sur ces mesures. Julien Rivoire veut en faire un enjeu de la présidentielle en France.
6: On le dit clairement aux responsables politiques, la société civile vous regarde. On va regarder les positions qui vont être défendues au Parlement européen, des groupes politiques, de chaque candidat et candidate à la présidentielle.
3: Le texte a déjà été retardé sous la pression. Il pourrait arriver début novembre en commission au Parlement européen.
2: Les explications de Rémi Brancato sur votre radio locale ici. Est-ce de mauvais augure pour le budget 2027? Hier, les députés ont rejeté en commission à la quasi-unanimité la partie recette du texte. Un revers pour le gouvernement, mais sans conséquences immédiates, car le projet de budget revient mardi dans l'hémicycle dans sa version initiale. L'exécutif cherche à faire 45 milliards d'euros d'économies.
1: Et le gouvernement qui parle de nette décélération à propos du mouvement lycéen.
2: 150 établissements sont restés fermés hier et une nouvelle journée de mobilisation est prévue mardi, alors que l'exécutif promet désormais de déployer en urgence 3000 professeurs remplaçants. Des temps lycéens sont aussi organisés sur une demi-journée dans certains établissements pour recueillir les doléances des élèves. Et Loris de Siéchy, ça va de Parcoursup aux questions d'emploi du temps ou de matériel, comme vous l'avez constaté dans un lycée de Thionville en Moselle.
7: Dans cette classe de seconde, ils sont plus d'une trentaine à venir au temps lycéen.
8: L'idée, c'est vraiment d'être à l'écoute et de comprendre les problèmes que vous soulevez. Et ensuite, de pouvoir y répondre.
7: Et dans les échanges, rien n'est laissé de côté.
9: On attendrait trop longtemps avant qu'un professeur se fasse remplacer. Le prof d'anglais s'est fait remplacer seulement 3 semaines après début de la rentrée.
10: Pour moi, il serait bénéfique de commencer les cours à partir de 9h plutôt qu'à 8h. Car certains élèves ne dorment pas suffisamment et peuvent donc avoir des difficultés à rester concentrés dès le début de la journée.
11: En maths, les poignées, elles sont cassées et les fenêtres, elles sont passées.

0: Près de 70 000 l'ont déjà fait selon les derniers chiffres du gouvernement. En marge de la mobilisation lycéenne, 24 enquêtes ont été confiées à l'IGPN, la police des polices, selon le ministère de l'Intérieur. Une des dernières en date concerne un coup de genou donné par un policier au visage d'un manifestant jeudi à Paris. Concernant la main d'un élève arrachée lundi à Lens, les premiers éléments indiquent que le lycéen a ramassé la grenade et que le policier à l'origine du tir a agi conformément au mode opératoire.
1: Dernière chance d'aller chercher l'or au mondial de judo.
0: Les Bleus ont retrouvé un peu leur sourire hier en Azerbaïdjan après l'argent décroché par Kayla et Sophie et qui s'ajoute donc à nos deux médailles de bronze. Deux Françaises sont très attendues aujourd'hui. Léa Fontaine, la numéro 2 mondiale, et Romane Dicot, double médaillée mondiale et olympique, qui espère bien retrouver le sommet.
2: J'ai fait les mondes trois fois. La première fois, j'ai gagné. La deuxième fois, j'ai bien perdu. Troisième fois, je fais troisième. Donc disons que je repars sur une nouvelle boucle. On part vraiment sur une victoire cette fois-ci. Je me sens bien, je me sens en forme, je me sens prête. J'ai envie de récupérer ce titre mondial, j'ai envie d'aller en prendre un nouveau, de chercher ma deuxième étoile. Et il faudra vraiment que je sois forte, que je montre que c'est moi la numéro une. Et ouais, je pense que ce premier championnat du monde, en tout cas la course olympique, il est important. Il faut marquer un grand coup.
0: La judoka Romane Dicot, début des phases éliminatoires à 9h30 ce matin, finale à partir de 16h. Et puis le foot, première défaite en championnat pour Lyon qui s'incline 2-1 face à Lens. La sixième journée de Ligue 1 se poursuit aujourd'hui avec 5 affiches, dont Monaco-Toulouse et PSG-Le Mans, toutes deux à 20h45.
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0: Un petit coup d'œil à la météo, Ombline, oui.
1: Oui, ce samedi 10 octobre, à Lille, grand soleil dès ce matin. 9 degrés jusqu'à 16 degrés dans l'après-midi. Profitez-en pour sortir. Il y a l'ADN Tour qui s'installe gratuitement, place de la République. Vous avez aussi annoncé quelques averses ce matin, 10 degrés, mais le ciel se dégage ensuite. Le soleil s'impose avec 16 degrés. Justement, direction la place Stanislas pour le jardin éphémère Galet ou l'éclat de verre à Marseille. Grand soleil, 12 degrés le matin, 25 l'après-midi. Bon plan, le Festival des Sciences. Bien évidemment, c'est gratuit. À Toulouse, très belle journée aussi, 10 au réveil, 20 degrés l'après-midi sous un ciel généreux, 16 degrés à Brest pour cet après-midi ou encore 17 degrés à Chalon-sur-Saône. Et puis on termine avec Paris, 11 degrés ce matin, 18 cet après-midi avec un beau soleil pour une sortie. Donc le parc floral est gratuit en octobre et il est ouvert aujourd'hui, en ce samedi. Très belle journée avec nous.
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1: Bon réveil et bienvenue sur Ici. Très contente de vous retrouver. J'espère que vous allez bien, que le café fait son job aussi. Vous, Cyril, ça fonctionne plutôt pas mal. Hein ?
0: Oui, au bout du quatrième, franchement, ça marche.
1: Quatrième déjà, à 6h07. Allez, on met un petit peu de musique dans tout ça, avec un titre qui met tout le monde d'accord et qui donne le rythme dès le matin. Voici The Jacksons pour vous accompagner sur Ici. Merci de nous avoir choisis et surtout, bon réveil.

0: qui n'a pas été écrit d'ailleurs par les Jackson, hein, Cyril.
1: Un morceau avait d'abord été enregistré par le Britannique Mick Jackson en 1978. Puis les Jackson en ont fait leur propre version qui a grimpé jusqu'à la 8e place des charts britanniques.
0: On vous écoutez ici.
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0: Samedi 10 octobre, vous êtes réveillé? Enfin, on va partir du principe que oui.
1: Hein, à peu près.
0: Voilà. Aujourd'hui, c'est la Saint-Daniel. Alors, bonne fête aux Daniel, à tous ceux qui portent ce joli prénom. Vous en connaissez, Cyril?
1: Quelques-uns, oui.
0: Eh bien, bonne fête à eux. Ce matin, pas le temps de s'ennuyer. Sport, horoscope, musique et puis surtout une info qui fait parler. Céline Dion qui a fait une petite chute mercredi soir sur scène à Paris.
1: Pendant son 11e concert à la Plénitude Arena, plus de peur que de mal. Heureusement, elle s'est relevée immédiatement, pouce en l'air et a continué le show. Et comme si ça ne suffisait pas, elle a aussi un petit trou de mémoire sur « Pour que tu m'aimes encore ». Heureusement, les 35 000 spectateurs ont pris le relais.
0: Bah, Céline tombe, nous on chante hein, évidemment.
1: Bien
0: vous
1: sûr.
0: Connaissez évidemment les par cœur, les musiques par cœur, les chansons par cœur de cette chanson. Bah, nous on va l'écouter, Céline Dion avec son dernier titre « Bonjour, pardon, merci ». C'est le moment de s'échauffer un petit peu la voix, ça arrive sur ici, à tout de suite.
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0: 16 concerts à la Plénitude Arena, c'est énorme hein, quand même. Après 6 ans loin de la scène, Céline Dion enchaîne les shows et on vient l'écouter sur ICI avec Bonjour, Pardon, Merci. Allez, parlons sport. Vous avez parfois du mal à tourner la tête pour regarder derrière vous. Dans 2 minutes pour être en forme, notre coach sportif Nordine Attab, eh bien, il nous propose de retrouver de la mobilité au niveau du cou et du haut du dos, Nordine.
1: Notre cou est particulièrement sollicité au quotidien. Et pourtant, entre les heures passées devant les écrans et les positions prolongées, nous avons parfois tendance à moins le mobiliser. Et au final, certains mouvements comme tourner la tête pour regarder derrière soi peuvent devenir moins confortables. Premier exercice, des rotations de la tête vers la droite et vers la gauche. Vous êtes assis sur une chaise, le buste est bien droit. La tête est dans l'axe du buste. À partir de là, tranquillement, comme si vous vouliez amener le menton au niveau de l'épaule gauche, vous pivotez la tête sur le côté. Il faut vraiment effectuer le geste en douceur. Et ensuite, vous revenez en position initiale. Même chose de l'autre côté, je tourne la tête vers la droite, comme si je voulais ramener le menton au niveau de l'épaule droite. Et on revient en position. Et vous pouvez effectuer 2 séries de 5 rotations de chaque côté, lentement et sans à-coups. Et grâce à ça, vous allez mobiliser la partie cervicale de la colonne vertébrale et solliciter les muscles qui participent aux rotations de la tête.
2: Et pour améliorer notre capacité à regarder derrière nous, faut-il également travailler la mobilité du dos, Nordine ?
1: Absolument, car lorsque nous tournons la tête, notamment pour regarder derrière nous en voiture, nous utilisons également la mobilité du dos. On continue par un deuxième exercice, les rotations du haut du dos sur une chaise. Vous êtes assis sur une chaise, le buste bien droit, les bras croisés devant la poitrine. À partir de là, tranquillement, vous allez effectuer un mouvement de rotation du buste sur la gauche. Attention, il faudra également que les épaules et la tête pivotent et vous revenez en position. Même chose de l'autre côté, j'effectue un mouvement de rotation sur la droite et on revient en position. Et vous pouvez effectuer 2 séries. De 10 répétitions. Avec ces 2 exercices, vous travaillez donc 2 zones complémentaires, les cervicales et le haut du dos. Et ces 2 exercices, effectuez-les régulièrement. Et vous verrez, ça va pouvoir vous permettre de conserver une bonne liberté de mouvement au quotidien.
0: C'est
1: Allez,
0: vrai.
1: À vous de jouer.
0: Ouais, mais merci beaucoup, Nordine. On a fait les essais là. C'est
2: oui.
0: Vrai que ça va beaucoup mieux.
2: Bien détendu,
0: hein
2: ouais.
0: Allez, on garde le rythme. On change de bande-son. Un petit détour dans les années 80 avec Bernard Lavilliers tout de suite sur ICI.

ça cause le reggae.

0: Aventure ici avec Bernard Lavilly, qui raconte d'ailleurs qu'il a écrit ce titre la veille de son enregistrement à Kingston. Et surtout, c'est avec ce titre qu'il est passé pour la première fois à la radio. Pas mal, hein, quand même, pour une chanson écrite au dernier moment.
1: Tout à fait.
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0: Génial, la question la voici. En ce moment, partout en France, c'est la fête de la science. Cette année, quel est son thème? 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Est-ce que c'est le futur du sport, les saveurs savantes ou alors la cuisine des astronautes? Vous connaissez la bonne réponse, vous nous appelez 0810 055 056. On joue juste après.
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0: Et c'est le moment de retrouver Patrice Gascoin avec ses coulisses TV. Et pour ce soir, Patrice, pas de doute, hein, on sera tous devant le lancement de la nouvelle saison de la Star Academy. Et vous, vous avez rencontré le nouveau directeur de la promo 2026, Patrice.
3: La nouvelle saison débute ce soir. Le nom du nouveau directeur a été révélé sur le plateau de l'émission Quotidien, façon devinette.
4: Est-ce que vous connaissez déjà la Star Academy?
5: Bien sûr.
4: Ah, est-ce que vous avez été candidat?
5: C'est sincère. Je
4: vais gagner. Ah, il a gagné la Star Academy. Bon, je crois que... Est-ce que vous appelez peut-être Quentin?
5: Absolument.
4: Voici Bozyman.
3: Mais quelle belle idée que de confier la direction de cette promotion 2026 de la Starac à cet artiste, auteur, compositeur, interprète, Bozyman, actuellement en tournée des Zéniths à travers la France. Lui qui connaît bien la Star Academy puisqu'il l'a gagnée en 2008. Alors j'ai demandé au taulier qui est là depuis le début, Nikos Aliagas. Nikos, est-ce que le changement de directeur va modifier un peu la couleur de la Star Academy?
6: Sur le papier, tu peux avoir toutes les bonnes intentions du monde, mon cher Patrice Gascoin, mais en chemin, tu t'adaptes à la réalité, surtout au casting. Donc oui, sur le papier, il y a des ambitions, il y a des convictions, sur le papier, il y a des directions, mais après, il y a la réalité aussi, à la fois dans les quotidiennes, à la fois sur les prams, où il faut construire une histoire et tenir un paquebot. Hein. C'est un 747, si je puis me permettre cette image, et il faut le faire décoller à chaque fois et surtout le faire atterrir.
3: Racontez-moi une anecdote sur Bozyman, vous qui le connaissez forcément très très bien, puisqu'il a gagné la Starac.
6: Oh, Bozyman, c'est un garçon touchant. Alors, il y a le Bozyman de la Starac, qui n'est pas le même. C'était un gamin encore. Il y a quelques années, on s'est retrouvés. Il connaît le métier, ce garçon. Et ça n'a pas été toujours de tout repos pour lui. Il a fallu qu'il se batte, il a fallu qu'il s'accroche, qu'il s'impose aussi. Et j'ai du respect pour ça. Donc, l'anecdote, bon, là, la dernière, on parlait de nos gamins. Je lui disais, alors, il me disait, c'est quoi d'être père? Je vais t'expliquer, tu vas voir. Moi, j'en ai une qui a 14 ans et qui me dit « Papa, mais de quoi tu parles? Papa, tu dis n'importe quoi. » Voilà, c'est extraordinaire. Et je l'aime tous les jours encore plus. Et je lui dis « T'inquiète, on va grandir ensemble. Je suis passé par là. » Donc voilà, c'est ce que je lui dis. Et je ne savais même pas qu'il allait venir. À un moment, j'ai eu l'info, je l'appelle, je dis « Bon, vas-y, accepte, viens. » Tu vas boucler ta boucle aussi personnelle 20 ans plus tard, donc c'est ça.
3: Nikos Aliagas qui sera aux commandes de la nouvelle saison de la Starac avec un nouveau directeur, Bozyman. Ça débute ce soir sur TF1.
0: Vous aussi, vous allez suivre Cyril?
1: Bien sûr.
0: Mais évidemment.
1: Savoir qui sera la nouvelle star. Alors, c'est pas ça l'émission, pardon. J'ai confondu.
0: Mais si, ça marche aussi.
1: Oui, c'est vrai.
0: Qui sera la nouvelle star de la promo 2026-2027? Réponse dans la Starac ce soir sur TF1. Bon, attention, chanson hautement contagieuse, une fois dans la tête, impossible de s'en débarrasser. Hein.
1: Oui, c'est le citronnier le plus connu de la planète, sans doute.
0: Des années 90 surtout. Voici Lemon Tree avec False Garden pour vous accompagner sur ICI.

0: Garden, tout en douceur à 6h29 sur ICI. On parle de la nouvelle lune en balance avec vous, Catherine Viguier, c'est l'horoscope.
1: Et les balances font peau neuve.
2: Bélier, tout est trop lent pour vous et ça vous agace, mais ne lâchez rien.
3: Taureau, vous êtes sollicité certes, mais vous restez dans l'attente d'une réponse qui tarde.
4: Gémeaux, vous allez miser sur votre créativité, sur votre rôle de parent et d'amoureux.
5: Dévouez les natifs du cancer, vous faites au mieux pour ceux que vous aimez.
6: Lion, sur le plan de la communication, il y a du positif, vous avez trouvé les mots justes.
7: Vierge, ne vous privez pas de tout, dépensez pour des plaisirs qui vous aident à vivre mieux.
8: Balance, ce soir, vous aurez passé un cap, vos rapports avec une personne s'améliorent.
9: Scorpion, dès ce soir, vous aurez le sentiment d'enfin pouvoir agir ou réagir.
10: Sagittaire, bien c'est excellent, ce week-end débute sous de bons auspices, profitez-en.
11: Capricorne, des décisions importantes sont prises et vous êtes concernés.
12: Verseau, une page se tourne côté job ou côté cœur. Une nouvelle s'ouvre, mille fois plus attractive.
13: Poisson, si vous faites un travail psy ou spirituel, eh bien cela donne de très bons résultats.
14: Et pour nous tous, on met de la poésie un peu partout dans notre vie.
0: Merci beaucoup Catherine Viguier. L'info en France et dans le monde en 90 secondes, c'est avec vous Cyril Ardo-Rodon.
15: Démobilisation à La Roche-sur-Yon, Pau, Vesoul et dans une cinquantaine de villes françaises aujourd'hui et demain pour dire non aux pesticides. Une centaine d'organisations comme Greenpeace ou Médecins du Monde appellent à se mobiliser comme contre un projet de directive européenne qui vise à simplifier la réglementation sur ces produits chimiques. Manifestation également dans le Tarn ce week-end, près de Castres pour protester contre l'autoroute A69 entre cette ville et Toulouse. Le concessionnaire a annoncé hier que cette voie controversée serait mise en service la première semaine de novembre. Le gouvernement estime qu'il y a une nette décélération du mouvement lycéen. 150 établissements mobilisés hier avant une nouvelle journée d'action mardi. La plateforme mise en ligne par l'exécutif pour recueillir les doléances des élèves a déjà enregistré 70 000 contributions. En marge du mouvement lycéen, 24 enquêtes ont été confiée à l'IGPN, la police des polices, selon le ministère de l'Intérieur. Une des dernières en date concerne un coup de genou donné par un policier au visage d'un manifestant jeudi à Paris. C'est une première en France. Une plateforme de revente de données a été démantelée. Trois administrateurs présumés ont été interpellés. Il s'agit d'adolescents de 17 ans. Sur ce site, il était possible d'acheter quelques 730 millions de lignes d'informations personnelles issues de précédentes cyberattaques. Et puis les mondiaux de judo en Azerbaïdjan. Deux chances de médailles aujourd'hui. La numéro 2 mondiale Léa Fontaine et la double médaillée mondiale et olympique Romane Dicot. Jusqu'à maintenant, la France n'a décroché qu'une médaille en argent et deux en bronze.
0: La météo en ce samedi.
15: Juste avant le reportage du jour, 70 000 lycéens ont déposé leur contribution sur la plateforme de doléances lancée par le gouvernement. Cela fait suite évidemment à la mobilisation dans les lycées et dans la Loire. Les élèves eux-mêmes ont fait leur enquête. Un questionnaire circule dans tous les établissements du département et certains résultats sont édifiants. Plus de la moitié des lycéens déplorent un manque de professeurs ou d'infirmiers. D'autres parlent du manque de tables, de chaises ou de temps pour manger à la cantine. Et Aurélie Jacquans, c'est même beaucoup plus inquiétant que ça.
16: Oui, trois quarts des interrogés ont déjà ressenti de l'anxiété à cause du lycée. Mais surtout, 22% ont déjà eu des pensées suicidaires. Et ils pointent tous du doigt Parcoursup, qui leur met la pression, selon Juliette, du lycée Claude Fauriel.
17: Avec Parcoursup, toutes nos notes sont enregistrées pour nos études supérieures. C'est-à-dire que les deux ans de première et terminale, toutes les notes sont comptées dans nos moyennes, dans nos dossiers, etc. Donc on a l'impression qu'on n'a pas le droit à l'erreur, en fait. En plus, on a les études supérieures et avec Parcoursup, on n'est pas sûr d'avoir les vœux qu'on veut. Donc tout ça combiné fait que on peut se sentir mal à cause de cette pression qui est mise, quoi.
18: Oui, c'est ça. Et également, en fait, les dossiers sont triés par un algorithme beaucoup. On est déshumanisé avec Parcoursup.
16: Elle, c'est Vogueur. Elle regrette aussi l'hypocrisie du système qui encourage les lycéens à avoir des activités extrascolaires, mais sans leur en laisser le temps.
18: C'est aussi très valorisé d'avoir dans son dossier de montrer qu'on fait du sport, qu'on est dans des associations. Le problème, c'est qu'avec les journées qui font 8h-18h et des devoirs à la maison le soir, et ben on n'a pas le temps. Et ceux qui en font, ça leur rajoute un stress. encore plus important. Et en fait, pour la santé mentale des jeunes, c'est vraiment pas préconisé.
16: Et selon leur sondage, 64% des lycéens ont renoncé à une activité à cause de leur charge de travail.
15: Aurélie Jacquan, ici Saint-Étienne-Loire, et précisons d'ailleurs que c'est aujourd'hui la journée mondiale de la santé mentale. Une délégation de lycéens a rendez-vous lundi avec le préfet de la Loire pour lui exposer les chiffres issus de cette enquête. On jette un coup d'œil à la météo, Ombline.
0: À Rennes, par exemple, le beau temps est là, avec un grand soleil. 10 degrés ce matin, 18 l'après-midi. On en profite évidemment pour sortir. Le salon Esprit Maison et Jardin vous attend au Parc Expo, ou même pour une balade, hein, tranquillement dans les jardins rennais. 9 degrés à Lyon aussi, ciel encore bien chargé ce matin, puis quelques averses cet après-midi, avant quand même le retour du soleil, jusqu'à 17 degrés. Donc si les gouttes s'invitent, direction le Festival des Courges de l'automne. Très sympa, ça c'est au Parc de la Tête d'Or.
15: Ah, c'est beau ça.
0: Avec ateliers, spectacles, dégustations, et en plus c'est gratuit. Très important de le signaler. Grenoble, là c'est grand soleil, hein, 8 degrés, 21 l'après-midi. Parfait pour profiter de la descente des alpages. À Strasbourg, beau soleil aussi, 9 degrés le matin, 16 l'après-midi. Et puis à Paris, 11 degrés le matin et jusqu'à 18 l'après-midi, grand soleil. Direction donc les rues piétonnisées pour la première fête des rues aux enfants. Pareil avec des jeux, des animations et des activités qui sont gratuites dans plusieurs quartiers. Donc petit pull le matin et puis l'après-midi, voilà, on sort, on profite au maximum partout en France.
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0: Allez, on part faire un petit tour au Vert, sans GPS, sans péage, juste avec Michel Delpech.
15: Direction le Loir-et-Cher avec une chanson qui sent bon les vacances, les copains et le bon vieux téléphone fixe. Michel Delpech.

0: Michel Delpech avec le Loir-et-Cher sur ICI. Bon réveil, 6h37, bienvenue.
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0: Ravi de vous accompagner pour ce samedi 10 octobre, c'est le week-end, hein, donc normalement c'est tranquille aujourd'hui.
3: Calmos.
0: Voilà, calmos. J'ai vu passer une initiative très sympa aujourd'hui, c'est Samedi Bien. Des gens en fait donnent 2 ou 3 heures de leur temps pour participer à des actions avec des associations, que ce soit des ateliers, des jeux, des rencontres aussi entre les générations. L'idée c'est vraiment simplement de faire du bien autour de soi, ensemble et surtout dans la bonne humeur.
3: Ouais, belle initiative que l'on retrouve dans plusieurs villes partout en France. Marseille, Nantes, Lille, Nancy, Strasbourg ou encore Paris.
0: Et comme quoi, les réseaux sociaux peuvent aussi servir à faire sortir les gens de leur canapé. Hein, qu'est-ce
3: oui,
0: que vous en pensez?
3: Oui, sortez de chez vous, voilà, faites du bien autour de vous.
0: Exactement. Allez, très bon samedi, vous êtes sur ICI. Et vous avez peut-être vu voler au-dessus de vos têtes pendant les manifestations lycéennes des drones.
3: Hein. Oui, dans Vie numérique et Vie privée. Ce matin, Valentine Letesse, on fait le point sur leur utilisation dans le cadre de la sécurité publique.
4: Et les services à les utiliser sont nombreux. Police, gendarmerie et militaires de l'armée se servent de drones équipés de caméras pour des opérations de secours et bien sûr de surveillance pour assurer la sécurité de rassemblements comme les manifestations lycéennes en cas de prévention d'actes de terrorisme sur de grands événements. Dans la lutte contre les rodéos urbains aussi, les agents des douanes peuvent également utiliser ces drones pour surveiller le passage des frontières. Mais leur utilisation est particulièrement encadrée. À chaque fois, c'est au préfet de donner son autorisation. Dans un secteur limité, un quartier, une avenue, un bâtiment, la surveillance de domicile privé d'ailleurs est interdite, sauf pour les pompiers. Et sur une plage horaire définie, de 8h à midi par exemple, interdiction de filmer en continu comme avec un système de vidéosurveillance.
0: Alors ça veut dire que la police peut savoir si on participe à une manifestation alors ?
4: Non, les différents services de l'État ont l'interdiction formelle d'utiliser la reconnaissance faciale avec des drones équipés de caméras, ni après l'événement sur l'enregistrement de ces images, souligne la CNIL, la Commission nationale de l'informatique et des libertés. D'ailleurs, aucun agent n'a accès aux vidéos, sauf en cas d'enquête sur des violences ou de dégradations, évidemment. Les enregistrements sont même supprimés au bout de 7 jours. Et lorsque la police ou la gendarmerie les utilise, vous devez en être informé, soit par des affichages sur des barrières de sécurité, par exemple, qui délimitent le secteur sous surveillance, soit par des annonces sonores. Sachez aussi que le préfet précise toujours dans son arrêté si l'utilisation de drones est prévue. De plus en plus souvent, les préfectures le précisent même sur leurs réseaux sociaux.
0: Et puisqu'on parle de police, êtes-vous inscrit sur le fichier des antécédents judiciaires sans le savoir? C'est possible, hein. On vous explique pourquoi sur ici.fr, page vie numérique, vie privée. Et si bouger, mieux manger ou se faire accompagner psychologiquement pouvait vraiment aider pendant un cancer? On va en parler dans un instant. Ce sera avec Sabrina Nadjar, rédactrice en chef de Femmes Actuelles. A tout de suite.
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0: Avant les infos de 7h, c'est désormais Voyage dans le temps, proposé par Stéphane Bern, bien évidemment. Le meilleur de ces histoires le week-end. Alors ce matin, on voyage au temps d'un orage pas comme les autres.
14: En Normandie, on connaît bien l'usage du parapluie, mais pour les pluies de météorites, on a connu mieux. Juin 1803, campagne normande. Le ciel vrombit, des pierres brûlantes s'abattent sur la campagne normande. Ça ressemble à la fin du monde, mais c'est le début d'une révolution scientifique. Sous la pluie, une lumière qui jaillit, et c'est une pluie de pierres embrasées qui s'abat sur la commune de L'Aigle dans l'Orne. Les habitants, abasourdis, ramassent des fragments brûlants en respirant une odeur de soufre. Ils se disent que les pierres sont tombées du ciel. À l'époque, on hésite. Des paysans qui délirent. Un verre de calvin en trop. Deux. Allez, trois, soyons normands. Un volcan en éruption. Pour en avoir le cœur net, Chaptal, le ministre de l'Intérieur de l'époque, dépêche un jeune savant de 29 ans, Jean-Baptiste Biot, pour enquêter. Sa mission d'investigation dure 10 jours. Il travaille avec la plus grande rigueur scientifique. Muni d'un simple fragment de météorite en poche, il enquête façon X-Files. Il interroge paysans, religieux, femmes, enfants et vieillards. Tous racontent la même scène. Un météore incandescent, des pierres fumantes, une odeur de soufre. Jean-Baptiste Biot arpente la campagne, dessine la trajectoire, compare les échantillons. Résultat, ces pierres viennent bien de l'espace. Son rapport va être présenté à l'Académie des sciences le 18 juillet 1803 et constitue une découverte inédite. Pour la première fois, un savant français affirme l'origine extraterrestre des météorites. D'une pierre, deux coups. En tombant du ciel, ces cailloux venus de l'espace ont aussi fait tomber des certitudes des savants d'ici-bas.
0: 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Bon, quand Pascal Obispo travaille avec Francis Cabrel, même Pascal Obispo, il peut avoir eu un petit moment de pression. Il a raconté que c'était plus impressionnant que de travailler avec Johnny Hallyday.
3: C'est pas vrai.
0: Quand même,
3: ah oui,
0: le duo Pascal Obispo-Francis Cabrel, c'est ce qu'on écoute maintenant pour vous accompagner à 6h45. Et c'est bien sûr sur votre radio ici.

0: Pascal Obispo, Francis Cabrel, il faudrait que pleuve l'amour. Pascal Obispo, d'ailleurs, qui sera à l'Olympia le mardi prochain à 20h. Il fait partie de la programmation de la soirée Invincible Ensemble, avec notamment David Hallyday, Eddie Depreto, Zazie, Icar et bien d'autres artistes.
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3: On parle souvent de la maladie, des traitements, des médicaments, mais beaucoup moins de tout ce qui peut aider à mieux traverser cette période. Cette semaine, Femmes Actuelles s'intéresse justement à ces soins qui accompagnent les patients pendant un cancer, donc bouger, mieux manger, être accompagné aussi psychologiquement. Et on en parle ce matin avec Sabrina Nadjar, rédactrice en chef de Femmes Actuelles. Bonjour Sabrina.
4: Bonjour.
3: Première chose assez surprenante, quand on a un cancer, on pourrait penser que le plus important, c'est de se reposer, mais pourtant, l'activité physique peut vraiment aider. Qu'est-ce qu'on peut faire concrètement, même quand on est fatigué, Sabrina ?
4: Alors, d'abord, je vais vous préciser pourquoi c'est important. En fait, ça augmente les chances de survie et la qualité de vie en ralentissant la croissance tumorale, en améliorant la tolérance et les bénéfices des traitements, ou alors même en diminuant la fatigue, le stress et la dépression. En fait, l'activité physique permet de gagner d'abord en masse musculaire, ensuite en force, et d'améliorer ses capacités respiratoires, ce qui réduit fortement l'impact des traitements. Alors, pendant la phase de traitement, évidemment, il y a la fatigue, vous l'avez dit, mais l'activité physique participe vraiment à lutter contre cette fatigue, paradoxalement, et à soutenir le moral. Alors, on n'a pas besoin d'aller faire un marathon, hein. Toute activité physique est bénéfique, mais même 15 minutes de marche chaque jour, c'est déjà très utile. En fait, l'important, c'est d'y prendre plaisir, puis goût, parce que ce qui est idéal, c'est de continuer après la maladie. L'activité physique diminue aussi les risques de récidive. On a une étude qui a été faite en 2025, c'est chez des patients ayant souffert d'un cancer du côlon, et ça montre que après 8 ans, le groupe ayant suivi un programme d'activité physique présente un risque de récidive ou de décès diminué de 28%. Donc c'est vraiment fondamental.
3: Merci beaucoup Sabrina Nadjar, rédactrice en chef de Femmes Actuelles. La semaine prochaine, on vous retrouvera bien évidemment. Et on parlera de la matrice alimentaire. À la semaine prochaine.
4: À la semaine prochaine, merci beaucoup.
3: Et là, petit voyage au soleil maintenant, enfin façon Indochine. C'est pour vous accompagner sur ICI. J'espère que votre réveil se passe bien. Il est 6h51. Bienvenue.

0: d'Indochine pour vous accompagner sur ICI. Bienvenue et c'est le moment de jouer. 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
1: C'est tout vous ça en fait, hein.
0: Bah ouais.
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0: Exactement, on l'attend avec impatience. Bernadette, bonjour.
1: Bonjour.
2: Bonjour Ombline, bonjour Cyril.
0: Comment ça va Bernadette ce matin?
2: Ça va très bien.
0: Alors le programme de la journée à Noirmoutier, racontez-nous, vous êtes sur votre petite île, tout va bien?
2: Oui, tout va bien. Bon, il fait un petit peu frisquette ce matin parce qu'il n'y a que 13 petits degrés, donc c'est un peu frais, mais ça va se réchauffer plus tard.
0: Bah oui, j'imagine. Vous avez prévu quoi aujourd'hui?
2: Oh, aujourd'hui, eh bien, je reçois des amis, alors je vais préparer mon repas et surtout mon dessert parce que c'est un dessert que tout le monde apprécie bien. C'est une tarte bourdalou.
0: Alors, qu'est-ce que c'est,
1: oui?
2: Vous savez ce que c'est? C'est avec des poires et de la crème d'amande et c'est délicieux.
0: Oh bah dis donc, vous êtes réquisitionnée pour faire le dessert, vous, Bernadette.
2: Oui, oui, oui, parce que c'est ma spécialité et que tout le monde aime bien ça. Alors.
0: Bon, bah trop bien, bah bon courage. J'ai une question, on a une question à vous poser. La question est toute simple. En ce moment, partout en France, c'est la fête de la science. Mais cette année, quel est son thème? Est-ce que vous savez, Bernadette? Est-ce que c'est le futur du sport, saveur savante ou alors la cuisine des astronautes?
2: Ah ben c'est la saveur savante.
0: Bonne réponse. Bravo Bernadette. Vous repartez donc avec le poste radio ICI que vous allez pouvoir emmener partout avec vous. Ça c'est pas mal.
2: Ah oh ben c'est super. Ah oui alors.
0: Profitez-en bien. Et d'ailleurs la science. Oui, dites-moi.
2: Oui, je vous disais que je vous écoutais toute la journée, c'est même vous qui me réveillez le matin, alors vous voyez, je suis une fidèle auditrice.
0: Bah merci de votre fidélité, je vous embrasse Bernadette, à bientôt. C'est le moment de retrouver Willy Rovelli, la revue de presse décalée. Chaque week-end, la rediffusion qui met donc les points sur les
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0: Bonne réponse.
4: Bonjour tout le monde. Et on commence avec la colère des étudiants. À Bordeaux, un prof d'université projette par erreur son porno au vidéoprojecteur. Dès qu'il s'en est aperçu, il l'a vite arrêté. Bah oui, mais faut pas s'étonner après. Tu m'étonnes que les étudiants cassent tout. Ils veulent voir la fin. C'est normal. Ils sont malins. C'est pas un prof d'université, hein, mais un prof de qu'université. En tout cas, voilà une méthode originale en maths pour leur apprendre à compter jusqu'à 69. Dans son nouveau budget, le gouvernement prévoit une nouvelle taxe.
1: Ah ouais.
4: Génial, il y avait bien 24 heures qu'on n'avait pas eu une nouvelle taxe. Quelle joie, mais quelle joie. Cette taxe sera sur les produits sucrés pour lutter contre l'obésité. C'est vrai que c'est tellement plus courageux de créer de nouvelles taxes plutôt que de pousser les industriels à changer leurs recettes. En tout cas, le seul qui continuera à bien être obèse dans ce pays, c'est l'État. Et Gérard Larcher, le deuxième homme de l'État. Selon le renseignement sud-coréen, le dirigeant nord-coréen Kim Jong-un dépasserait les 140 kilos. On rappelle que Kim Jong-un, au petit déjeuner, au déjeuner ou au dîner, c'est pas l'ami Corée du Nord. Dans une déclaration à la presse, le ministre américain de la Défense a déclaré que dans les rangs de l'armée, il devait n'y avoir pas de barbus, pas de gros, pas de trans, pas de cinglés, pas de mauviettes. Merde, j'en coche déjà 3. Faut qu'il voulait m'y engager. Claude-François Junior, condamné à 3 ans d'interdiction de gérer une société pour faute de gestion.
5: Mal géré, j'en suis le mal géré.
4: Oui, le téléphone pleure et cette fois, c'est le comptable à l'autre bout du fil. Ouais. Ça s'en va et ça revient, sauf la trésorerie apparemment. Entre lui et la gestion, le courant passe mal. Ouais. Son père avait les Claudettes, lui, juste les dettes. Voilà, c'est bon, je crois que je vous ai toutes faites. Oui, ça va. Après 130 ans d'existence, le chausseur André est placé en liquidation judiciaire. André connaît un sérieux coup de pompe. Il avait pourtant tout fait pour redresser la boîte, même les talonnettes. Un jury de l'émission La meilleure boulangerie viré après avoir dérapé avec une consoeur. Il lui a renvoyé une photo de son sexe, ou comme dirait Patrick Bruel, de sa demi-baguette. Enfin, la question du jour, la fin du chausseur André, est-ce que c'est parce que les gens se sont lassés?
0: Lassés.
4: Ben, vous avez 2 heures. Allez, passez un bon dimanche et à tout à l'heure midi.
0: À tout à l'heure, Willy, qui vient donc déjeuner chez vous ce samedi à midi. La suite, c'est avec bien sûr les équipes d'ici matin dans vos régions. Belle journée Cyril.
1: Merci, on se retrouve à 7h30 pour l'information en France et dans le monde en 90 secondes. Et
0: c'était un plaisir de passer cette émission avec vous. Je vous propose de recommencer demain.
1: Allez, on reprend les mêmes et on recommence.
0: Ça me va. Très belle journée avec ici bien sûr et surtout bon week-end.
3: Ici bien sûr, et vous vous réveillez avec la meilleure des régions, bienvenue en Bretagne, vous écoutez ici Armorique. Ce matin, il y a Thibaut à la technique et Baptiste qui vous informe. Bonjour Baptiste.
6: Bonjour, bonjour à toutes et à tous.
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3: Les infos, c'est avec vous, Baptiste Roux. Thierry Meunier a été condamné à 25 ans de réclusion criminelle.
6: Il a été reconnu coupable du meurtre de sa femme Véronique Duchesne hier par la cour d'assises des Côtes-d'Armor. C'était en octobre 2010 à Saint-Quay-Portrieux. Décision rendue après 3 semaines de procès et 6 heures de délibéré hier. Mais Joanne Moison, l'affaire n'est pas terminée.
9: Oui, et il y aura un nouveau procès, comme nous l'a confirmé Alba Orva, l'une des avocates de Thierry Meunier.
10: On n'est évidemment pas satisfait de la décision qui a été rendue. Et donc, on a pour mandat d'interjeter appel de cette décision. Et donc, il y aura un second procès en tout état de cause.
9: Depuis son box, la tête baissée, Thierry Meunier, qui a toujours clamé son innocence, n'a pas réagi à l'annonce du verdict. Verdict rendu 16 ans, jour pour jour, après la découverte du corps de sa femme dans une anse à Plouézec. Sur le banc des parties civiles, les membres de la famille Duchesne ont fondu en larmes. Ses deux filles sont tombées dans les bras de leur avocat. Beaucoup d'émotions aussi pour Patricia, l'une des sœurs de la victime qui avait posé 3 semaines de congé pour suivre le procès.
11: Là, je me dis, il va plus nuire.
9: L'avocat général avait requis 30 ans de réclusion criminelle en évoquant une mécanique de féminicide. La défense de Thierry Meunier, elle, avait plaidé l'acquittement en mettant en avant les nombreuses zones d'ombre du dossier.
6: Ouais, Joanne Moison pour Ici Armorique, info à retrouver sur ici.fr. Un homme de 23 ans est mort dans un accident de la route hier. C'était sur la Nationale 12 à Trémuson, près de Saint-Brieuc. Deux voitures sont impliquées. Le deuxième conducteur, âgé de 50 ans, est légèrement blessé. La Nationale a été fermée pendant près d'une heure dans le sens Brest-Rennes, le temps de l'intervention des secours. Une enquête est en cours pour déterminer les causes de l'accident. Et plus tard dans la soirée, un autre accident dans les Côtes d'Armor a fait 2 blessés graves. Un homme de 33 ans et une femme de 27 ans. C'était à Plumeaudan vers 23h30. L'homme a été éjecté de la voiture dans le choc. Ils ont tous les deux été transportés par les secours au CHU de Rennes. À Rennes, c'est un jeune homme de 16 ans qui a été grièvement blessé dans un accident. Conducteur d'un scooter impliqué dans un choc avec une voiture hier après-midi, boulevard de Strasbourg. Il a été transporté au CHU Pontchaillou.
3: Et Baptiste, il n'y avait pas de manifestation hier, mais les lycéens se sont de nouveau mobilisés.
6: Et de nouveaux blocages dans plusieurs lycées à Rennes hier matin pour répéter leurs revendications de meilleures conditions d'enseignement. À Bréquigny, Descartes, Joliot-Curie ou encore Émile Zola. C'est devant ce dernier établissement que la situation a été très tendue. Plusieurs personnes interpellées après un feu de poubelle au milieu de la route. Les forces de l'ordre ont chargé les lycéens. Ils ont utilisé des gaz lacrymogènes. Un usage de la force que regrette Mathurin, élève de première.
12: En soi, il y avait des gens qui n'étaient pas forcément très pacifiques, mais je ne pense pas que ce soit une raison d'être aussi violent. Je sais qu'ils n'ont pas forcément la meilleure des positions quand ils voient un rassemblement d'élèves comme ça. C'est vrai qu'ils peuvent se dire quand même qu'on peut être violent avec eux, mais moi, ce n'est pas le cas. À aucun moment, je me dis que je vais frapper les policiers comme ça. Et ils peuvent essayer de nous parler, quoi, au lieu d'être violents comme ça avec nous. Et puis au départ, ça reste un rassemblement pacifique. Ok, on met le feu, mais on a agressé personne. On a été violents avec personne. On est des mineurs, on n'a rien fait de très méchant. Et ils sont hyper violents comme ça avec nous. Moi, j'ai des camarades qui se sont fait plaquer aussi, par exemple. Elouane, je ne sais pas où il est, mais là, il y a 5 minutes, il s'est fait plaquer par les baqueux, justement. Et parce que quelqu'un filmait, ils l'ont juste insulté, ils l'ont lâché. Sinon, je sais qu'il se serait fait frapper, par exemple. C'est pas normal. Si t'es tout seul et qu'il y a 3 policiers, que tu te fasses frapper comme ça alors que t'es mineur, même en étant un adulte, c'est pas normal.
6: Et les pompiers sont intervenus pour éteindre 7 feux hier à Rennes et Cesson. Dans l'Ille-et-Vilaine, des blocages également au lycée Argentré à Vitré, Anita Conti à Bru et Beaumont à Redon. Une nouvelle journée de manifestation est prévue pour mardi. Fin du mouvement de grève des salariés de la station Total de Mont-de-Vert, celle qui se trouve juste avant le péage de la Gravelle en direction de la Mayenne. Ils demandaient depuis 2 jours une revalorisation des salaires et de meilleures conditions de travail. alors qu'ils estiment avoir près de 30% de clients en plus depuis la hausse des prix de l'essence avec les tarifs plafonnés de Total.
3: Et une très très bonne nouvelle avec une Bretonne qui est vice-championne du monde de judo.
6: Kayla Issoufi, judokate originaire de Saint-Avé près de Vannes.

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1: Godefroy, est-ce qu'on va avoir de la pluie aujourd'hui?
2: Oui, eh bien presque pas. Ah, un chouille. En fait, il va faire sec vraiment partout sauf la baie de Saint-Malo qui pourrait avoir son ciel chargé de quelques nuages pluvieux, mais des pluies qui devraient s'estomper au fil de la journée un petit peu partout. On reste bien. au sec en Bretagne, et ça fait plaisir. La bonne nouvelle est dans le sac. Et puis dans la matinée, donc comptez entre 8 à 10 degrés, 8 à Plohermel, 9 à Pontivy, 10 à Rennes. Et cet après-midi, sous un ciel de moins en moins nuageux et sans risque de pluie, le mercure va grimper jusqu'à 16 degrés, comptez 14 à Uzel, 15 à Saint-Malo et 16 à Lorient.
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2: Producteur, artiste, légende, il sait tout faire, il s'appelle Quincy Jones et il nous réveille ce matin, 7h06 sur votre radio ici Armorique, et juste après, on va jouer avec un très très beau cadeau à la clé, très bon réveil.

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2: Merci d'écouter Ici Armorique. Vous êtes bien sur votre radio locale au cœur de la Bretagne ce matin. On pousse les volets et on se dit qu'on est quand même pas mal chez nous entre forêt, côte sauvage et littoral. Et le littoral, justement, on va y faire un tour dans une dizaine de minutes. Ce week-end, c'est la fête de la coquille et pour la célébrer, nous serons à Saint-Brieuc avec Maïté Fauchois et de l'office de tourisme de la baie de Saint-Brieuc. Et vous allez voir que l'or blanc se déguste à toutes les sauces. Préparez-vous à décoquiller comme jamais. Et puis juste avant, il y aura aussi Jérôme Prudhomme, celui qui nous aide à briller en société. Il sera là pour nous dire tous les dessous d'une expression de la langue française. Mais avant tout ça, on va jouer. Avant l'océan, on rebascule côté forêt et légendes bretonnes. 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Ce matin, c'est Stéphane qui vous accueille.
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2: Et ce matin, on joue pour filer au jardin de Brocéliande. Mais avant de découvrir les légendes arthuriennes, place aux légendes herculiennes. Tout un défi ce matin de prononciation. Jérôme Prodhomme, un autre défi. Vous nous parlez de ménage, mais alors ce coup-ci avec panache.
5: Donc, nouvel appartement, alors.
6: Regardez, là-bas, c'est la cuisine.
5: Ah ouais, dis donc, on voit pas l'évier.
6: Bah oui, il faut que je range, Et puis là-bas, c'est ma chambre.
5: On voit pas le lit non plus.
6: Il faut que je range.
5: Vous savez quoi? On va faire pourquoi on dit nettoyer les écuries d'Augias. Vous avez forcément entendu parler du demi-dieu grec Hercule et de ses 12 travaux. 12 missions telles que vaincre l'hydre de Lerne ou le lion de Némée. Le 5e des 12 travaux était de nettoyer les écuries d'Augias. Augias possédait des milliers de vaches. Et tous ces animaux qui broutent et qui font leurs besoins, bonjour les écuries couvertes de purin et qu'on sentait à des kilomètres à la ronde puisqu'elles n'avaient pas été curées depuis 30 ans.
6: Il n'est pas très soigneux ce Augias.
5: Exactement, comme je sais bien qui.
6: Qui ça?
5: Et Hercule a réussi à tout nettoyer en une seule journée sans même se salir. Il a remarqué que deux fleuves, l'Alphée et le Péné, bordaient les écuries. Alors, il a tout simplement fait deux trous dans les murs, les eaux se sont engouffrées dedans, balayant tout sur leur passage et rendant les écuries d'Augias parfaitement propres. Mission accomplie.
6: Et Augias alors?
5: Il est mort. Il a été remplacé par son fils Philée, beaucoup plus soigneux je dois dire. Voilà pourquoi quand on nettoie un endroit vraiment sale, on dit qu'on nettoie les écuries d'Augias, alors qu'on ne sait plus vraiment pourquoi. Encore que vous maintenant, vous savez.
2: Merci beaucoup Jérôme Prodhomme. Et dans quelques instants, on va filer au jardin de Brocéliande avec Marie-Françoise qui nous appelle de Vitré pour jouer. Mais avant le voyage au pays des légendes bretonnes, c'est Florent Pagny qui continue d'écrire son histoire. Il s'agirait d'un braquage de sentiments.

0: C'était le braquage de sentiments de Florent Pagny, lui qui a signé son grand retour en septembre 2025 avec ce single et avec un album du même nom. 7h18 sur votre radio ici Armorique. Ce matin, on joue. Et on joue pour filer au jardin de Brocéliande, d'une très très belle idée de sortie pour les vacances. Et celle qui va tenter sa chance ce matin avec nous, elle s'appelle Marie-Françoise et elle nous vient de Vitré. Bonjour Marie-Françoise.
1: Bonjour.
0: Comment allez-vous ce matin Marie-Françoise?
1: Bien, écoutez, très bien.
0: Ouais. Bon, Marie-Françoise, matinale pour un samedi matin.
1: Oui, mais voilà, c'est mon habitude.
0: En tout cas, nous sommes en très bonne compagnie avec vous et on va essayer donc de jouer pour filer au jardin de Brocéliande. Alors bon, la question, on l'a fait simple, hein, parce qu'on sait que le matin, quand même, il s'agit d'oxygéner le cerveau. Alors voilà, dans la simplicité bretonne, dans la légende de Brocéliande, comment s'appelle le magicien puissant et conseiller d'Arthur, Marie-Françoise ?
1: Merlin l'enchanteur.
0: Marie-Françoise, c'est vous l'enchantement. Bah oui, tout à fait. Exactement. Bien sûr. Mais toujours de bon matin. Merlin, l'enchanteur. Écoutez, Marie-Françoise, vous avez gagné vos places pour filer au jardin de Brocéliande. On est à Bréal-sous-Montfort, à 20 km à l'ouest de Rennes. Vous allez vous régaler.
1: Merci beaucoup. Merci.
0: Ah, vous allez y aller avec qui, Marie-Françoise?
1: Ah, bien certainement mes petits-enfants et mon mari, sans doute. Voilà, c'est un jardin que je connais bien et que j'apprécie beaucoup.
0: Vous avez bien raison, en plus il vous prépare plein de surprises pour les vacances de la Toussaint. Avant de vous quitter Marie-Françoise, petite question comme ça spontanée qui me vient. Quelle est votre radio préférée?
1: Ici Armorique.
0: Évidemment, vous êtes parfaite. Merci Marie-Françoise. Marie-Françoise qui était avec nous. Et après l'Ille-et-Vilaine, on poursuit notre voyage direction la baie de Saint-Brieuc. Ce week-end, c'est la fête de la coquille Saint-Jacques. Dégustation, cours de cuisine, immersion dans la vie des marins pêcheurs, food truck et artisanat sont au programme. Maïté, vous travaillez pour l'office de tourisme de la baie de Saint-Brieuc. Racontez-nous tout. Bonjour Maïté.
2: Bonjour Godefroy.
0: Alors Maïté, c'est vraiment deux jours où la coquille est au cœur de toute l'attention, la coquille Saint-Jacques bien sûr. Et puis ce qui est chouette, c'est qu'il va se passer plein de jolies choses. Il y a des cours de cuisine dédiés à la coquille, il y a un food truck aussi où on revisite un peu ce patrimoine gastronomique version un peu plus street. Il y a même un atelier pour apprendre à décoquiller. Bon, la coquille est partout quoi, hein.
2: Mais oui, pour la troisième année, rendez-vous au port du Léguier ce week-end pour ce festival de la coquille. Tout le monde est fier de ce coquillage et c'est l'occasion pendant deux jours d'apprendre à cuisiner en observant les démonstrations des chefs qui vont aussi proposer des dégustations pour les plus gourmands. Il y a aussi des artisans, alors exclusivement des Côtes d'Armor, qui vont proposer leurs produits du terroir et leurs produits créatifs. Voilà, la coquille au port, vraiment en troisième année, on est ravis de pouvoir accueillir une nouvelle fois ce festival.
0: Maïté, donc comme chaque année, il y a des choses qui reviennent, comme par exemple le marché artisanal, mais il y a aussi des nouveautés. Et alors là, vous faites fort parce que vous combinez un petit peu la culture de la rue avec la coquille Saint-Jacques et on va retrouver un food truck dédié à la coquille. Qu'est-ce que c'est que cette histoire?
2: Eh bien, le food truck Tibrezoum va proposer des recettes street food mais gastronomiques avec de la coquille Saint-Jacques. Parfait pour les plus pressés. Et pour ceux qui voudraient prendre le temps de s'asseoir sous un chapiteau, on aura un déjeuner assis ce samedi midi et ce dimanche midi. Et alors, le prix défie toute concurrence puisqu'on propose entrée plat dessert à 28 euros. Et c'est proposé par le restaurant Brut.
0: Oh là là, ça c'est sûr qu'on peut pas faire mieux pour célébrer la coquille sans se ruiner. C'est aussi presque un art de vivre, ça fait vraiment partie du patrimoine de la Bretagne et de la baie de Saint-Brieuc. Et c'est pour ça, je crois, qu'il y a aussi un atelier coquille au cul du bateau. En fait, on découvre un peu la vie de marin-pêcheur à terre.
2: C'est ça, le pôle maritime accueille le samedi les bateaux. Donc ceux qui ont précommandé leurs coquilles viendront récupérer leurs coquilles. Mais une fois qu'on a les coquilles, il faut bien apprendre à les décortiquer. Donc là, les marins-pêcheurs vont montrer, pour les droitiers et les gauchers, comment est-ce qu'on ouvre une coquille et comment est-ce qu'on peut extraire cette noix de cette coquille.
0: Et ça, c'est sympa parce que vous pensez aux gauchers et toute la communauté des gauchers, à commencer par moi-même. Vous remercions Maïté pour cette délicieuse attention. Avant de vous quitter, moi, j'ai juste une dernière question. Il n'y a pas de piège, hein. Mais vous la préférez comment, la coquille?
2: Fraîche, crue, au cul du bateau.
0: Et justement, pour découvrir la coquille fraîche, crue, au cul du bateau, rendez-vous donc ce week-end à la baie de Saint-Brieuc. Merci beaucoup et on vous retrouve là-bas.
2: Ouais, Rendez-vous au port du Léguier. Merci à vous.
0: Nous étions avec Maïté Fauchou de l'Office de Tourisme de Saint-Brieuc. Et on vous rappelle que la fête de la coquille, c'est à ne pas rater. C'est ce week-end et ça se passe au port Léguier, bien évidemment, bien sûr, à Saint-Brieuc. 7h23 sur votre radio ici à Armorique. Dans quelques instants, Baptiste Roux vous proposera un point sur toute l'actualité locale et nationale. Mais juste avant, celui qui nous réveille, il aime son cinéma de quartier comme personne. Certains le surnomment le dernier des Mohicans. Si vous ne l'avez toujours pas, c'est Eddie Mitchell, c'est la dernière séance.

0: Eddie Mitchell, sa douceur, sa sensualité qui nous réveille tout en douceur et qui nous replonge au cœur de l'année 1978, comme dirait ma grand-mère, ça nous rajeunit pas. 7h27 sur votre radio, ici à Armorique, et vous êtes déjà nombreuses et nombreux à être debout, et puis à nous écrire aussi sur notre page Facebook. On pense par exemple à Philippe, qui nous a envoyé une photo d'un arc-en-ciel que je vous recommande absolument d'aller voir. Il nous dit qu'il fait 13 degrés avec un vent de nord-ouest et des passages nuageux à Saint-Lunaire. Philippe, si vous savez pas quoi faire demain, je vous embauche pour la météo. On salue également Michel, qui elle nous envoie une photo de son poil. Il faudrait peut-être qu'il fait un petit peu froid chez Michel. Elle nous dit qu'il fait 11 degrés à Gacilly. Vous nous racontez un peu la météo, ce que vous faites ce week-end. On est ensemble toute cette matinée, 7h27. Dans quelques instants, ce sera un point sur l'info locale et nationale avec Baptiste Roux.
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9: Et la condamnation à 25 ans de réclusion criminelle pour Thierry Meunier, reconnu coupable hier du meurtre de sa compagne en octobre 2010 à Saint-Quay-Portrieux. Décision de la cour d'assises des Côtes-d'Armor. L'une de ses avocates confirme déjà qu'il fera appel de cette décision. Deux accidents graves dans les Côtes-d'Armor hier soir. Un homme de 23 ans est décédé dans un choc sur la Nationale 12 à Trémuson. Et à Plumeudon, les deux occupants d'une voiture ont été grièvement blessés et transportés au CHU de Rennes. Les risques de manque d'eau potable sont de plus en plus importants avec le réchauffement climatique. Pour y faire face, une expérimentation de régénération des eaux usées a démarré cette semaine à la station d'épuration de Saint-Malo. On y revient dans une minute après l'info d'ici en France et dans le monde. On fait le point sur cette actualité, le 90 secondes avec vous, Cyril Ardo-Redon.
10: Ils veulent dire non aux pesticides. Démobilisation ce week-end dans une cinquantaine de villes françaises, à Cahors, Perpignan, Strasbourg ou Châtellerault par exemple. C'est à l'appel d'une centaine d'organisations dont Greenpeace et Médecins du Monde contre un projet de directive européenne qui vise à simplifier la réglementation sur ces produits chimiques. La mobilisation des lycéens se poursuit. 150 établissements fermés hier. Le gouvernement parle d'une nette décélération. Même si une nouvelle journée d'action est prévue mardi, la plateforme en ligne pour recueillir les doléances des élèves a déjà enregistré 70 000 contributions. Le lycéen qui a eu la main arrachée à Lens lundi a ramassé la grenade et le policier à l'origine du tir a agi conformément au protocole selon les premiers éléments de l'enquête. Depuis le début du mouvement dans les lycées, 24 enquêtes ont été confiées à l'IGPN, la police des polices. Un homme de 29 ans condamné hier à 20 ans de prison par les assises de Paris, il était jugé pour acte de torture et de barbarie. L'homme qui se décrivait comme un masculiniste et un fasciste forçait des jeunes filles, dont des mineurs, à se mutiler en vidéo, les menaçant autrement de divulguer des images intimes d'elles. Une plainte déposée hier après la cyberattaque qui a visé la plateforme de la primaire de la gauche social-démocrate. 140 000 personnes sont inscrites. Le vote devait s'achever ce soir. Il est prolongé jusqu'à demain 18h. Et puis le foot, 6e journée de Ligue 1, première défaite pour Lyon, défait 2-1 par Lens hier. Et puis à suivre aujourd'hui, Lille-Le Havre à 17h15 ou encore Monaco-Toulouse à 20h45.
9: L'info d'ICI Armorique ce matin, c'est cette expérimentation dans le pays de Saint-Malo. Les risques de manque d'eau potable sont de plus en plus importants avec des périodes de canicule comme nous avons connu cet été. Pour tenter de limiter ces risques, la station d'épuration de Saint-Malo vient de lancer une expérimentation. Le but, c'est de réutiliser l'eau qui est jusqu'à maintenant rejetée dans la mer, Éric Bouvet.
11: Ici, dans le Nord-Ille-et-Vilaine, la situation est simple et résumée par Jean-Francis Richeux, le président du syndicat Eau du pays de Saint-Malo. Saint-Malo.
7: On cherche tous les moyens pour avoir de l'eau en plus.
11: Car ici, on n'a pas de grande rivière et on est tout au bout du parcours de l'eau.
7: Alors c'est un peu la différence qu'il y a avec beaucoup de territoires. Souvent, quand l'eau sort de la station d'épuration, elle retourne dans une rivière. Cette eau est récupérée par le voisin d'en dessous qui refait le cycle de potabilisation. Et donc nous, la difficulté, c'est que l'eau qui part de nos stations part directement à la mer. Donc on essaie de la récupérer pour renvoyer sur une usine de potabilisation.
11: Mais pas possible de la renvoyer telle quelle sur les barrages de Beaufort et Mirelou. Il y a auparavant ce travail de régénération que nous décrit Franck-Olivier Henry, le directeur d'eau du pays de Saint-Malo.
12: On va traiter l'eau donc en sortie de station d'épuration, la filtrer, tout enlever dans cette eau. On la reminéralise ensuite pour l'envoyer vers deux barrages qui sont à 25 km. Et ensuite, les eaux en sortie de barrage sont retraitées par une usine de potabilisation cette fois-ci, avant de les envoyer dans les réseaux d'eau potable. C'est une manière de réalimenter les barrages.
11: Et on ne parle pas de quelques mètres cubes, non. 1,5 milliard de litres d'eau qui, pour le moment, sont rejetés à la mer.
7: Et l'enjeu, c'est de renvoyer, faire le cycle pour remettre l'eau dans notre réseau d'eau potable.
11: Mais avant, il y a un an d'expérimentation que justifie Jean-Francis Richeux.
7: Donc avant de mettre 25 millions sur la table, on veut savoir si ça marche. Et donc, une fois que ça, c'est probant, eh bien, c'est la deuxième opération qui arrive, c'est-à-dire dans 1,5 an, à peu près 2 ans, de la construction du régénérateur. Et là, il y en a pour 25 millions entre l'usine et le tuyau.
11: Le tuyau, la canalisation pour ramener l'eau régénérée au barrage. Mais en tout, ce sont 100 millions d'euros qui vont être investis dans les prochaines années. Car en plus de ce dispositif de réutilisation des eaux usées, une nouvelle usine de potabilisation plus efficace va voir le jour. Et on va rehausser le barrage de Beaufort pour retenir plus d'eau, sans oublier un grand programme d'économie auquel tout le monde devra se plier.
9: Expérimentation de la régénération des eaux usées qui a démarré cette semaine et qui doit durer 1 an pour valider ce procédé sur un cycle annuel complet. Godefroy, on fait le point sur la météo avec vous aujourd'hui. Qu'est-ce que vous nous annoncez ?
8: Écoutez, Baptiste Roux, plutôt des bonnes nouvelles. Déjà, il ne pleut pas. Sauf un tout petit peu encore ce matin. On peut apercevoir quelques gouttes dans la baie de Saint-Malo, mais globalement, c'est vraiment un temps sec qui nous attend aujourd'hui. Et puis, avec des éclaircies qui vont être de plus en plus nombreuses au fur et à mesure que la journée va évoluer. Dans la matinée, comptez 8 degrés à Locminé, 9 à Lamballe-Armor ou encore 10 à Rennes et à Combourg. Et cet après-midi, le mercure va grimper jusqu'à 16 degrés, comme ce sera le cas à Pontivy, à Vannes ou à Rennes. Un petit point aussi sur vos conditions de circulation. Globalement, ça roule bien ce matin en Bretagne. Juste un accident à vous signaler qui concerne un véhicule léger. Vous êtes sur la N24, donc vous venez de Lorient et vous allez vers Rennes dans le sens ouest-est. Il y a un accident sur le secteur de Buléon. On est au point repère 44+570. Une voie est concernée par cet accident. Soyez vigilants. Bien sûr, vous êtes notre regard, notre œil sur la route. Vous apercevez un accident, vous voulez nous parler d'une perturbation. 02 99 67 35 35.
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8: 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Bien évidemment, c'était une icône du groupe Téléphone, mais en solo, c'est pas mal aussi. Juste une illusion. Jean-Louis Aubert, très bon réveil.

0: Du rock pour vous réveiller ce matin à 7h41. C'était Jean-Louis Aubert et ses sonorités qui font toujours du bien. Il nous replonge en 1986 alors qu'il venait de se séparer avec le groupe Téléphone. Il a filé en studio pour nous offrir cette petite merveille. Et Baptiste Roux, figurez-vous que son bassiste était un homonyme puisqu'il s'agissait de Daniel Roux.
1: Ah oui, mais comme mon grand-père.
0: Tout à fait.
1: Voilà, c'était pas lui, je pense, mais c'est voilà.
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0: Merci de vous réveiller avec ici Armorique. Ce matin, on est ensemble avec Thibaut à la technique, Steph à l'accueil ou encore Baptiste qui vous informe. Vous êtes bien, vous êtes en Bretagne. Et pour commencer la journée en douceur, c'est Zao de Sagazan qui va nous rejoindre avec sa merveilleuse symphonie des éclairs. Ce sera dans moins de 5 minutes. Mais juste avant, votre radio ici Armorique fait la part belle à Fabien. Fabien, c'est un jeune Breton. Il a tout ce qu'il faut pour être heureux dans la vie. Mais pourtant, il a décidé de quitter la délicieuse couette du samedi matin pour parcourir une distance qui, même en voiture, moi, me ferait peur. Vous l'avez compris, Fabien prépare son premier marathon, et pas n'importe lequel, hein, le marathon vert groupe Interaction de Rennes qui aura lieu les 17 et 18 octobre. On l'accompagne et on le suit durant ce marathon, et aujourd'hui on parle d'un sujet tellement importantissime, la motivation.
4: Pas se dire bah oh, je peux pas aller à l'entraînement aujourd'hui, je suis nul, j'ai raté ma séance. C'est aussi des moments où en fait ton corps il te fait un message d'alerte pour te dire prends du recul.
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5: À l'occasion du marathon vert à Rennes les 17 et 18 octobre 2026, ici Armorique vous propose de découvrir la préparation de Fabien, 26 ans, originaire de Montfort-sur-Meu, qui après 3 ans d'efforts et 45 kilos de perdu, s'apprête à participer à son premier marathon. Et lorsqu'on s'inflige une préparation aussi longue et exigeante, il est forcément très difficile de garder sa motivation intacte.
4: La motivation, c'est un grand mot, je pense surtout à la discipline, parce que la motivation, ça a été une flamme qui te donne l'envie d'aller t'entraîner, mais le plus dur dans tout ça, c'est que la motivation, elle est passagère. Donc il faut se mettre dans une certaine discipline, une routine, je dirais même, pour pouvoir maintenir son niveau d'entraînement. Mais la motivation, à des moments donnés, tu flanches comme tout être humain, t'as des moments de fatigue, des moments où t'as pas envie d'aller t'entraîner. Tout ça, au quotidien, c'est hyper important de se remotiver soi-même, de prendre du temps, prendre du recul, pas se dire bah oh, je peux pas aller à l'entraînement aujourd'hui, je suis nul, j'ai raté ma séance. C'est aussi des moments où en fait ton corps il te fait un message d'alerte pour te dire prends du recul, repose-toi, on va mieux repartir demain. Notamment sur ces 3 ans de perte de poids, j'ai eu des périodes où la motivation elle était présente, des périodes où elle était pas présente, et les périodes où elles sont pas présentes, c'est là qu'il faut commencer à se mettre la discipline et à se forcer de continuer d'avancer, même quand t'es dans le dur, quand t'as des doutes, quand t'es fatigué. Au fur et à mesure, en fait, la motivation, elle a été remplacée chez moi par la discipline, une certaine routine à me dire, bah voilà, le matin, je vais faire mon footing, le soir ou le midi, je vais faire la séance de muscu, maintenir son objectif. Et moi, pour pouvoir visualiser tout ça et maintenir ma motivation, je me suis fait un petit tableau et je me suis fait mon planning de sport. Et tous les jours, je dois cocher une case. Et si je la coche pas, je m'enlève quelque chose dans mon quotidien qui me donne envie, par exemple, une série ou un truc comme ça. Et mon but, c'est de remplir le tableau pour que le soir, je suis satisfait de moi et puisse me faire plaisir tout simplement. Le soir, je pouvais me faire plaisir en alimentation. Quand tu fais 2 séances, tu brûles facilement entre 1000 et 1500 calories. Donc tu peux te faire un petit plaisir dans la journée, manger un Mars, etc. Ça changera pas du tout ta performance sportive. Et puis au-delà de la motivation, et on en parlera par la suite, mon plus grand allié, c'est ma famille. C'est eux qui m'ont permis de dépasser mes difficultés et d'aller chercher plus loin dans mon mental par la suite.
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0: Fabien, donc, et ses conseils motivation, son témoignage, surtout lui qui prépare le marathon vert du groupe Interaction de Rennes qui aura lieu les 17 et 18 octobre prochains. Mais parce qu'on n'est pas obligé de courir tout le temps. Dans moins de 5 minutes, on vous dira tout sur un autre moyen de déplacement, la voiture, avec notamment le retour du mondial de l'auto. Mais avant de filer à ce mondial de l'auto, celle qui nous rejoint, c'est Zao de Sagazan. C'est une pépite, c'est une symphonie.

0: clair.
1: La désarmante sincérité de Zao de Sagazan, c'était la symphonie des éclairs. C'est 7h48, vous écoutez ici à Armorique et on file au salon de l'auto. Et quel salon? Le mondial de l'automobile qui ouvre ses portes. Comme chaque semaine, ici pratique parle voiture avec Franck Boitiot qui est rédacteur en chef de l'Argus. Et alors Franck, quand on parle du mondial de l'auto, on peut s'attendre à un programme très très riche cette année. Le mondial qui aura lieu du 12 au 18 octobre à la porte de Versailles de Paris.
2: Oui, après quelques années compliquées pour les salons automobiles, cette édition va faire le plein d'exposants et de nouveautés. Mis à part BMW et Toyota, tous les plus grands constructeurs seront présents, y compris Renault, Stellantis ou Volkswagen. En tout, plus d'une soixantaine de marques auront un stand, dont une vingtaine de marques chinoises comme BYD, Geico ou XPeng. Même des constructeurs comme Mercedes ou Volvo, qui avaient déserté le salon depuis plusieurs années, seront présents. Serge Gachot, le directeur du Mondial de l'Auto, nous a même assuré qu'il y avait une liste d'attente tant la demande est forte.
1: Et j'imagine qu'avec autant de marques, les visiteurs pourront voir plein de nouveautés.
2: Oui, effectivement, et il y en aura pour tous les goûts. Il y aura bien sûr la future Citroën 2 chevaux électrique dont tout le monde parle. Les constructeurs continuent de jouer à fond la carte de la nostalgie. Nous aurons aussi un aperçu de la future Alpine A110. On pourra également voir pour la première fois la nouvelle Spring et le Brake Striker chez Dacia. On peut citer aussi des modèles comme l'Audi A2, le Fiat Grizzly, le nouveau Hyundai Tucson, la descendante de la Smart Fortwo en version électrique, la Volkswagen ID Polo, elle aussi en version électrique, ou encore la Peugeot 208 GTI, devinez quoi, elle aussi en électrique. Les visiteurs pourront également découvrir plusieurs nouvelles marques, des chinoises comme Chery, GAC, Geely, Zeekr, ou encore une marque américaine concurrente de Tesla qui s'appelle Lucid. Et puis, je ne veux pas gâcher la surprise, mais il y aura aussi des concept cars, notamment chez Peugeot et Renault. Et mon petit doigt me dit que certains joueront eux aussi la carte de la nostalgie.
1: Merci Franck Boitiot. Le Mondial de l'Auto, c'est donc du mardi 13 au dimanche 18 octobre prochain à la porte de Versailles de Paris. Et on vous retrouve tous les samedis à 7h48 pour parler automobile. 7h50, vous écoutez ici à Armorique. Et dans quelques instants, on va vous donner plein de bons plans pour ce week-end en Bretagne. Mais pour l'heure, c'est les plus sexy des Norvégiens. Aha, avec leur classique Take On Me. Des synthés qui font plaisir de bon matin, bon réveil.

0: Les Norvégiens de Aha, c'était sorti en 1984, Take On Me, un des refrains les plus difficiles à chanter de l'histoire de la pop pour un de ses plus grands classiques. Après la Norvège, on revient chez nous en Bretagne avec trois infos sympas, comme chaque jour on vous réveille avec des bons plans pour profiter du meilleur de ce que notre pays a à nous offrir. Et ce matin, on part faire nos courses du côté de Guingamp à Grasse, dans les Côtes d'Armor, dans une petite épicerie. Alors c'est une épicerie, oui, mais au grand cœur. Ça s'appelle la petite épicerie solidaire. C'est vraiment un lieu unique. On peut trouver de quoi manger et même s'habiller. Et surtout à des prix tout doux. Le fonctionnement est plutôt simple, hein. La boutique récupère des invendus ou des denrées alimentaires dont la date de péremption est proche et les remet à la vente. Et donc, au-delà d'être une simple boutique, c'est vraiment un lieu d'échange et un lieu de partage. Donc voilà, pour faire vos courses à moins de prix, dans une ambiance conviviale et puis utile et même avec du sens, vous êtes les bienvenus. C'est à Grasse, aux 3 rues Disloqué. La boutique, elle est ouverte du lundi au samedi et elle est juste fermée le mercredi et le dimanche. Et puis il y a aussi une autre réouverture, elle est dans le Morbihan, du côté de Plumelec. C'est celle du garage de Cadoudal, le garage qui avait été fermé pendant un an suite au départ à la retraite de l'ancien gérant. Il est à nouveau ouvert depuis quelques mois et c'est Chris Wallick, mécanicien de 28 ans, qui a décidé de le reprendre. Alors là, il fait vraiment tout le nécessaire. Réparation, vidage, entretien, il vend même des voitures d'occasion. Et puis il met toutes ses nouvelles offres sur sa page Facebook, Garage Cadoudal à Plumelec. Et puis pour terminer, des ateliers gratuits pour accompagner les jeunes et les futurs parents. Donc là, on est vraiment dans le domaine de la parentalité et c'est dès ce matin à 10h du côté de l'hôpital de Saint-Malo. Donc vous aurez par exemple Christelle Pertan qui vous donnera des conseils pour tisser les premiers liens avec bébé. Il y aura aussi une soirée d'échange sur le rôle du papa, les pères, on ne vous oublie pas, pour aider autour de l'allaitement maternel avec notamment un sage-femme qui sera là mercredi. Comment dit-on ? Je ne sais plus, une sage-femme, un sage-homme. Tous pour avoir la réponse, rendez-vous ce matin dès 10h à l'hôpital de Saint-Malo. Ces ateliers sont gratuits, on vous donne toutes les infos sur notre standard et puis vous pouvez aussi appeler directement le 02 23 18 58 0. 7h56 sur votre radio, ici Armorique. Dans quelques instants, on va rigoler avec Fred Ballard pour démarrer le week-end sourire aux lèvres. Et juste après, il y aura bien sûr toute l'info qui est présentée par Baptiste Roux.
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0: Et le réveil, sourire aux lèvres, c'est Fred Ballard qui vous l'offre comme tous les week-ends. Elle recoupe des extraits de sketchs de ses humoristes préférés autour d'une thématique commune. Et aujourd'hui, c'est Gad Elmaleh et Inès Reg qui nous parlent de jalousie et aussi de compte Instagram.
7: Elle s'est prise en photo au pied d'un jet privé sur le tarmac d'un aéroport. Elle a un sac Vuitton, des chaussures à 3000 et elle écrit « Merci, la vie ».
8: Certaines mises en scène de photos nous rappellent que notre vie à nous est beaucoup plus moisie que celle des autres. On n'a pas tous les jours envie de dire merci la vie, mais la vraie vie sur les réseaux sociaux n'est pas toujours aussi étincelante que sur la photo.
7: La vie, c'est la vie qui a pis tout ça, oui. Jean-Jacques Lavie, 78 ans. Il est dans l'avion, miskin, il n'arrive même plus à bouger.
8: Il y a parfois un prix à payer pour une photo en Louboutin au pied d'un jet privé. Donc finalement, une photo avec notre Jean-Mich torse-poil qui fait griller des saucisses au camping, c'est la vie aussi, mais avec des fous rires. Donc les selfies de filles sexy de dos en maillot, on zappe direct.
9: Elles se mettent de dos comme ça. Vous voyez cette photo de connasse ou pas ? Elle est partout sur Instagram, on est d'accord?
10: J'ai craqué, je vais vous dire la vérité, je l'ai faite.
9: Ouais.
10: Instagram, il a bloqué mon compte.
9: Je te jure, parce que moi, quand je fais comme ça, tu sais, quand je me mets en trois quarts comme ça, j'ai un bourrelet ici. Tu connais ou pas le bourrelet dorsal? Même tu peux ranger des trucs, tu mets des CD, des stylos.
11: Alors oui, si c'est pour faire du rangement à la maison et se taper des barres de rire, pourquoi ne pas tenter le selfie dodu de trois quarts d'eau, hein, idée poilante d'Inès Reg, validé par Gad Elmaleh, parce que les réseaux sociaux, c'est beaucoup mieux quand c'est rigolo.
0: Merci beaucoup Fred Ballard pour ce point jalousie et Instagram. Et puis tant qu'on parle d'humour, sachez qu'en Bretagne aussi, hein, on a des talents et des pépites émergentes. N'hésitez pas à aller dans les comédie clubs locaux. Il y a notamment le Ducky Comedy qui organise une soirée d'humour demain à Bourg-l'Évêque, histoire de terminer la semaine en beauté.
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0: Vous écoutez Ici Armorique, il est 8h.
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0: Et les infos de 8h, c'est avec vous, Baptiste Roux. Une manifestation est organisée ce matin à Pleurtuis.
12: Une mobilisation contre une décision de la mairie de fermer définitivement le camping municipal à partir de lundi, suite au mauvais état de celui-ci. Les oppositions au conseil municipal ne sont pas d'accord. La manifestation de ce matin est organisée par une association proche du Rassemblement National. Mais la municipalité estime ne pas avoir les moyens d'entretenir ce camping, Loïc Guélec.
13: Oui, la fermeture du camping de Pleurtuis s'est accélérée. Votée pour le 31 décembre prochain, elle a été avancée au 12 octobre après une mise en demeure du sous-préfet de Saint-Malo. Suite à un incendie survenu dans la nuit du 9 au 10 août dernier, les dégâts sont très importants et les travaux de rénovation et de mise aux normes coûteraient trop cher, selon la maire Christine Collat.
14: Aujourd'hui, on n'est pas en capacité de faire déjà des travaux.
13: Dylan Lemoine, élu du Rassemblement National de la minorité municipale, conteste la fermeture définitive. Selon lui, ce camping doit pouvoir être sauvegardé après travaux, notamment pour les résidents qui vivent dans des mobil-homes presque à l'année.
15: Vous savez bien qu'aujourd'hui, il y a une crise du logement, il y a une crise économique. Pourquoi ces personnes vivent au camping? C'est une des questions qu'il faut se poser. Parce qu'ils n'ont peut-être pas les moyens d'avoir un logement ou ils n'ont pas d'autres lieux pour habiter.
13: La maire Christine Collat réplique que le relogement des résidents du camping n'est pas un problème.
14: Ces propriétaires de mobil-homes ont tous une adresse, que ce soit dans la Sarthe, dans la Manche, en région parisienne. Il s'avère qu'il y a une personne qui a son adresse postale au CCAS. Donc cette personne-là, oui, elle va être relogée.
13: Une manifestation est prévue ce samedi matin à partir de 10h devant la mairie de Pleurtuis.
12: Loïc Guélec, vous le rappeliez, manifestation ce matin devant la mairie et jusqu'au camping. De nombreux lycéens ont de nouveau bloqué plusieurs établissements en Ille-et-Vilaine hier, au lycée Beaumont à Redon, Argentré à Vitré, Anita Conti à Bru, et dans plusieurs lycées René, Bréquigny, Descartes, Joliot-Curie ou encore Émile Zola. C'est devant ce dernier établissement que la situation a été très tendue. Plusieurs personnes ont été interpellées. Les pompiers sont intervenus pour 7 feux de poubelle et pour porter secours à une personne légèrement blessée.
0: Thierry Meunier a été condamné hier par la cour d'assises des Côtes-d'Armor.
12: 25 ans de réclusion criminel pour le retraité de 62 ans, reconnu coupable du meurtre de Véronique Duchesne en octobre 2010 à Saint-Quay-Portrieux. Un jugement accueilli avec beaucoup d'émotion par les proches de la victime. Les avocats de Thierry Meunier ont annoncé qu'il va faire appel. On y revient dans l'info d'ici à 8h30. Un accident mortel entre deux voitures hier près de Saint-Brieuc. Une collision sur la RN12 à hauteur de Trémuson. L'un des conducteurs, un jeune homme de 23 ans, est mort dans le choc. L'autre conducteur, âgé de 50 ans, a été légèrement blessé. Une enquête est en cours pour déterminer les causes de cet accident. Deux personnes ont été gravement blessées dans un autre accident à Plumeaudan, au sud de Dinan, à 23h30 hier soir. Une femme de 27 ans et un homme de 33 ans éjectés de la voiture dans le choc. Tous les deux transportés par les secours au CHU de Rennes.
0: Vous écoutez Ici Armorique, il est 8h03 et on va parler rugby maintenant avec déjà un match capital pour le RC Vannes cet après-midi.
12: Et les Vannetais se déplacent à Perpignan pour tenter d'aller chercher leur première victoire cette saison face à un concurrent direct pour le maintien. La rencontre de cet après-midi pourrait déjà être un tournant dans la saison Vannetaise, François Rosy.
16: Et pour cause, avec un maigre petit point en 5 journées, Vannes compte déjà 7 points de retard sur la place de 13e et barragiste occupé par Toulon et 8 sur Perpignan, annoncé comme son principal concurrent pour le maintien en top 14. Autant dire qu'une défaite Vannetais cet après-midi créerait déjà un gouffre entre Bretons et Catalans de 10 à 13 points en fonction de l'écart au score et des bonus. Pour autant, si les Morbihanais n'ont toujours pas gagné, ils ont de quoi rêver d'un premier gros coup à l'extérieur. Les hommes de Jean-Noël Spitzer n'ont jamais été ridicules depuis le début de saison, tout en ayant eu un calendrier pour le moins défavorable, puisqu'ils ont reçu Toulouse, Montpellier et Pau, soit trois des quatre meilleures équipes de la saison dernière. Pas l'idéal pour engranger des points. Mais gare à Perpignan, qui reste sur trois victoires à domicile en top 14, dont un succès marquant il y a deux semaines face à Bordeaux-Bègles. Une chose est sûre, dans la perspective du maintien, les deux équipes ont coché ce match et aligneront leurs meilleurs 15 possibles. Malheur aux perdants.
12: Perpignan-Vannes, coup d'envoi à 16h35 au stade Aimé Giral de Perpignan. Une défaite hier soir pour les handballeurs de Cesson, 37 à 34 à Saint-Raphaël. Les Cessonnais sont donc passés derrière leur adversaire du jour au classement et se retrouvent maintenant 15e et premier relégable avec 2 points en 6 matchs. Cinquième tour de la Coupe de France de football ce week-end. 30 matchs au programme pour les clubs bretons, avec notamment le club du Téarenne qui reçoit l'US Saint-Malo à 19h. Seul match entre deux clubs de niveau national à 17h, la SV.

0: au sport remet ça au pied de la merveille.
1: J'aime bien ce côté de nager, rouler, courir et j'y prends du plaisir.
0: Et le plaisir du triathlon, Raphaël Kergen l'a découvert après son accident de travail il y a 11 ans. Un accident qui l'a rendu aveugle, il y perd aussi sa main droite.
1: J'ai toujours été très actif aussi bien dans le travail que dans le sport. Et une fois que j'ai découvert le triathlon, j'ai vraiment eu envie de m'y remettre à fond. D'année en année, j'augmente mes performances et j'ai envie de faire plus.
0: Sur les courses, le triathlète belge est accompagné d'un guide. Il roule en tandem, court ensemble et nage relié par une cordelette. Et pour sa sécurité, le duo prend le départ de l'épreuve de natation 15 minutes avant les autres concurrents.
1: Parce qu'on nage tous les deux, l'un derrière l'autre, relié par une corde. On peut vite se faire emmêler par d'autres gens. Mais j'ai la chance d'avoir un pilote un peu fou aussi. Donc on est reparti pour un coup de folie. Voilà.
0: Et le rendez-vous Mont-Saint-Michel n'est pas le dernier coup de folie du sportif belge. Il vise l'an prochain un triathlon de l'extrême. Une course de 24 heures, 4 heures de nage, 12 heures de vélo et 8 heures de course à pied.
2: Et il espère boucler son triathlon en moins de 12 heures. On rappelle que pour ce triathlon XXL, c'est 3,8 km de nage, 180 km de vélo et 42 km de course à pied.
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2: Et c'est fatigant rien que de le dire, effectivement. On va se reposer nous et regarder la météo. Est-ce que c'est un temps à sortir faire du sport?
4: En tout cas, c'est un temps à regarder les sportifs. C'est déjà pas mal, Baptiste. Oui, parce qu'il n'y a pas trop de risques de pluie, hein, à l'exception de la baisse de Saint-Malo où on peut encore retrouver quelques gouttes dans la matinée. Globalement, c'est un temps sec sur l'ensemble de la Bretagne, avec des éclaircies de plus en plus présentes, même si les nuages devraient être de la partie tout au long de la journée. Pour ce qui est des températures, il fait entre 8 à 10 degrés dans la matinée, 8 à Locminé, 9 à Lamballe-Armor, 10 à Rennes et à Combourg. Et puis cet après-midi, hein, le mercure va grimper jusqu'à 17 degrés. Il fera 16 à Palais, à Vannes ou encore à Saint-Brieuc, où on retrouve notamment Baptiste, la fête de la coquille. Mmh. Il fera également 17, c'est la maximale, à Redon.
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4: 8h08, vous écoutez votre radio ici Armorique. On se réveille avec plein de bonnes idées, des idées de sortie, des actus locales, le meilleur de la musique. Dans quelques instants, on va jouer pour filer à l'aquarium. Pas n'importe lequel, celui de Saint-Malo. Mais pour l'heure, il y en a un qui a plein d'émotions. Il est presque même amoureux, c'est Jean Dassin.

0: Merci d'écouter votre radio locale au cœur de la Bretagne. On prend le temps de commencer cette journée ensemble. Ça sent bon le café chaud et les tartines tout juste grillées qu'on a enfin le temps de savourer. C'est normal, c'est le week-end, le rythme ralenti, ça fait du bien. Et puis l'autre bonne nouvelle, c'est que le week-end prochain, c'est déjà les vacances. Et bien sûr, ici Armorique est sur le coup, on a plein d'idées. Et dans 10 minutes, on va explorer les fonds marins avec Sandrine Moreau, qui est responsable marketing et communication de l'aquarium de Saint-Malo. Vraiment, cet aquarium, il est extraordinaire. C'est le premier site privé de Bretagne avec plus de 10 univers et elle vous propose et prépare plein de belles choses pour les vacances. On sera avec elle en direct donc dans moins de 10 minutes et puis puisqu'on sera à l'aquarium, et bien vous aussi vous y serez. On vous fait gagner votre pass famille pour l'aquarium. On va jouer.
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0: Mais avant d'explorer les fonds marins, on va se demander quels sont ces drôles d'oiseaux qu'il y a au-dessus de nos têtes, vous l'avez compris. On va parler des drones avec vous, Valentine Lethès, comme chaque matin dans Vie numérique, vie privée. Vous nous informez sur ces enjeux du numérique. Et alors on va faire le point sur leur utilisation, surtout dans le cadre de la sécurité publique.
5: Et les services à les utiliser sont nombreux. Police, gendarmerie et militaires de l'armée se servent de drones équipés de caméras pour des opérations de secours et bien sûr de surveillance pour assurer la sécurité de rassemblements comme les manifestations lycéennes, en cas de prévention d'actes de terrorisme sur de grands événements, dans la lutte contre les rodéos urbains aussi. Les agents des douanes peuvent également utiliser ces drones pour surveiller le passage des frontières. Mais leur utilisation est particulièrement encadrée. À chaque fois, c'est au préfet de donner son autorisation. Dans un secteur limité, un quartier, une avenue, un bâtiment, la surveillance de domicile privé d'ailleurs est interdite, sauf pour les pompiers, et sur une plage horaire définie, de 8h à midi par exemple, interdiction de filmer en continu, comme avec un système de vidéosurveillance.
0: Et donc, alors Valentine, ça veut dire que la police peut savoir si on participe à une manifestation ?
5: Non, les différents services de l'État ont l'interdiction formelle d'utiliser la reconnaissance faciale avec des drones équipés de caméras, ni après l'événement sur l'enregistrement de ces images, souligne la CNIL, la Commission nationale de l'informatique et des libertés. D'ailleurs, aucun agent n'a accès aux vidéos, sauf en cas d'enquête sur des violences ou de dégradations, évidemment. Les enregistrements sont même supprimés au bout de 7 jours. Et lorsque la police ou la gendarmerie les utilise, vous devez en être informé, soit par des affichages sur des barrières de sécurité, par exemple, qui délimitent le secteur sous surveillance, soit par des annonces sonores. Sachez aussi que le préfet précise toujours dans son arrêté si l'utilisation de drones est prévue. De plus en plus souvent, les préfectures le précisent même sur leurs réseaux sociaux.
0: Et puisqu'on parle de police, pour tout savoir sur le fichier des antécédents judiciaires sur lequel vous pouvez être inscrit sans être au courant, on vous explique tout sur ici.fr, page vie numérique, vie privée. 8h16 sur votre radio ici Armorique. Dans quelques instants, on sera en direct de l'aquarium de Saint-Malo où plein de belles choses se préparent pour les vacances. Mais juste avant, c'est Marine qui nous rejoint, la grande gagnante de la Starac. Et bien sûr là, avec son titre, Tricheur.

0: Marine qui était sur votre radio ici à Armorique, elle qui avait été la grande gagnante de l'édition 2025 de la Starac, notamment connue aussi pour son titre Cœur maladroit. Mmh. 8h19 sur votre radio ici à Armorique. Et la Bretagne, c'est bien sûr ses forêts, mais c'est aussi son littoral, sa passion maritime qui est tellement intense et merveilleuse, avec tellement de choses à découvrir. Et encore plus à l'aquarium de Saint-Malo, il va se passer plein de belles choses pour les vacances. Et pour nous en parler, nous sommes avec Sandrine Moreau. Sandrine, vous êtes responsable marketing et communication de l'aquarium de Saint-Malo. Bonjour Sandrine.
1: Bonjour.
0: Bon, alors on le présente plus, hein, l'aquarium de Saint-Malo, mais c'est vrai que d'abord c'est le premier site privé de Bretagne, il y a plus de 10 univers à découvrir, donc c'est déjà une institution en soi. Et là, vous nous préparez plein de surprises pour les vacances, avec, pour commencer, je crois, un jeu autour d'Halloween.
1: Oui, tout à fait, il va y avoir un jeu à l'intérieur de l'aquarium, dispersé un peu dans toutes les salles, et pour jouer, il faudra juste scanner un QR code à l'entrée, donc très facile.
0: Donc très facile, donc des QR codes, on joue, on peut gagner plein de beaux cadeaux pour profiter du grand aquarium de Saint-Malo, et je crois d'ailleurs qu'on peut notamment gagner une demi-journée avec un soigneur, c'est cool ça.
1: Oui, c'est ça, un tirage au sort pour tous ceux qui auront bien répondu à toutes les questions pédagogiques qui seront posées. Il y a un soigneur d'un jour à gagner. Bon, tout à fait. Donc c'est en effet une demi-journée pour suivre un soigneur et faire en fait exactement son métier, vérifier le pH de l'eau, préparer la nourriture, nourrir les animaux, etc.
0: Et être au plus près de la vie de l'aquarium. Et c'est un petit peu la thématique de ces vacances, parce que vous nous proposez de découvrir les coulisses quelque part du grand aquarium de Saint-Malo, avec donc ce jeu et la possibilité d'accompagner un soigneur. Et de manière générale, vous essayez de choyer un petit peu vos clients, avec notamment une soirée exclusive qui se prépare pour les vacances.
1: Oui, c'est ça. Alors, elle sera mise en vente la semaine prochaine. Et en fait, on va proposer le 28 octobre un nombre limité en fait de venir après l'ouverture en fait de l'aquarium pour voir un peu l'aquarium différemment, donc avec un petit cocktail. Il y aura un guide aussi pour pouvoir expliquer le fonctionnement de l'aquarium, etc. Et tout ça en petit nombre. Donc c'est vraiment du VIP. C'est une soirée exceptionnelle.
0: Et donc un chouette programme. Et moi, j'ai une petite question personnelle aussi à vous poser, Sandrine. Vous, c'est quoi votre espace préféré du Grand Aquarium de Saint-Malo?
1: Ah, la grotte sous-marine, je crois. Alors, j'aime tous les espaces, mais la grotte sous-marine, je trouve qu'elle est vraiment exceptionnelle. En fait, vous êtes dans un 360 vous avez vraiment de tous côtés, vous avez des tortues, des requins, des raies. Enfin, vraiment, l'endroit, je le trouve magique.
0: Et puis ce qui est super, c'est qu'on est avec les requins tout en préservant son intégrité physique.
1: Exactement, tout à fait. Et donc, en apprenant aussi beaucoup, puisque forcément le Grand Aquarium de Saint-Malo sert aussi à ça, sert à éduquer, à faire connaître et à préserver.
0: Donc on rappelle les rendez-vous justement pour se sensibiliser à toutes ces thématiques et en prendre plein la vue. Donc d'abord un jeu Halloween qui aura lieu durant les vacances avec un QR code, et puis une soirée exclusive sur réservation le 28 octobre. Plein de belles choses à découvrir. Merci d'avoir été avec nous, Sandrine.
1: Merci beaucoup, merci.
0: On le rappelle, Sandrine Moreau, vous êtes responsable marketing et communication du Grand Aquarium de Saint-Malo. Et le Grand Aquarium, on y est, on y reste, puisqu'on vous offre votre passe famille. Saint-Malo, c'est évidemment le Grand Aquarium, mais c'est aussi le théâtre d'une grande course au large dont le départ sera donné le 1er novembre prochain. Alors la question est la suivante, comment s'appelle cette course au large dont le départ sera donné le 1er novembre prochain à Saint-Malo? Vous avez la bonne réponse, un seul réflexe, le 02 99 67 35 35. C'est Steph qui vous accueille, et vous gagnerez donc deux places adultes et deux places enfants. 02 99 67 35 35. 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

0: La plus belle des balades pour le plus beau des réveils, c'était les Dire Straits sur votre radio. Ici Armorique et ce matin, on joue. On joue pour gagner votre passe-famille pour le Grand Aquarium de Saint-Malo. Tout à l'heure, on était en direct avec sa responsable communication. Plein de belles choses qui se préparent pour les vacances. Et alors justement, pour gagner vos places, il fallait répondre à une question. Et c'est ce que va tenter de faire Sylvie. Bonjour Sylvie.
1: Bonjour.
0: Vous nous appelez de Tremblay.
1: Eh oui.
0: En Ille-et-Vilaine, mais il y a des gens merveilleux à Tremblay, Sylvie. Et alors, ce qu'il y a de chouette aussi, c'est que donc vous nous appelez pour tenter de gagner vos places. Alors pour ça, puisqu'on est à Saint-Malo, on y reste. Ma question, c'était quelle grande course au large va avoir lieu dans pas très longtemps, départ donné le 1er novembre, au départ de Saint-Malo?
1: La route du Rhum.
0: Sylvie, on vous a envoyé le jingle enthousiaste. C'est pour dire que vous avez gagné.
1: Impeccable, super, merci.
0: Vous allez y aller avec qui au Grand Aquarium de Saint-Malo aussi?
1: Avec mes enfants, les enfants et mon mari, voilà, tout simplement. La famille, quoi.
0: Est-ce que, tant qu'on est en direct, est-ce que vous voulez passer un petit mot peut-être à votre famille, à votre mari, à vos enfants? La radio est à vous, Sylvie.
1: Un petit coucou à tous ceux qui me reconnaîtront déjà, puis mes enfants sont sur place, donc voilà.
0: Merci beaucoup Sylvie d'avoir été avec nous et on vous souhaite un super week-end. Et puis puisqu'on parle de personnes sur place, sachez que nous aussi on y sera dès le 20 octobre. On sera sur place au village donc de la Route du Rhum avant le départ de la course donnée le 1er novembre.
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0: Merci d'écouter votre radio locale. Ici Armorique, il est 8h30 et on fait le point sur l'actualité avec vous, Baptiste Roux.
9: Et la condamnation de Thierry Meunier hier, 25 ans de réclusion criminelle, condamné pour le meurtre de sa compagne Véronique Duchesne. Le retraité de 62 ans va faire appel. On y revient dans l'info d'ici, dans quelques instants. Les lycéens se sont de nouveau mobilisés hier à Redon, à Bru, à Vitré et dans plusieurs lycées rennais. Face à face tendue encore avec les forces de l'ordre devant le lycée Émile Zola, plusieurs personnes ont été interpellées. Prochaine manifestation prévue mardi par les lycéens pour demander plus de moyens pour l'éducation nationale. Aujourd'hui, le RC Van joue un match important face à un concurrent direct pour le maintien. Début du match à 16h35 cet après-midi. Ce sera sur la pelouse de Perpignan. Et puis la Morbihanaise Kayla Issoufi a décroché hier la médaille d'argent au championnat du monde de judo en moins de 78 kilos. C'était ses premiers mondiaux. Et tout de suite, le point sur l'actualité en France et dans le monde. C'est avec vous, Cyril Ardo-Redon.
10: Des professeurs remplaçants dans les 114 lycées en situation rouge dès mardi. C'est la promesse du gouvernement. Et ça paraît compliqué, dit ce matin le syndicat d'enseignants SE-UNSA qui parle de 5 jours pour réparer tout ce qui a été détricoté au cours des dernières années. Le ministère de l'Éducation a promis au total 3000 enseignants remplaçants. Et des mobilisations ce week-end un peu partout en France, à Besançon, Grenoble, Paris ou Brest, contre les pesticides. Une centaine d'organisations, dont Médecins du Monde, appellent à se mobiliser contre un projet de directive européenne qui vise à simplifier la réglementation sur ces produits chimiques. Mobilisation également dans le Tarn contre la controversée autoroute A69 entre Toulouse et Castres. Hier, le concessionnaire a annoncé que la voie serait mise en service la première semaine de novembre. Ce n'est pas très bon signe pour le gouvernement. Le projet de budget 2027, rejeté hier en commission à la quasi-unanimité pour la partie recettes. Peu de conséquences car le texte revient mardi dans l'hémicycle dans sa version initiale. L'exécutif collectif cherche à faire 45 milliards d'euros d'économies. Le chef du SAMU du Pas-de-Calais, condamné à 6 mois de prison avec sursis pour agression sexuelle. Les faits qui lui sont reprochés datent de 2025. Il est soupçonné d'avoir embrassé de force une collègue. Lui conteste les faits et va faire appel de la décision. Et puis elle dit être passée par toutes les émotions, des plus joyeuses aux plus difficiles. Première prise de parole ce matin pour l'astronaute française Sophie Anneau, de retour sur Terre après 8 mois passés à bord de la Station Spatiale Internationale.
9: L'info d'ici Armorique ce matin à 8h30, c'est la condamnation de Thierry Meunier par la cour d'assises des Côtes d'Armor. 25 ans de réclusion criminelle pour le meurtre de sa femme Véronique Duchesne en octobre 2010 à Saint-Quay-Portrieux. Le retraité a déjà annoncé son intention de faire appel. La famille de la victime oscille entre soulagement et détermination, Joanne Moison.
8: Oui, du soulagement après ce verdict, mais pas encore la fin du combat. De l'émotion aussi, à l'image de Jean-Guillaume Lemaintier, l'avocat de la famille Duchesne. C'est lui qui s'empare du dossier en 2020, sollicité par les deux filles de la victime. À l'époque, il relance l'affaire, notamment avec des appels à témoins et en médiatisant le dossier.
11: Jusqu'au bout, le combat était compliqué quand même. J'avoue que j'ai encore beaucoup d'émotions dans la voix. Et je pense à ce moment-là, au moment où je parle à Faustine et Margot, qui ont mené ce combat depuis 16 ans. Et c'est une peine qui est si, méritée, une issue parfaitement justifiée.
8: Sur le banc des parties civiles, vous l'avez compris, les larmes ont coulé au moment du verdict. On a vu les proches de Véronique Duchesne se serrer longuement dans les bras. C'est une étape importante pour eux après 16 ans d'attente. Mais ils savent déjà qu'il faudra revenir devant une cour d'assises, car en face, Thierry Meunier, qui a toujours clamé son innocence, est prêt à repartir au combat, comme nous l'a confirmé son avocate, Alba Orva.
12: On n'est évidemment pas satisfait de la décision qui a été rendue. Et donc, on a pour mandat d'interjeter appel de cette décision. Et donc, il y aura un second procès en tout état de cause.
13: On le sait, on va se remettre en mode
14: guerrier,
13: warrior.
8: C'est Patricia et Olivier Duchesne, l'une des sœurs et le frère de Véronique.
13: On ne lâchera pas, ça c'est clair, net, précis. C'est une personne qui est...
14: Nuisible à la société, aux femmes.
13: Là, je me dis, il ne va plus nuire.
9: Un reportage de Joanne Moison à retrouver sur notre site ici.fr et sur l'application ici. On fait le point sur la météo avec vous. Le soleil se lève tranquillement et un ciel à peu près dégagé, peut-être pas, mais en tout cas pas de pluie, Godefroy.
0: Exactement, Baptiste. Il n'y a pas de petite victoire. Tant qu'il ne pleut pas, c'est déjà un très bon point. On va pouvoir profiter de ce week-end au sec. Alors, à l'exception, encore et toujours, de la baie de Saint-Malo où quelques gouttes peuvent tomber par-ci par-là. Mais globalement, c'est vraiment un temps sec qui nous attend. Avec des températures plutôt douces aussi. Dans la matinée, il fera entre 7 et 10 degrés. 7 à Bain-de-Bretagne, 8 à Fougères, 10 à Rennes et à Vannes. Alors cet après-midi, Baptiste, le mercure s'envole, grimpe, vole, vent jusqu'à 16 degrés. Toute une formule pour vous dire qu'il fera 16 à Dinan, à Rennes, à Pontivy, à Vannes et à Lorient. Et puis on fait un petit point aussi sur vos conditions de circulation. C'est plutôt fluide sur nos routes bretonnes, avec juste deux accidents à vous signaler. Le premier, il est sur la N12, la nationale qui relie Brest et Paris. Donc vous venez de Brest, vous allez vers Paris dans le sens ouest. Est, on est au point repère 4 à Saint-Jouan-de-Lille. Soyez vigilants et levez le pied sur ce secteur. Et puis une autre nationale, la nationale 24, vous roulez de Lorient vers Rennes dans le sens ouest-est. Il y a également un accident qui concerne un véhicule léger. On est sur le secteur de Bulléon. Une voie est impactée. Pareil, n'hésitez pas à lever le pied. Vous êtes témoin d'un accident ou vous voyez une perturbation, vous êtes nos yeux sur la route. Un seul numéro, le 02 99 67 35 35.
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0: Vous écoutez Ici Armorique, et la semaine prochaine, c'est déjà les vacances. Alors vous savez quoi ? On va filer au cinéma pour tous avec Ici Fripouille. Mais juste avant d'aller à Bain-de-Bretagne, c'est Julien Doré qui lui propose une autre forme d'exotisme aux Seychelles.

0: La douceur et même la sensualité de Julien Doré, Paris Seychelles. C'était ce titre sorti en 2013, un des tout premiers singles qu'il a révélé auprès du grand public. 8h39, vous écoutez votre radio ici à Armorique.
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0: Et on vous accompagne avec le meilleur de la musique, des idées de sortie, quelques conseils sportifs aussi pour rester en forme en 2 minutes. Ça va venir dans une dizaine de minutes. Mais pour l'heure, 8h40, qu'est-ce qui se passe? On file au cinéma, le cinéma pour tous. Ah oui, finalement, pourquoi aller aux Seychelles quand on peut aller à Bain de Bretagne? Pourquoi? Parce qu'il s'y passe un festival, le Ciné Fripouille. Et nous sommes avec Arlette. Arlette qui est aujourd'hui l'ambassadrice de toute une équipe de bénévoles. Bonjour Arlette.
3: Bonjour.
0: Alors voilà, le Ciné Fripouille, cette idée, c'est vraiment, ça porte bien son nom. C'est d'offrir un festival de cinéma dédié au jeune public et surtout accessible puisque les prix sont tout doux. Hein. On est sur, à part quelques films, un tarif fixé à 4 euros l'entrée. Donc l'idée, c'est quoi? C'est de proposer un chouette moment en famille pendant 2 semaines?
3: Voilà, c'est exactement le cas. On attend beaucoup d'enfants, comme les autres années, et on attend également les parents, les grands-parents et les doudous, comme
0: d'habitude. Les meilleurs des accompagnateurs.
3: Ils sont aussi du voyage, voilà.
0: Exactement, et donc l'idée, c'est vraiment de faire la part belle à ce cinéma jeunesse.
3: Voilà, de les accueillir pendant les vacances de la Toussaint, où on se demande toujours qu'est-ce qu'on peut avoir comme activité. C'est pas facile de varier, il fait pas toujours très beau, c'est compliqué, les nuits sont longues, les journées assez courtes. Donc voilà, le cinéma, ça peut faire partie des alternatives, d'autant plus qu'il y a de tout pour ravir les plus petits, à partir de 3 ans, jusqu'aux pré-ados, ados et aux familles aussi, qui viendront avec les enfants.
0: Oui, c'est ça, parce,
3: ce moment.
0: C'est ça, parce que Ciné Fripouille, c'est vraiment, on est sur un vrai festival, avec plusieurs films diffusés chaque jour, et puis penser un petit peu pour toutes les tranches d'âge, donc il y a vraiment un programme complet, et en plus, c'est vrai qu'aujourd'hui, bon bah voilà, on sait que le cinéma peut parfois représenter un vrai budget. À 4 euros l'entrée, c'est vraiment une chouette idée.
3: C'est vrai que ça chiffre très vite, mais l'idée, c'est effectivement, avec un prix de 4 euros pour la grande majorité des films, c'est de permettre à un maximum de familles de pouvoir faire cet effort pendant les vacances de la Toussaint.
0: Et ce qui est chouette aussi, c'est qu'au-delà de jolis moments passés en famille, il y a même des vertus un petit peu pédagogiques.
3: Absolument.
0: Il y a par exemple un film qui va être diffusé sur le contrôle un petit peu de ses émotions, voilà. Suivi d'un petit débat, donc il y a plein de choses. Hein.
3: Alors voilà, ça ce sera le film Grosse colère et fantaisie qui sera diffusé le mercredi 28 octobre le matin. Et l'idée, c'est ensuite, après ce film, d'avoir toute une petite séance de lecture par une dame qui s'occupera de la lecture. En lien avec la médiathèque, nous mettrons dans le hall à disposition des parents qui le souhaitent toute une série de petits livres qui leur permettront de voir un petit peu comment on peut gérer les choses. Et puis des coloriages proposés aux enfants, ce genre de choses. Donc le 28 octobre, ça sera vraiment la grande animation pour les petits.
0: Et ma dernière question, Arlette, est-ce que vous, en organisant ce genre de festival, vous replongez un petit peu dans vos souvenirs d'enfance? Est-ce que ça cultive un petit peu ça?
3: Alors oui, mais c'est pas tant le fait de cultiver les souvenirs d'enfance que de voir le regard des enfants quand ils ressortent du cinéma, où vraiment ils sont absolument ravis. C'est exceptionnel et c'est vraiment une joie qu'on prend plaisir à partager avec tout le monde, parce que c'est ça qui fait le cœur de notre engagement, en fait. C'est de voir le plaisir des enfants et leur curiosité aussi, parce que l'idée, c'est d'éveiller leur curiosité et puis de leur donner envie de continuer à découvrir le cinéma et de revenir. Voilà.
0: Une passion donc que vous partagez, vous n'êtes pas toute seule bien sûr, il y a toute une équipe de bénévoles qu'on
3: derrière,
0: remercie.
3: Oui, j'en profite pour les remercier chaleureusement parce que sans eux rien n'est possible en fait.
0: Et tant que vous en profitez, est-ce que vous pouvez finir mon travail en rappelant les dates du festival et le site sur lequel on retrouve les infos, Arlette?
3: Alors les dates sont calées sur les dates des vacances scolaires, du 17 octobre au matin au 1er novembre, on terminera en fin de matinée en fait. L'info que vous vouliez en plus?
0: Non, bah c'est déjà très bien. Puis on retrouve toutes les infos sur le site de Ciné Fripouille.
3: On retrouve toutes les infos et on peut même acheter ses places en ligne. Un certain nombre de places en ligne, ce qui permet de fluidifier et de réduire l'attente en caisse.
0: Arlette, vous êtes définitivement moderne. Merci infiniment d'avoir été avec nous. Ciné Fripouille, c'est donc pour les vacances à Bain de Bretagne. On vous souhaite une très très belle journée, Arlette. Merci encore.
3: Merci à vous.
0: 8h44 sur votre radio ici à Armorique. Dans quelques instants, on va se mettre en forme avec notre coach sportif. Attention, si jamais vous avez des douleurs de dos ou des raideurs au cou, cette chronique est faite pour vous. Et puis il y aura aussi Niagara qui va nous réveiller avec Chiki Boom.
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0: Un des succès majeurs des années 80 pour bien démarrer le week-end, c'était Niagara avec Cheeky Boom, sorti en 1985 et issu de leur album Encore un dernier baiser. 8h48, vous écoutez ici Armorique. Et 8h48, c'est l'heure de se mettre en forme avec notre coach sportif Nordinatab. Comme chaque week-end, il vous donne ses conseils pour retrouver un regain d'énergie en seulement 2 minutes et puis aussi réduire les douleurs. Alors, si jamais vous avez des douleurs au cou ou au dos, ici Armorique se charge de tout. Et donc, Nordinatab, ce que vous nous proposez ce matin, c'est de retrouver de la mobilité.
1: Notre cou est particulièrement sollicité au quotidien. Et pourtant, entre les heures passées devant les écrans et les positions prolongées, nous avons parfois tendance à moins le mobiliser. Et au final, certains mouvements comme tourner la tête pour regarder derrière soi peuvent devenir moins confortables. Premier exercice, des rotations de la tête vers la droite et vers la gauche. Vous êtes assis sur une chaise, le buste est bien droit. La tête est dans l'axe du buste. À partir de là, tranquillement, comme si vous vouliez amener le menton au niveau de l'épaule gauche, vous pivotez la tête sur le côté. Il faut vraiment effectuer le geste en douceur. Et ensuite, vous revenez en position initiale. Même chose de l'autre côté, je tourne la tête vers la droite, comme si je voulais ramener le menton au niveau de l'épaule droite. Et on revient en position. Et vous pouvez effectuer 2 séries de 5 rotations de chaque côté, lentement et sans à-coups. Et grâce à ça, vous allez mobiliser la partie cervicale de la colonne vertébrale et solliciter les muscles qui participent aux rotations de la tête.
0: Et alors, mon cher Nordib, pour améliorer notre capacité à regarder derrière nous, je suppose qu'il n'y a pas qu'une question de nuque ou de cou, il faut aussi travailler la mobilité du dos.
1: Absolument, car lorsque nous tournons la tête, notamment pour regarder derrière nous en voiture, nous utilisons également la mobilité du dos. On continue par un deuxième exercice, les rotations du haut du dos sur une chaise. Vous êtes assis sur une chaise, le buste bien droit, les bras croisés devant la poitrine. À partir de là, tranquillement, vous allez effectuer un mouvement de rotation du buste sur la gauche. Attention, il faudra également que les épaules et la tête pivotent et vous revenez en position. Même chose de l'autre côté, j'effectue un mouvement de rotation sur la droite et on revient en position. Et vous pouvez effectuer 2 séries de 10 répétitions. Avec ces 2 exercices, vous travaillez donc 2 zones complémentaires, les cervicales et le haut du dos. Et ces 2 exercices, effectuez-les régulièrement. Et vous verrez, ça va pouvoir vous permettre de conserver une bonne liberté de mouvement au quotidien. Allez, à vous de jouer.
0: Merci beaucoup Nordinatab, une chronique à réécouter sur ici.fr. Et on vous retrouve tous les week-ends. Dans quelques instants, on va vous proposer une chouette idée de sortie avec des plantes sauvages à découvrir du côté du Moulin de Babel. Mais pour l'heure, ceux qui s'invitent sur votre radio ici à Armorique, ce sont les icônes de la pop un petit peu moderne. On les connaît pour tellement de titres. En tout cas, aujourd'hui, ils sont là avec Feels I'm Falling In Love. C'était sorti un jour de juin 2024. Bien sûr, vous écoutez Coldplay.

0: Il y a des groupes comme ça qui ont des sons reconnaissables parmi mille. On peut penser à Supertramp par exemple, et Coldplay en fait partie avec Feels Like I'm Falling In Love que vous venez d'écouter, issu de leur 10e album studio quand même. Sur votre radio ici à Armorique, et on va filer explorer les plantes sauvages du moulin de Babel avec une belle idée de balade. En tout cas, c'est ce que propose le moulin. Ça se passe à Val-Couesnon avec une série d'idées de sorties. C'est animé par Daniel, qui est spécialiste de l'observation des plantes sauvages. Et donc, pendant 2 heures, vous allez être invité à découvrir ce que la végétation révèle sur les sols, les paysages et puis aussi la biodiversité locale. Puis ce qui est chouette, c'est que c'est vraiment accessible à tous, hein, que l'on soit simple curieux ou déjà passionné de botanique. L'accent est mis sur l'accessibilité de cette journée. Et puis bon, l'automne, hein, c'est quand même chouette avec toute l'attention qui se porte sur les arbres, les fruits, les graines, ces couleurs merveilleuses qui se révèlent. Et puis les adultes aussi ne seront pas déçus. Vous allez apprendre à observer, à identifier des espèces, tandis que les enfants, eux, vont découvrir la nature de manière un petit peu plus ludique, avec un seul objectif, transmettre des clés pour mieux comprendre le vivant et donner envie de poursuivre l'aventure une fois terminée. Alors voilà, le prochain rendez-vous, il est fixé ce dimanche 11 octobre de 10h à midi au Moulin de Babel. Une belle occasion de regarder autrement les plantes que nous croisons tous les jours sans forcément les remarquer. 8h56 sur votre radio ici à Armorique. Vous.
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0: Et que serait un réveil sans l'horoscope du jour? Ce samedi 10 octobre, on parle de la nouvelle lune en balance avec vous, Catherine Viguier.
5: Et les balances font peau neuve.
6: Bélier, tout est trop lent pour vous et ça vous agace, mais ne lâchez rien.
7: Taureau, vous êtes sollicité certes, mais vous restez dans l'attente d'une réponse qui tarde.
8: Gémeaux, vous allez miser sur votre créativité, sur votre rôle de parent et d'amoureux.
9: Dévouez les natifs du cancer, vous faites au mieux pour ceux que vous aimez.
10: Lion, sur le plan de la communication, il y a du positif, vous avez trouvé les mots justes.
11: Vierge, ne vous privez pas de tout, dépensez pour des plaisirs qui vous aident à vivre mieux.
12: Balance, ce soir, vous aurez passé un cap, vos rapports avec une personne s'améliorent.
13: Scorpion, dès ce soir, vous aurez le sentiment d'enfin pouvoir agir ou réagir.
14: Sagittaire, bien c'est excellent, ce week-end débute sous de bons auspices, profitez-en.
15: Capricorne, des décisions importantes sont prises et vous êtes concerné.
16: Verseau, une page se tourne côté job ou côté cœur. Une nouvelle s'ouvre, mille fois plus attractive.
17: Poisson, si vous faites un travail psy ou spirituel, eh bien cela donne de très bons résultats.
18: Et pour nous tous, on met de la poésie un peu partout dans notre vie.
0: Merci beaucoup Catherine Viguier. Et puisqu'on parle de poésie et puis de douceur, pourquoi ne pas parler d'un animal qui fait son retour pour notre plus grand plaisir? C'est un ambassadeur de la mignonnerie. Il s'agit de la loutre. Alors là, vous vous dites quelle transition, c'est normal puisque ce sera la thématique de l'émission qui poursuit ici C'est vous nature de 9h à 10h. On sera avec un expert, un Clovis Godichon du groupe mammalogique breton, et il nous parlera du retour de la loutre et de tout ce qui accompagne ce merveilleux animal. Alors si vous aussi, vous aimez l'observer, l'approcher, vous avez des questions, vous vous réjouissez du retour d'autres animaux dans la faune et la flore, enfin dans la flore bretonne, vous n'hésitez pas à témoigner. 02 99 67 35 35. Cette émission, Ici c'est vous nature, c'est aussi la vôtre et c'est à partir de 9h.
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0: Merci d'écouter Ici Armorique. Il est 9h. Et les infos, c'est avec vous, Baptiste Roux.
19: Il n'y avait pas de manifestation hier, mais les lycéens se sont de nouveau mobilisés. Des blocages dans plusieurs lycées à Rennes hier matin pour répéter leurs revendications de meilleures conditions d'enseignement. Mouvement à Bréquigny, Descartes, Joliot-Curie ou encore Émile Zola. Devant ce dernier établissement, la situation a été très tendue. Plusieurs personnes ont été interpellées. Après un feu de poubelle au milieu de la route, les forces de l'ordre ont chargé les lycéens et ont utilisé les gaz lacrymogènes. Un usage de la force que regrette Mathurin, élève de première.
20: En soi, il y avait des gens qui n'étaient pas forcément très pacifiques, mais je ne pense pas que ce soit une raison d'être aussi violent. Je sais qu'ils n'ont pas forcément la meilleure des positions quand ils voient un rassemblement d'élèves comme ça. C'est vrai qu'ils peuvent se dire quand même qu'on peut être violent avec eux, mais moi, ce n'est pas le cas. À aucun moment, je me dis que je vais frapper les policiers comme ça. Et ils peuvent essayer de nous parler, quoi, au lieu d'être violents comme ça avec nous. Et puis au départ, ça reste un rassemblement pacifique. Ok, on met le feu, mais on a agressé personne. On était violents avec personne. On est des mineurs, on n'a rien fait de très méchant. Et ils sont hyper violents comme ça avec nous. Moi, j'ai des camarades qui se sont fait plaquer aussi, par exemple. Elouane, je ne sais pas où il est, mais là, il y a 5 minutes, il s'est fait plaquer par les baqueux, justement. Et parce que quelqu'un filmait, ils l'ont juste insulté, ils l'ont relâché. Sinon, je sais qu'il serait fait frapper, par exemple. C'est pas normal. Si t'es tout seul et qu'il y a 3 policiers, que tu te se frapper comme ça alors que t'es mineur, même en étant un adulte, c'est pas normal.
19: Et dans l'Ille-et-Vilaine, des blocages également au lycée Argentrée à Vitré, Beaumont à Redon et Anita Conti à Bru. Une nouvelle journée de manifestation est prévue pour ce mardi. 25 ans de réclusion criminelle, c'est la peine à laquelle a été condamné hier Thierry Meunier par la cour d'assises des Côtes d'Armor. Le retraité de 62 ans, reconnu coupable du meurtre de sa femme Véronique Duchesne en octobre 2010. Thierry Meunier qui annonce avoir intention de faire appel de sa condamnation. Un homme de 23 ans est mort dans un accident de la route hier sur la Nationale 12 à Trémuson, près de Saint-Brieuc. Deux voitures sont impliquées. Le conducteur, deuxième conducteur, âgé de 50 ans, est légèrement blessé. La Nationale a été fermée pendant près d'une heure, après 21h dans le sens Brest-Rennes, le temps de l'intervention des secours. Une enquête est en cours pour déterminer les causes de cet accident. Et plus tard dans la soirée, un autre accident dans les Côtes d'Armor a fait 2 blessés graves. Un homme de 33 ans et une femme de 27 ans. C'était à Plumeaudan vers 23h30. L'homme a été éjecté de la voiture. Ils ont tous les deux été transportés par les secours au CHU de Rennes. Et un nouvel accident à Rennes cette fois. Un jeune homme de 16 ans grièvement blessé. Il était le conducteur d'un scooter impliqué dans un choc avec une voiture hier après-midi, boulevard de Strasbourg. Il a été transporté au CHU de Pontchaillou. À Pleurtuy, près de Dinard, la polémique suite à l'annonce de la fermeture définitive du camping municipal. Le camping est en mauvais état et va fermer ce lundi. Une fermeture accélérée par une mise en demeure de la sous-préfecture de Saint-Malo suite à un incendie cet été. Les oppositions à la mairie s'y opposent. Une manifestation organisée ce matin par une association proche du Rassemblement National. Dylan Lemoine, élu RN de la minorité municipale, conteste cette fermeture définitive.
21: On ne demande pas une fermeture définitive, mais temporaire, avec des vraies solutions ou une mise en conformité. Nous, on est totalement d'accord à ce qu'il faut faire des travaux, mais on n'est pas pour la fermeture définitive. On a à peu près budgétisé avec un professionnel de sécurité incendie. Ce professionnel nous a dit que ça coûterait, fourchette haute, 11 000 euros pour la mise en conformité. Et c'est ce que tous les habitants de Pleurtuy ou de la Côte d'Émeraude souhaitent.
19: Mais la municipalité estime ne pas avoir les moyens d'entretenir ce camping, explique la maire Christine Collat.
22: Aujourd'hui, on n'est pas en capacité de faire déjà des travaux. Il a bien fallu prendre cette décision, une décision qui n'a pas été facile à prendre, hein, parce qu'on sait bien que ce camping a de l'importance pour les personnes, surtout pour les personnes qui louent l'emplacement et les personnes qui sont propriétaires de ces mobilhomes. On le sait bien, mais la sécurité avant tout. Et j'ai pris donc cette décision et le conseil municipal a validé cette décision.
19: Et la manifestation contre la fermeture du camping municipal de Pleurtuy commence dans une heure à 10h devant la mairie.
0: Et la crise de l'eau se poursuit dans les Côtes d'Armor.
19: Le département est en crise sécheresse depuis près de 2 mois. Le niveau d'alerte maximale et les pluies des derniers jours ne permettent pas de baisser cette alerte, notamment parce que la consommation d'eau également ne baisse pas. Les mesures de restriction restent en vigueur et les contrôles seront renforcés. Pour rappel, il faut par exemple privilégier les douches courtes plutôt que les bains, surveiller et réparer les fuites d'eau ou encore installer des mousseurs au robinet. Fin du mouvement de grève des salariés de la station Total de Mondevert, celle qui se trouve juste avant le péage de la Gravelle en direction de la Mayenne. Ils demandaient depuis deux jours une revalorisation des salaires et de meilleures conditions de travail, alors qu'ils estiment avoir près de 30% de clients en plus depuis la hausse des prix de l'essence avec les tarifs plafonnés de Total.
0: Bon, et la bonne nouvelle, c'est une nouvelle sportive avec une Bretonne qui est vice-champion du monde de judo.
19: Kayla Issoufi, judokate de 25 ans. Elle est originaire de Saint-Avé, près de Vannes, médaillée d'argent hier en catégorie moins de 78 kilos. C'était ses premiers championnats du monde, mais la Morbihannaise était partagée entre déception et fierté hier, juste après sa finale perdue.
1: Je ressens de la frustration, je suis quand même fière parce que...

0: La vice-championne de judo en catégorie moins de 78 kilos. En handball, Cesson s'est incliné de peu hier soir dans le Var contre Saint-Raphaël. Défaite 34 à 37 contre un concurrent direct au maintien. Les Bretons sont les premiers relégables 15e du championnat avec 2 points en 6 matchs. La prochaine rencontre, ce sera à domicile contre Célestat vendredi prochain. Eux aussi jouent un concurrent direct au maintien cet après-midi. Les rugbyman du RC Van se déplacent à Perpignan. Coup d'envoi 16h35 au stade Aimé Giral. Match crucial pour les Ventés qui ont déjà 7 points de retard sur l'avant-dernier de top 14. Et puis ce week-end, c'est la grande vente d'automne d'Emmaüs, Ille-et-Vilaine. C'est à Aidé-Bazouges au nord de Rennes. Parfait si vous êtes plutôt style vintage avec des vêtements et des meubles qui datent des années 50 aux années 80.
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0: Godefroy, on fait le point sur la météo avec vous, avec un ciel voilé, en tout cas au-dessus des studios d'ici Armorica.
2: Le ciel est voilé, mais Baptiste, vous allez pouvoir cultiver votre esthétique vintage sous un temps sec.
0: Très bien, parfait.
2: Et ça, c'est la bonne nouvelle avec plein de chouettes choses à faire ce week-end chez nous. Et donc, on va le faire sans la pluie, sauf à Saint-Malo où quelques gouttes peuvent encore tomber dans la matinée, mais sinon partout ailleurs c'est vraiment un joli temps sec qui nous attend, avec quelques nuages qui font quand même de la résistance de ci de là, mais des nuages très peu chargés en eau, et puis même des éclaircies qui vont faire leur apparition, surtout dans le Morbihan. On n'est pas à l'abri de voir un très beau soleil dans le golfe du Morbihan cet après-midi et même dès ce matin. Pour ce qui est des températures, comptez entre 7 à 10 degrés dans la matinée, 7 à Bain de Bretagne par exemple, ou encore à Locminé, 8 à Vitré et enfin 10 degrés à Vannes. Et puis cet après-midi, il fera jusqu'à 17 degrés, 11 à Lorient, 14 à Uzel, 15 à Guingamp et 17 la maximale à Blain. Pour ce qui est de vos conditions de circulation, ça roule plutôt bien ce matin sur nos routes bretonnes. Un accident à vous signaler, on est sur la Nationale 12, vous allez de Brest vers Paris dans le sens ouest-est. Il y a un véhicule léger qui est accidenté, on est au point repère 7 sur le secteur de Bronze. Donc voilà, n'hésitez pas à ralentir, une voie, hein, je crois, enfin une voie est concernée selon Bison Futé. Et si vous avez la moindre information complémentaire, vous êtes témoin d'une perturbation, vous nous appelez 02 99 67 35 35.
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2: Ici Armorique. Ici c'est vous, nature. Une heure durant laquelle on va mettre à l'honneur la faune et la flore bretonne. Et ce matin, émission spéciale sur l'ambassadeur de la mignonnerie, la loutre. Et pour en parler, nous allons être dans quelques instants avec notre expert du jour, Clovis Godichon, qui travaille pour le groupe mammologique de Bretagne. Alors voilà, la loutre, vous avez des questions. Vous êtes heureux de voir son retour. Vous êtes heureux de voir le retour d'animaux qui commencent à repeupler notre région. On est là, rien que pour vous, c'est émission, elle est aussi interactive, 02 99 67 35 35. Mais avant de vous en dire plus, celle qu'on va accueillir, c'est Mylène Farmer.
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2: Bon, on vous fait pas un dessin, hein. C'est synthé, cette intro, bien sûr, un des plus grands classiques de la chanteuse Libertine pour bien démarrer le week-end. Et juste après, on parle des loutres. 02 99 67 35 35. Très très bon réveil.

0: Mylène Farmer sur votre radio, ici Armorik, elle qui est de retour hein, avec l'album Egrégor qui va sortir en avant-première dans les salles de cinéma le 27 octobre et elle commence déjà à dévoiler certains de ses morceaux au fur et à mesure. 9h14 sur votre radio, ici Armorik, ici c'est vous.
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0: Ici c'est vous, et ici c'est vous, nature. Une frimousse à faire craquer même les plus insensibles d'entre nous. Lanceuse d'alerte et sentinelle des rivières, mi-terrestre, mi-aquatique, ambassadrice de la mignonnerie. Vous l'avez compris, la loutre est de retour et c'est pour notre plus grand bonheur. On l'adore hein, bien sûr pour sa bouille et puis surtout, elle est garante de la prospérité de notre biodiversité. Le mammifère semi-aquatique qui a failli disparaître est aujourd'hui en train de repeupler notre région et ce pour de bon. Et ça c'est une belle nouvelle pour démarrer le week-end. Et justement, pour la traiter cette bonne nouvelle, nous sommes pas seuls. Nous sommes en direct avec Clovis Gaudichon du groupe Mammologique Breton. Bonjour Clovis. Alors, le groupe Mammologique Breton, c'est une association hein, qui œuvre pour la protection de la nature sur les 5 départements de la Bretagne historique. Et alors, vous, votre grande spécificité, c'est que vous travaillez uniquement sur les mammifères.
3: Oui, tout à fait. Le groupe Mammologique Breton, c'est une association d'études et de protection des mammifères sauvages qui agit sur les 5 départements de la Bretagne historique, dont du coup la Loire-Atlantique.
0: Et alors, vous avez récemment mené une étude hein, qui démontre que ça y est, on peut commencer à dire que la loutre est vraiment en train de repeupler la Bretagne, même si la Bretagne est une des très très rares régions de France, peut-être même l'unique où elle n'avait pas disparu. Mais en tout cas, maintenant, ce qui est chouette, c'est qu'elle commence à être de retour pour de bon avec un repeuplement naturel. Et ça, il y a vraiment de quoi se réjouir. Hein.
3: Oui, tout à fait. La loutre n'avait jamais disparu de Bretagne. Elle était restée sur 3 petits noyaux de population en centre-ouest et puis aussi sur les marais atlantiques dans le golfe du Morbihan et en Brière. Et aujourd'hui, elle occupe environ 60% du territoire de la Bretagne. Voilà, donc on est vraiment une région d'importance pour sa reconnaissance et même d'un point de vue national.
0: Et avec plein de questions à vous poser sur cet animal mignon, parce que au-delà de sa jolie bouille et de ce côté ambassadeur de tout cet esthétisme qui nous ravit avec ce côté vraiment doux, on a presque l'impression que c'est un doudou, une loutre quand on la voit de loin. C'est surtout un animal essentiel à notre biodiversité. Alors voilà, on va traiter plein de questions pendant une heure. D'abord, quelle est la loutre qu'on a en Bretagne? Parce que c'est pas exactement la même loutre qu'ailleurs. En tout cas, il y a des spécificités à avoir en tête. C'est pas celle qu'on retrouve dans les océans. Pourquoi est-ce qu'on peut vraiment dire qu'elle est de retour? Et puis pourquoi est-ce qu'il nous fascine? Ou encore comment elle est revenue? Plein de points à voir avec vous donc Clovis, mais aussi avec vous, chères auditrices, chers auditeurs. Vous témoignez au 02 99 67 35 35 pour justement nous parler de cet animal ou d'autres animaux qui sont de retour et du lien que vous entretenez peut-être avec cette mythique loutre. Bref, une heure à passer ensemble et puis dans quelques instants on écoutera l'extrait d'un reportage notamment qui démontre qu'elle est bel et bien de retour. Juste le temps d'écouter un autre artiste qui nous fait plaisir, c'est Ben Abar, et il est de retour avec une proposition dansante.

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0: Benabar, elle danse sur votre radio ici à Mauric. Il est 9h20 et on se réveille avec le sourire, avec une bonne nouvelle. La loutre est officiellement de retour. En tout cas, c'est ce que disent de nombreuses études, dont celle du groupe Mammalogique Breton. Et justement, c'est notre sujet du jour. On y revient dans une poignée de secondes.
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0: Et nous sommes avec Clovis Gaudichon du groupe Mammalogique Breton pour parler du retour de la loutre. Alors voilà, on a abordé un petit peu quelques aspects déjà, Clovis, mais c'est vrai qu'on peut dire que voilà, avec la récente étude que vous avez produite, on peut commencer à vraiment pour de bon se réjouir de son retour.
8: Oui, tout à fait. Elle est de retour, elle continue de coloniser les cours d'eau, notamment à l'est de la région.
0: Et alors, quand on parle de la loutre, parfois on peut avoir cet imaginaire de cet animal qu'on retrouve dans l'océan. Mais chez nous, il s'agit vraiment de la loutre d'Europe, qui est un animal plutôt de ruisseaux, de rivières.
8: Hein. Oui, tout à fait. Il y a 13 espèces de loutres dans le monde. Nous, on parle bien d'une espèce chez nous, qui est la loutre d'Europe, et qui est vraiment plutôt inféodée aux cours d'eau, d'eau douce, aux rivières, aux lacs, et qui peut un peu ponctuellement utiliser le littoral, mais elle a toujours besoin d'eau douce pour se dessaliniser la peau, notamment.
0: Et son retour, c'est un vrai sujet pour la biodiversité, puis un vrai sujet d'actualité. Et d'ailleurs, François Bretagne avait sorti un reportage là-dessus il y a un an tout pile maintenant. Je vous propose de l'écouter quelques secondes, et puis ensuite on pourra rebondir dessus et poursuivre sur cette merveilleuse nouvelle.
9: Ça revient, il était que dans le centre de la Bretagne, et puis petit à petit, ils vont vers le littoral un peu partout en Bretagne.
10: Chassée pour sa fourrure, la loutre, aussi appelée petite panthère des eaux, très présente après la guerre, avait quasiment disparu 40 ans plus tard. Devenue espèce protégée en 1981, elle revient depuis sur tout l'ouest et le centre.
0: Et alors, si on revient sur votre étude, pourquoi est-ce qu'on peut dire qu'elle est de retour? Déjà, bon, ça a été une espèce protégée, on vient d'entendre qu'elle avait été chassée, c'est plus le cas. Tout ça, c'est des conditions favorables?
8: Tout à fait. Et ça nous semble être principalement ces causes-là, donc notamment l'arrêt du piégeage, qui était une activité assez de piégeage et de la chasse, qui était une activité assez assez déployé et pratiqué en Bretagne, et puis sa protection, donc voilà, le fait qu'elle soit, voilà, qu'on interdit de l'impacter, qui a permis sa recolonisation.
0: Et vous, Clovis, à titre personnel, c'est un animal que vous aimez bien?
8: Oui, tout à fait. J'aime beaucoup la rechercher, comprendre un petit peu mieux sa recolonisation. C'est assez fascinant de voir qu'une espèce assez mystique comme ça, continue à coloniser nos rivières. Et on a toujours envie, nous, scientifiques naturalistes, de savoir un petit peu où elle est, comprendre, décrire, et puis voilà, informer les autorités compétentes là-dessus.
0: Et alors ça, c'est vraiment la parole des naturalistes qui est essentielle et qui, bien sûr, est très importante. Mais une autre parole essentielle, c'est la vôtre, chères auditrices, chers grand public, chers auditeurs, enfin tous ceux qui nous écoutaient et peuple breton. Cette émission prend une autre dimension à partir de maintenant, puisque voilà, on lance un appel régional. Est-ce que vous aimez la loutre? Est-ce que au contraire, vous avez un contentieux personnel avec cet animal? Vous vous réjouissez de son retour? Vous cherchez à l'observer? Vous ne savez pas comment? Vous avez une histoire, une relation peut-être avec cet animal mystérieux et emblématique? Vous venez nous la raconter. Un seul numéro, le 02 99 67 35 35. Et durant toute cette émission, on se réjouit de son retour. Et puis on verra aussi avec vous, Clovis, pourquoi est-ce que c'est important pour la biodiversité locale? Est-ce que la loutre apporte? Et on se rend compte qu'elle est importante à la fois pour tout ce qu'elle représente, mais aussi parce que quelque part, elle a un petit côté lanceuse d'alerte. C'est le sujet qu'on va continuer de traiter. Vous nous appelez, 02 99 67 35 35. Juste le temps de s'offrir une petite parenthèse. Une parenthèse soul, une parenthèse funk d'une des plus belles années de l'histoire de la musique. On replonge en 1974. Ça groove ce matin avec Issy Armorique. C'est Rock You Baby.

0: Rock You Baby, on replongeait en 1974, ça groove avec Ici Armorique.
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0: Et avec une petite parenthèse dans notre émission spéciale Loutre, pour vous parler d'une bonne info pratique et d'un bon plan, et un bon plan musical à Saint-Brieuc dans les Côtes d'Armor. Vous allez mettre un petit peu de rock dans votre vie avec le festival Carnavolo Rock. La programmation, elle est tout simplement explosive. Hein. Le vendredi, il y aura Miossec, Kezia Jones ou encore La Phase. Le samedi, les Tagada Jones mettront sans nul doute une ambiance de folie. Carnavolo Rock, c'est donc ce vendredi, enfin c'est vendredi prochain, le 16, et samedi prochain, le 17 octobre. Ça se passe à la salle Robien, l'entrée est à 38 euros pour la soirée et le pass de jour, lui, est à 65 euros. À Guipry-Messac, alors là, on est en Ille-et-Vilaine, il y a un super loto qui vous attend avec 4000 euros de bons d'achat à gagnant. Ce sont les Fous du Volant qui l'organisent. Il sera animé par Jean-Paul. La carte est à 2 euros. Et bien sûr, il y aura la fameuse tombola sur place. Rendez-vous à l'espace Claude Michel à partir de 18h. Le début des tirages, lui, il commencera à 20h. Évidemment, buvette et petite restauration sur place. Et puis, on file dans le pays de Vannes pour l'événement de l'automne à ne surtout, surtout pas rater dans la région. La fête de la pomme à Sulniac. C'est le week-end où on célèbre ce fruit sous toutes ses formes. Quand on dit toutes ses formes, c'est-à-dire pressage de jus, animation, marché local, convivialité et bien sûr grand fest-noz le soir. Rendez-vous donc et donnez ce samedi 10 et le dimanche et demain, donc ce samedi et demain, le 10 et le 11 octobre, dans le bourg de la ville. L'entrée est gratuite et le fest-noz du soir est à 7 euros.
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0: Et après ces idées de sortie, on revient à notre émission sur les loutres avec vous, Claudis Godichon. Vous travaillez pour le groupe Mammalogic Breton et on traite de la loutre. Alors c'est vrai qu'on se réjouit de son retour. On a tous un petit peu une image en tête de la loutre, mais ça reste un animal mystérieux qu'on ne connaît pas si bien. Alors question basique, mais néanmoins essentielle, c'est quoi la loutre, Clovis ?
3: Et la loutre, c'est un des plus grands mammifères de nos rivières. C'est une prédatrice, elle mange du poisson, des écrevisses, voire même de temps en temps des grenouilles ou autres amphibiens. Elle peut mesurer jusqu'à... Elle peut dépasser le mètre avec à peu près 80 cm pour le corps et puis jusqu'à 40 cm de queue. Et puis peser jusqu'à plus de 10 kg, donc c'est vraiment un mammifère imposant. Elle occupe jusqu'à une dizaine de kilomètres de cours d'eau, voire beaucoup plus pour les mâles. Elle vit dans dans un gîte qu'on appelle catiche, c'est vraiment un nom spécifique, dans les berges, donc dans des terriers, dans des arbres, etc. Un gîte qu'elle aménage pas forcément, mais qu'elle occupe tel qu'il est, où elle se cache et où elle élève ses petits aussi, elle met bas et elle élève ses petits.
0: Et donc, vous venez de le dire, c'est quand même un animal, alors on n'est pas sûr, le plus imposant des animaux, du règne animal, mais quand même 10 kilos, c'est aussi un animal carnivore, c'est un prédateur. Est-ce que la loutre peut être dangereux pour l'homme ?
3: Pas du tout, non, j'ai pas d'informations à ce sujet, je pense pas. Les rencontres sont très rares, elle est très discrète, elle fuit, elles sont très peu, elles sont en densité très faible, donc voilà, une loutre sur 10 km de cours d'eau, on a très peu de chances de la rencontrer. Non, pas de sujet à mon avis là-dessus.
0: Alors, elle est très discrète, certes, mais parfois elle peut faire du bruit. Pour nos auditrices et nos auditeurs qui n'ont peut-être jamais eu la chance d'entendre une loutre, on vous propose ce moment en exclusivité et c'est en direct. Voilà, deux invités ce matin, Clovis du groupe Mammalogic Breton et la loutre qui était avec nous. Donc voilà, c'est quand même un son un petit peu atypique et au-delà du son, c'est vrai que c'est un animal discret. La loutre, c'est compliqué à observer. Hein.
3: Oui, tout à fait. Au-delà du son qu'on entend, je pense jamais,
0: sauf à la radio.
3: En milieu naturel, nous, ce qu'on recherche, c'est ses crottes qui sont assez caractéristiques et qui lui servent de marquage, de communication entre les individus. Et du coup, elle les marque sur des éléments du paysage vraiment mis en avant, quoi. Donc, sur un gros caillou au milieu de la rivière, sur un tronc d'arbre qui traverse la rivière. Voilà. Et donc, nous, c'est ces crottes qu'on recherche. Et puis, on peut aussi rechercher ces empreintes qu'elle marque, du coup, en bord de rivière, dans la vase, ou voilà, qui sont aussi caractéristiques. Donc, voilà, la loutre, on la cherche plutôt par ses indices que par les observations directes de l'individu.
0: Et alors, donc on a bien compris attention pour le grand public, c'est quand même un animal qui est très dur à observer. Et pour vous, en tant que professionnel, vous y arrivez quand même régulièrement ou même pour vous, ça reste un défi de l'apercevoir?
3: Eh ben, l'observer en direct, voir l'individu, c'est très compliqué. Ça nécessite de connaître bien le territoire, de faire des affûts spécifiques en soirée, etc. Donc c'est très chronophage. Nous, je rebondis sur ce que j'ai dit avant. On la recherche principalement par ses crottes parce que on peut faire beaucoup plus de données, d'informations sur une journée, par exemple. L'observer en direct, je dirais que c'est un autre objectif. Ça peut être aussi un objectif de photographie.
0: Bien sûr, oui, parce que vous, ce qui vous intéresse, ce sont aussi toutes les données relatives à sa présence. Et alors, donc, on l'a dit, la Bretagne fait partie des très rares régions de France où elle n'a jamais complètement disparu. Il s'agit d'un repeuplement naturel. Et la Bretagne, c'est vaste. Ce sont des territoires différents. Dans quel coin de la Bretagne est-ce qu'on a le plus de chances de la croiser ou dans quel environnement est-ce qu'elle se porte le mieux?
3: Aujourd'hui, elle est très présente, on va dire, au centre de la Bretagne. Donc, Finistère, Côte d'Armor. Elle est présente sur quasiment tous les départements. Tout le département, Morbihan, pareil, notamment autour du Golfe, les zones de marais. Donc voilà, sur ces trois départements, elle est globalement présente partout. Et puis plus on va à l'est, vers l'Ille-et-Vilaine, là c'est vraiment le territoire où elle est encore en train de recoloniser par le bassin de la Vilaine. Elle est rendue aux alentours de Rennes. Voilà, donc tout l'ouest, mais une grande partie ouest de la région, elle est très présente. Et je pense notamment aux belles rivières du centre Bretagne, des monts d'Arrée, etc. Où elle est très présente.
0: Et c'est vrai que c'est un animal qui vit dans nos jolies rivières. Et puis on en parlait encore dans le journal de 9h, pardon, présenté par Baptiste Roux sur les problématiques qu'on rencontre parfois un petit peu d'assèchement des sols. Et justement, son environnement naturel par endroit est en danger. Alors certes, elle revient, mais pour autant, il y a des vraies questions qui se posent. Et c'est justement le sujet qu'on va traiter juste après. Et puis vous aussi, chères auditrices, chers auditeurs, je ne me risquerai jamais en direct à vous demander si vous avez vu le loup, mais je le tente sous la version aquatique. Avez-vous vu la loutre? Vous voulez nous raconter vos témoignages sur cet animal ou de manière générale sur la faune, la flore bretonne, d'autres animaux qui font leur retour, notamment le castor. Vous nous appelez 02 99 67 35 35. Et puis nous, avec Lovis, donc on va poursuivre sur l'environnement naturel de la loutre et puis les problématiques liées à l'assèchement. Juste le temps d'une petite parenthèse musicale, ça sent bon les synthés, les années 80. Est-ce qu'il faut encore les présenter à la radio? C'est Larita Mitsuko.

0: Marita Mitsuko, c'est comme ça, un titre qui fait du bien. Et puis, on pense aussi fort à l'entourage de Catherine Ringer, l'artiste qui est décédée le 14 septembre dernier.
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0: Ici, c'est vous, Nature, l'émission, le magazine qui, durant une heure, traite de la biodiversité bretonne avec aujourd'hui une thématique loutre. On a vraiment décidé d'axer l'émission sur son retour. Nous sommes en direct avec Clovis Goduchon du groupe Mammalogique Breton qui a récemment sorti une étude sur le retour donc de cet animal fascinant. On va aborder d'ailleurs dans quelques instants aussi son environnement naturel et puis les enjeux liés parfois au manque d'eau qu'on peut retrouver sur le territoire. Mais avant de poursuivre avec vous, Clovis, j'aimerais qu'on accueille Marie-Josée. Bonjour Marie.
3: Oui, bonjour.
0: Alors vous nous appelez du Morbihan.
3: Oui, j'habite Delvin.
0: Et Marie-Josée, si mes informations sont bonnes, il paraîtrait que vous avez vu la loutre.
3: Oui, j'ai aperçu la loutre, c'était au mois de février de l'année dernière. Donc j'habite près d'un cours d'eau puisque j'habite dans un ancien moulin. Et donc le niveau de l'eau était particulièrement haut. Et donc j'étais en télétravail, j'étais postée en train de faire une petite pause café devant ma porte-fenêtre qui donne sur le ruisseau. Et sur ma gauche, tout d'un coup, j'ai perçu un mouvement. Donc j'ai regardé dans cette direction. J'ai vu un animal. Sur le coup, j'ai pensé que c'était peut-être un ragondin. Et l'animal s'est tourné vers moi et c'était une loutre. J'ai aperçu donc sa tête et avec son poitrail, le début de son poitrail qui était de couleur blanche. Et donc ça a duré 2-3 secondes, ça a été très bref.
0: Oh là là.
3: Et la loutre a tout de suite replongé dans l'eau et après j'ai eu beau regarder à droite et à gauche, je ne l'ai plus vue.
0: Ben oui, c'est ce qu'on disait tout à l'heure avec notre invité Clovis Goduchon du groupe Mammalogique Breton. C'est vrai que la loutre, c'est un animal qui est extrêmement discret, qui est encore très sauvage, mais c'est déjà un petit privilège d'avoir pu l'apercevoir comme ça un bon matin au réveil.
3: Ah bah super, là vraiment j'ai pris ça comme un cadeau. Je me suis dit, bah dis donc, on doit pas être nombreux à avoir vu comme ça des loutres par hasard sur le chemin, enfin pas sur un cours d'eau, et vraiment ça a été un moment de grâce, inespéré. Ah.
0: Et c'est vrai que des cadeaux, notre Bretagne, elle nous en fait souvent avec cet environnement naturel extraordinaire. Et ça fait toujours du bien. Alors, est-ce que maintenant que vous l'avez vue, vous avez envie de la recroiser? Vous avez fait des recherches? Elle vous fascine? En tout cas, on est ravis d'avoir fait une émission sur mesure pour vous, Marie-Josée. Vous avez vu,
3: exactement.
0: Hein.
3: oui. Après, j'ai regardé un petit peu sur Internet. Et après, je sais pas, j'ai pas regardé plus que ça. Après, si jamais j'avais l'occasion de la recroiser, je préférerais que ce soit par hasard et non pas pour la chercher, pour éventuellement la perturber dans son environnement. Je préfère que ce soit le fruit du hasard. Et ben, en tout cas, je ne sais pas si vous aviez connaissance qu'elle avait recolonisé l'Ars.
0: Bien écoutez, Marie-Josée, vous savez quoi? On est en direct avec un expert. Ce que je vous propose, c'est de lui poser la question. Clovis, est-ce que ça vous parle, cette recolonisation?
4: Oui, je connais bien la vallée de l'Ars et la loutre est assez bien présente. On a déjà eu des témoignages d'observations comme ça, et puis on la note régulièrement. Donc en tout cas, votre observation est très précise. Voilà, parfois on a du mal à être sûr que c'est pas une confusion avec un ragondin, ce qui est le risque, mais là votre observation elle est très précise et ça fait peu de doute sur le fait que ce soit une loutre, et je pense que c'était un moment sympathique. Nous, on est toujours intéressés par cette information. Vous pouvez nous contacter via notre site. On a une enquête en cours pour témoigner de ce genre d'observation. Ça peut nous intéresser.
0: Alors justement, si Marie-Josée ou une autre auditrice ou un autre auditeur croise la loutre, comment il peut faire? Ça se passe directement sur votre site, parce que c'est important,
4: oui,
0: pour vous, ces infos.
4: Oui, tout à fait. Donc nous, on appelle ça une donnée. Voilà, c'est très important et c'est là-dessus qu'on base nos suivis à long terme. Et donc pour nous transmettre vos données, il y a deux possibilités. Donc c'est soit nous contacter via le site internet. Il y a tout plein de contacts différents. On a aussi une page dédiée à une enquête loutre où ça précise un petit peu les endroits où on a particulièrement besoin d'informations. Et sinon, on a aussi une toute récente plateforme de transmission de données. Donc voilà, vous tapez observation groupe mammalogique breton et vous tombez sur une plateforme où vous pouvez pointer votre observation, l'espèce que vous pensez avoir vue et puis mettre un petit commentaire. Nous, ça nous sera envoyé automatiquement et puis on interagira avec vous si on a des questions. Voilà.
0: Bah, super, donc c'est vraiment une bonne information à savoir. Marie-Josée, merci infiniment d'avoir été avec nous. Vous avez enrichi l'émission, vous avez presque enrichi la base de données de Clovis. Puis on vous souhaite surtout de vivre une nouvelle jolie surprise quelque part.
3: Oui, c'est clair, je le souhaite à tout le monde.
0: Merci encore, on vous souhaite une très très belle journée. En plus, il y a plein de chouettes choses à faire. Et puis vous avez de la chance parce que vous êtes dans le Morbihan et c'est vraiment l'endroit où il faut être en Bretagne ce week-end avec du soleil qui revient. Vous allez faire quoi d'ailleurs ce week-end? Vous avez 2-3 idées de sortie nature? Enfin, quel est le programme, Marie-Josée, avant de vous quitter?
3: Non, il n'y a rien de spécial. Une soirée jeu avec des voisins et puis le dimanche, tranquille, sans doute une petite balade dans la campagne, oui, certainement.
0: Donc on écoute ici Armorique et après on file se balader, quoi.
3: C'est ça.
0: Marie-Josée, je vous souhaite une excellente journée. Merci d'avoir été avec nous. Et si comme Marie-Josée, ou que vous soyez de tous les coins possibles imaginables de la Bretagne, vous avez des questions sur la loutre, ou vous l'avez aperçue, ou même de manière générale sur les mammifères qu'on peut croiser par chez nous, les animaux qui reviennent, un seul réflexe, 02 99 67 35 35. Notre expert Clovis Godichon du groupe Mammalogique Breton est avec nous pendant encore une dizaine de minutes. Et puis après, on va poursuivre aussi sur justement les enjeux liés à l'habitat de la loutre et aux problématiques d'assèchement par endroits. Juste le temps d'écouter un des plus grands classiques des années 80, les Pogues, sur Armorique.

0: des tonalités celtiques, c'est normal. Vous écoutez ici Armorik et c'était bien sûr un classique des années 80. C'était les Bugs, 9h51 sur votre radio ici Armorik. On continue de parler de la loutre et puis dans quelques instants justement on parlera de l'évolution de son habitat naturel et des enjeux liés à la sécheresse par endroit. On arrive dans une poignée de secondes.
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0: Ici c'est vous nature, ici c'est vous la loutre, cet animal fascinant, mythique, mystique qui fait son retour. Pas toujours facile à apercevoir, c'est ce qui nous intéresse ensemble jusqu'à 10h. Pour en parler, nous sommes avec Clovis Godichon du groupe Mammalogique Breton. Et puis aussi avec Elisabeth qui vient de composer le 02 99 67 35 35. Bonjour Elisabeth.
11: Bonjour.
0: Alors vous, Elisabeth, vous avez un hobby dans la vie, c'est de pagayer. Et, voilà, et c'est via cette délicieuse activité que vous en avez aperçu, vous aussi.
11: Oui, on est une association qui s'appelle Harmonie Pagaie, qui est au niveau de la plaine de Beau. Et donc, on navigue entre 5 et 7 fois par semaine en kayak ou canobus ou dragon boat. Et du coup, on l'a vu nous nager, si vous voulez. Donc, c'était très bref. Et notre coach est très intéressé, si vous voulez. Et du coup, elle est sûre que c'était une loutre par rapport au dos. Au dos, on l'a reconnue.
0: Ah, c'est... Oui, pardon, je me permets de vous couper, mais parce que c'est très intéressant justement de savoir comment on la reconnaît pour pas se tromper et penser que c'est un ragondin. Et, oui. Et c'est vrai que le dos est important.
11: Oui, le dos est important. C'est pas la même. Elle se présente pas pareil.
0: Est-ce que Clovis vous confirmez que le dos ne se présente pas pareil?
12: Oui, tout à fait. Il y a des nages différentes pour reconnaître un mammifère qui nage, parce qu'il y a d'autres mammifères que la loutre qui savent nager. Chaque mammifère a des positions différentes. Alors, c'est pas toujours très simple à observer, c'est relativement théorique, mais il y a des règles. Et notamment, la loutre, elle laisse vraiment dépasser la queue et le haut de la tête, et on voit assez peu le dos.
0: Et alors, Elisabeth, je me permets de vous solliciter. Tout à l'heure, on a eu une autre auditrice qui nous a parlé de son témoignage. Les bons réflexes, est-ce que vous vous en souvenez? Si jamais vous apercevez la loutre, qu'est-ce que vous pouvez faire?
11: Nous, de toute façon, comme on est sur l'eau, elle replonge, on s'éloigne, on continue et elle fait son chemin. Non, on ne l'approche pas, on les laisse.
0: Tout à fait.
11: Les oiseaux, c'est pareil.
0: Et vous pouvez...
11: On est là en observateur.
0: Et vous avez bien raison. Et vous pouvez aussi, Clovis, et on vous remerciera avec cette information essentielle, aller sur le site du groupe Mammalogique Breton. Vous tapez groupe Mammalogique Breton sur Internet et vous avez plein d'outils justement sur la loutre, comment la reconnaître, comment la différencier des ragondins. Et puis, n'hésitez n'hésitez pas, c'est très important pour les professionnels de renseigner toutes vos observations. Ça leur permet d'être plus précis dans leur travail. Clovis, est-ce que j'ai bien tout résumé ?
12: Oui, très bien.
0: Merci infiniment d'avoir été avec nous, Clovis Godigian du groupe Mammalogique Breton. Toutes les références sur votre site internet. Et merci aussi à la plus grande des pagayeuses qui était avec nous ce matin, Elisabeth. On vous souhaite à tous les deux un très très bon week-end. Merci d'avoir été avec nous.
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0: 9h56 sur votre radio ici à Armorique. Dans quelques instants, ce sera toute l'information présentée par Baptiste Roux. Juste le temps de se faire plaisir avec Kylie Minogue.

0: Kylie Minogue, The Locomotion, sur votre radio, ici Armorique. On vous souhaite une très très belle matinée.
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0: Merci d'être avec nous. Il est 10h. Et le journal, c'est avec vous, Baptiste Roux, et on ouvre avec cette information au sujet de Thierry Meunier, qui a été condamné par la cour d'assises de Côte d'Armor.
2: 25 ans de réclusion criminelle pour le meurtre de sa femme Véronique Duchesne en octobre 2010 à Saint-Quay-Portrieux. Le retraité a déjà annoncé son intention de faire appel. La famille de la victime, Joanne Moison, oscille entre soulagement et détermination.
3: Oui, du soulagement après ce verdict, mais pas encore la fin du combat, de l'émotion aussi, à l'image de Jean-Guillaume Lemaintier, l'avocat de la famille Duchesne. C'est lui qui s'empare du dossier en 2020, sollicité par les deux filles de la victime. À l'époque, il relance l'affaire, notamment avec des appels à témoins et en médiatisant le dossier.
4: Jusqu'au bout, le combat était compliqué quand même. J'avoue que j'ai encore beaucoup d'émotions dans la voix et je pense à ce moment-là, au moment où je parle à Faustine et Margot qui ont mené ce combat depuis 16 ans. Et c'est une peine qui est si... mériter une issue aussi parfaitement justifiée.
3: Sur le banc des parties civiles, vous l'avez compris, les larmes ont coulé au moment du verdict. On a vu les proches de Véronique Duchesne se serrer longuement dans les bras. C'est une étape importante pour eux après 16 ans d'attente. Mais ils savent déjà qu'il faudra revenir devant une cour d'assises, car en face, Thierry Meunier, qui a toujours clamé son innocence, est prêt à repartir au combat, comme nous l'a confirmé son avocate, Alba Orva.
5: On n'est évidemment pas satisfait de la décision qui a été rendue. Et donc, on a pour mandat d'interjeter appel de cette décision et donc il y aura un second procès en tout état de cause.
6: On le sait, on va se remettre en mode
7: guerrier.
6: Warrior.
3: C'est Patricia et Olivier Duchesne, l'une des sœurs et le frère de Véronique.
6: On lâchera pas, ça c'est clair, net, précis. C'est une personne qui est
7: nuisible à la société, aux femmes.
6: Là, je me dis, il va plus nuire.
2: Un reportage de Joanne Moison à retrouver sur ici.fr. De nombreux lycéens ont de nouveau bloqué plusieurs établissements en Ille-et-Vilaine. Hier, le lycée Beaumont de Redon, le lycée Anita Conti à Bru, le lycée Argenté à Vitré et encore plusieurs lycées Rennais, Bréquigny, Joliot-Curie, Descartes et Émile Zola où la situation a été très tendue. Plusieurs personnes ont été interpellées. Les pompiers sont intervenus à 8 reprises hier pour 7 feux de poubelle à Rennes et à Cesson et pour une personne légèrement blessé. Un accident mortel entre deux voitures hier près de Saint-Brieuc, une collision sur la Nationale 12 à hauteur de Trémuson. L'un des conducteurs, un jeune homme de 23 ans, est mort dans le choc. L'autre conducteur de 50 ans a été légèrement blessé. Une enquête est en cours pour déterminer les causes de l'accident. Deux personnes gravement blessées dans un autre accident à Plumeaudon au sud de Dinan à 23h30 hier soir. Une femme de 27 ans et un homme de 33 ans éjectés de la voiture dans le choc. Ils ont tous les deux été transportés par les secours au CHU de Rennes.
0: 10h03 sur votre radio, ici à Armorique. Et Baptiste, c'est déjà un match capital pour les rugbymen du RC Vannes cet après-midi qui s'annonce.
2: Les Vannetais qui se déplacent à Perpignan pour tenter d'aller chercher une première victoire dans cette saison de top 14 face à un concurrent direct pour le maintien. Cette rencontre cet après-midi, ça peut déjà être un tournant pour la saison de nos Vannetais, François Rosy.
8: Et pour cause, avec un maigre petit points en 5 journées, Vannes compte déjà 7 points de retard sur la place de 13e et barragiste occupé par Toulon et 8 sur Perpignan, annoncé comme son principal concurrent pour le maintien en top 14. Autant dire qu'une défaite vannetaise cet après-midi créerait déjà un gouffre entre Bretons et Catalans de 10 à 13 points en fonction de l'écart au score et des bonus. Pour autant, si les Morbihanais n'ont toujours pas gagné, ils ont de quoi rêver d'un premier gros coup à l'extérieur. Les hommes de Jean-Noël Spitzer n'ont jamais été ridicules depuis le début de saison, tout en ayant eu un calendrier pour le moins défavorable, puisqu'ils ont reçu Toulouse, Montpellier et Pau, soit 3 des 4 meilleures équipes de la saison dernière. Pas l'idéal pour engranger des points. Mais gare à Perpignan, qui reste sur 3 victoires à domicile en top 14, dont un succès marquant il y a 2 semaines face à Bordeaux-Bègles. Une chose est sûre, dans la perspective du maintien, les deux équipes ont coché ce match et aligneront leurs meilleurs 15 possibles. Malheur aux perdants.
2: Perpignan-Vannes, coup d'envoi au stade Aimé Giral de Perpignan. Perpignan cet après-midi à 16h35. Une défaite hier soir pour les handballeurs de Cesson, 37-34 à Saint-Raphaël. Les Cessonnais sont passés derrière leur adversaire du jour au classement et se retrouvent maintenant 15e et premier relégable. Cinquième tour de Coupe de France de football ce week-end. 30 matchs au programme pour nos clubs bretons avec par exemple le club du Téarren qui reçoit l'US Saint-Malo à 19h. C'est le seul match entre deux clubs du niveau national. Et puis une bretonne et vice-championne du monde de judo, Kayla Issoufi, originaire de Saint-Avé près de Vannes, médaillée d'argent en moins de 78 kilos. La météo avec vous Godefroy.
0: Oui Baptiste, une jolie météo qui s'annonce, en tout cas une météo sans pluie, sauf on le répète depuis ce matin, dans la baie de Saint-Malo, où c'est vrai que voilà, les clichés ont la vie dure, quelques gouttes peuvent tomber de ci de là, mais globalement un temps sec partout, avec des températures plutôt douces, alors de 7 à 10 dans la matinée, 7 à Blain, 8 à Châteaubriant, 10 à Rennes et à Vannes, et cet après-midi, il va faire beau, il va faire chaud, particulièrement dans le Morbihan, où c'est un grand soleil qui nous attend, partout ailleurs, la couverture nuageuse reste présente, mais sans risque de pluie. Pour ce qui est des températures, il fera jusqu'à 17 degrés, 16 à Dinan, à Rennes, à Pontivy, à Vannes et à Lorient. Et enfin, 17 degrés à Redon. 10h05, vous êtes bien, vous écoutez votre radio ici à Armorique et vous avez rendez-vous avec la mer. Bastien Michel vous a concocté un super programme entre sous-marins, coquilles fraîchement pêchées, route du Rhum et même de la BD. C'est tout de suite, c'est avec lui.
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11: Ici au Moussaillon, ici la mer, votre magazine de la mer sur votre Ici en Bretagne. On embarque ensemble pour ce nouveau numéro du 10 octobre 2026. Octobre, bien sûr. Au sommaire de ce samedi, l'actu de la semaine et un bruit assourdissant au large du Finistère. C'était un sous-marin de la Marine nationale qui a lancé un missile depuis la baie d'Audierne sous l'eau vers le ciel. Les détails, les explications dans quelques minutes. Au menu également des coquilles fraîchement pêchées. Ce sont des habitants de Plérin à côté de Saint-Brieuc qui vendent directement chez eux le fruit de leur propre pêche du jour. C'est du tout frais.

de la bonne humeur, toujours pour voyager ensemble, pour voguer avec ici Bretagne et ici la mer. On est avec Alain Souchon, il adore la mer, il adore la Bretagne, il adore Laurent Voulzy, full sentimental, c'est pour vous ici.

0: Alain Souchon, mais sans le bagage de l'ambiance, cette fois, full sentimental.
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0: Ce qui me fait penser d'ailleurs au festival Houle Sentimental, en référence à la chanson d'Alain Souchon, Houle Sentimental qui se déroulera la semaine prochaine dans les Côtes d'Armor, près de l'eau, du côté d'Erquy, au château de Bien-Assy. Ici, la mer, on est bien sur l'eau, ensemble, l'amour du large, chaque semaine de 10h à 11h avec vous ici en Bretagne. Et on s'intéresse maintenant à l'actu de la semaine. Un exercice militaire très spectaculaire s'est déroulé en Bretagne, mardi matin, sous les yeux d'Emmanuel Macron. C'était un petit peu après 9h. Au large du Finistère, l'armée a tiré un missile M51 de troisième génération sans charge nucléaire, je précise, depuis le Vigilant. Le Vigilant, c'est l'un des sous-marins nucléaires lanceurs d'engins de la dissuasion française. Et un bruit donc assourdissant a été ressenti sur un large périmètre dans toute la baie d'Audierne dans le Finistère. Le dernier exercice de cette ampleur date de 2016, donc ça fait un moment. Et cette fois encore, il a surpris tout le monde, Nicolas Blanza.
3: Une lueur jaune qui jaillit de l'eau et s'envole droit dans le ciel comme une fusée. Puis un énorme grondement quelques secondes plus tard, tel le tonnerre qui ne s'arrête pas, avec une traînée blanche amorçant une courbe à mesure que le missile s'élève.
4: On l'a vu sortir de l'eau, c'était vraiment très impressionnant.
3: Eric, artisan dans le pays Bigoudin, est alors au café à Kériti-Pinmar avec quelques autres.
4: On a couru dehors en fait pour voir, donc on a vu vraiment tout le bas du missile. J'ai pas pu filmer le missile sortir, mais on avait la traînée après derrière qui restait. C'était impressionnant.
3: Ce bruit assourdissant est entendu dans tout le pays Bigoudin et bien au-delà pour un tir sans charge nucléaire réussi, indique l'armée un peu plus tard, jusque dans les eaux internationales de l'Atlantique Nord et qui valide la capacité opérationnelle du Vigilant après une longue maintenance sur le système d'armes du sous-marin basé à l'île Longue.
5: C'est pour la France, au-delà de ce tir d'acceptation qui réussit, une formidable démonstration de crédibilité et une étape importante.
3: Embarqué à bord de la frégate multimission Auvergne pour suivre ce tir, le président Emmanuel Macron s'en félicite.
5: Aujourd'hui, nous sommes plus forts. Et je pense que le message a été reçu fort et clair. Partout, il devait être reçu.
3: C'est la première fois qu'un missile M51 de troisième génération est tiré d'un sous-marin nucléaire lanceur d'engins.
0: Et ce missile M51 de troisième génération est développé par Ariane Group, qui fabrique également la fusée européenne Ariane. Vous retrouvez les détails de ce reportage de Nicolas Blanza sur ici.fr. 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Je vous emmène en Guadeloupe dans quelques minutes avec une histoire incroyable qui s'est déroulée sur la route du Rhum avec non pas un sous-marin jaune mais un voilier jaune. Ce sera après avoir pris notre envol avec Charles Hélicouture comme un avion sans aile ici Armorique et ici Précise.

0: Bonnie Tyler et cette fois unique, it's a hot egg. C'est ici Armorique et ici Brésisel.
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0: Ouais, c'est le nouveau rendez-vous des amoureux de la mer en Bretagne. C'est le 7e numéro, aujourd'hui 10 octobre, de cette émission. Vous retrouvez les 6 premiers sur ici.fr et l'application ici. C'est le moment maintenant de mon coup de cœur de la semaine. Et je l'ai eu pour le travail de mon cher collègue Johan Moison, qui a fait une superbe série de vidéos sur les réseaux sociaux, notamment sur notre profil Instagram, nos profils Instagram. D'ailleurs, les grandes histoires de la route du Rhum. Johan Moison qui nous fait revivre certains des grands moments de l'épreuve, et notamment celui-ci en 1978 avec la victoire de Mike Birch.
3: 98 secondes d'avance pour le petit trimaran jaune. En 1978, pour la toute première route du Rhum, 38 aventuriers prennent le départ de Saint-Malo, direction la Guadeloupe. Parmi eux, un navigateur canadien, Mike Birch, à bord d'un petit trimaran jaune de moins de 12 mètres de long. Une traversée de l'Atlantique de 7000 km, sans le suivi en temps réel que l'on connaît aujourd'hui. Et à l'arrivée, c'est un duel complètement fou. Le petit trimaran de Mike Birch apparaît dans le sillage du bateau de Michel Malinowski, un grand monocoque de 21 mètres, presque deux fois plus long que lui. Birch le rattrape à toute vitesse et franchit la ligne en tête avec seulement 98 secondes d'avance après 23 jours de course. Incroyable. Nous sommes le 28 novembre 1978. C'est la première grande histoire de la route du Rhum.
0: Et elle est fantastique, celle-ci. Merci, Johan Moison. On retrouve ces vidéos-là sur les réseaux, sur Instagram, de ici Armorique et ici Brésisel, les grandes histoires de la route du Rhum, avec aussi celle de Florence Sarto en 1990, qui s'est merveilleusement bien terminée, puisqu'elle a été la première femme à gagner une transatlantique en solitaire. Il y avait aussi la route du Rhum de 2002, avec cette violente tempête qui a frappé la flotte juste après le départ de Saint-Malo. Vous retrouvez ces vidéos-là qui sont extraordinaires et si bien racontées par Johan Moison, les grandes histoires de la route du Rhum sur les profils Instagram de ici Brésisel et ici Armorique. Ici la mer, c'est tous les samedis de 10h à 11h et quand vous voulez sur ici.fr. Et la suite, c'est avec Pierre de Mer, non, de Mar, avec Je pense à vous pour vous.

0: pense à vous, que c'est bon, ça c'est pour vous, Pierre Demar, ce samedi matin.
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0: Cézanne Pain. J'ai eu l'impression que mon micro était pas assez fort au début. Si, tout le monde bien entendu. Bah, tout va bien. Alors, c'était France Gall. 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Ça continue.
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0: Et on prend la mer tous ensemble chaque samedi de 10h à 11h ou même en pleine semaine, la nuit, si vous avez envie d'écouter les émissions en podcast. On est là pour ça aussi grâce à l'application ici et ici.fr. Pêcher à la mi-journée et dans l'assiette le soir, la nouvelle saison de la pêche à la Saint-Jacques a débuté il y a quelques jours en baie de Saint-Brieuc. Les pêcheurs sont de plus en plus nombreux à proposer des ventes directes, n'est-ce pas, Joanne Moison?
3: Comme Grégory et Virginie Métayer à Plérin, ils partent pêcher en couple le matin sur leur coquillier et en fin d'après-midi, eh bien, ils accueillent leurs clients directement chez eux pour vendre leurs coquilles ici, derrière la maison. Christian est un voisin ravi d'acheter ces Saint-Jacques qui étaient encore dans l'eau il y a quelques heures seulement.
4: Ça, c'est de la belle, toute fraîche. C'est un bonheur quand on les mange. Et en plus, j'ai mes enfants qui arrivent de Toulouse et de Marseille, donc un vrai plaisir.
3: 3,80€ le kilo pour les coquilles entières. C'est 30 centimes de plus que l'an dernier, en raison de l'augmentation du carburant notamment. Delphine vient d'en acheter un sac.
5: Moi, je viens d'arriver dans la région. Donc là, j'ai vu sur les réseaux, donc voilà. J'ai dit, ben, on va venir.
3: Tester.
5: Voilà.
3: Et alors, vous savez les ouvrir?
5: Bien sûr.
6: Il y a un peu de boulot quand même.
5: Oui, c'est clair. Bon, ça va, on est deux.
3: Grégory et Virginie, qui ont donc pêché les coquilles, ont le sourire.
7: C'est du tout frais, c'est toujours un plaisir de voir les clients qui sont contents et qui reviennent. Ça fait plaisir de montrer ce qu'on fait. On leur explique toujours un peu comment ça se passe pendant la marée. Et puis, ils ont un visage sur les coquilles qu'ils vont manger après, donc c'est quand même bien.
8: C'est pêché le matin, c'est vendu à la sortie du bateau. Là, on avait des touristes allemands très contents. On ne peut pas faire plus frais.
3: Prochaine journée de pêche à la coquille Saint-Jacques dans la baie de Saint-Brieuc, c'est lundi prochain.
0: Ce lundi 12 octobre. Parfait, c'est noté, Joanne Moison. Et là encore, il va y avoir du bulot. Les coquillages aussi sont victimes de la sécheresse depuis le printemps dernier. Autre reportage maintenant autour du comité régional de conchyliculture Bretagne Sud. Huîtres, moules, coques et palourdes n'ont pas eu assez de phytoplancton pour se nourrir. Les coquillages sont donc plus petit, ça a été constaté. L'organisation qui réunit quelques 450 entreprises du secteur sur tout le littoral sud de la région a repéré que notamment la plupart sont présentes depuis quelques jours à Vannes pour les traditionnelles rencontres de la conchyliculture et on parle beaucoup sur place du réchauffement climatique et de ses conséquences sur la production. Philippe Le Gall, le président du comité régional de la conchyliculture Bretagne Sud.
9: Là, on subit effectivement une problématique climatique pour laquelle, malheureusement, on n'était pas préparé. Enfin, les scientifiques nous parlaient de 2050 et malheureusement, en 2026, on y est déjà, quoi. C'est-à-dire que aujourd'hui, là, l'eau se réchauffe. On a des fortes périodes de pluviométrie pendant l'hiver, mais après, on a des fortes périodes de sécheresse, ce qui fait que on n'a plus les apports de sels minéraux en mer comme on pouvait l'avoir d'une manière régulière auparavant avec les rivières. Et donc, ça crée un dysfonctionnement de la création du phytoplancton. Le phytoplancton qui est notre fourrage de base pour nos coquillages. Donc là, par exemple, si on prend l'exemple de 2026, on n'a pas eu de pluie depuis le mois de mars, ce qui fait que le phytoplancton s'est reproduit jusqu'à environ la mi-mai. Mais depuis la mi-mai, nous n'avons plus de phytoplancton en mer.
0: Et donc, avec moins de phytoplancton, la production de coquillages est en baisse de 30%. Les coquillages aussi, donc, plus petits. Il faudra préférer les petites huîtres cette année pour Noël. Moins de phytoplancton pour nourrir le coquillage et plus de recrudescence des araignées de mer qui dévorent les moules. Certaines productions sont d'ailleurs en difficulté aujourd'hui. Philippe Le Gall, le président, à nouveau, du comité régional de la conchyliculture Bretagne Sud.
9: On est à la même situation que les agriculteurs, où ils ont une déficit de l'ordre de à peu près 30% de production agricole. Nous, nous avons effectivement à peu près une perte de 30% de production aquacole, qui ne pourra pas être récupérée. Donc effectivement, nous demandons, et normalement on espère pouvoir rentrer dans les dispositifs de l'État et du ministère de l'Agriculture pour que les professionnels en situation problématique puissent être aidés. On estime entre au moins 10 à 15% des entreprises sont dans cette situation. Là, je suis franchement très inquiet. Ça n'était jamais arrivé jusqu'à présent, cette situation.
0: Philippe Le Gall qui était au micro de Céline Guettaz et vous retrouvez ce constat alarmant, en l'occurrence, pour la conchyliculture Bretagne Sud sur ici.fr. 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Et tout ça, c'est pour vous, Keane en musique, Everybody's Changing, sur votre Ici en Bretagne.

0: Les Britanniques, The Kin, Everybody's Changing. Mais nous, on ne change pas une équipe qui gagne avec Ici Armoric et Ici Brésil. C'est Ici la mer.
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0: 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Et c'est une Bretonne, Enora Boutle, qui l'a écrite, cette histoire, écrite et dessinée, soyez en passant. Elle est fantastique. Il y a beaucoup de très belles images, pas toujours du texte. Et c'est plein d'émotions, plein de tendresse. L'histoire entre cette petite fille et son papy, très portée sur la mer, sur l'amour intergénérationnel entre ces deux personnes. Et ça évolue avec le temps. Elle s'appelle Yaël et elle l'appelle son papy chéri, P-A-P-I en l'occurrence. On ne sait jamais comment on écrit papy des fois, ça dépend des familles. Et il est pour vous, cet ouvrage aux éditions Glénat, Là où danse le vent. Une superbe lecture que j'ai le plaisir de vous offrir ce samedi matin. 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Et pour vous tous, c'est cadeau aussi. C'est Charlotte Nebourg, Ils emmerdent.

0: Le grand classique de Charles Aznavour sur ICI Armorique. Et ici Brésil, mais en mer, d'ici la mer. 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
0: 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Et profitez en ce moment du côté de Saint-Brieuc de prendre le temps pour aller découvrir ou redécouvrir un magnifique bateau, une magnifique frégate. C'est un vieux gréement, précisément. C'est le Galéon qui est en ce moment au port du Légué jusqu'au 20 octobre. Il repartira, il reprendra le large ensuite. Allez-y, foncez au port du Légué jusqu'au 20 octobre du côté de Saint-Brieuc pour découvrir ce vieux gréement, le Galéon. Ici la mer, encore un petit temps avec vous. On va parler de la route du Rhum et des skippers qui ne participeront pas finalement à cette édition 2026. Les infos, les détails dans un petit instant.
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0: 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C'est tous les samedis de 10h à 11h et quand vous voulez sur les plateformes d'écoute de ICI. Et on approche de la route du Rhum. Nous sommes à 3 semaines du départ qui va se passer du côté de Saint-Malo. On sera sur place, bien sûr, avec les équipes de ICI. Les marins sont au taquet, tout comme nous. Ils finalisent en ce moment leur préparation, sauf pour ceux qui ne seront finalement pas au départ, qui n'ont pas réussi à boucler la plus difficile des courses, à savoir boucler le budget. Et c'est ce qui arrive à quelques-uns des concurrents qui avaient pourtant déjà réglé leurs frais d'inscription. Bonjour Adélaïde Castier.
8: Bonjour Bastien.
0: Responsable du magazine Littoral sur ICI Bretagne à la télévision. Donc, on est tous ensemble dans ce magazine ICI La Mer, Adélaïde Castier. Donc, une mésaventure qui est arrivée à notre invité.
8: Oui, notre invité, c'est Alvard Mabir. Bonjour Alvard.
9: Bonjour. Oui, bonjour.
8: Ben, j'imagine bien que cette mésaventure... Oui, vous êtes là.
9: Petite rectification, je suis là, c'est que moi, c'est même pas un problème que j'ai pas réussi à boucler le budget. Hein. J'avais pas de problème de budget, c'est tout simplement que l'armateur du bateau a décidé de vendre le bateau. Il a changé d'avis.
8: Carrément. Voilà. Mais justement, vous allez nous expliquer tout ça, Alvard, ce qui s'est passé pour que vous soyez contraint de jeter l'éponge.
9: Alors, c'est extrêmement simple. Là, j'étais parti il y a 1 an et demi. Il a été décidé que j'allais refaire la route du Rhum avec le même bateau et le même armateur qu'à la dernière édition. On a fait d'ailleurs quelques courses entre-temps. On a fait le Fastnet, par exemple, l'année dernière. La Dream Cup au mois de juillet qui m'a servi de qualification pour la route du Rhum. Et puis, après la Dream Cup, le propriétaire voulait un petit peu utiliser son bateau. Et finalement, il ne l'a pas utilisé. Et il a décidé qu'il s'en servait plus, donc il s'est dit bah, je vais le vendre. Voilà. Sans tenir compte que accessoirement nous étions inscrits à la route du Rhum et tout, mais il veut passer à autre chose.
8: Mais quand on sait l'engagement que c'est, Alvard, de participer à une route du Rhum, j'imagine que pour vous c'est quand même un gros coup de bambou parce que c'est beaucoup de temps passé à préparer cette sixième participation pour vous. Comment ça va?
9: La pilule, c'est vrai, est un petit peu difficile à avaler. En même temps, c'est vrai que ce qui est dommage, c'est que c'est difficile de me projeter sur la prochaine édition étant donné mon âge. Mais il ne faut jamais se rêver de rien. Mais c'est dommage parce qu'on a écrit quand même une belle histoire ensemble avec cet armateur et on s'entend bien et tout. C'est juste que je pense qu'il n'est pas passionné et qu'il a changé d'avis. C'est un peu un caprice et je crois qu'il a... comme il ne fait pas partie du milieu, ils ne se rendent absolument pas compte de l'engagement que c'est. Et c'est une vision un petit peu égoïste, c'est un peu difficile pour ça, c'est un petit peu irresponsable. Voilà.
8: Vous auriez dû, Alvard, être dans la catégorie des vintage multi à bord donc de ce catamaran. Et puis donc vous avez appris il y a quelques semaines que votre ami Roland Jourdain ne pourrait pas non plus être de la partie en ce qui le concerne, c'est pour raison de santé. Ça fait donc deux navigateur en moins dans cette catégorie. Comment il réagit votre copain Marc Guimaud?
9: Marc Guimaud, il m'a envoyé un petit mot et il est bien triste parce que on avait un petit peu l'idée de se refaire la revanche de la dernière édition, parce que c'est vrai qu'on a fini tous les trois quelques heures les uns des autres. Et moi, je me faisais vraiment un plaisir de les retrouver. En plus de ça, avec quelques armes supplémentaires, parce que le bateau, entre-temps, il avait été raccourci avant la dernière roue du Rhum, mais là on a eu le temps de le remettre à la bonne longueur. Et je pense que le bateau était plus rapide, accessoirement moi je le connaissais bien aussi, donc ça aurait été intéressant, mais c'est comme ça. Mais il va être bien seul, Marc, c'est ce qu'il m'a dit.
8: Vous allez venir le soutenir au départ malgré tout, vous serez à Saint-Malo.
9: Oui, je serai à Saint-Malo, déjà parce que y a pas mal de gens qui pensaient que j'allais y être et qui m'ont donné rendez-vous à Saint-Malo. La seule bonne chose, c'est que j'aurai plus de disponibilité pour eux.
8: Voilà.
9: Faut toujours voir le bon côté des choses.
8: Vous pourrez les aider dans le dernier virage pour les préparations. Merci beaucoup, Alvard. Et puis, allez savoir, hein, peut-être que ça sera dans 4 ans, la prochaine Route du Rhum pour vous.
9: On verra, on ne sait jamais.
0: Merci.
8: Un grand merci à vous, Alvard.
0: Et merci à vous, Adélaïde Castier. Ça fait donc 115 marins, finalement, qui seront sur la ligne de départ le 1er novembre à Saint-Malo, puisqu'on a aussi appris le retrait d'Erwan Leroux jeudi après-midi. Ici la mer, ça se termine ainsi. On revient samedi prochain, Moussaillon. Vous retrouvez d'ici là tous les épisodes du magazine sur ici.fr et l'application Ici. Bon vent avec nous, avec Ici en Bretagne. Et on voyage toujours en musique avec la Lune. Christophe Maé pour vous souhaiter un excellent week-end.

0: enseignants remplaçants. Des mobilisations ce week-end un peu partout en France, à Besançon, Grenoble, Paris ou Brest, contre les pesticides. Une centaine d'organisations, dont Médecins du Monde, appellent à se mobiliser contre un projet de directive européenne qui vise à simplifier la réglementation sur ces produits chimiques. Mobilisation également dans le Tarn contre la controversée autoroute A69 entre Toulouse et Castres. Hier, le concessionnaire a annoncé que la voie serait mise en service lors de la première semaine de novembre. Ce n'est pas très bon signe pour le gouvernement. Le projet de budget 2027, rejeté hier en commission à la quasi-unanimité pour la partie recettes. Peu de conséquences en revanche, car le texte revient mardi dans l'hémicycle dans sa version initiale. L'exécutif cherche à faire 45 milliards d'euros d'économies. Un homme de 29 ans condamné hier à 20 ans de prison par les assises de Paris. Il était jugé pour actes de torture et de barbarie. L'homme, qui se décrit comme un masculiniste et un fasciste, forçait des jeunes filles, dont des mineurs, à se mutiler en vidéo, les menaçant autrement de divulguer des images intimes d'elles. Le chef du SAMU du Pas-de-Calais, condamné à 6 mois de prison avec sursis pour agression sexuelle. Les faits qui lui sont reprochés datent de 2025. Il est soupçonné d'avoir embrassé de force une collègue. Lui conteste les faits et va faire appel de la décision. Les mondiaux de judo en Azerbaïdjan, deux chances de médaille aujourd'hui. La numéro 2 mondiale Léa Fontaine et la double médaillée mondiale et olympique Romane Dico. Jusqu'à maintenant, la France n'a décroché qu'une médaille en argent et deux en bronze. Et puis le foot, première défaite en championnat pour Lyon qui s'incline 2-1 face à Lens. La sixième journée de Ligue 1 se poursuit aujourd'hui avec 5 affiches, dont Monaco-Toulouse au PSG Le Mans à partir de 20h45.
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3: Et la météo en Bretagne, elle est plutôt douce, avec d'abord un temps sec, à part dans la baie de Saint-Malo, où on peut retrouver quelques averses de ci, de là. Mais globalement, les nuages ne sont pas plus menaçants que ça. Nuages d'ailleurs qui devraient disparaître au fur et à mesure de la journée, surtout dans le Morbihan, où on pourrait avoir de très très jolies éclaircies dans l'après-midi. Pour ce qui est des températures, elles sont plutôt normales, entre 7 à 10 degrés dans la matinée, 9 à Guingamp, 8 à Châteaubriant, 10 à Rennes et à Vannes. Et cet après-midi, il va faire bon, jusqu'à 17 degrés, comptez 15 à Saint-Main-le-Grand, 16 à Bain-de-Bretagne, à Rennes, à Pontivy, à Vannes et à Lorient, et enfin 17, la maximale à Redon.

Et votre radio ici Armorique est de 11h à midi, c'est votre rendez-vous jeu. On va jouer au cap ou pas cap avec un très très beau cadeau, un bon pour d'une valeur de 150 € à dépenser à la ferme de Kérous, c'est à Kéven, c'est valable un an, un bon avec plein de très très beaux cadeaux à gagner. On sera d'ailleurs avec eux pour présenter un petit peu tout ça, mais pour l'heure on se fait plaisir et avant de se régaler les papilles, c'est les oreilles qu'on régale avec Queen.

0: Donc le jeu est très simple. Par séquence, il y aura 3 questions. Et à chacune, pour chaque question, je vais vous proposer 3 possibilités de réponse. Avant, je vous annonce le thème. Soit vous êtes sûr de vous. Et dans ce cas-là, vous n'avez pas besoin des 3 possibilités de réponse, vous êtes cap. Et dans ce cas-là, si vous avez la bonne réponse, vous gagnez 3 points. Soit à l'annonce du thème, vous le sentez moyennement. Auquel cas, je vous suggère 3 possibilités de réponse. Vous trouvez la bonne réponse avec ces 3 possibilités, vous avez 1 point. À la fin, on fait les comptes. Et celui qui gagne remporte ce merveilleux cadeau. Donc, pour aller à la ferme de Kérous à Kévin. Et celle qui est très bien placée pour en parler, c'est Shirley. Bonjour Shirley.
1: Bonjour.
0: Alors Shirley, donc vous travaillez dans cette ferme. Et alors, ce qu'on peut dire, c'est qu'on trouve des produits locaux à foison. Hein.
1: Ah mais complètement, et en choix.
0: Alors voilà, peut-être aider un petit peu pour aider nos auditeurs à se projeter, avec ce bon d'une valeur de 150 €, qu'est-ce qu'on va pouvoir se procurer? Parce qu'il y a à la fois des légumes, il y a des fruits, enfin il y a de tout. Hein.
1: Ah, il y a de tout, ils vont pouvoir se faire plaisir, surtout avec les fêtes qui approchent en prime. Donc on va pouvoir leur proposer de la très bonne viande, de la côte de bœuf, des magrets de canard, des choses comme ça qui sont juste excellentes, mais aussi plein de produits préparés, des plats, des légumes, de l'épicerie sucrée, salée, donc vraiment un grand choix, plein de lichouseries. Là, aujourd'hui, on est sur une dégustation de nougat que je vous conseille.
0: Alors ça, c'est franchement pas sympa parce que... donner faim. Mais à défaut de donner faim, surtout vous donner envie de jouer à nos auditrices et à nos auditeurs. Donc vous l'avez compris, on vous souhaite bonne chance, chers auditrices, chers auditeurs. Et si vous gagnez, vous aurez la chance de pouvoir donc vous rendre à la ferme de Kérous à Kévin pour profiter de ce bon de 150 € et puis pour peut-être discuter avec Shirley. Puis bon, si vous gagnez pas, vous avez le droit d'y aller aussi. Hein. Shirley, merci pour cette présentation.
1: Merci beaucoup. Et bonne chance.
0: Et bonne chance à toutes et à tous. Et justement, dans quelques instants, on sera notamment avec Yvette, qui sera notre première candidate du jour. Juste le temps d'écouter Charles Doré, c'est un hypersensible.

0: Des pépites de cette année 2026, tout en sincérité et en tendresse, c'était bien sûr Charles Doré, qui est un hypersensible.
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0: Et on change d'énergie, de mood, d'ambiance et d'humeur avec le jeu Cap ou pas Cap. Donc un jeu qui repose sur des questions à la fois de culture générale, mais aussi autour de la Bretagne ou encore des questions sur la vie quotidienne. Vous avez compris les règles. Je vous annonce un thème. À vous de me dire si vous êtes Cap. Si vous êtes Cap, pas de proposition de réponse. Si vous n'êtes pas Cap, je vous donne 3 propositions de réponse. Évidemment, comme c'est un petit peu plus dur de trouver 100 propositions, vous marquez plus de points si vous répondez sans ces fameuses propositions Cap ou pas Cap. C'est votre jeu ici Armorique et on joue pour un bon d'une valeur de 150 euros à dépenser à la ferme de Kérous, c'est à Quévin. Et tout à l'heure nous étions avec Shirley et les produits sont formidables. Et il y en a une qui est au courant, elle a d'ailleurs composé le 02 99 67 35 35, c'est Yvette. Bonjour Yvette.
3: Bonjour.
0: Comment allez-vous Yvette?
3: Ça va très bien.
0: Oui. Vous nous appelez du Morbihan. Bon, normalement, si je ne me suis pas trop trompé, il doit faire beau chez vous.
3: Oui, c'est pas mal. C'est un peu nuageux, mais découvert. Et puis en plus, ça tombe bien, on est à Pau.
0: Bon, merveilleux. Donc on va jouer ensemble pour gagner ce bon. Et puis ça donne envie, ces histoires de nougat et tout. Moi ça me donne faim, Yvette. Hein.
3: Ouais, ça ouvre l'appétit, oui.
0: Bon, alors, vous êtes prête pour jouer?
3: Oui, je suis prête.
0: Merveilleux. Mon premier thème va concerner la Bretagne et on va parler de sport. Sport en Bretagne. Vous êtes cap ou vous n'êtes pas cap?
3: Allez, je vais prendre cap.
0: Allez, vous êtes audacieuse. Vous avez 5 secondes. En Bretagne, que signifie l'acronyme RCV?
3: Ah, c'est le rec volley, rec rugby. De Vannes.
0: Vous n'étiez pas loin, oui, c'est le Rugby Club de Vannes, un club qu'on aime beaucoup. Ici voilà. Armorique d'ailleurs, radio partenaire, et ils jouent gros hein, ce week-end à Perpignan. Bon, c'est pas grave Yvette, rien n'est perdu.
3: C'est pas grave.
0: On se reprend. Sachez que j'apprécie beaucoup votre audace. On poursuit sur une thématique maritime. On est cap ou on n'est pas cap?
3: Allez, cap.
0: Allez, cap. Quel est le plus grand océan de la planète?
3: L'océan Pacifique?
0: Oui.
3: Oui.
0: Yvette, c'est ce qu'on appellerait presque une remontada. Vous êtes déjà à 3 points. On va essayer de transformer l'essai pour rebondir sur le Rugby Club de Vannes avec une dernière question. C'est une question sur la vie quotidienne et je vais vous poser une question sur des jeux. Les jeux, on est cap ou on n'est pas cap?
3: Allez, cap.
0: Allez, cap. Combien de faces possède un dé classique?
3: 6 faces.
0: Vous savez qu'on met en place un chrono, tout ça, on essaye de créer une ambiance, de faire peur aux auditeurs, vous nous le dites tout de suite, c'est pas du jeu. Bon, exactement, 6 faces, alors il y en a 4, il y en a 8, mais c'est bien 6 faces. Ce qui vous fait, Yvette, 6 points tout de même. Hein.
3: Bon, voilà, on verra.
0: Vous allez presque donner envie aux autres auditeurs de pas appeler, tellement vous allez les intimider avec un tel score.
3: Oui.
0: Yvette, ce que je vous souhaite, c'est de passer un très bon week-end, et si jamais d'ici une heure, c'est toujours vous qui tenez la corde, on sera avec vous.
3: Merci.
0: Merci beaucoup Yvette. Si comme Yvette, vous vous sentez cap ou pas cap, on est là, on a toutes les alternatives. Vous nous appelez 02 99 67 35 35. On joue pour un très très beau cadeau. Un bon à dépenser à la ferme de producteurs de Quévin, de Kérous, c'est à Quévin. Et je peux vous dire qu'on y trouve des produits formidables. On joue ensemble jusqu'à midi, juste le temps de poursuivre avec une petite parenthèse musicale. Dans quelques instants, ce sera Nick Kershaw.
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0: pop des années 80, c'était Nick Cashaw avec The Riddle. Et maintenant, on joue. Enfin maintenant, dans une poignée de secondes, en fait, on joue. On joue jusqu'à midi, mais surtout, on joue dans une poignée de secondes. On le rappelle avec un chouette cadeau, hein. Un bon pour la ferme de producteurs de Kérous. C'est à Kevin d'une valeur de 150 euros. À tout de suite.
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0: Vous écoutez votre radio locale au cœur de la Bretagne, il est 11h23 et ce matin, on joue.
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0: Cap ou pas cap, votre jeu avec des questions de culture générale ou encore sur la Bretagne avec à la clé un bon pour aller à la ferme de Kérous à Kevin, un bon d'une valeur de 150 euros. Bon, alors il faut dire qu'Yvette a fait fort avec ses 6 points, mais je suis sûr que vous avez de la ressource et Isabelle est là pour la challenger. Bonjour Isabelle.
9: Bonjour à tous.
0: Bon Isabelle, vous nous appelez de Liffré en Ille-et-Vilaine. Comment ça se passe ce début de week-end à Liffré? Tout va bien?
9: Ouais, ça passe. Comme je disais à votre interlocuteur à l'accueil, on a été voir les premiers champignons.
0: Ah ben oui.
9: À côté de Liffré. On est fan de cueillette de champignons. On a ramassé nos premiers petits bolets ce matin.
0: Oh, ça sent les bonnes omelettes ça.
9: Voilà.
0: Bon, merveilleux.
9: On va accompagner ce soir avec la raclette.
0: Alors moi, à chaque fois que je vais aux champignons, en fait, je vais en forêt, parce que je ramène jamais de champignons. mais s'il y a bien une chose qui ne se donnera jamais à l'antenne, Isabelle, vous pouvez compter sur moi, ce sont les coins à champignons. Alors, pour éviter d'aller les chercher dans la forêt, vous pouvez aussi aller les chercher à la ferme de Kérous, et c'est pour ça qu'on joue.
9: Ouais, Isabelle, c'est pour ça. Comme il n'y a pas beaucoup, on préfère aller chercher directement au producteur.
0: Voilà, je suis aussi pour sécuriser. Isabelle, on va jouer avec la première question, donc qui est une question sur la Bretagne, et une question course à la voile. Alors la course à la voile, on est cap ou on n'est pas cap?
9: On va dire cap.
0: Bon oui Isabelle, vous avez raison. Alors,
9: cap, de toute façon.
0: Après ma question, vous aurez 5 secondes pour répondre. Quel est le point de départ de la route du Rhum?
9: Saint-Malo.
0: Bah oui. Déjà 3 points, Isabelle. Tout à fait. Et figurez-vous qu'on sera sur place hein, dès l'ouverture du village le 20 octobre.
9: Ouais,
0: plein d'émissions. Ouais, ça va être génial.
9: Ça va être sympa, ouais, je pense.
0: Oh, bah, très bien.
9: L'arrivée en Guadeloupe, ça doit être aussi assez spectaculaire, je pense.
0: Oui, je pense. Bah, après, pourquoi aller en Guadeloupe quand on est bien à Saint-Malo, Isabelle? Bon.
9: Ah non, on est trop bien en Bretagne, on va pas aller en Guadeloupe.
0: Justement, je vais vous faire voyager maintenant avec une question géographie. Géographie, on est cap ou on n'est pas cap?
9: Je vais tenter Cap, tant pis.
0: Allez, quelle est la capitale... C'est très bien. Quelle est la capitale du Canada?
9: C'est une réponse. Québec. Non, c'est pas Québec. Non, c'est pas Québec. Ottawa.
0: Exactement, c'est Ottawa. C'est hors délai, mais c'est Ottawa. On reste à 3 points, mais rien n'est grave. Vous avez une dernière question. C'est une question sur la vie quotidienne, une question automobile. Isabelle, rien n'est perdu. Vous pouvez rejoindre Yvette et atteindre un score de 6 points. Par contre, il faut prendre Cap. Vous n'avez plus le choix.
9: Bah oui, Cap, de toute façon, Cap, j'ai pas le choix.
0: Très bien, Isabelle, vous êtes une fine stratège, Isabelle. La question est la suivante. À 10 000 km près, tous les combien de kilomètres parcourus faut-il changer ses pneus?
9: Tous les 10 000 kilomètres.
0: Bon.
9: 100 000 kilomètres.
0: Isabelle.
9: Isabelle,
0: vous n'irez pas à la ferme de Kérous, mais vous saurez quand il faut changer ses pneus. C'est tous les 40 000 km en moyenne.
9: D'accord. Ok, pas de souci.
0: Merci beaucoup.
9: Je regrette pour Ottawa, j'aurais dû savoir. Mais tant pis.
0: Ce sont des choses qui arrivent.
9: Pas de soucis.
0: Isabelle.
9: Vous voulez m'amuser, vous savez, j'ai pas joué.
0: Sympa. Nous aussi, on s'amuse avec vous. Merci beaucoup, Isabelle, d'avoir été avec nous. Et comme Isabelle, vous pouvez avoir le bon réflexe 02 99 67 35 35. On joue ensemble jusqu'à 13h. Et bien sûr, entre des séquences de jeux, ce sont des parenthèses musicales qui s'offrent à nous avec une star des années 90, c'est Liane Folie. C'est très progressif, c'est même au fur et à mesure. À tout de suite.

0: La sensualité feutrée, c'était au fur et à mesure un disque collector avec ce magnifique piano pour l'accompagner. Un disque qui donne envie comme ça de rester sous la couette. Oui, mais son téléphone à la main parce qu'on joue ce matin. Et puis avant, on vous donne des bons plans aussi.
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0: Avec trois bons plans, et on commence par les Côtes d'Armor à Plémé, avec le Fest-Noz du Camp Vert qui va nous immerger, mais alors complètement dans la culture de chez nous. C'est vraiment le rendez-vous parfait pour danser ou encore écouter des sonorités bien bretonnes. Pour partager donc ce moment convivial, rendez-vous samedi prochain, ce sera le 17 octobre à la salle des fêtes à partir de 20h30. C'est donc à Plémé, puis l'entrée est à prix tout doux, c'est à 10 euros. Et on poursuit avec une autre sortie, une autre idée toute douce. Il s'agit de concert Candlelight. Ça y est, ils sont de retour dans la capitale bretonne. C'est le rendez-vous parfait pour être plongé dans une ambiance chaleureuse avec ses lueurs des bougies. Et puis cette année, il y aura un concert dédié au très célèbre compositeur Hans Zimmer. Et puis il y aura aussi plein d'autres tubes, par exemple ceux du groupe Queen. Donc pour vivre cette ambiance cocooning, rendez-vous à deux pas de la place Sainte-Anne de Rennes au couvent des Jacobins. Ce sera ça aussi le samedi 17 octobre, donc samedi prochain à 21h. L'entrée est à 24 euros. Et puis on termine avec un salon pour aider les jeunes mariés et leur famille pour vivre le plus beau jour de leur vie. Parce que oui, au-delà d'une belle promesse, c'est un enjeu logistique. Et c'est pour ça qu'à Vannes, ils ont pensé à tout avec le salon du mariage. Ce sera également le 17 et le 18 octobre. Une entrée à 6 euros par personne. Et puis sur place, vous aurez des exposants et des professionnels pour préparer ce plus beau jour de votre vie. Rendez-vous donc au parc des expositions Corus. Ce sera de 10h à 19h le samedi et le dimanche de 10h à 18h.
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0: Et on joue avec Anita qui nous appelle depuis les Côtes d'Armor. On est à Loudéac. Comment allez-vous, Anita ?
3: Très bien, merci. Et vous ?
0: Ben écoutez, moi je vais très bien puis je suis avec vous. Qu'est-ce qu'on peut rêver de mieux pour un début de week-end ?
3: Eh ben c'est parfait.
0: Alors, après cette séquence, Anita, ce qu'on vous propose, c'est de jouer pour gagner ce bon pour la ferme de Kevin, de Kérousse. C'est à Kevin, un bon d'une valeur de 150 euros. Il y a plein de belles choses, mais pour ça, il faut faire mieux qu'Yvette, et c'est 6 points. Anita, est-ce que vous êtes bien échauffée? Vous êtes prête?
3: On va essayer.
0: Allez, mais je suis sûr que vous allez y arriver merveilleusement bien, puisqu'on démarre par une question qui concerne la Bretagne sur une thématique sportive. Cap ou pas cap, le sport en Bretagne?
3: Cap.
0: Bah oui, vous avez raison. Alors, le Stade Rennais, ça y est, le championnat est de retour. Le Stade Rennais retrouve donc la Ligue 1 ce dimanche. Ils vont jouer contre qui, Anita? Anita
3: Brest.
0: Alors si je peux me permettre, Anita, vous avez une autre équipe qui vous est venue en tête. En bonne bretonne, vous avez cité Brest. Bon, c'était bien tenté, mais non, ce sera Auxerre. Et on sera en direct d'ailleurs pour commenter le match. Bon, c'est pas grave. On poursuit. Vous pouvez encore égaliser Yvette. On poursuit avec une question culture générale. Il s'agit, on va parler des astronautes. On est cap ou on n'est pas cap?
3: On n'a pas le choix, allez, cap.
0: Allez. Sophie Adnaud, la célèbre astronaute française, elle est rentrée hier, ça y est. Comment elle s'appelle, la station spatiale où était Sophie Adnaud?
3: Ariane, je sais pas. Non, je sais pas, je sais plus.
0: Bon, Anita, pour ne rien vous cacher, on est vraiment sur une déception collective. Il s'agissait de l'ISS, qui en anglais veut dire International Space Station.
3: Oh ouais, mais non.
0: Bon, ouais, mais non, ouais. Et puis on n'y va pas, hein.
3: Ouais.
0: Bon, Anita, je suis navrée, c'est perdu, mais je vous remercie infiniment d'avoir appelé pour jouer
3: c'est
0: avec
3: pas
0: nous.
3: Pas grave. Merci beaucoup, bon week-end à vous.
0: Merci à vous, on vous souhaite un très très bon week-end. 11h35 sur votre radio ici Armorique, on joue ensemble jusqu'à midi. Et puis donc dans quelques instants, on sera avec une nouvelle ou un nouveau d'entre vous pour gagner ce bon qui vous amènera directement à Kevin à la ferme des Kérousse, un bon d'une valeur de 150 euros. Juste le temps d'une parenthèse musicale qui nous sera offerte par Marine avec son titre Escroc. À tout de suite.
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0: Marine, qui a poursuivi sa carrière après la sortie de Cœur maladroit, elle était revenue avec ce single en 2025, un single sur lequel, dans lequel elle se confie tout en sincérité, en sensibilité. Il s'agissait du titre Escroc. Il est 11h40 et ce matin, on joue.
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0: On joue donc pour gagner ce bon à dépenser à la ferme de Kérous, c'est à Kevin, un bon d'une valeur de 150 €. Mais pour ça, voilà, il faut battre la terrible, terrifiante Yvette qui a mis la barre très très haute dès le début avec ses 6 points. Mais ça n'a pas fait peur à Marilyn qui nous appelle des Côtes d'Armor. Bonjour Marilyn.
3: Bonjour.
0: Bon, Marilyn, je pense qu'il s'agit d'être audacieux et de pas avoir peur de battre le score. Hein.
3: Ouais, ça va être dur hein, quand même. Hein.
0: Écoute, on essaye de poser des questions gentilles. Marilyn, est-ce que vous êtes prête?
3: Oui, allons-y.
0: Bon, merveilleux. La première question, c'est une question Bretagne et c'est une question qui porte sur le thème de la musique. Est-ce qu'on est cap, Marilyn?
3: Cap.
0: Allez. À quelle île bretonne Laurent Voulzy rend-il hommage dans une chanson culte qui porte le nom de l'île en question, une chanson qui fête ses 40 ans? Comment s'appelle-t-elle cette chanson?
3: Belle île en mer.
0: Vous voyez, vous êtes accueillis par ces tambours et ces réjouissances musicales pour dire que c'est effectivement la bonne réponse. Belle île en mer, hein, qui fête ses 40 ans cette année, vous vous rendez compte? Ça ne nous rajeunit pas, Marilyn. Hein.
3: Ah non, c'est sûr.
0: Bon, vous avez déjà 3 points. On poursuit avec une question de culture générale. On reste dans la thématique de la musique. On va parler un petit peu rock et rock français. Est-ce qu'on est cap ou est-ce qu'on n'est pas cap?
3: Cap.
0: Marilyn, quel groupe de rock a interprété New York avec toi?
3: Indochine.
0: Marilyn, c'était Téléphone.
3: Ah oui, je le savais.
0: Pourtant, ça donne envie de danser. Hein.
3: Oui, un classique
0: du rock français. Bon, Marilyn, sur cet entrain, sur ce rock de Téléphone poussé par Louis Bertignac, ce qu'on peut vous dire, c'est que vous avez 3 points. Si vous en gagnez 3, vous pouvez quand même égaler Yvette et tenter de gagner le cadeau. Mais alors là, il faut jouer le tout pour le tout. Hein.
3: J'ai pas le choix.
0: Allez Marilyn, je vous sens déterminée. Cette question est décisive. On essaye de faire monter la pression en direct des studios d'ici Armorique. La question est la suivante. Quel est le fromage le plus consommé en France?
3: Le camembert.
0: Eh bien, Marilyn, ne vous flagellez pas, j'aurais répondu comme vous. Et je peux vous dire qu'en préparant cette émission, j'étais extrêmement surpris de découvrir que non, c'est l'emmental. Avec plus de 150 000 tonnes par an.
3: Eh ben, pas de regrets.
0: Marilyn, merci infiniment d'avoir été avec nous. On vous souhaite un super week-end, puis vous pouvez y aller quand même hein, à la ferme de Kérous à Kevin.
3: Oui, bien sûr.
0: Bon, merci beaucoup. On vous souhaite un très très bon samedi. Au revoir, Marilyn.
3: Bon week-end, bon samedi. Au revoir.
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0: Bon, Yvette est terrifiante avec ses 6 points marqués en début d'émission. Il vous reste une dernière chance d'essayer de la battre. Un seul numéro, le 02 99 67 35 35. C'est Steph qui vous accueille. On vous rappelle qu'on joue pour un très très beau cadeau. Mais bon, il faut faire les 6 points. Un très très beau cadeau qui réconcilie avec l'âme, le cœur et les papilles, puisqu'il réconcilie aussi. C'est Imagine, John Lennon.

0: John Lennon et ce classique des classiques Imagine, et un morceau qui vieillit tellement bien, qui le réconcilie, qui le réchauffe les cœurs encore aujourd'hui. Puis il y a deux ans, il y avait une très très chouette séquence, hein, je ne sais pas si vous vous souvenez, alors que l'équipe du Brésil et du Canada s'affrontait en finale de beach volley aux Jeux Olympiques de Paris. Il y avait des tensions et puis voilà, le DJ a lancé ce titre, tout le stade l'a repris. Bref, même tant d'années après, c'est toujours un titre riche en émotions. Les émotions, c'est aussi celle du jeu auquel on joue, évidemment, un jeu, on y joue, cap ou pas cap, avec un très très beau cadeau à gagner. Il nous reste un dernier auditeur à prendre et ce sera juste après ça. À tout de suite.
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0: Et on joue à notre jeu cap ou pas cap avec le dernier des candidats. Il ose défier Yvette qui a marqué 6 points d'entrée de jeu. Il s'appelle Philippe, il nous appelle de l'Ille-et-Vilaine. Bonjour Philippe.
10: Bonjour.
0: Alors Philippe, j'ai ouï dire que vous avez des ragondins mais pas des loutres, hein, pour faire un clin d'œil à notre émission de ce matin.
10: J'ai des ragondins, oui. J'en ai toujours eu, oui. J'en ai pas, là, j'en ai plein.
0: Bon, moi ce que je vous propose, ce sont des merveilleuses réjouissances. Oui, dites-moi, pardon.
10: Je préfère les loutres aux ragondins, mais il y en a moins.
0: Ben oui, je vous comprends, c'est pour ça d'ailleurs qu'on a fait l'émission sur les loutres et pas sur les ragondins. Est-ce que vous êtes prêt à jouer, Philippe ?
10: Parfait.
0: Alors, vous l'avez compris, hein, le score à battre est de 6 points. On va démarrer avec une question qui porte sur la Bretagne, une question découverte et exploration. On est cap ou on n'est pas cap ?
10: Je suis là pour jouer, hein. Mmh. Cap.
0: Alors, quel navigateur breton a atteint le golfe de Saint-Laurent au XVIe siècle ?
10: Cartier.
0: Ah oui. Tout à fait. Le golfe du Saint-Laurent, bien sûr, au Canada. Et alors qu'il était mandaté par François Ier, c'est une très bonne réponse. Vous avez déjà 3 points. Écoutez, Philippe, c'est un début qu'on pourrait qualifier de en fanfare. On poursuit maintenant avec une question culture générale sur du sport. Philippe, on est cap ou on n'est pas cap ?
10: Cap, on va essayer.
0: Philippe, cap. C'est très solennellement que je vous demande. Quel célèbre joueur de l'équipe de France vient de devenir sélectionneur des Bleus ?
10: Dame.
0: Ah oui. Zizou. Après ce terrible souvenir de 2006. J'ai une très bonne nouvelle pour vous, Philippe. C'est que vous avez déjà 6 points. Vous avez égalisé le score d'Yvette. Il reste une dernière question. Une question vie quotidienne. Est-ce qu'on est cap ou est-ce qu'on n'est pas cap ?
10: Donc, elle a fait 6, Yvette ?
0: C'est-à-dire qu'il vous suffit d'un point. Je voudrais pas vous donner trop de conseils, mais.
10: Ok, c'est ça. Bon, je vais faire pas cap. Hein. Je suis à la sécurité.
0: Philippe, vous êtes un fin stratège. C'est une question navigation. Comment est-ce qu'on appelle un bateau doté de 2 coques parallèles et sans quille fixe traditionnelle ? Est-ce que c'est une chaloupe ? Est-ce que c'est une caravelle ou est-ce que c'est un catamaran ?
10: Catamaran.
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0: Philippe. Vous êtes sur un grand chelem. Philippe, vous avez le droit d'être heureux d'exprimer votre bonheur. Hein, c'est un lieu d'expression. Vous avez gagné.
10: Ouais.
0: J'aimerais pas avoir commencé quand vous êtes triste, Philippe.
10: C'est un bonheur intérieur. Je sais pas,
0: mais... Écoutez, je suis ravi en tout cas de.
10: Je suis très content de ce cadeau. Hein.
0: Oui. Et très content, hein, avec beaucoup d'entrain, Philippe. Mais vous avez raison d'être content. Vous avez gagné un bon à aller dépenser à la ferme de Kérou. C'est à Kévin, dans la métropole lorientaise. C'est vraiment une ferme de proximité avec que des très très bons produits locaux. En plus, ils nous ont mis l'eau à la bouche avec leur histoire de nougat. Et puis 150€, vous allez pouvoir vous faire plaisir. Vous avez une idée des gens que vous avez envie de régaler dans votre entourage ou ce que vous allez y acheter ?
10: Pas vraiment, non, je vais réfléchir. Je vais voir. Les produits bio, sûrement, mais.
0: Bon, Philippe, ce qui est bien, c'est que vous avez le temps de réfléchir. Merci beaucoup d'avoir joué avec nous. Avant de vous quitter, quelle est votre radio préférée ?
10: Ici, Armoric.
0: Évidemment. Merci. Et merci à vous toutes et tous d'avoir été avec nous pour jouer. Et on poursuit ensemble cette émission jusqu'à midi. Avant le journal, on va continuer avec le meilleur de la musique. Et d'ailleurs, dans quelques instants, c'est Sting qui va nous rejoindre.

C'était Arnéo dans la playlist bretonne d'ici Armorique avec Lawen. Lawen qui bien sûr veut dire joyeux en breton. Et il y en a un qui est joyeux, c'est Glenn Gégou que vous allez retrouver juste après. Glenn Gégou que vous allez retrouver juste après le journal de midi pour son émission tout en langue bretonne avec plein d'idées de sorties culturelles et de loisirs. Il s'agit bien sûr de Zoul Gwel Abemdé. Ce sera juste après le journal de midi. Pour l'heure, celui qui nous propose son interlude, c'est Sting, avec son classique des classiques Englishman in New York. Ensuite, vous aurez le journal présenté par Baptiste Roux, puis votre rendez-vous breton. Très, très belle matinée.

0: La douce ballade de Sting, c'était sorti en 1987, c'était bien sûr Englishman in New York.
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0: Vous écoutez Ici Armorique, il est midi. Et le journal est présenté par Baptiste Roux et on commence avec cette information. Thierry Meunier a été condamné à 25 ans de réclusion criminelle.
2: Reconnu coupable du meurtre de sa femme Véronique Duchesne hier par la cour d'assises des Côtes d'Armor. C'était en octobre 2010 à Saint-Quay-Portrieux. Décision rendue après 3 semaines de procès et 6 heures de délibéré hier. Mais Joanne Moison, l'affaire n'est pas terminée.
3: Oui, et il y aura un nouveau procès, comme nous l'a confirmé Alba Horva, l'une des avocates de Thierry Meunier.
4: On n'est évidemment pas satisfait de la décision qui a été rendue. Et donc, on a pour mandat d'interjeter appel de cette décision. Et donc, il y aura un second procès en tout état de cause.
3: Depuis son box, la tête baissée, Thierry Meunier, qui a toujours clamé son innocence, n'a pas réagi à l'annonce du verdict. Verdict rendu 16 ans, jour pour jour, après la découverte du corps de sa femme dans une anse à Plouézec. Sur le banc des parties civiles, les membres de la famille Duchesne ont fondu en larmes. Ses deux filles sont tombées dans les bras de leur avocat. Beaucoup d'émotions aussi pour Patricia, l'une des sœurs de la victime, qui avait posé 3 semaines de congé pour suivre le procès.
5: Là, je me dis, il va plus nuire.
3: L'avocat général avait requis 30 ans de réclusion criminelle en évoquant une mécanique de féminicide. La défense de Thierry Meunier, elle, avait plaidé l'acquittement en mettant en avant les nombreuses zones d'ombre du dossier.
2: Un reportage de Joanne Moison à retrouver sur ici.fr. Deux accidents graves cette nuit dans les Côtes d'Armor. D'abord, vers 21h, un choc entre deux voitures sur la Nationale 12 à Trémuson, près de Saint-Brieuc. Un homme de 23 ans est mort dans le choc. Le deuxième conducteur, âgé de 50 ans, est légèrement blessé. Une enquête est en cours pour déterminer les causes de cet accident. Et plus tard dans la soirée, nouvel accident de la route à Plumeudan. Un homme de 33 ans et une femme de 27 ans ont été grièvement blessés. L'homme a été éjecté de la voiture dans le choc. Tous les deux transportés au CHU de Rennes.
0: Et le match du RC Van cet après-midi est peut-être déjà à un tournant de la saison.
2: Les rugbymen morbihanais se déplacent à Perpignan, match face à un concurrent direct pour le maintien. Le RCV va essayer de glaner sa première victoire cette saison pour ne pas être totalement décroché au classement. La rencontre est donc capitale, François Rosy.
6: Et pour cause, avec un maigre petit point en 5 journées, Van compte déjà 7 points de retard sur la place de 13e et barragiste occupé par Toulon et 8 sur Perpignan, annoncé comme son principal concurrent pour le maintien en top 14. Autant dire qu'une défaite vantesse cet après-midi créerait déjà un gouffre entre Bretons et Catalans de 10 à 13 points en fonction de l'écart au score et des bonus. Pour autant, si les Morbihanais n'ont toujours pas gagné, ils ont de quoi rêver d'un premier gros coup à l'extérieur. Les hommes de Jean-Noël Spitzer n'ont jamais été ridicules depuis le début de saison, tout en ayant eu un calendrier pour le moins défavorable, puisqu'ils ont reçu Toulouse, Montpellier et Pau, soit 3 des 4 meilleures équipes de la saison dernière. Pas l'idéal pour engranger des points. Mais gare à Perpignan, qui reste sur 3 victoires à domicile en top 14, dont un succès marquant il y a 2 semaines face à Bordeaux-Bègles. Une chose est sûre, dans la perspective du maintien, les deux équipes ont coché ce match et aligneront leurs meilleurs 15 possibles. Malheur aux perdants.
2: Un coup d'envoi de ce match à 16h35 au stade Aimé Giral entre Perpignan et Vannes. En handball, Cesson s'est incliné hier soir à Saint-Raphaël. Défaite 34 à 37. C'était un match contre un concurrent direct pour le maintien. Les Bretons sont 15e et relégables avec seulement 2 points en 6 matchs. Prochaine rencontre vendredi prochain à domicile contre Célestat. Kayla Issoufi, 25 ans, morbihanaise et championne du monde de judo, la vice-championne du monde de judo. La judokate originaire de Saint-Avé près de Vannes a décroché hier la médaille d'argent alors que c'était sa première participation au championnat du monde. Elle a ramené la 3e médaille de l'équipe de France. C'est aujourd'hui le 5e tour de la Coupe de France de football. 30 matchs entre aujourd'hui et demain pour les clubs bretons avec notamment l'AS Vitré contre les morbihanais de Séné à 17 ou encore le TRN face à l'US Saint-Malo à 19h. Et puis ce week-end, c'est le moment de refaire la garde-robe pour les fans de vintage. La grande vente d'automne d'Emmaüs-et-Vilaine, c'est à Aix-des-Bazouges, au nord de Rennes.
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2: Et on fait la météo de cet après-midi avec vous, Godefroy.
0: Oui, avec une météo plutôt clémente, avec un temps sec à peu près partout, sauf encore une fois sur la baie de Saint-Malo. Quelques gouttes peuvent tomber de ci, de là, mais globalement c'est un temps sec, avec quand même plus d'éclaircies dans le Morbihan que sur le reste de la Bretagne. Pour ce qui est des températures, elles sont plutôt douces, hein, comptées entre 9 et 11 degrés dans la matinée. 9 à Lamballe, Moret et à Pontivy, 10 à Rennes et à Vannes et 11 à Lorient. Et cet après-midi, il fera jusqu'à 16 degrés, 15 à Guingamp et à Locminé, 16 à Pontivy, à Lorient et à Dinan. Une belle après-midi, un bel après-midi donc qui s'annonce avec un temps dégagé. Et puis là, ce qui s'annonce surtout, c'est Glenn Jégou qui vous propose votre magazine en langue bretonne, Zulguem Abende, l'occasion de découvrir tout ce qu'il ne faut pas rater en termes de sortie et de culture. Bien sûr, c'est en breton, bien sûr, c'est avec Ici Armorique.
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1: Bonjour Benjamin.
2: Bonjour Willy, bonjour à tous. Elle est devenue le symbole des luttes écologistes en France. L'autoroute A69 entre Toulouse et Castres dans le sud-ouest. Les travaux avaient un temps été suspendus par la justice avant de reprendre. Cette autoroute qui va officiellement ouvrir aux automobilistes la première semaine de novembre. Les opposants à ce projet manifestent une dernière fois aujourd'hui dans le Tarn à Combounet dans le Sort. C'est près de Castres. Clotilde Jupon, bonjour.
3: Bonjour à tous.
2: Vous êtes sur place pour ici Occitanie où un milliers de militants s'apprêtent à manifester contre ce projet pour une fête un peu en forme de défaite.
3: Oui, les anti-A69 finalisent les dernières pancartes malgré la défaite parce que oui, cette autoroute va ouvrir, mais jusqu'au bout les manifestants s'y opposent, alors ils prennent des forces ce midi dans la bonne humeur avec ce repas géant organisé en ce moment en plein champ à plusieurs centaines de mètres de l'autoroute. Ils n'ont pas eu le droit de s'installer plus près et cet après-midi la manifestation sera très encadrée le long du tracé, mais pas plus proche que 200 mètres du bitume tout neuf. Pour faire le tour des étangs et de la réserve naturelle juste à côté, 800 policiers et gendarmes sont déjà prépositionnés. Ça fait un pour deux manifestants. Pour l'instant, tous ne sont pas encore arrivés. Certains sont ralentis au barrage filtrant où tout est fouillé, vérifié. Interdiction d'avoir un casque ou un masque. Le matériel de protection est saisi. Personne n'est vraiment surpris ici. Les jeunes des villages alentours dénoncent un droit à manifester bafoué depuis le début. Ils appellent au boycott d'une autoroute écocidaire et trop chère, mais le répètent, ils ne comptent pas aller à l'affrontement. D'ailleurs, aucun débordement n'est signalé par la préfecture aujourd'hui.
2: Dans le Tarn, Clotilde Jupon pour ici Occitanie. Une autre mobilisation sur des questions de santé publique dans toute la France cette fois, avec une cinquantaine de manifestations ce week-end, et ce mot d'ordre pesticides, avis, non merci. Il dénonce le projet d'une directive de la Commission européenne qui entend simplifier les réglementations entourant les pesticides. C'est la journée mondiale de la santé mentale aujourd'hui entre les malades et les aidants. Eh bien, ça concerne 13 millions de Français, et évidemment les jeunes comme les lycéens qui manifestent en ce moment. Dans la Loire, ceux-ci ont mené même une enquête sur leurs conditions d'études et certains résultats sont inquiétants. Un élève sur deux dit notamment n'avoir pas pu aller à l'infirmerie par manque de personnel. Certains souffrent même de phobie scolaire, mais aussi d'idées suicidaires, Aurélie Jacquard.
4: Oui, trois quarts des interrogés ont déjà ressenti de l'anxiété à cause du lycée. Mais surtout, 22% ont déjà eu des pensées suicidaires. Et ils pointent tous du doigt Parcoursup, qui leur met la pression, selon Juliette, du lycée Claude Fauriel.
5: Avec Parcoursup, toutes nos notes sont enregistrées pour nos études supérieures. C'est-à-dire que les deux ans de première et terminale, toutes les notes sont comptées dans nos moyennes, dans nos dossiers, etc. Donc on a l'impression qu'on n'a pas le droit à l'erreur, en fait. En plus, on a les études supérieures, et avec Parcoursup, on n'est pas sûr d'avoir les vœux qu'on veut. Donc tout ça combiné fait que on peut se sentir mal à cause de cette pression qui est mise, quoi.
6: Oui, c'est ça. Et également, en fait, les dossiers sont triés par un algorithme beaucoup. On est déshumanisé avec Parcoursup.
4: Elle, c'est Vogueur. Elle regrette aussi l'hypocrisie du système qui encourage les lycéens à avoir des activités extrascolaires, mais sans leur en laisser le temps.
6: C'est aussi très valorisé d'avoir dans son dossier de montrer qu'on fait du sport, qu'on est dans des associations. Le problème, c'est qu'avec les journées qui font 8h-18h et des devoirs à la maison le soir, eh ben, on n'a pas le temps. Et ceux qui en font, ça leur rajoute un stress encore plus important. Et en fait, pour la santé mentale des jeunes, c'est vraiment pas préconisé.
4: Et selon leur sondage, 64% des lycéens ont renoncé à une activité à cause de leur charge de travail.
2: Le reportage ici, Saint-Étienne-Loire d'Aurélie Jacquan. Les lycéens qui vont de nouveau manifester mardi prochain. Et puis ce matin, les forces de l'ordre ont évacué des manifestants d'un bâtiment de l'université de Nantes, occupé depuis 3 jours en solidarité avec le mouvement lycéen. La présidente de l'université parle de locaux saccagés. On passe à ce retour digne d'un film à grand spectacle, le retour de notre astronaute, la française Sophie Adenau, qui parle d'une prise de conscience de la fragilité de la planète lors de son séjour dans l'espace. Elle est un petit peu fatiguée et on la comprend.
7: Quand on m'a extrait de la capsule, en fait, ce qui était difficile, c'est non pas la rentrée atmosphérique ou l'arrivée, mais c'est à partir du moment où en fait, la capsule était dans l'eau. Et avec beaucoup de vagues, on a eu beaucoup de vagues pendant 25 minutes avant d'être trouillé sur le bateau. Ça tanguait beaucoup. Donc un peu challenging, je pense que j'ai dû perdre à peu près 3 litres de flotte, de transpiration et tout. Ils ont, dans ma combi, c'était compliqué. Mais à part ça, émotionnellement super contente, le sentiment de mission accomplie, non seulement dans la réussite de tous les objectifs, mais aussi dans la joie et la bonne humeur avec des équipes avec qui j'ai travaillé et tout en étant très très professionnelle. Donc ça, c'est très positif. Après, je ne vous cacherai pas que probablement je vais avoir besoin d'un peu de temps pour digérer tout ce qui s'est passé, parce que mes émotions sont fortes.
2: Et on lui souhaite un bon repos. Il y a des photos et des vidéos à retrouver sur notre site internet ici.fr. C'est Youpi la vie désormais, oui. Car le samedi,
1: c'est Youpi la vie. Voilà, tout simplement.
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1: Merci mon cher Bach.
2: Bah, je vous en prie, va c'est simple comme, comme un coup de fil.
1: À tout à l'heure à la comptine, bien évidemment. Merci d'être avec nous. Et partons gaiement vers la troisième demi-heure de votre talk show du samedi en direct avec votre tribu. Nicolas Malabeuf.
9: Rebonjour tout le monde.
1: Rebonjour toi-même. Et Fabien Hémo, notre geek.
9: Toujours là.
1: Toujours. Et surtout toujours avec vous. Puisque le samedi, donc, c'est Youpi la vie. Voilà, c'est vous maintenant qui avez les clés de cette émission. Ah oui. Jusqu'à 13h30, nous on ne fait plus rien, déjà qu'on n'a pas
9: oui, on faisait chose. Pas grand chose avant. Ouais.
1: Mais alors là on fait moins que rien, donc c'est vous qui avez les clés de l'émission, notez bien le numéro 0810 055 056, l'idée que vous appeliez, on prend plein d'auditeurs et on discute de ce que vous voulez. Vous pouvez parler des thèmes du jour, on a évoqué les lycéens en colère, si vous êtes lycéen, parent, prof, bah, venez nous appeler, peut-être policier, voilà, bah, venez nous appeler, venez nous dire un petit peu ce que vous pensez de tout ça. Ensuite on a parlé de la voiture, est-ce que la voiture aujourd'hui est devenue un produit de luxe.
9: Oui.
1: Entre oui, Fabien Hémo qui a deux voitures diesel n'en peut plus. Est-ce que vous êtes comme lui? Et puis venez nous raconter aussi vos youpis du moment, c'est-à-dire la bonne initiative, la bonne nouvelle que vous avez eue ces jours derniers, le moment de joie. Si vous voulez faire un petit coucou, il n'y a pas de problème. 0810 055 056 et vous repartez.
9: Eh bien, on vous gâte et pas qu'un peu. 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Oh, vous partez où vous voulez et vous
1: quand vous voulez,
9: demain.
1: Voilà, où vous voulez, quand vous voulez, avec qui vous voulez. Le tirage, effectivement, c'est demain à 13h25.
9: Et surtout, il y a le groupe Facebook qui est gratuit. Vous pouvez vous inscrire, on est plus de 8000. Pour nous retrouver, vous tapez Youpi la vie avec Willy Rovelli. Voilà, on partage voilà que des bonnes ondes. Et nous avons reçu un message de Kevin il y a 3 minutes. Bonjour la tribu, on est deux potes à se rendre à Saint-Étienne depuis Nantes pour voir un match de foot. On vous écoute pour passer le temps. Donc si vous pouviez rester à l'antenne jusqu'à 17h, ça nous arrangerait.
1: Pas de problème.
9: Et bien, on reste. Allez, on Nantes, reste. Saint-Étienne, il y a de la route en plus.
1: Alors, à la régie, ils disent non, ils n'ont pas envie. C'est des feignants, mais nous, on est là.
9: On les salue. Merci. Continuez à nous laisser des messages. Le groupe Facebook, c'est Youpi la vie avec Willy Rovelli.
1: Voilà, allez, on prend le premier appel dans un petit instant. 0810 055 056. Appelez, hein, nous laissez pas dans la dèche, mes amis. Les patrons écoutent. Donc, ils peuvent rappeler à 13h20 en disant qu'est-ce que c'est que cette idée à la cour. Alors, faites attention, je compte sur vous. 0810 055 056. Voici Bonnet M avec Sonny. À tout de suite.

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0: Il est 13h10, mes amis, nous sommes en direct. Merci beaucoup de votre fidélité, merci d'être avec nous. Il y en a plein qui nous découvrent.
3: Mais
0: c'est
3: oui.
0: Ça qui est génial, oui, cette émission, elle existe depuis 6 ans. Alors, on a été pendant
1: 4
0: ans. Non, mais c'est bien.
3: C'est normal.
0: On a été pendant 4 ans quotidienne, tous les jours de midi à 13h, et depuis 3 ans maintenant, donc de midi à
1: 13h30.
0: Voilà, 13h30, le samedi et le dimanche. Donc, merci beaucoup de nous rejoindre. Vous le savez maintenant, jusqu'à 13h30, le samedi,
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0: Et on démarre avec Jérémy. Ça va, mon Jérémy?
6: Eh bien, la question la plus importante, c'est comment allez-vous dans les studios? Est-ce que tout le monde va bien?
0: Tout le monde va très bien. Il fait juste 600 degrés dans le studio.
1: C'est
0: là.
1: C'est un sauna. Je
0: donc
1: coule.
0: Voilà,
1: je goûte.
0: Un peu voilà, mais on est bien. En tout cas, on est bien. On est en serviette de bain, nu. Et effectivement, il fait chaud. Mais on est très bien. Moi, j'aime bien ces moments d'intimité. Ça va, toi, Jérémy? Toi, comment tu vas, toi?
6: Écoute, ça va très bien, Willy. Merci beaucoup. Je suis content de vous revoir au téléphone. On s'était eu il y a un petit moment et je suis vraiment content de repasser
0: avec plaisir. Tu nous appelles d'où, Jérémy?
6: Je vous appelle de Delle. C'est juste à côté de Belfort, en Franche-Comté.
0: Oh, bah Belfort, bien sûr. On aime bien, nous, Belfort. Jérémy, je crois que tu...
6: Voulez, hein, d'ailleurs, hein,
0: avec plaisir. Tu payes le transport, Jérémy?
6: Écoute, on s'arrangera. On contactera ici Belfort-Montbéliard.
0: Très bien. On embrasse ici Belfort-Montbéliard. Tu voulais nous donner des petits conseils sur la voiture?
6: Oui. Tout à fait. Oui, c'est vrai qu'aujourd'hui, quand on passe à la caisse, ça nous coûte toujours un bras, hein, c'est le cas de le dire, surtout pour les révisions des voitures. Et moi, je pense que on devrait être un petit peu plus souple sur notre conduite sur la route, anticiper un petit peu les freinages, tout ça. Et je pense que on prolonge un petit peu la durée de vie des pièces de la voiture, hein, notamment les freins. Quand il faut passer par la caisse, ça coûte assez cher. Et je pense que si les gens étaient moins brut sur leur conduite, un petit peu plus souple, pense qu'on ferait quelques...
1: Un trait d'enjeu, deux traits sécurité.
6: Exactement.
1: Ah, c'est vrai.
6: Exactement. Et puis, bon, voilà, en étant, on fait aussi quelques économies de carburant, hein, en conduisant
0: bien sûr.
6: Plus léger.
0: Soyons donc léger. Il faut avoir une conduite souple. Voilà, tranquille, il n'y a pas besoin de s'énerver. Moi, quand le feu est rouge au loin, je décélère. Longtemps avant. Et des fois, il y a des cons qui me dépassent en disant « Connard !» En fait, je les retrouve après, je les retrouve au feu après. Ouais. Tu vois, donc en fait, tu vois les gens, voilà, tu vois. Bien, mon Jérémy. Donc toi, tu fais attention. Quelle est la marque de ta voiture, Jérémy?
6: J'ai deux marques françaises, Peugeot et Renault.
0: Ah, Peugeot, il est très français. Hein. Pourquoi français?
6: J'ai testé étranger aussi, et du coup, je suis revenu... en habitant à côté de l'usine Peugeot de Sochaux, Mais pour une question de praticité aussi, enfin voilà.
0: Très bien. Bon, donc en ce moment, ça douille. Dès que tu passes à la pompe, ça douille.
6: J'ai rendez-vous le 3 novembre pour la révision, je pense que je vais essayer
0: de douiller. Ah ouais, tu vas douiller, mon Jérémy, je te préviens déjà. Tu vas finir à poil comme nous.
1: Oui. Justement, sur le...
6: Du coup, voilà, je me dis peut-être que, voilà, si jamais je peux partir loin d'ici.
0: Tu voudrais partir en vacances.
1: Avec le cadeau.
3: Sur le groupe Facebook, Maud a posté, il y a 5 ans, j'ai acheté une voiture bicarburant, un plein de GPL, me coûte en ce moment 40 euros.
0: Ah, très bien.
3: Pour plus de 500 km. Voilà.
0: Bon, bah, Jérémy, merci. Donc voilà, le conseil de Jérémy, on conduit
3: souple.
0: Soyez souple un peu, mes amis. Soyons souples, Jérémy. Merci beaucoup d'être passé nous voir. Tu es marié, Jérémy, j'ai envie de savoir. Tu es marié?
6: J'ai une femme, Cindy, et mon fils, Tiziano, que j'embrasse les deux. Voilà.
0: Pourquoi tu veux pas les... Tu les embrasses à la radio, mais pas en vrai? Tu les aimes plus? Tu ne veux plus les toucher?
6: Non, pas du tout. Non, je les aime.
0: Bon, bah, tu les embrasses pour nous aussi, d'accord? Et puis, tu repars évidemment avec ta
1: Et ce sera peut-être toi le grand gagnant du séjour de 2000 euros.
0: Merci Jérémy d'être passé nous voir. Tu reviens quand tu veux. Hein. Tu es ici chez toi, ne l'oublie jamais. Ciao Belle, ciao Jingle, parce qu'on aime les jingles dans cette maison.
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0: J'adore, c'est mon moment préféré. On peut faire ça des heures. On parle tranquille. On est entre potes, on est entre amis. Alors Nicolas, je voulais te poser une question.
1: Que
0: hier soir, on a

0: joué donc à Lyon.
1: Tout à fait.
0: Après, donc on a dîné avant le spectacle, parce que après, on aime bien. D'habitude, on dîne après. Ouais. On dîne après les spectacles, comme ça, on critique un peu les gens qui nous ont reçus. La base. Là, on a dîné avant, et alors Nico, il a repris un hamburger.
2: Oui, à chaque fois que nous sommes en déplacement, il prend un hamburger.
0: Alors
2: hamburger.
0: Pourquoi ?
1: C'est ma passion.
0: C'est ta passion, hamburger.
1: Et je n'en fais jamais maison. Ah, voilà. J'en prends quand je vais au restaurant.
2: Oh, comme vous allez tout le temps au restaurant.
1: Oui.
0: Bah, c'est fou ça.
1: Mais alors vous mangez pas beaucoup.
0: Ah, je mange rien. Moi je suis léger. T'as vu cette ligne ?
1: Mais oui,
0: ce corps, voilà. Enzo, ça va Enzo ? Est-ce que tu aimes Enzo ? Alors déjà bonjour Enzo d'abord. Bonjour Enzo.
3: Oui, bonjour Willy. Bonjour les amis.
0: Bonjour Enzo. Tu nous appelles d'où Enzo toi ?
3: Seine-et-Marne.
0: Est-ce que tu aimes les hamburgers Enzo ou pas ?
3: Ah bah ouais mais. Pas tous les jours, quoi.
0: Parce pas tous les jours.
1: Tous les jours, tu vois, Nicolas.
4: J'en prends pas tous les jours.
0: Si, t'en prends tous les jours. toi, Enzo, tu préfères quoi, les hamburgers? Il y a quoi? Il y a plusieurs sortes, non?
2: Oui, hamburger bœuf, hamburger poulet.
1: Et cheeseburger, moi, c'est avec le fromage.
2: Ah, là, le fromage, bah oui.
0: Toi, Enzo, c'est quoi ton hamburger préféré?
3: Cheeseburger, c'est pas mal,
0: ouais. Cheeseburger, c'est pas mal.
1: On est copains de
0: burger. Ouais, c'est bien, c'est bien. Donc, qu'est-ce que tu fais dans la vie, mon petit Enzo?
3: Alors, moi, je suis en troisième année, là, de BTS.
0: Ah.
3: Et voilà. Et puis, je vous appelais parce que je voulais vous faire part des joies de la crise du logement. Pour ça, la simple. Ah, bah, non, mais de façon interposée, en fait, ce qui s'est passé, c'est que je me suis retrouvé enfermé. Vous voyez les petites Vespasiennes où on fait pipi à Paris?
0: Oui.
3: Voilà, j'étais avec mon papa parce que c'était le 6, le moment où il y a eu la manif étudiante, là.
0: Ouais.
3: Et ça chauffait tellement qu'on avait tellement eu peur qu'on s'est réfugié là-dedans.
0: Oh,
3: et on est resté, une demi-heure enfermé là-dedans.
1: Dans les toilettes publiques.
3: Bon. Voilà, dans les toilettes publiques, bon, avec l'odeur et tout ce qu'il fallait,
0: j'ai oublié
3: la vie, quoi.
0: Hey, mais tu sais qu'il faut pas rester trop longtemps parce qu'entre deux clients, il y a le nettoyage automatique, là. Vous avez pas été nettoyé?
3: On était debout, on n'a pas été aspiré, c'est bon.
0: Ah, d'accord. Non, mais il nettoie même tout
2: l'intérieur.
0: Tout l'habitacle. Ouais, donc t'aurais pu te faire.
3: On n'est pas ressorti bleu comme des schtroumpfs.
0: D'accord.
3: Mais pendant une demi-heure, c'est vrai qu'on entendait des trucs à droite, à gauche, des cris, etc. Et on a un peu flippé, quoi.
1: C'est ce qu'on appelle un youpipi à vie.
0: Oui, alors attends, Enzo, parce que Nicolas a une vanne et je voudrais là aussi qu'on prenne le temps de l'écouter. Vas-y, tu peux nous rappeler ta vanne, Nicolas.
1: C'est ce qu'on appelle un youpipi la vie.
0: Voilà.
3: Voilà, youpipi la vie, mais un long youpipi.
1: Ah oui, là, bien long.
0: Un youpopo. C'est un youpopo la vie. Et alors donc, non mais... Oui, vas-y, parce qu'au-delà de ça, non, mais c'est vrai, là on rigole, parce que voilà, on est entre nous, mais effectivement, t'as dû avoir peur sur le moment.
3: Bah, c'était assez flippant. Bon, on a évité de pas trop parler parce que comme il cassait tout, je me suis dit si fracasse la Vespasienne, on va faire des roulés-boulés sur la chaussée. Et puis c'est une expérience à vivre. C'était assez rigolo. Au bout de trois quarts d'heure, ça s'est calmé.
0: Ouais.
3: Ils étaient tous partis. Bon, il y avait encore un peu de fumée partout. On est partis.
0: Bon.
3: Voilà, tout ça.
0: Mais alors, toi,
3: pour aller au cinéma, quoi.
0: Ah ouais. Mais toi, qui es encore étudiant, alors tu penses quoi là des manifs, des revendications des jeunes là? Je ne parle pas des gens qui cassent, d'accord, mais vraiment des revendications.
3: Bon, c'est vrai que c'est légitime ce qu'ils disent. Mmh. Il y a vraiment des lycées insalubres, c'était là, mais voilà. Après, la façon dont ça dégénère, c'est pas trop en leur faveur maintenant, quoi.
1: Ça
3: les dessert plutôt qu'autre chose, quoi. Ça gâche un peu tout. Mmh. Surtout que j'ai vu qu'il y avait des lycées qui reprenaient, donc. Mais là, c'est reparti pour mardi prochain, je crois.
0: Bah ouais, exactement. Mmh. Bon, bah Enzo, dis donc, ton papa va bien?
3: Oui, ça va, on s'en est sortis.
0: C'était pour aller voir quoi?
2: Ouais, quel film?
3: Ah, on a été, qu'est-ce qu'on voulait voir? Je crois que c'était le De Gaulle, là. De Gaulle,
0: Très bien, très bien. Très bon film. Vous avez aimé ou ça vous a fait chier d'y aller?
3: Ouais, c'est très bien, il est très bien. Il est absolument génial, ce film.
0: On en a parlé, effectivement,
1: il y a deux opus.
3: Ouais. Et on a rigolé, on a dit youpi dans le truc, on a pensé à vous, on dit tiens, youpi la vie, on va en parler à vous.
0: Eh ben voilà, t'as vu, dès qu'on dit.
3: Mais il y avait de la place. Il y avait encore de la place pour Willy dedans.
0: Oui, largement, c'est grand.
2: On
0: peut venir à plusieurs là-dedans.
2: C'est un palace pour Willy.
0: On peut faire une soirée. Ça peut être des habitations, effectivement. Il y a la crise du logement à Paris. Voilà, effectivement. Enzo, merci beaucoup d'être passé nous voir. Hein. Bonne continuation. Voilà. Tu veux faire quoi quand tu seras grand, du coup? Parce que toutes ces études-là,
3: après le BTS. Je suis dans la communication, donc je cherche un stage en alternance au mois de mars pour la communication. Et,
0: okay.
3: Voilà.
0: Bon, bah, bonne chance pour la suite.
3: Je vous fais des gros bisous.
0: Bah, nous aussi, on t'embrasse très fort, Enzo. Merci de ta fidélité.
3: Continue longtemps votre émission.
0: Bah, si, oui, on en a besoin parce qu'on a des crédits sur le dos. Donc, il faut qu'on continue longtemps.
2: Des crédits des gamins.
0: Au moins encore pendant 19 ans de crédit, donc il faut que je continue 19 ans.
3: Bah, vous lancez un Willyton.
0: Voilà, exact. Ah, ça, c'est pas bête. Ouvrons une cagnotte.
3: Un Willyton.
1: Pas mal.
0: Pour aider à payer mes factures. C'est une excellente idée, Enzo. Bravo. Tu
2: serais capable.
0: Moi je le fais, alors aucun problème. Tu repars avec quoi, Enzo?
1: Avec
0: déjà
1: ta sélection, voilà. Pour le séjour dans une
3: Vienne. Ah, génial. Super. Dans une Vespasienne, avec Poulomier, une semaine cette fois.
0: Voilà. Une semaine dans une Vespasienne. Merci Enzo, t'embrasses fort. Et tu embrasses ton papa aussi si tu as envie. Si tu n'as pas envie, tu n'es pas obligé. Merci beaucoup. Tiens, jingle. Hop, la zoom.
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0: 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Qui est là maintenant? J'aime bien. Il y a Marie-Chantal. Ça va, Marie-Chantal?
5: Oui. Oui. Bien, et toi, Willy?
0: Bien sûr. Mais ça va très bien, Marie-Chantal. Tu nous appelles d'où?
5: De l'Ardèche.
0: De l'Ardèche, oui, mais où exactement? Nous, on veut savoir où, nous. Hein.
2: Commune.
5: Annonay.
0: Ah, bah c'est connu, Annonay. Annonay dans l'Ardèche. Très bien.
5: La fête des montgolfières.
0: Ah oui, il y a des montgolfières. T'es déjà montée dans une montgolfière?
5: Oui, c'est super. Je te le conseille, tu devrais en faire. C'est super bien.
0: Mais moi, tu sais, mon problème, c'est que j'ai le vertige. Alors, j'ai essayé.
5: Ah, mais moi aussi.
0: Ah, oui, alors,
5: ça fait pas peur. Je crois qu'on est terrasse. Il ne faut pas regarder surtout le bas.
0: Ah,
5: c'est super, super. Je voudrais bien en refaire.
0: D'accord.
5: J'espère.
0: Très bien. Donc, une montgolfière. Il y a donc une fête annuelle, c'est ça, sur la montgolfière à Annonay?
5: Oui, au mois de juin.
0: Au mois de juin. Comment elle s'appelle? La fête de la montgolfière.
5: Oui, la fête de la montgolfière.
1: Ah, tout simplement.
0: Ils ne se sont pas cassés la tête. Hein. C'est une fête avec des montgolfières. Ils se sont dit, tiens, on va l'appeler.
2: Au moins, c'est clair.
0: La fête de la montgolfière. Ils sont pas bêtes, hein, dans l'Ardèche. Tu veux nous appeler?
5: Ah, oui, ça se voit. On est bien.
0: Tu veux nous appeler pourquoi, ma chère Marie-Chantal?
5: Eh bien, c'est pour t'inviter demain avec Nicolas, parce que j'ai préparé des lasagnes.
0: Des lasagnes. Je viens qu'avec Nicolas, Fabien ne vient pas, hein. C'est ça, on est d'accord. Hein.
5: Ok, deux.
2: Je sens que le courant passe bien avec Marie-Chantal.
0: Attends, alors le problème, Marie-Chantal, c'est que là, on va rentrer dans des polémiques. Marie-Chantal, le problème, c'est que tu sais que j'ai été élevée par une mère calabraise. Par Mamma Rovelli, qui fait certainement les meilleures lasagnes de la planète,
1: de la galaxie.
0: Alors là,
5: moi je l'ai fait au saumon et au poireau.
1: C'est original.
0: Oui, c'est original, d'accord. Donc alors attends, alors
2: avec une petite béchamel.
5: Une béchamel, des lasagnes, poireau et saumon.
0: D'accord.
5: Et puis de suite jusqu'à la fin. Après la fin, je mets du gruyère. Une bonne couche de gruyère.
0: D'accord. Donc c'est lasagne au saumon. Dis-moi, la béchamel, c'est du Elévire ou tu l'as fait toi-même?
5: Du lait. Fait maison.
0: C'est dur à faire une béchamel.
2: Béchamel, ça, c'est difficile.
0: Comment on fait une béchamel?
5: Non, c'est facile.
0: Comment on fait?
5: Du beurre, de la farine et du lait. Et on touille.
2: Et tu touilles.
0: Ah, il n'y a que ça.
5: On touille. Ouais.
0: Il n'y a pas genre, faut pas y aller mollo. C'est pas genre mollo.
1: Le dosage,
2: c'est
5: du beurre, on fait fondre du beurre. Après, on ajoute la farine, une ou deux cuillères de farine, ça dépend le volume de béchamel qu'on veut.
0: D'accord.
5: Après, je vide petit à petit le lait.
0: Voilà.
5: Si la veille épaisse ou liquide, mais comme pour les lasagnes, je mets un peu liquide.
0: D'accord.
5: Et après, je fais ma couche de béchamel, lasagne,
0: poireau,
2: c'est pas mal.
0: Donc, saumon, puis poireau.
5: Puis 45 minutes au four, c'est...
0: Oh là là. 45
5: un
0: minutes.
5: Bon,
0: en micro-ondes, ça passe pas. Faut un four, un vrai four. Hein.
5: Ah, j'aime pas le micro-ondes.
2: Pour le croquant.
1: Et est-ce que tu m'en veux si je rajoute du ketchup par-dessus?
2: Oh, Nicolas.
5: On peut, mais.
0: Non, Marie-Chantal, ne rentre pas dans le désastre culinaire de Nicolas. C'est un désastre.
5: Les gens font comme ils veulent à côté.
0: Non. En plus, vraiment, tu veux manger avec Nicolas parce qu'il mange assez salement.
1: Non, mais la réputation que vous me faites depuis 3 ans, c'est terrible.
5: Le poireau, c'est très bon pour la santé.
0: C'est bon pour quoi, le poireau?
5: J'en ai des problèmes intestinaux.
1: Je vais venir.
5: C'est plein de fibres, ça fait aller
0: si on a besoin.
2: C'est bien résumé.
0: Voilà, c'est bien.
2: Voilà.
0: Écoute, Marie-Chantal, c'est noté. Donc c'est demain, hein, c'est ça, demain.
1: En Ardèche.
0: Écoute, nous on finit l'émission à 13h30, le temps d'arriver.
2: À 17h.
0: Oui, voilà, on déjeune à 17-18h. D'accord.
5: 18h, ok.
0: Allez, on déjeune à 18h.
5: Ils sont déjà dans le ventre.
0: Bon, écoute, c'est très bien. Mais on déjeune à 18h demain, Marie.
5: On regardera une part.
0: Eh ben, c'est adorable, Marie. Merci beaucoup hein, d'être passée nous voir, Marie-Chantal. T'as vu les gens comme ils sont cool.
1: Adorable.
0: Te disent d'où. Juste, venez manger demain, je fais des lasagnes. Bah, très bien, c'est noté. En attendant, tu repars avec.
1: Et on t'inscrit dans la sélection pour le séjour Bel en Bras de 2000 euros.
0: Voilà. Ok, Marie-Chantal, tu es contente?
5: Et merci. Eh ben, je vous embrasse tous les deux. Oui, Nicolas, merci, super.
0: Fabien, toujours pas. Hein. Fabien, t'as toujours pas envie d'embrasser Fabien qui est là.
4: Je veux pas m'embrasser.
0: Hein. Non.
5: Et Fabien aussi, je l'embrasse, voilà. Quatre à la fois.
0: Ah, voilà.
4: J'ai bien compris.
0: Oui, elle t'aime pas, elle t'aime
4: j'ai
0: pas.
4: J'ai bien compris.
1: Elle a ses têtes.
4: Je vais faire mes lasagnes moi-même et puis c'est tout, de toute façon.
0: Merci, Marie-Chantal, longtemps. Pourtant, t'es un beau poireau, toi, mon
4: Comment vous savez que j'ai.
0: Ah, ouais, c'est la réputation que tu as. Au revoir, Marie-Chantal. Jingle, zou, vite, passons un jingle, vite, parce que là,
6: on s'enfonce.
4: Oui.
6: C'est Yippie la vie.
0: Qui est là pour terminer? Qui est là? Céline. Oh, Céline. Elle se marre déjà, Céline. Ça va, Céline?
7: Ça va. Vous aussi, vous pouvez venir manger à la maison demain.
0: Hein. Allez, tu vas nous faire quoi demain?
7: Nuggets maison.
1: Ah,
4: Nuggets maison. Ah bah alors là,
1: je pars maintenant.
4: Nuggets frites.
0: Nuggets frites. Alors t'es sûr que Nico y vient? Alors attends, Nuggets maison. Comment tu les fais les nuggets?
7: Eh ben, des blancs de poulet qu'on va couper finement, de l'œuf, de la chapelure et de la farine.
1: Ouais. Et tu habites où pour que je vienne?
0: Oui.
1: Tu vis où,
0: Céline?
7: Comment? À la Clé des Mijoux, dans le Doubs.
0: Dans le Doubs. D'accord. Dans le Doubs.
7: Voilà.
0: Très bien. Donc demain, les frites, c'est des vraies frites que tu fais, des patates?
7: Oui, on épluche les patates.
4: Bah oui, les vraies frites.
0: Il faut les mouiller avant, faut pas les mettre les.
4: Pour enlever l'amidon. Mais après, voilà. Et ensuite, on les sèche dans une serviette.
0: Ouais.
4: Et ensuite, est-ce que tu fais deux cuissons?
7: Non, on n'en fait qu'une cuisson.
0: Elle en fait zéro, elle en fait pas.
1: Crue.
0: Patate crue.
4: Il y a le croquant.
0: Elle en a marre, Céline, elle se fait plus chier.
7: Donc.
0: Oui.
7: Je voulais intervenir sur le prix d'essence. Et moi, le prix d'essence, du coup, ça me fait faire. Je saute le pas, je vais acheter une voiture électrique.
0: Ça y est. T'as fait les comparaisons.
7: J'ai mon fils qui m'a fait les comparaisons.
0: Ouais.
7: Voilà. Ça me pousse depuis un petit moment, là.
0: Ouais. Et là, donc, par exemple, sur quelle voiture tu as jeté ton dévolu?
7: Une Twingo.
0: Twingo électrique.
7: On va acheter français.
0: Ah, évidemment, bravo, vive la France. Et alors, dis-moi, c'est cher, non, une voiture électrique, non?
7: Non, mais il commence à en avoir des bonnes occasions.
0: Twingo d'occasion que tu achètes.
7: Oui.
0: Donc, par exemple, pour faire le comparatif, pour qu'on comprenne bien, là, quand tu fais un plein, actuellement, ça te coûte combien?
7: 100 euros.
0: 100 euros. Oh là là. Donc je note, 100 euros. Bon, et avec la Twingo électrique, quand tu feras le plein, la recharge.
7: Je pense que je vais diminuer fortement parce qu'en plus on a des panneaux solaires.
4: Ah, c'est pas mal.
7: Chez certains supermarchés, c'est gratuit.
0: Ah bon?
7: Oui, il y a 30 minutes gratuits. Ils font des offres.
0: D'accord.
4: Oui, d'accord.
0: Ah, c'est pas mal. Il y a Christophe à la technique qui me dit 3 euros la recharge à la maison.
7: Oui, voilà. Oui,
0: 3
7: oui.
0: euros à la maison contre 100 euros. Oh ben ça alors, dis donc, c'est pas mal, hein.
7: Et puis il y a moins d'entretien.
0: Il y a moins d'entretien, c'est-à-dire qu'une fois que c'est foutu, on la jette.
7: Voilà. Non,
4: très écologique.
7: Non, mais il n'y a pas de vidange, voilà.
0: Ah, il n'y a pas de vidange.
4: Ah bah non, il n'y a pas de vidange.
0: Il n'y a pas de vidange. Mais alors après, tu fais beaucoup de kilomètres?
7: Oui, on fait beaucoup de kilomètres.
0: Dis donc, mais donc tu es sûr qu'à la longue, c'est bien? Oui.
1: T'as fait ton calcul.
0: Ouais, t'as fait tes calculs.
7: Oui, voilà, oui. Qui ne tente pas, voilà.
0: Qui ne tente pas, ne tente pas. Voilà.
1: C'est bien connu.
0: C'est bien connu. Selon la dalle. Qui ne tente pas, ne tente pas.
4: Voilà.
0: Bah, évidemment.
4: C'est tout résumé.
0: Hein. Qui va à la chasse, va à la chasse. Hein, de toute façon, voilà, c'est bien connu. Hein. Voilà.
4: Tu fais avec toi,
0: t'en vas la cruche à l'eau. Enfin, c'est comme ça, Céline. Bon.
7: Je dis vive la jeunesse, faut croire en nos jeunes.
0: Bien sûr.
4: Tu as raison.
0: Voilà, et ça sera le mot de la fin, Céline. Bravo. Vive la jeunesse. Croyons aux jeunes. tu repars. Merci, Céline, d'être passée nous voir. On t'embrasse très fort. Et
1: on te rappelle peut-être demain pour le tirage, pour le voyage Bel en Bras.
0: Eh ben voilà, mes amis, c'est fini.
4: C'est pas possible.
0: Ça a passé vite encore. Et merci infiniment, vous avez été adorables.
1: Ça passe trop vite, on vient d'arriver.
0: Ça passe trop vite, vous êtes trop trop mignons. On a de la chance de faire cette émission avec vous chaque jour, chaque week-end, pardon, le samedi et le dimanche, entre midi et 13h30. Dans un instant, caramel, bonbons et chocolat, il y a Ségolène à l'Uni.
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18: À Longueux se déroule un seul en scène au Grand Pré. Il s'agit de la pièce de théâtre « À ceux qui nous ont offensés ». Un spectacle avec un texte fort qui invite à la réflexion. Amateur de scènes intimistes et d'humour noir, cette pièce est à découvrir le samedi 10 octobre. La place est à 21 euros. Différents événements auront lieu afin de récolter des fonds pour lutter contre le cancer du sein tout au long du mois d'octobre. Octobre Rose se déclinera par exemple à Bain de Bretagne le dimanche 11 octobre avec la Rose de Bain. Au programme des courses et des marches solidaires et une marche comptée de 5 km et des parcours pour les enfants. Rendez-vous au stade du Point du Jour situé à côté du centre aquatique Aquabain. Et puis pour découvrir la Bretagne autrement et gratuitement, vous avez la possibilité de vous promener dans le domaine de Kergéennec de Bignan, dans le Morbihan. À se balader dans ce grand parc paysager en plein automne en accès libre est un ravissement. Le petit plus, des œuvres d'art sont disséminées un peu partout dans les bois qui entourent le château du domaine.
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19: Bonjour à tous et bienvenue dans Ça tourne, la seule émission de cinéma à la radio qui vous dévoile les secrets de fabrication de nos films français. Et aujourd'hui, c'est Elise Moon qui vient nous dévoiler les coulisses de tournage du 6e épisode déjà de Du Cobu. Au cinéma depuis mercredi, il joue aussi dedans, Elise Moon, avec sa partenaire Émilie Caen. Émilie Caen, vous l'avez vu dans Qu'est-ce qu'on a fait au bon Dieu ? Elle joue Ségolène. Et oui, et elle est également notre invitée, puisque dans Du Cobu, c'est la compagne d'Elise Moon. Ils sont donc tous les deux très en forme et ils nous rejoignent dans quelques instants, le temps d'abord de vous dévoiler mon film coup de cœur de la semaine.
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19: À voir en ce moment au cinéma, le retour de Tom Cruise. Ah, d'accord. Ah non, on n'y est pas du tout. C'est le retour de Tom Cruise, non pas dans le corps affûté d'Ethan Hunt, mais de Digger Rockwell. Tom Cruise est méconnaissable dans ce film Digger du réalisateur mexicain Alejandro Iñárritu, qu'on connaît pour The Revenant avec Leonardo DiCaprio. Sa transformation physique, Tom Cruise, en milliardaire vieux et ventripotent, prenait initialement 6 heures de maquillage, de prothèses, de coiffure, je vous laisse imaginer. Mais Tom Cruise a exigé que ça n'en prenne qu'une seule d'heure. Et le résultat est saisissant.
20: Que Monsieur Rockwell est le genre d'homme qui n'hésiterait pas à faire rôtir vivants nos enfants s'il pensait pouvoir tirer 3 sous de leur âme.
19: Digger Rockwell est l'homme le plus riche, le plus puissant de la planète. Il a une obsession, le rendement de ses forages pétroliers sur les glaciers du Groenland. Sauf qu'à force de forer, le méthane qui se dégage dans l'atmosphère fissure la glace et provoque le détachement d'un énorme iceberg qui va percuter l'Europe du Nord. Résultat, un tsunami monstrueux qui va déplacer et tuer des millions de personnes.
21: Nos estimations tablent sur des centaines de milliers de victimes. C'est Digger qui nous a collés dans ce pétrin, c'est Digger qui nous en sortira.
19: Conscient des dégâts, Digger va tout faire pour se déresponsabiliser des catastrophes qu'il a engendrées et contre lesquelles il ne compte absolument rien faire. Sa seule préoccupation est de sauver la vie de son chat de 38 ans, décati et à moitié mort.
22: Vous le saviez bien avant nous tous. Voilà pourquoi c'est votre problème.
23: On ne peut pas maîtriser la nature, mais on peut maîtriser ce qu'on raconte.
22: C'est quand même arrivé. Mère nature adore les winners.
24: Tu vas sauver le monde.
22: Ok, messieurs, Mère Nature cherche la bagarre.
19: Toute ressemblance avec la réalité n'est pas fortuite, bien sûr. On pense à Trump, on pense à Elon Musk. La satire sur le monde actuel est vraiment terrible. Le film est aussi cruel que drôle et dérangeant. Très étrange dans sa forme, Digger est pourtant absolument passionnant, notamment au moment d'un retournement de situation inattendu, que je ne vous dévoilerai pas, mais qui va encore plus loin dans le propos que le déjà génial Don't Look Up, avec DiCaprio, encore lui. Digger de Iñárritu avec Tom Cruise, qui va certainement finir aux Oscars, c'est en ce moment au cinéma. Et c'est à voir.
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19: Elise Moon et l'actrice Émilie Kahn sont nos invités pour un épisode spécial sur les coulisses de tournage du film Du Cobu et les fantômes de Saint-Potage. Et je vous assure que ça va pas être triste. C'est dans un instant, juste après le nouveau Vianney pour votre musique d'or et d'étain sur votre radio ici.

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0: Et soyez les bienvenus dans Ça tourne, l'émission cinéma qui révèle... Oui, vous avez...
3: On a déjà le sens du rythme, je vois que... Non mais là... On est en train de gigoter tous les deux avec Émilie. Bonjour,
4: entraînant.
3: Je m'appelle Elise Moon.
4: Bonjour.
3: Et je vous présente Émilie Caen, ma comédienne préférée. C'est vrai que je t'ai dirigée sur 4 films.
4: Ouais.
3: Et c'est 4 de trop. Je te le dis tout de suite.
4: Dis-tu.
3: Voilà.
0: Génial. Non, mais si vous, ah, bon, je peux carrément la... sortir du studio. Vous n'avez pas besoin de moi. C'est génial. Mais
3: asseyez-vous à ma place. Moi, je vous pose des questions. Il n'y a pas de problème.
4: On a plein de trucs à se raconter.
3: Alors, Elise Moon, bonjour. Vous êtes là pour la sortie de votre film du Cobu, le fantôme de Saint-Potage, le 6e opus. Vous êtes accompagné d'Émilie Caen.
4: Qu'est-ce que ça fait de réaliser comme ça une suite ?
3: Écoutez, moi, on peut penser que les suites, ça peut ressembler à des arnaques, mais à chaque fois, j'essaye de renouveler un peu le genre.
4: D'accord.
3: Vous avez pu remarquer que du Cobu 3, c'était musical, du Cobu passe au vert, c'est écologie, du Cobu président, c'est la politique, et là, j'ai voulu un peu sortir de l'école et faire un film d'aventure avec des effets spéciaux, d'ailleurs, je vous en parlerai si vous voulez.
4: Ouais. D'accord.
3: Donc, taisez-vous aussi.
0: Est-ce que vous pouvez lancer la bande-annonce juste à un moment donné ?
3: Oui, bien sûr. Alors,
4: j'ai plein d'autres questions.
3: Ça sort le 7 octobre et je vais demander à Romain d'envoyer la bande-annonce. Merci. Romain.
5: Pour Halloween.
6: Halloween ? Qui c'est cet imbécile encore ?
5: Les fantômes sont de sortie.
7: Un esprit maléfique s'est emparé du corps de mon Gustave.
5: Et ils vont faire n'importe quoi.
8: Ça vous dirait d'aller polissonner avec moi ?
9: Mais c'est injuste, monsieur.
10: Mais vous vous prenez pour qui ? Merlin l'Enchanteur ? Mais on ne vous paye pas pour ça, enfin.
8: Calmez-vous, madame la directrice.
10: Madame ?
7: Est-ce que nous avons affaire à un démon ?
11: Je connais la personne qui peut nous aider.
10: On est en terrain hostile.
7: Rendez-moi mon Gustave !
0: Extrait du film du Cobu et le fantôme de Saint-Potage en salle depuis mercredi. Avec nous, Elise Moon et la comédienne Émilie Caen. Et ici, dans sa tour.
3: Je viens de le dire.
0: Mais oui, mais je sais, mais il faut le répéter en radio, les infos. Vous savez, bah oui.
3: C'est ça, ici.
4: C'est ça,
3: ici, c'est ça.
0: Et vous savez, ici, dans sa tour, on raconte les secrets de tournage de nos films tournés en France ou à l'étranger, parfois pour des raisons fiscales. Du Cobu réalisé en Belgique.
3: Ah bah, on a tourné ça en Belgique.
0: Oui, oui, voilà, c'est ça.
3: C'est pour des raisons.
0: C'est pour ça que je le dis, oui.
3: Tax shelter. Non mais c'est vrai, vous vouliez faire une blague, mais c'est
0: pas du tout.
4: Non, pas du tout. J'étais très renseignée.
3: Oui, mais on t'a demandé l'heure, toi.
4: Non, mais je t'explique parce que tu n'as pas l'air de comprendre.
3: Non, mais elle dit, j'ai cru que c'était une blague
4: mais
3: pour des raisons fiscales.
4: Non, je veux pas de blague, moi. Parce c'était une info.
3: Ah oui, oui. Donc les producteurs du film UGC bénéficient des tax shelter, mais comme plein de tournages français en Belgique.
0: Bien sûr.
3: Donc vous ne demandez pas ce que ça veut dire. Hein. Je ne maîtrise pas du tout le sujet.
0: Oui, puis ça nous intéresse pas.
4: On va inviter les producteurs pour parler.
0: Voilà. Donc vous avez tourné à l'été 2025 en Belgique. Est-ce que vos souvenirs sont encore frais, Émilie, Élie ?
3: Alors c'était il y a un an.
0: Bah oui.
3: J'ai du mal à me souvenir de cette personne qui était. Qui est
4: bien que tu te sois présenté à moi tout à l'heure.
3: Tout à fait. Oui, bien sûr, c'est encore frais. Vous savez, le monde.
0: Super. Alors attendez, on lance un tapis musical. Elise Moon.
4: Attention, il va se barrer.
0: Elise Moon.
4: Je le connais, il est impulsif. Ouais.
0: Fermez les yeux, Elise Moon. En vous remémorant les différents lieux de tournage, quel est le premier décor ou paysage qui vous revient en tête sans réfléchir ?
3: J'ai envie de dire, malheureusement, c'est l'école, parce qu'on a beaucoup tourné. Oui, parce qu'on a beaucoup tourné dans cette école durant les 4 tournages, les 4 films. Bien que pour ce tournage, on a tourné juste une semaine dans l'école et un mois dans la maison hantée. Donc oui, en général, quand je pense à du Cobu, je vois le décor de l'école, la classe.
0: Oui, voilà, c'est ça. Ouais. Et alors, quels sont vos souvenirs justement de ce tournage ? Parce qu'on parlait aussi du fait de tourner en Belgique. Vous avez tourné avec beaucoup d'enfants.
3: Un tournage.
0: Et les restrictions sont moins compliquées en Belgique pour tourner avec les enfants.
3: Oui,
0: aussi.
3: Oui, oui. Non, mais c'était un tournage très technique. C'est pas ma grande. C'est pas ma partie favorite. Je suis pas un grand fan. Et toi, Émilie, tu pourras le confirmer. Enfin. Ce qui m'intéresse, c'est la direction d'acteur.
4: Ah oui, ça, c'est le garde-fou de
3: voilà.
4: Du film. Ouais,
3: Donc, il y avait un gars, Morgan, spécialiste des effets spéciaux.
0: Ah oui.
3: On a d'abord, avant le tournage, ce qu'on n'avait jamais fait avant, on a fait des dessins. Merde, comment on appelle ça ?
0: Les storyboards.
3: Storyboard, oh là là, vous rendez compte. On a fait des storyboards de certaines séquences à effets spéciaux.
0: Oui.
3: Parce qu'il fallait que la caméra soit... qu'on détermine où on posait notre caméra, quel angle on devait choisir, etc. Vous voyez, même, j'ai même du mal à vous parler de ça parce que je, quand on faisait ces réunions, j'avoue que je décrochais un peu. D'accord. C'est pas du tout mon truc.
4: Ce qu'il veut dire, c'est que ça nécessite d'être, de savoir en amont ce qu'on veut faire quand il y a des effets spéciaux. On ne peut pas improviser sur le moment.
0: Bien sûr. Parce qu'il y a eu beaucoup, justement, d'effets spéciaux de fond vert, de fond bleu. On va y revenir. Ouais. J'aimerais rester sur les souvenirs sensoriels de tournage. Émilie Kahn,
4: alors, je ferme les yeux.
0: S'il vous plaît, en vous replongeant dans vos souvenirs de ce tournage, quelle odeur vous revient ?
4: L'odeur de la nuit, un peu fraîche. Voilà.
0: C'est-à-dire, ah oui, parce que vous avez tourné de nuit.
4: Oui, on a tourné de nuit, dans cette maison qui est donc une, qui devient une maison hantée. Et oui, pour moi, le souvenir, c'est ça. C'est l'odeur de dehors, de la nature, et aussi à l'intérieur, l'odeur de cette maison avec.
0: C'était une vraie vieille maison que vous avez retapée, qui sentait l'ancien, quoi.
3: Qui sentait l'ancien. Ouais. C'est marrant. Enfin, vous m'avez pas posé la question, mais peut-être vous allez me la poser.
0: Sur l'odeur ? Oui, parce que vous, c'est l'odeur de la fumée.
3: Oui, c'est ça. Ouais. Mmh. Comment vous savez ça ?
0: Ben, je suis dans votre tête, Elie Semoun.
3: Ah, c'est dingue.
0: Je sais. Alors, parlez-nous justement de la fumée qui est très présente aussi dans ce film.
3: Oui, il y a de la fumée. D'abord pour sculpter la lumière. Et comment vous savez ça ? Je l'ai dit déjà ? Bon, peu importe.
0: Peut-être, vous savez, on a nos sources ici.
3: Oui, je comprends.
0: Ici.
3: Oui.
0: Alors, racontez-nous, comment on fait de la fumée, justement, pour un film ?
3: C'est un peu comme pour les spectacles, de théâtre, vous savez, pour de théâtre. Dans mon spectacle, il y a beaucoup de fumée. Ça sculpte la lumière. Et c'est la même chose pour les tournages de cinéma. Mmh. Sur un plateau, c'est la même chose. Donc, ils ont des petites machines qui produisent de la fumée. Et alors, de temps en temps, il y en avait un peu trop.
0: Et vous ne voyez plus les comédiens.
3: Oui, on ne voyait plus les comédiens. Mais il en fallait parce qu'on devait créer une ambiance un peu de film d'horreur.
0: Eh ben oui.
3: Il y a devant la maison hantée, il y a un cimetière. Il y a les enfants qui arrivent comme ça, un peu comme dans Ghostbusters, avec leurs armes.
4: Il y a beaucoup de références.
0: Ah oui, c'est ça qui est ultra référence.
3: Les références à l'exorciste, à Ghostbusters.
0: Je précise quand même que ça ne fait pas peur. Enfin, que les enfants n'auront pas peur, devant le film.
3: Malheureusement.
4: Ça fait un peu peur.
3: Je pose la question à chaque fois dans les avant-premières. Alors, les enfants, vous avez eu peur ?
0: Alors ?
3: Il n'y en a aucun.
4: Oui, mais parce ils ont quoi, 6-7 ans minimum.
3: Ouais. Mais il y a même des très jeunes maintenant, des 5 ans. Et ils ont peur de moi, de Maman Latouche.
0: C'est ce que j'allais vous dire. C'est exactement ce que j'allais vous dire.
4: Tous les films font peur.
0: Ouais, c'est clair.
3: C'est
0: vous-même grimée, donc,
3: tout à fait.
0: En vieille femme. Oui. Elie Semoun, quelle est la phrase que vous avez le plus prononcée sur ce tournage, à part Action coupée ?
3: En tant que.
0: En tant que
3: personnage.
0: Comme
3: enfin,
0: vous voulez.
3: Que Gustave Latouche. Pas en tant que réalisateur. C'est silence.
4: C'est ce que j'allais dire.
0: Silence !
4: C'est ce que j'allais
3: dire. Je m'éloigne un peu. Parce
4: mais ça, c'est dans tous les Ducobu.
3: Dans tous les Ducobu, et j'ai souvent des problèmes.
0: Vous perdez votre voix ?
3: Ouais, parfois.
0: Sur les tournages ?
3: Oui, parce qu'il faut hurler. C'est silence, au coin ! Bon, là, je le fais avec la gorge, pas avec le ventre, mais oui, ça demande beaucoup d'efforts vocaux.
0: Ouais.
3: Vocaux. Vocal.
0: Émilie Kahn, quel accessoire vous a marqué sur ce tournage ?
4: Alors, je ne sais pas si je peux spolier, mais à un moment, je me transforme.
3: Oui.
4: Voilà. Je peux ?
3: Oui,
4: à un moment, je me transforme en râteau.
3: Ben oui, mademoiselle
0: Râteau. Voilà. Ghislaine Râteau, c'est votre personnage.
4: Voilà. Ouais. Mais sinon, tout le costume, en fait, les petits mocassins, la jupe culotte, le petit sac.
3: Et l'être humain,
4: et les lunettes.
3: Avec ses petites. Parce qu'il faut savoir qu'Emilie est toute fine, elle n'arrête pas de bouffer.
0: Non, c'est pas vrai.
3: Tout le temps.
0: Ça, c'est
3: injuste. Incroyable. Ouais. Mais elle mange. Non, mais ça va, vous êtes fine.
0: Mais oui, mais je fais attention à ce que je mange.
3: Non, mais elle mange tout le temps.
4: Ouais,
3: elle a des graines, elle a des petites.
4: Non, des graines, vous savez, un peu que comme des graines.
3: Comme des vieilles actrices, vous savez, les divas qui demandent.
4: Non, mais oui, c'est des longues journées sur un tournage et j'aime manger.
3: Elle est obligée de manger tout le temps.
4: J'aime manger. Trop de chance.
3: Elle mange des graines d'amandes.
4: Non, mais ça fait pas grossir.
3: Non, mais elle demande. Qu'est-ce que tu demandes ? Des sandwichs, tu demandes de la verveine. C'est marrant, hein.
4: Non, du thym, parce qu'on est la nuit et qu'il ne fallait pas tomber malade.
0: Vous coûtez cher à la production, quoi. C'est ce qu'il est en train de dire. Vous, Elie Semoun, donc, à part les graines, l'accessoire qui vous a marqué, c'est le scotch. Le scotch qui c'est un accessoire qu'on retrouve en masse sur un tournage. Du scotch noir, hein, c'est ça, pour faire les marquages
3: noir,
0: au sol.
3: Orange pour faire les marquages au sol.
0: Vous nous expliquez à quoi ça sert les marquages au sol?
3: Bah alors, il faut être précis quand on est acteur. Il faut être, il faut maîtriser la technique. C'est le cas d'Émilie, c'est le cas de Loïc. Il y a des acteurs qui sont très précis. Les enfants le sont un peu moins, mais c'est normal, c'est pas vraiment leur métier. Mais bref, à terre, on met des sparadraps orange, jaune, rouge. Enfin, c'est pas forcément des sparadraps noirs. Il y a des boudins aussi.
0: Des boudins.
3: Des boudins.
0: D'accord.
3: On met des boudins à
4: pour
3: terre.
4: Pour qu'on puisse s'arrêter sans regarder par terre.
0: D'accord.
3: Exactement.
0: C'est des boudins en tissu.
3: Si jamais la caméra est là, vous devez vous avancer, mais vous devez pas évidemment foncer dans la caméra et vous sentez avec vos pieds des boudins.
0: Ah, voilà. Ouais, ça peut être dangereux aussi. On peut tomber, non?
3: Oui, on peut tomber, mais non, mais ça n'arrive pas.
0: Bon, voilà.
3: Mais,
0: c'est pour marquer l'emplacement du coup des comédiens.
3: Voilà, pour marquer l'emplacement.
0: Alors, d'ailleurs, c'est un tournage avec beaucoup, beaucoup de techniques, car il y a énormément d'effets spéciaux sur du Cobieux, le fantôme de Saint-Potage. Et on en parle donc ce samedi dans Ça tourne avec Elise Moon et Émilie Caen, alias Ghislaine Ratto dans le film. Vous avez beaucoup tourné aussi sans accessoires ou sans décor, parce qu'il y a des fonds bleus, des fonds verts, pour pouvoir incruster donc des effets spéciaux. Mmh. Déjà, ce que vous pouvez nous expliquer, est-ce qu'il y a une différence entre les fonds bleus et les fonds verts? C'est quoi?
3: J'en sais rien.
0: D'accord, ok.
3: Voilà.
0: Eh ben, super.
3: Je pense que les fonds verts, vous pouvez détourner la personne sans que ça bave. Et le fond bleu, je vous avoue que je sais pas du tout. Vous voyez, non mais franchement, parlez-moi artistique, mais technique, alors je suis complètement nulle.
0: Oui, vous nous avez confié que ce côté technique ne vous apportait aucun plaisir.
3: Non. Non, le résultat est formidable. Ouais. Vraiment, les effets spéciaux, ça fait pas de cheap.
0: Ouais, c'est vrai.
3: Pas du tout, mais... Si vous me demandez comment ça fonctionne, comment on fait...
0: Bon, en tout cas, comment vous l'avez vécu? Parce que, visiblement, il faut parfois jouer face à des balles de tennis.
3: Oui.
0: Ouais, alors, c'est rigolo.
4: Ça,
0: quoi.
4: On a
0: alors,
4: ça dans les autres films aussi.
3: Ouais, dans les autres films aussi. Ouais. Bien, par exemple, on imagine qu'il y a une séquence où les fantômes s'envolent. Enfin, la famille, les parents, et le fantôme principal, Anatole.
0: Oui.
3: Et donc, ils s'envolent comme ça, et ils passent par la fenêtre, et on leur dit au revoir. Donc évidemment, ce sont des balles de tennis.
0: Ah bon ?
3: Donc il faut que tout le monde suive la balle de tennis. S'il y en a un qui ne la suit pas, ça fiche la prise en l'air. Voilà.
0: Pour que vos regards suivent cette balle.
3: Pour que les regards suivent.
0: Comment elle se déplace, la balle de tennis?
3: C'est un technicien, c'est ce fameux Morgan tient. Alors c'est marrant parce qu'au montage, comme on n'a pas les effets spéciaux, je voyais tout le temps Morgan avec sa perche et avec sa balle de tennis. C'était ridicule. Je me marrais avec le monteur parce que je disais bon tiens on va le laisser ça.
0: Ah oui, bah oui.
3: C'est marrant.
0: Ah oui, au montage ça doit être drôle effectivement. Du Cobu et le fantôme de Saint-Potage 2 et avec Elise Moon, c'est actuellement au cinéma et aujourd'hui dans Ça tourne avec Elise Moon et l'actrice Émilie Caen, et on se retrouve juste après ça.

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3: Et oui, ça tourne ce week-end avec Elise Moon et la comédienne Emily Kahn, la Ségolène d'ailleurs des films dans Qu'est-ce qu'on a fait au bon Dieu.
4: Tout à fait.
3: Oui, je me suis identifiée à vous, bien sûr. Ah. Ils sont avec nous, oui, je m'appelle Ségolène.
4: Vous êtes une Ségolène aussi, bah oui, bien sûr.
3: Bah oui, c'est pour ça. Ils sont avec nous aujourd'hui pour une autre saga, celle de l'adaptation de la BD de l'élève Ducobu, le sixième volet, Ducobu et le fantôme de Saint-Potage, depuis mercredi sur vos écrans. Et c'est donc l'heure de l'instant promo. Elise Moon, déjà 6 films, l'univers de Ducobu. C'est un univers idéal, inépuisable au cinéma.
4: Ça dépend. Tout peut être inépuisable si on a des bonnes idées. Les petites annonces, par exemple, c'est inépuisable.
3: C'est vrai.
4: On peut en faire plein. Oui, je pourrais faire encore un autre film. À chaque fois, j'ai besoin de me renouveler pour, par respect pour le public, qui est jeune mais qui est intelligent quand même. Donc on va dire que oui, on pourrait tout à fait faire une suite. Moi, j'y pense pas une seule seconde, mais...
3: Ah bon ça...
4: Ah non, pas du tout. Non. Là, je suis en train d'écrire un film qui n'a aucun rapport, qui est vraiment un film qui s'adresse plus aux adultes. Mm. Mais non, là, je pense à...
3: À autre
4: rien
3: chose.
4: Du tout.
3: D'accord. Ouais. Bon,
4: autre... Pas à rien du tout. Je veux dire à rien
3: ça
4: du
3: se,
4: tout.
3: Ça pour... se voit.
4: Oui, dans mon œil, il n'y a rien.
3: Il
4: n'y
3: a rien, c'est le néant.
4: Ouais, c'est le néant. Bip. Non, mais je veux dire, concernant une éventuelle suite de Ducobu, j'y pense pas du tout.
3: Bah parce que sur les 6 qui sont sortis, c'est donc le 4e que vous réalisez.
4: Ouais.
3: On sent que ça vous tire à cœur. Est-ce, pourquoi? Est-ce que vous vous y retrouvez dans cette figure du cancre? Est-ce qu'il vous...
4: Pas dans le cancre, parce que moi, je fais Gustave Latouche.
3: Oui,
4: mais oui, mais bon. J'aime ce personnage vraiment. C'est vrai, Émilie, quand on tourne ensemble, on explose de rire parce qu'il est tellement inélégant avec elle.
3: Oui,
4: il a tellement, il manque tellement de tact. Ils sont tellement nuls tous les deux.
3: C'est vous parlez de la touche de votre personnage.
4: De la touche et de Rato.
3: Oui, oui, oui.
4: C'est un couple
5: pousser
4: de.
5: Pousser les situations vraiment.
4: C'est vraiment des losers.
3: Vous êtes horrible. Hein.
4: Horrible avec elle.
3: Ouais.
4: Non mais je suis pas du tout 2026.
3: Non
4: mais
3: c'est
4: le
3: sûr.
4: Mec est pas formaté du tout 2026. Il est pas politiquement correct clairement. Mais c'est ça qui est drôle justement.
3: Mm.
4: Il est lâche, il est veule, il est amoureux de sa mère plus que de sa femme. C'est un personnage qui est vraiment drôle, quoi.
3: Non, oui, c'est
4: vraiment, je l'aime beaucoup.
3: Émilie Kahn, il est comment Elise Moon en tant que réalisateur sur un plateau de tournage? Comment vous le décririez?
6: Elise est un enfant. Faut le savoir.
3: Ah, c'est un grand.
6: Il adore jouer. Bah, en fait, c'est un super partenaire parce qu'il adore jouer. Donc moi, je joue avec Elise Moon. Après, il a un regard quand il est pas dans la scène et qu'il fait que nous regarder et qu'il se déplace un peu. Ce que je disais tout à l'heure, c'est-à-dire qu'il fait attention à ce qu'on soit toujours sincère. Comme les situations sont très poussées, les personnages sont des codes de jeu assez poussés. C'est lui le garant en fait de ramener de la sincérité, de l'authenticité, de l'incarnation et voilà. Donc c'est très joyeux.
3: Et en plus,
4: si on n'est pas sincère, ça marche pas. Moi, ça me fait saigner les oreilles. Toi aussi, Émilie. Quand quelqu'un joue faux, parle faux, ou alors quand il déborde de la, quand il est plus dans la situation ni dans le personnage.
6: Oui, qu'on en fait trop, parce qu'on a tendance à vouloir en faire trop. On s'amuse, l'ambiance s'y prête, les gens rigolent. Donc, nous, en tant qu'acteur, au bout d'un moment, on est poussé, on a envie d'en faire trop. Et c'est bien d'avoir quelqu'un qui me dit non, mais reviens à la situation.
3: Redescends. Elise Moon, avec quoi avez-vous envie que les spectateurs repartent après avoir vu votre film?
4: Vous voulez dire. Pas une boîte de pop-corn vide, salée, avec des pop-corn par terre.
3: Vous prenez des pop-corn en allant au cinéma?
4: Oh, j'adore ça.
3: C'est vrai?
4: Non, mais là, on fait beaucoup d'avant-premières dans toute la France. Et j'avoue, je leur pique des bonbons, je leur demande si je peux avoir
6: un enfant. Voilà, un enfant.
4: Voilà, un enfant.
3: Donc alors?
4: Non, mais j'aimerais qu'ils repartent avec de la magie dans les yeux. Et avec l'idée qu'ils ont vu, ils sont rentrés dans un monde dans lequel ils sont jamais rentrés. Mmh. Voilà. C'est le film d'aventure par excellence.
3: C'est parfait. La suite de Ça tourne, c'est demain, même heure, même fréquence, à 13h30. Nous recevrons un armurier de cinéma. Il y en a très peu en France. Il s'appelle Adrien Garcia. Il fabrique et fournit des armes de fiction et nous les présente demain, toujours en compagnie d'Elise Moon et d'Émilie Kahn, à l'occasion de la sortie du film Duc Obus et Le fantôme de Saint-Potage. Très bel après-midi à tous et merci d'avoir choisi
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1: 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Il est tout pile 14h. Bon week-end à tous. Les infos avec Benjamin Mathieu.
2: Une évacuation dans le calme, mais des dégâts très importants. La présidente de l'université de Nantes, Karine Bernot, se dit écœurée. La police a fait évacuer ce matin un bâtiment occupé depuis 3 jours en soutien au mouvement lycéen. Le campus du théâtre va rester fermé jusqu'à mardi en raison des dégradations. Un nouveau week-end pour dénoncer les effets des pesticides sur la santé et l'environnement. 100 organisations, associations et ONG écologistes appellent aujourd'hui et demain à des rassemblements partout en France avec ce mot d'ordre: pesticides à vie, non merci. Ils dénoncent le projet de directive Omnibus 10 porté par la Commission européenne qui entend simplifier les réglementations entourant les pesticides. L'OI 69 entre Toulouse et Castres sera finalement ouverte la première semaine de novembre. Des opposants à cette autoroute manifestent aujourd'hui à proximité du tracé. Le militant écologiste Thomas Braille appelle notamment à un boycott national de cette autoroute. Dernière journée de compétition en individuel aujourd'hui aux Mondiaux de judo. C'est en Azerbaïdjan. Hier, la délégation tricolore en difficulté à Bakou a un peu retrouvé le sourire avec la médaille d'argent de Kayla Issoufi. Romain Dico, double médaillé olympique et mondial, s'est qualifié pour la finale des plus de 78 kilos. Très attendu aussi, le cycliste Paul Sexas va-t-il décrocher une victoire de prestige pour clôturer la saison vélo? Réponse aujourd'hui, le Français est aligné sur le Tour de Lombardie en Italie. Dernier monument de la saison qui a débuté ce matin par une mini-grève des coureurs. Au moment du départ, ils sont restés immobiles pour alerter sur les conditions de course.
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2: Votre météo cet après-midi, la perturbation qui perd progressivement de l'activité. On conserve quelques pluies en Aquitaine, Massif central, dans les Alpes du Nord et le Jura. Le soleil brille près de la Méditerranée. Quelques rares averses sur le relief corse qui persistent très localement également sur la façade est. Le ciel est variable avec des passages plus chargés sur le nord du pays, donnant également quelques averses. Les maximales entre 15 et 19 degrés sur la moitié nord, 18 à 21 au sud et jusque 27 en Méditerranée.
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5: Aujourd'hui, on oscille entre nuages et éclaircies. Et c'est du côté du golfe du Morbihan qu'on a le plus de chances de croiser le soleil. Les températures, elles sont plutôt douces puisqu'elles sont comprises entre 15 et 17 degrés au plus chaud de la journée. 15 à Saint-Malo-Grand, 16 à Pontivy, à Ploërmel, à Rennes et à Lorient, ou encore 17 à Redon. Ce soir, les nuages reviennent, mais cette fois-ci un petit peu plus chargés en eau. Il fera entre 11 et 15 degrés, 11 à Combourg, 14 à Lorient et enfin 15 degrés à Rennes et à Vannes.
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0: Excellent samedi et bonjour à vous, vous qui venez de nous rejoindre sur Ici. C'est Sophie Nolvaux au micro, nous sommes le 10 octobre et c'est le moment idéal pour relancer cette belle journée. Je vous embarque pour un après-midi tout en douceur, en conseils utiles près de chez vous et en musique. Je vais vous inviter à la détente d'ailleurs dans un instant avec vos trois chansons françaises à la suite.
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0: Avec Michel Delpech, le nouveau titre de Céline Dion, mais aussi Johnny Hallyday.
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0: route si vous êtes en vadrouille ce samedi. On écoutait Michel Delpech avec Le Chasseur sur Ici. Dans une poignée de minutes, nous prendrons la direction des années 80 avec la chanteuse Sandra. Mais d'abord, place à quelques infos près de chez vous.
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2: À Dinan, prenez-en plein les yeux avec le spectacle visuel et clownesque porté par la compagnie Bacala. Ce spectacle international sans parole mêle le mime, la poésie, le cirque et le burlesque. C'est très doux, c'est accessible à partir de 10 ans. C'est une soirée très vivante qui vous attend le vendredi 16 octobre à 20h30 au Théâtre des Jacobins. La place est à 19€ pour les adultes et 6€ pour les enfants. À Cancale, le marché aux huîtres, c'est toute l'année. 8 ostréiculteurs vous accueillent chaque jour. C'est à vous de choisir. Soit vous emportez vos huîtres chez vous, soit vous les dégustez assis tranquillement en face de la mer, déposez votre voiture à l'entrée de la ville au parking gratuit du port et profitez d'une promenade sur le port de la houle avant de déguster ces coquillages d'exception. Le musée Austréapolis, basé autour du parc, vous propose la magnifique exposition Secret des Abysses, un vrai voyage grâce aux clichés de prix depuis le navire de l'Ifremer, le Pourquoi Pas. Vous y verrez les grands fonds océaniques et bien plus encore. Cette exposition est en place jusqu'au 3 janvier 2027.
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0: côté ici, très bel après-midi avec nous, c'est Cécile avec Kiss from a Rose qui nous plongeait en plein cœur de Gotham City avec cette bande originale du troisième film de la saga Batman, Batman Forever. Cécile qui a reçu 3 récompenses dont le Grammy Award de l'enregistrement de l'année, le Grammy Award de la chanson de l'année et celui du meilleur chanteur pop en 1996. Pour nous emmener à 15h et toute l'info en France et dans le monde en 90 secondes, de la musique encore et toujours avec vos chansons préférées, Hervé Christiani, le nouveau Bruno Mars et Morane. Je vous souhaite un magnifique week-end.
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1: Vous écoutez ici, excellent après-midi, il est 15h. Toute l'info en France et dans le monde en 90 secondes avec Benjamin Mathieu.
2: Au moins 1 000 de manifestants dans le Tarn opposés à l'ouverture en novembre prochain de la controversée A69 entre Toulouse et Castres. Les opposants écologistes n'ont pas obtenu l'arrêt des travaux, mais ils en appellent au boycott de l'infrastructure autoroutière. Une cinquantaine de rassemblements partout en France également contre les pesticides ce week-end, notamment à Paris, Lyon, Grenoble, Marseille ou Nice. Des manifestants opposés au projet de règlement européen Omnibus 10 qui prévoit d'assouplir la réglementation sur les pesticides. C'est dévasté, c'est écœurant, la réaction de Karine Bernot, présidente de Nantes Université, qui annonce la fermeture de son campus jusque mardi prochain. La police a fait évacuer ce matin un bâtiment occupé depuis 3 jours en soutien au mouvement lycéen. Le campus du théâtre a été retrouvé tagué, des ordinateurs cassés, des bureaux renversés et des déchets jonchant le sol. Une grande récolte citoyenne ce week-end pour soigner nos forêts. Après un été d'incendie et de sécheresse, une association lance cette récolte en dans le jet des chênes, un oiseau à faire reverdir nos forêts grâce à une récolte de glands. L'idée est d'aider cet oiseau à reconstituer des réserves pour l'hiver. Une partie va pousser au printemps et ainsi favoriser le reboisement. Les frères lunettes, comme on les appelle en Chine, ont un vue un peu flou ce midi en Chine. Favoris du tournoi de ping-pong en double, Alexis et Félix se sont inclinés en finale du grand smash de Chine. C'était à Pékin. Et puis Romane Dico, elle, est en finale en judo pour les plus de 78 kilos. La finale est à suivre cet après-midi à Bakou.
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5: Aujourd'hui, on oscille entre nuages et éclaircies et c'est du côté du golfe du Morbihan qu'on a le plus de chances de croiser le soleil. Les températures, elles sont plutôt douces puisqu'elles sont comprises entre 15 et 17 degrés au plus chaud de la journée, 15 à Saint-Malo-Grand, 16 à Pontivy, à Plouermel, à Rennes et à Lorient ou encore 17 à Redon. Ce soir, les nuages reviennent, mais cette fois-ci un petit peu plus chargés en eau. Il fera entre 11 et 15 degrés, 11 à Combourg, 14 à Lorient et enfin 15 degrés à Rennes et à Vannes.
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0: votre samedi se passe pour le mieux, c'est déjà un très bon point, vous êtes branché sur ICI. Boulot, balade, repos, nettoyage, peu importe l'activité du jour, je suis là avec vous, Sophie Nolveau, pour vous accompagner avec des infos près de chez vous qui arrivent juste après vos trois chansons françaises à la suite. Karine, avec Laurent Voulzy, le dernier Amel Bent et Bernard Lavillier.
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0: êtes toujours à l'écoute d'ici, c'était Laurent Voulzy avec Karine Redinger. Dans un court instant, on va retrouver le groupe Scorpion avec Still Loving You. Ce sera juste après quelques petites infos d'ici.
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2: À Saint-Brieuc, vous allez mettre un peu de rock dans votre vie avec le festival Carnaval au Rock. La programmation est explosive avec le vendredi Miossec, Kesa Jones ou encore La Phase. Le samedi, les Tagada Jones mettront sans nul doute une ambiance de folie. Carnaval au Rock, c'est ce vendredi 16 et samedi 17 octobre à la salle de Robien. L'entrée est à 38 € pour la soirée. Le pass de jour est à 65 €. À Guipry-Messac, en Ille-et-Vilaine, un super loto vous attend avec 4 000 € de bons d'achat à gagner. La carte est à 2 €. Il y aura une tombola sur place. Rendez-vous à l'espace Claude Michel à partir de 18h. Le début des tirages commencera à 20h. Une buvette et de la petite restauration vous sera proposée. C'est l'événement de l'automne à ne pas rater dans le pays de Vannes. La fête de la pomme à Sulmiac. C'est le week-end où on célèbre ce fruit sous toutes ses formes. Pressage de jus, animation, marché local, convivialité et grand festenose le soir. Rendez-vous le samedi 10 et dimanche 11 octobre dans le bourg de la ville. L'entrée gratuite, le festenose du samedi soir, lui, est à 7 €.
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0: écoutez ici, c'est un week-end festif chez vous. Toutes les réjouissances sont de jolis prétextes à se mettre en joie. Et nous, on adore ça. Tiens, est-ce que vous vous rappelez de cette chanson ? La chanteuse espagnole Jeannette fête ses 75 ans ce samedi et ce titre reste le plus emblématique de sa carrière. Dans quelques minutes, vous avez rendez-vous avec l'info en France et dans le monde en 90 secondes. Ce sera à 16h, mais avant, Jimmy Cliff, une nouveauté de Charles Doré et France Gall également dans la suite. Je vous souhaite un bel après-midi.
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1: Vous écoutez ici, il est 16h, très bel après-midi. Toute l'info en français dans le monde en 90 secondes avec Benjamin Mathieu.
2: Non, macadam, l'État doit assumer de s'être trompé. Voici quelques slogans des opposants à l'A69 entre Toulouse et Castres qui défilent dans le Tarn en ce moment. Un millier de manifestants, de militants écologistes toujours opposés à l'ouverture de cette autoroute qui ouvre donc début novembre. Sous surveillance policière, il n'y a pas eu de débordement. Elle est passée par toutes les émotions. L'astronaute Sophie Adenau, même en larmes lors de sa première conférence de presse. C'était ce matin après son retour sur Terre à Cologne, en Allemagne. Cristiano Ronaldo, provisoirement suspendu de la sélection portugaise, annonce la fédération de son pays. La superstar a quitté un rassemblement de l'équipe après un conflit avec son sélectionneur. C'était le 30 septembre dernier, à 41 ans. Une sanction qui s'apparente à une fin d'aventure en sélection pour le footballeur. En cyclisme, Paul Sexas va-t-il décrocher une victoire de prestige pour clôturer la saison vélo? Réponse aujourd'hui, le Français qui est aligné sur le Tour de Lombardie en Italie, le dernier monument de la saison. Il reste un peu moins de 50 km avant l'arrivée sur les magnifiques routes autour du lac de Côme. Au championnat du monde de judo, Roman Dico peut glaner un second sacre mondial des plus de 78 kilos ce samedi. C'est à Bakou, en Azerbaïdjan. Elle est en finale, mais en cas de défaite, l'équipe de France repartirait de ses mondiaux sans titre, ce qui n'est pas arrivé depuis 23 ans. Et puis ce soir, c'est le jour de la nuit. Afin de sensibiliser à la pollution lumineuse et la protection de la biodiversité nocturne, des communes vont éteindre leur éclairage public. Ça sera le cas notamment à Grenoble en Isère ou Royan en Charente-Maritime.
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5: Aujourd'hui, on oscille entre nuages et éclaircies. Et c'est du côté du golfe du Morbihan qu'on a le plus de chances de croiser le soleil. Les températures, elles sont plutôt douces puisqu'elles sont comprises entre 15 et 17 degrés au plus chaud de la journée. 15 à Saint-Malo-Grand, 16 à Pontivy, à Ploërmel, à Rennes et à Lorient, ou encore 17 à Redon. Ce soir, les nuages reviennent, mais cette fois-ci un petit peu plus chargés en eau. Il fera entre 11 et 15 degrés, 11 à Combourg, 14 à Lorient et enfin 15 degrés à Rennes et à Vannes.
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New York avec toi et avec le groupe Téléphone. C'est Sophie Nolveau avec vous ce samedi sur Ici et avec de quoi se faire du bien aux oreilles. On attaque cette deuxième moitié d'après-midi avec toute la poésie de John Lennon dans un instant, juste après Adèle Castillon et son nouveau single intitulé Été avec toi. Passez un très bon week-end avec nous.

0: difficile de garder sa motivation intacte.
1: La motivation, c'est un grand mot, je pense surtout à la discipline, parce que la motivation, ça a été une flamme qui te donne l'envie d'aller t'entraîner, mais le plus dur dans tout ça, c'est que la motivation, elle est passagère. Donc il faut se mettre dans une certaine discipline, une routine, je dirais même, pour pouvoir maintenir son niveau d'entraînement. Mais la motivation, à des moments donnés, tu flanches comme tout être humain, t'as des moments de fatigue, des moments où t'as pas envie d'aller t'entraîner. Tout ça, au quotidien, c'est hyper important de se remotiver soi-même, de prendre du temps, prendre du recul, pas se dire je peux pas aller à l'entraînement aujourd'hui, je suis nul, j'ai raté ma séance. C'est aussi des moments où en fait ton corps il te fait un message d'alerte pour te dire prends du recul, repose-toi, on va mieux repartir demain. Notamment sur ces 3 ans de perte de poids, j'ai eu des périodes où la motivation elle était présente, des périodes où elle était pas présente, et les périodes où elles sont pas présentes, c'est là qu'il faut commencer à se mettre la discipline et à se forcer de continuer d'avancer, même quand t'es dans le dur, quand t'as des doutes, quand t'es fatigué. Au fur et à mesure, en fait, la motivation elle a été remplacée chez moi par la discipline, une certaine routine, à me dire le matin je vais faire mon footing, le soir ou le midi je vais faire la séance de muscu, maintenir son objectif. Et moi, pour pouvoir visualiser tout ça et maintenir ma motivation, je me suis fait un petit tableau et je me suis fait mon planning de sport. Et tous les jours, je dois cocher une case. Et si je la coche pas, je m'enlève quelque chose dans mon quotidien qui me donne envie, par exemple une série ou un truc comme ça. Et mon but, c'est de remplir le tableau pour que le soir, je suis satisfait de moi et puisse me faire plaisir tout simplement. Le soir, je pouvais me faire plaisir en alimentation. Quand tu fais 2 séances, tu brûles facilement entre 1000 et 1500 calories. Donc tu peux te faire un petit plaisir dans la journée, manger un Mars, etc. Ça changera pas du tout ta performance sportive. Et puis au-delà de la motivation, et on en parlera par la suite, mon plus grand allié, c'est ma famille. C'est eux qui m'ont permis de dépasser mes difficultés et d'aller chercher plus loin dans mon mental par la suite.
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0: écoutez ici avec Francis Cabrel et C'est écrit. Si vous êtes un petit peu stressé, là tout de suite, pas de panique. On va régler ça dans quelques minutes avec l'humour en tube qui arrive. Gad Elmaleh et Inès Reg vont gentiment se moquer des photos que les autres postent sur Instagram. Le rendez-vous est pris après les infos près de chez vous et la musique des Pretenders, mais aussi du duo Marc Lavoine et Patrick Fiori. 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

0: Bon samedi après-midi sur Ici, c'était Brass in Pocket des Pretenders. Dans un court instant, on va passer notre route en compagnie de Maxime Le Forestier. Ce sera juste derrière quelques infos pratiques d'ici.
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2: À Plémé, dans les Côtes d'Armor, le Festenoz du Camp Vert vous immergera totalement dans la culture de notre région. C'est le rendez-vous parfait pour danser et écouter des superbes sonorités bien bretonnes. Pour partager ce moment convivial, rendez-vous le samedi 17 octobre à la salle des fêtes à partir de 20h30. L'entrée est à 10 euros. Les concerts Candlelight sont de retour dans la capitale bretonne. C'est le rendez-vous parfait pour être plongé dans une ambiance chaleureuse à la lueur des bougies. Cette année, il y aura un concert dédié à Hans Zimmer et puis un autre au plus grand tube du groupe Queen. Rendez-vous à deux pas de la place Sainte-Anne de Rennes, au couvent des Jacobins, le samedi 17 octobre à 21h. L'entrée est à 24 euros. Et puis un salon pour aider les jeunes mariés et leurs familles pour le plus beau jour de leur vie. Le salon du mariage de Vannes se déroulera cette année les 17 et 18 octobre. L'entrée est de 6 euros par personne. Sur place, des exposants et des professionnels pour préparer cet événement marquant. Rendez-vous au parc des expositions Chorus de 10h à 19h le samedi et le dimanche de 10h à 18h.
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0: On écoute Sia avec Gimme Love. Est-ce que vous êtes sur les réseaux? Si oui, j'espère que vous êtes abonné à la page d'ici. On va un petit peu rigoler maintenant, car le jeu sur les réseaux, eh bien, c'est de regarder les photos des autres hein, sur Instagram. Et parfois, on est quelque peu envieux. Eh bien, dans l'humour en tube, Fred Ballard va nous apprendre à pouffer plutôt que de rager.
1: Elle s'est prise en photo au pied d'un jet privé, sur le tarmac d'un aéroport. Elle a un sac Vuitton, des chaussures à 3000, et elle écrit « Merci ». La vie.
2: Alors c'est vrai que certaines mises en scène de photos nous rappellent que notre vie à nous est beaucoup plus moisie que celle des autres. On n'a pas tous les jours envie de dire merci la vie, mais la vraie vie sur les réseaux sociaux n'est pas toujours aussi étincelante que sur la photo.
1: La vie, c'est la vie qui habite, vous savez. Jean-Jacques Lavie, 78 ans. Il est dans l'avion skin, il n'arrive même plus à bouger.
2: Il y a parfois un prix à payer pour une photo en Louboutin au pied d'un jet privé. Donc finalement, une photo avec notre Jean-Mich torse-poil qui fait griller des saucisses au camping, c'est la vie aussi, mais avec des fous rires. Donc les selfies de filles sexy de dos en maillot, on zappe direct.
3: Elles se mettent de dos comme ça.
4: Vous voyez cette photo de connasse ou pas? Elle est partout sur Instagram, on est d'accord?
3: J'ai craqué, je vais vous dire la vérité, je l'ai faite.
4: Ouais.
3: Instagram, il a bloqué mon compte.
4: Parce que moi, quand je fais comme ça, tu sais, quand je me mets en trois quarts comme ça, j'ai un bourrelet ici. Tu connais ou pas le bourrelet dorsal? Même tu peux ranger des trucs, tu mets des CD, des stylos.
2: Alors oui, si c'est pour faire du rangement à la maison et se taper des barres de rire, pourquoi ne pas tenter le selfie dodu de trois quarts d'eau, hein, idée poilante d'Inès Reg, validé par Gad Elmaleh, parce que les réseaux sociaux, c'est beaucoup mieux quand c'est rigolo.
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0: Très belle fin d'après-midi sur Ici, on écoutait Elie Medeiros avec Toi mon toit. Pour rejoindre les infos de 17h, je vous ai calé deux petites pépites dont vous me direz des nouvelles. Les Bee Gees avec You Should Be Dancing et le nouveau single de Benabar, Elle danse.
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Premier extrait de l'album Toenvor, le chant des sept mers, Tria en eau évoque l'histoire d'un naufrage pareil à ceux qui ont marqué l'imaginaire breton. Une chanson qui scelle la rencontre entre le maître de la Gwerz et la tradition des chants de marins.

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0: Alors, vous avez perdu votre maman il y a quelques mois. 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
3: C'est ça. Maman nous laissait toujours des petits mots dans nos sacs, dans nos livres. 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
0: Merci Claire pour votre témoignage.
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1: Vous écoutez ici, très belle fin d'après-midi, il est 17h. Tout de suite les infos avec Benjamin Mathieu.
2: C'est le congrès des maires ruraux de France dans le Gers ce week-end. Sébastien Lecornu est à Auch où il a annoncé que les communes rurales bénéficieraient d'une dotation nouvelle de 50 millions d'euros. Le Premier ministre va aussi apporter une réponse spécifique aux stations-service des territoires ruraux pour qu'elles puissent baisser les prix du gazole. Dans le Tarn, la manifestation contre l'A69, cette autoroute entre Castres et Toulouse, commence à se tendre. Des CRS font face aux milliers de militants écologistes qui s'opposent à l'ouverture de l'infrastructure autoroutière annoncée début novembre. À Nantes, c'est la consternation sur le campus du Tertre de l'université. La police a fait évacuer ce matin un bâtiment occupé depuis 3 jours en soutien au mouvement lycéen. Les salles ont été retrouvées taguées, des ordinateurs cassés, des bureaux renversés, des déchets sur le sol. Karine Bernot est présidente de Nantes Université. Elle annonce la fermeture du campus jusque mardi prochain et se dit écœurée au micro de Ici Loire-Océan.
3: On a été contraint, moi je le dis comme ça, j'ai été contrainte de faire appel à la police au regard de la situation dans ce bâtiment, donc qui était occupé depuis mercredi après-midi. Et on a eu une dégradation, on va dire, très rapide de la situation, qui est devenue très inquiétante, avec des personnes radicalisées, des appels à la violence, un élu étudiant menacé de mort au couteau. Voilà, moi, en tant que présidente de l'université, en fait, je suis responsable de la sécurité dans les bâtiments. Et nous n'avions plus accès à ce bâtiment qui nous était interdit. Et donc, voilà, le risque, il était majeur d'un accident grave. Et donc, c'était impossible de rester dans cette situation. Et là, l'évacuation menée par la police s'est passée dans le calme. Il n'y a pas eu de blessés. Donc ça, c'est évidemment extrêmement important. Mais là, ce qu'on voit dans ce bâtiment, c'est juste hallucinant, écœurant. Et moi, je suis vraiment très en colère.
2: Et puis en sport, le Tour de Lombardie en Italie. Et Paul Sexas, le cycliste français, en train de réaliser un numéro. Il reste 3 km et le français a 50 secondes d'avance sur son principal concurrent. Il est fort probable donc qu'il remporte ce Tour de Lombardie.
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6: Aujourd'hui, on oscille entre nuages et éclaircies. Et c'est du côté du golfe du Morbihan qu'on a le plus de chances de croiser le soleil. Les températures, elles sont plutôt douces puisqu'elles sont comprises entre 15 et 17 degrés au plus chaud de la journée. 15 à Saint-Malo-Grand, 16 à Pontivy, à Plouermel, à Rennes et à Lorient, ou encore 17 à Redon. Ce soir, les nuages reviennent, mais cette fois-ci un petit peu plus chargés en eau. Il fera entre 11 et 15 degrés, 11 à Combourg, 14 à Lorient et enfin 15 degrés à Rennes et à Vannes.
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0: On écoutait Stéphane Echer avec « Pas d'amis comme toi ». On a passé le cap des 17h hein, déjà. C'est Sophie Nolveau avec vous et c'est un bonheur de partager cette fin d'après-midi tous ensemble. Dans moins de 3 minutes, Thierry Pastor avec « Le coup de folie » et je vous propose une nouveauté pour poursuivre. Voici Estelle avec « Te rencontrer encore » sur « Ici ».
1: Oui.

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0: à Vannes, à Fougères.
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3: Awen Subil a 22 ans, il est originaire de la Chapelle Thoireau, à côté de Rennes, en Ille-et-Vilaine. Et ce jeune tennisman s'est lancé un défi, partir du bas de l'échelle du classement du tennis amateur français et gravir les échelons jusqu'à atteindre un classement semi-professionnel.
2: J'ai fait du basket toute mon enfance et puis à un moment, en fait, je voulais changer de sport. En fait, je voulais un sport absolument individuel parce que j'en avais marre du sport collectif, je voulais tenter autre chose. Donc c'est comme ça que je me suis dirigé vers le tennis. Et j'ai vu que c'était quelque chose qui se faisait en fait de se viser cet objectif parce que c'était en fait c'est un objectif qui est symbolique et du coup à force de voir beaucoup de créateurs le faire, je me suis dit bah pourquoi pas moi, pourquoi je pourrais pas documenter en fait ma progression sur le tennis, surtout que je suis passionné de création de contenu, j'en fais depuis que je suis très jeune. Et du coup ouais, j'ai commencé au classement le plus bas possible, donc vraiment le tout premier classement qu'on obtient quand on commence le tennis en compétition.
3: Forcément, un défi de cette ampleur, ça demande un gros investissement au quotidien.
2: À titre personnel, je dois jouer quand même 4, 5, 6 fois par semaine, parce que vu que j'ai commencé tard ce sport, en fait, je suis obligé quand même de compenser un peu par beaucoup de quantité, quoi. J'ai testé un nouveau format. Je fais 24 heures comme Carlos Alcaraz, 2 entraînements par jour, le bain froid à la fin de la journée pour la récupération au niveau des muscles, l'entraînement physique, etc. J'ai vraiment tout fait au maximum comme lui. Donc, j'ai fait un petit peu de recherche avant sur Internet pour savoir, quelle était sa journée type. Mais c'était une super expérience. J'ai pu un peu expérimenter le quotidien d'un joueur pro.
3: Mais au-delà du défi, Awen est surtout passionné par la création de contenu sur Internet et il espère bien pouvoir en vivre un jour.
2: Concernant mon objectif de progression au tennis, je me donne pas forcément de date, en fait. C'est un petit peu un prétexte, en fait, pour toute la création de contenu. C'est-à-dire que le défi, il est important, mais dans le sens où après, je peux toujours faire plein d'autres choses à côté. Donc, c'est-à-dire que je peux, là, par exemple, prochainement, je compte affronter un champion de Bretagne, Alan Hester, qui est champion dans la catégorie 9-10 ans. Donc ça, techniquement, ça n'a pas vraiment de rapport avec mon défi. Mais le fait est que je ne suis pas enchaîné entre guillemets à ce défi. Je peux faire tout, plein de choses autour. Je vous conseille quand même d'aller voir pour tous ceux qui ne pratiquent pas forcément le tennis. Parce que comme je l'ai dit, là, je vais faire pas mal de concepts qui vont être au-delà du tennis et même très intéressant à voir pour les gens qui font pas de tennis. YouTube, c'est Awen Tennis. Instagram, Awen Tennis. Et TikTok, Awen Tennis. Je porte aussi le maillot du stade dans mes vidéos sur Instagram ou TikTok. Donc si vous voulez soutenir un pur breton, n'hésitez pas à venir sur mes réseaux sociaux.
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0: Excellent samedi sur Ici avec Taylor Swift et Hoplite. Des infos près de chez vous dans un instant, mais avant, on va se régaler avec le nouveau single de Vianney, intitulé D'or et d'étain, et une belle histoire de Michel Fugain. A tout de suite.
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0: C'était Vianney avec Doré Détain sur Ici. Au programme dans un instant, écoutez bien, on va retrouver le groupe français partenaire particulier. Mais là tout de suite, je vous propose quelques infos près de chez vous.
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2: À Longueux se déroule un seul en scène au Grand Pré. Il s'agit de la pièce de théâtre « À ceux qui nous ont offensés ». Un spectacle avec un texte fort qui invite à la réflexion. Amateur de scènes intimistes et d'humour noir, cette pièce est à découvrir le samedi 10 octobre. La place est à 21 €. Différents événements auront lieu afin de récolter des fonds pour lutter contre le cancer du sein tout au long du mois d'octobre. Octobre Rose se déclinera par exemple à Bain de Bretagne le dimanche 11 octobre avec la Rose de Bain. Au programme des courses et des marches solidaires et une marche comptée de 5 km et des parcours pour les enfants. Rendez-vous au stade du Point du Jour situé à côté du centre aquatique Aquabain. Et puis pour découvrir la Bretagne autrement et gratuitement, vous avez la possibilité de vous promener dans le domaine de Kerguéhennec de Bignan, dans le Morbihan. À se balader dans ce grand parc paysager en plein automne en accès libre est un ravissement. Le petit plus, des œuvres d'art sont disséminées un peu partout dans les bois qui entourent le château du domaine.

0: Vous écoutez ici, bon début de soirée. Avant les infos de 8h tous les jours, on a l'habitude de voyager dans le temps en compagnie de Stéphane Bern. Aujourd'hui, on va revenir au temps d'un orage pas comme les autres.
1: En Normandie, on connaît bien l'usage du parapluie, mais pour les pluies de météorites, on a connu mieux. Juin 1803, campagne normande. Le ciel vrombit, des pierres brûlantes s'abattent sur la campagne normande. Ça ressemble à la fin du monde, mais c'est le début d'une révolution scientifique. Sous la pluie, une lumière qui jaillit, et c'est une pluie de pierres embrasées qui s'abat sur la commune de L'Aigle dans l'Orne. Les habitants, abasourdis, ramassent des fragments brûlants en respirant une odeur de soufre. Ils se disent que les pierres sont tombées du ciel. À l'époque, on hésite. Des paysans qui délirent. Un verre de calvin en trop. Deux, allez, trois, soyons normands. Un volcan en éruption. Pour en avoir le cœur net, Chaptal, le ministre de l'Intérieur de l'époque, dépêche un jeune savant de 29 ans, Jean-Baptiste Biot, pour enquêter. Sa mission d'investigation dure 10 jours. Il travaille avec la plus grande rigueur scientifique. Muni d'un simple fragment de météorite en poche, il enquête façon X-Files. Il interroge paysans, religieux, femmes, enfants et vieillards. Tous racontent la même scène. Un météore incandescent, des pierres fumantes, une odeur de soufre. Jean-Baptiste Biot arpente la campagne, dessine la trajectoire, compare les échantillons. Résultat, ces pierres viennent bien de l'espace. Son rapport va être présenté à l'Académie des sciences le 18 juillet 1803 et constitue une découverte inédite. Pour la première fois, un savant français affirme l'origine extraterrestre des météorites. D'une pierre, deux coups. En tombant du ciel, ces cailloux venus de l'espace ont aussi fait tomber des certitudes des savants d'ici-bas.
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0: Mylène Farmer avec XXL sur Ici. Dans quelques minutes, il sera 18h. Avant ça, je vais vous faire découvrir le tout nouveau Charlotte Cardin qui s'intitule Memories. Et il y aura aussi Lionel Richie.
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1: Merci d'écouter Ici, il est 18h, bon début de soirée. Les infos avec Benjamin Mathieu.
2: Il dénonce une autoroute écocide dont les prix des péages sont exorbitants. Un millier de manifestants étaient réunis dans le calme, dans le Tarn, le long du tracé du futur autoroute A69 entre Toulouse et Castres. Il s'oppose à l'ouverture de l'infrastructure prévue début novembre. Thomas Braille fait partie de ces militants. Il est le fondateur du groupe national de surveillance des arbres et il appelle au boycott de l'autoroute.
3: Je pense que c'est un vol en bande organisée d'argent public, tout simplement. On a 121 millions d'euros d'argent de l'État. Au début, c'était 23 millions. C'est pas du tout un projet pour les citoyens. Et donc, à 20,40 € l'aller-retour, aujourd'hui, personne ne va pouvoir se payer ça. Donc, nous, ce qu'on réclame clairement, c'est qu'il y ait la restitution des deux fois deux voies qui ont été payées 75 millions d'euros par le contribuable il y a de cela à peu près une quinzaine d'années et que l'État prenne en charge donc cette restitution parce que c'est pas normal de voir ce qui se passe.
2: Le pape Léon XIV critique vivement l'administration Trump. Lui-même américain, le pape estime que la peine de mort est inadmissible parce qu'elle constitue une atteinte à l'inviolabilité et à la dignité de la personne. Les États-Unis qui envisagent de diffuser en direct l'exécution de l'auteur d'une tuerie de masse. En sport, un petit tremblement de terre dans le cyclisme. À 20 ans, Paul Sexas remporte le Tour de Lombardie en Italie. Il devient le plus jeune vainqueur de cette épreuve à 20 ans, le plus jeune vainqueur d'un monument du cyclisme depuis 1944. La pépite du cyclisme français rentre donc dans l'histoire après sa quatrième place cet été au Tour de France pour sa première participation, la naissance d'un très grand champion. C'est une première depuis 23 ans. L'équipe de France de judo rentre Fanny des mondiaux de judo en Azerbaïdjan. Sans aucun titre, Romane Dico a perdu sa finale des plus de 78 kilos. Elle décroche l'argent. C'était la dernière chance de remporter un titre. Et puis en top 14, le Stade français s'est imposé 30-22 en ouverture de la sixième journée contre Montpellier. Son bourreau en demi-finale la saison passée se replace en championnat avec une cinquième place.
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6: Aujourd'hui, on oscille entre nuages et éclaircies. Et c'est du côté du golfe du Morbihan qu'on a le plus de chances de croiser le soleil. Les températures, elles sont plutôt douces puisqu'elles sont comprises entre 15 et 17 degrés au plus chaud de la journée. 15 à Saint-Malo-Grand, 16 à Pontivy, à Ploërmel, à Rennes et à Lorient ou encore 17 à Redon. Ce soir, les nuages reviennent, mais cette fois-ci un petit peu plus chargés en eau. Il fera entre 11 et 15 degrés, 11 à Combourg, 14 à Lorient et enfin 15 degrés à Rennes et à Vannes.
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Sexual Healing, on écoutait Marvin Gaye. Il est 18h, passé de quelques minutes sur ICI. Soyez les bienvenus si vous nous rejoignez à l'instant. C'est Sophie Nolvaux avec vous en mode copilote si vous êtes dans la voiture. À suivre Les Innocents avec un homme extraordinaire et une nouveauté qui va donner du pétillant à ce début de soirée. Voici Zazie avec Peu Importe. Profitez bien de votre week-end à notre écoute. Peu Importe.

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2: Le skateboard m'a apporté ce que je suis devenu en fait. 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
3: Pierre Michaud a 38 ans et c'est un professeur de skateboard originaire de Pontivy, une discipline qu'il a connue très jeune grâce à son grand frère.
2: Je suis un skateur depuis maintenant 25 ans. J'ai commencé à l'école primaire grâce à mon frère qui m'avait offert un skate à un Noël ou un anniversaire, je sais plus trop exactement. Je me souviens très bien que c'était un skate par contre rouge avec une carte à jouer dessinée dessus. Et c'est comme ça que je me suis mis à faire du skate. Et depuis que j'ai eu ce skate-là, j'ai plus jamais lâché.
3: Et si Pierre est un véritable passionné de skateboard, eh bien le métier de professeur, lui, est arrivé totalement par hasard.
2: J'ai arrêté de travailler en 2016 au Super U de Pontivy. C'était volontaire, je voulais me faire des voyages, profiter un peu. Et au bout d'un moment, j'ai eu un petit rappel du Pôle emploi qui m'a demandé de faire des stages. Je ne savais vraiment pas dans quelle direction je voulais aller, ce que je voulais faire. Et en fait, il y a un très gros club de skate en Bretagne, à Plougastel d'Aoulas, près de Brest. Et du coup, c'est des copains. Et je me suis dit, je vais aller faire mon stage là-bas. Comme ça, je reste dans ma passion, ça va être cool. Et puis, je m'étais dit, en gros, le Pôle emploi sera content, quoi. Et là, j'ai découvert qu'il y avait des cours de skate. Et du coup, c'était un peu nouveau pour moi. Je savais même pas trop que ça existait. Et là, direct, j'ai trouvé ça vraiment trop, trop bien. Et je me suis rendu compte que j'avais un contact avec les enfants qui était plutôt facile et naturel. Et je me suis senti à l'aise. Pour une fois, c'était vraiment se sentir à sa place, au bon endroit, au bon moment. Et du coup, les gars de Plougastel m'ont expliqué qu'il y avait un diplôme à passer de prof de skate. Et là, tout de suite, tout s'est enchaîné. Là, j'ai eu vraiment le déclic que c'était ça que je voulais faire.
3: Et après 3 années passées à Bordeaux pour l'obtention de son diplôme, Pierre revient en Bretagne et ouvre son école sur les terres de son enfance.
2: J'ai créé mon école et ça me tenait à cœur de la faire à Pontivy, même si j'allais habiter à Rennes, parce que je suis originaire de Pontivy. Et c'est aussi une école itinérante, car j'ai mon petit camion et je me déplace avec des modules, des skates, des cases, des protections. Et je me déplace dans différentes villes pour proposer des stages ou pour intervenir dans les centres de loisirs, différentes écoles, etc. Le skateboard m'a apporté ce que je suis devenu, en fait. C'est quelque chose que, une fois que tu es devenu passionné de skate, ça reste en toi, ça forge tout ce que tu es devenu ou deviendras, quoi.
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0: Les One Republic avec Runaway sur ICI. Dans le prochain quart d'heure, des conseils utiles près de chez vous. Et Patrice Gascoin qui va nous rejoindre pour les coulisses télé du jour avec le nouveau directeur de la 14e saison de la Star Academy, dont le premier prime sera diffusé ce soir à 21h10 sur TF1. Avant ça, on va écouter le nouveau Christophe Maé et les Rita Mitsouko. Et bonjour à tous.
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0: bon samedi, à l'écoute d'ici, il n'y a que de l'amour chez toi. C'était une nouveauté signée Christophe Maé. Dans quelques minutes, Eddy Mitchell. Et sans plus attendre, et comme chaque heure, voici quelques infos près de chez vous.
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2: À Dinan, prenez-en plein les yeux avec le spectacle visuel et clownesque porté par la compagnie Bacala. Ce spectacle international sans parole mêle le mime, la poésie, le cirque et le burlesque. C'est très doux, c'est accessible à partir de 10 ans. C'est une soirée très vivante qui vous attend le vendredi 16 octobre à 20h30 au Théâtre des Jacobins. La place est à 19€ pour les adultes et 6€ pour les enfants. À Cancale, le marché aux huîtres, c'est toute l'année. 8 ostréiculteurs vous accueillent chaque jour. C'est à vous de choisir. Soit vous emportez vos huîtres chez vous, soit vous les dégustez assis tranquillement en face de la mer. Déposez votre voiture à l'entrée de la ville au parking gratuit du port et profitez d'une promenade sur le port de la houle avant de déguster ces coquillages d'exception. Le musée Austrapolis, basé autour du parc, vous propose la magnifique exposition Secret des Abysses, un vrai voyage grâce aux clichés de prix depuis le navire de l'Ifremer, le Pourquoi Pas. Vous y verrez les grands fonds océaniques et bien plus encore. Cette exposition est en place jusqu'au 3 janvier 2027.
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0: Merci, on écoutait Señorita de Shawn Mendes et Camila Cabello. Il est l'heure d'accueillir Patrice Gascoin avec les coulisses télé. Et pour ce soir, pas de doute, on sera toutes et tous devant le lancement de la nouvelle saison de la Star Academy. Patrice, vous avez de la chance, vous avez rencontré pour nous le nouveau directeur de la promo 2026.
1: La nouvelle saison débute ce soir, le nom du nouveau directeur a été révélé sur le plateau de l'émission Quotidien, façon devinette.
2: Est-ce que vous connaissez déjà la Star Academy ?
3: Bien sûr.
2: Ah, est-ce que vous avez été candidat ?
3: C'est sincère. Je vais gagner.
2: Ah, il va gagner la Star Academy. Bon, je crois que... Est-ce que vous appelez peut-être Quentin ?
3: Absolument.
2: Voici Boziman.
1: Mais quelle belle idée que de confier la direction de cette promotion 2026 de la Starac à cet artiste, auteur, compositeur, interprète, Moziman, actuellement en tournée des Zéniths à travers la France. Lui qui connaît bien la Star Academy puisqu'il l'a gagnée en 2008. Alors j'ai demandé au taulier qui est là depuis le début, Nikos Aliagas. Nikos, est-ce que le changement de directeur va modifier un peu la couleur de la Star Academy ?
4: Sur le papier, tu peux avoir toutes les bonnes intentions du monde, mon cher Patrice Gascoin. Mais en chemin, tu t'adaptes à la réalité et surtout au casting. Donc oui, sur le papier, il y a des ambitions, il y a des convictions. Sur le papier, il y a des directions. Mais après, il y a la réalité aussi, à la fois dans les quotidiennes, à la fois sur les prams, où il faut construire une histoire et tenir un paquebot. Hein. C'est un 747, si je puis me permettre cette image, et il faut le faire décoller à chaque fois et surtout le faire atterrir.
1: Racontez-moi une anecdote sur Moziman, vous qui le connaissez forcément très très bien, puisqu'il a gagné la Starac.
4: Oh, Moziman, c'est un garçon touchant. Alors, il y a le Moziman de la Starac, qui n'est pas le même. C'était un gamin encore. Il y a quelques années, on s'est retrouvés... Il connaît le métier, ce garçon. Et ça n'a pas été toujours de tout repos pour lui. Il a fallu qu'il se batte, il a fallu qu'il s'accroche, qu'il s'impose aussi. Et j'ai du respect pour ça. Donc, anecdote, bon, là, la dernière, on parlait de nos gamins. Je lui disais, alors, il me disait, c'est quoi d'être père ? Je vais t'expliquer, tu vas voir. Moi, j'en ai une qui a 14 ans et qui me dit, papa, mais de quoi tu parles, papa, tu dis n'importe quoi. Voilà, c'est extraordinaire. Et je l'aime tous les jours encore plus. Et je lui dis, t'inquiète, on va grandir ensemble. Je suis passé par là. Donc voilà, c'est ce que je lui dis. Et je savais même pas qu'il allait venir. À un moment, j'ai eu l'info, je l'appelle, j'ai dit, bon, vas-y, accepte, viens. Tu vas boucler ta boucle aussi personnelle 20 ans plus tard, donc c'est ça.
1: Nikos Aliagas qui sera aux commandes de la nouvelle saison de la Starac avec un nouveau directeur, Moziman. Ça débute ce soir sur TF1.
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0: Une nouveauté sur ICI, Joseph Kamel et Vita avec Jamais. Allez, je vous emmène tranquillement vers les infos de 19h, après lesquelles vous allez passer un petit bout de chemin en compagnie d'Émilie Mazoyer et des chansons préférées de Chantal Latsou, dont le film La Maison de nos rêves est sorti ce mercredi en partenariat avec ICI. De notre côté, on va se quitter avec Laurent Voulzy. Je vous souhaite un excellent week-end.
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1: Très belle soirée, vous écoutez Ici, il est 19h. Et c'est l'heure de s'informer avec Benjamin Mathieu.
2: Bonsoir, on commence par cette immense victoire. La France du cyclisme tient probablement avec Paul Sexas, son successeur, de Bernard Hinault, dernier vainqueur du Tour de France, c'était en 1985. Alors on n'en est pas encore là, mais le Lyonnais a réalisé un grand exploit en Italie. À seulement 20 ans, il remporte le Tour de Lombardie, la dernière grande course de la saison. Le jeune Français qui a écœuré la concurrence pour gagner et rentre un peu plus dans la grande histoire du cyclisme, Cédric Guillou.
3: Il y a aujourd'hui 5 monuments dans l'histoire du cyclisme, 5 courses de prestige qui ont été remportées par les meilleurs coureurs de tous les temps. La classique Milan-San Remo en début de saison, le Tour des Flandres, Paris-Roubaix, la classique belge Liège-Bastogne-Liège et donc le Tour de Lombardie. Et à 20 ans, Paul Sexas a déjà gagné l'un de ces 5 monuments. C'est dire la dimension qu'est en train de prendre le coureur français, impressionnant aujourd'hui en Italie. Il a construit son succès à 20 km de l'arrivée dans l'ascension du Siviglio, une côte d'un peu plus de 4 km avec de forts pourcentages. Le Lyonnais a assommé tout le monde, lâché ses adversaires les uns après les autres. Il n'a cessé de creuser l'écart au plus fort de la pente avant d'assurer lors des 15 derniers kilomètres. Paul Sexas, qui a parfaitement profité de l'absence de l'ogre Pogacar, toujours convalescent, est devenu, à 20 ans, le plus jeune vainqueur de l'histoire du Tour de Lombardie.
2: Et donc, il devient également le plus jeune vainqueur d'un monument du cyclisme depuis 1944. C'était le congrès des maires ruraux de France. Aujourd'hui, dans le Gers, Sébastien Lecornu est venu à Auch, où il a annoncé que les communes rurales bénéficieraient d'une dotation nouvelle de 50 millions d'euros. Le Premier ministre venu également parler prix des carburants.
4: Nous travaillerons à une réponse spécifique, je vous en fais l'annonce, pour les stations-service rurales isolées, souvent d'ailleurs des stations-service indépendantes. Partout en France, que l'on habite proche ou loin d'un centre-ville, on doit pouvoir bénéficier de cette baisse de prix que nous sommes en train d'organiser. La ruralité sera au cœur de nos préoccupations parce que c'est sans doute évidemment dans les villages que les Françaises et les Français ont le plus besoin de leur voiture et subissent le plus durement le choc pour leurs finances.
2: Lundi, Matignon réunit l'ensemble des distributeurs et des opérateurs pétroliers pour obtenir une baisse du prix du gazole entre 12 et 18 centimes par litre. À Nantes, la consternation sur le campus du Tertre de l'université. La police a fait évacuer ce matin un bâtiment occupé depuis 3 jours en soutien au mouvement des lycéens. Les salles ont été retrouvées tagués, des ordinateurs cassés, des bureaux renversés, des déchets jonchant le sol. Le campus va rester fermé jusque mardi prochain. Nos macadam, l'État doit assumer de s'être trompé. Voici quelques slogans des opposants à l'A69 entre Toulouse et Castres qui défilaient dans le Tarn. 1100 manifestants écologistes opposés à l'ouverture de cette autoroute qui sera mise en service début novembre. Ils étaient sous étroite surveillance policière avec 800 forces de l'ordre. Mais il n'y a pas eu de débordement. Et puis, elle est passée par toutes les émotions ce matin. L'astronaute Sophie Adenau en larmes lors de sa première conférence de presse après son retour sur Terre. C'est donc ce matin à Cologne, en Allemagne, où se trouve le Centre européen des astronautes. Sandrine Etowah-Andegh, vous y étiez. La première prise de parole publique de la Française était très émouvante.
5: Oui, et dans sa veste bleu nuit, Sophie Adenau est impressionnante de force et d'humilité, éprouvée mais très souriante. L'astronaute française est soutenue par 2 médecins de l'Agence spatiale européenne et elle revient sur les émotions qui la traversent après cette mission record de 235 jours dans l'espace.
6: Émotionnellement super contente, le sentiment de mission accomplie. On a beau se préparer à ça, on a beau lire des extraits, des récits d'astronautes.
5: Elle essuie quelques larmes. Mais elle est aussitôt soutenue par les applaudissements de tout un comité d'accueil touché et fier. Des images, des souvenirs, Sophie Adenau dit en retenir plein. Mais c'est surtout l'incroyable beauté de la Terre depuis là-haut qui l'a marquée.
6: Mais le voir de ses yeux, depuis la cupola, vous passez par toutes les émotions. Parfois c'est une euphorie intense de toute cette beauté. Et parfois c'est... ça vous prend le trip. Et moi, ce que je veux, c'est partager ça.
5: Sophie Adenau, l'ambassadrice qui, après un programme de récupération médicale de 3 semaines à Cologne et les retrouvailles avec ses proches, va entamer une tournée en Europe pour partager son expérience exceptionnelle.
2: L'astronaute française qui s'est dit également très émue des incendies dans le bassin d'Arcachon qu'elle a pu observer depuis l'espace. Elle rentre dans l'histoire spatiale en devenant la première européenne à avoir passé 8 mois dans l'espace. Et puis, un petit mot de sport pour terminer. En judo, c'est une première depuis 23 ans dont on se serait bien passé. L'équipe de France termine les mondiaux de judo en Azerbaïdjan sans avoir remporté aucun titre. Roman Dico, dernière chance tricolore, a perdu la finale des plus de 78 kilos. Elle décroche l'argent. Teddy Riner était forfait pour blessure.
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2: Un temps gris demain matin en Bretagne avec quelques pluies. Les brouillards et nuages bas sont nombreux du centre du pays. Les éclaircies dominent davantage au sud-ouest et sur le massif central. L'atmosphère est fraîche avec 4 à 16 degrés et une moyenne de 10 degrés. L'après-midi, le soleil alterne avec les nuages au sud et sur le massif central. Le ciel reste chargé du nord à l'ouest avec quelques pluies faibles en Bretagne et en Normandie. Certains nuages bas persistent dans les plaines du centre-est. Il fait beau au sud-est. Les températures atteignent de 12 à 23 degrés.

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2: Salut à toutes, salut à tous et bienvenue sur votre radio. Ici, on est ensemble comme chaque samedi soir pour laisser les clés de la programmation musicale de Décibel à une personnalité du monde des arts ou du spectacle. Et ce soir, elle a bon goût. Vous allez vous régaler avec les chansons choisies par Chantal Latsou. Bonsoir.
3: Oui, bonsoir. C'est génial alors.
2: Rien qu'avec votre bonsoir, on sent qu'on va passer un bon moment. Et une double actualité très réjouissante pour Chantal Latsou. Son spectacle, Chantal Latsou Forever, en tournée partout en français au Casino de Paris. Et puis un film, La Maison de nos rêves, avec une bande originale.

0: de nos rêves. C'est un film ici de Claude Zidi Junior et on y entend, oui, cette jolie chanson de Jo Dassin. Bienvenue, Chantal Latsou.
1: Merci.
0: Et c'est parti. Vous êtes actrice, vous êtes humoriste, vous nous faites tellement, tellement rire. Chantal Latsou est dans le film La Maison de nos rêves. Et vous arrivez aussi à nous émouvoir pas mal.
1: Oui.
0: Bien joué, hein.
1: J'y arrive, hein.
0: Ouais. C'est, alors évidemment, vous allez me dire, vous, c'est la routine, c'est votre boulot, mais nous, on est tellement conditionnés à ce que vous nous fassiez rire tout le temps jusqu'aux larmes et tout, que bah, là, justement, moi, ça m'a prise au
1: dépourvu. Je scotche les gens, d'ailleurs.
0: Vous êtes scotchante.
1: Eh oui, non, bah, c'est un peu ce que les gens me disent, mais dis donc, bah, c'est incroyable, tu nous as scotché. Tu nous fais marrer pendant tout le long du film, et d'un seul coup, t'arrives à nous choper, quoi.
0: Ouais. C'était agréable pour vous, justement, de pouvoir aller nous tirer des émotions différentes.
1: Ben, je le fais pas mécaniquement, si vous voulez, mais oui, c'est agréable d'avoir un rôle comme ça, avec des facettes où on peut montrer un éventail de sentiments, ça c'est, et d'émotions, ça c'est quand même très agréable. C'est écrit sur mesure par Kev Adams et Antonin Fourlon, qui a écrit les Chasses gardées 1 et 2. Et donc, je suis ravie de pouvoir montrer ça.
0: Ouais, c'est beau comme tout. Évidemment, celles et ceux qui s'étaient bien marrés en regardant La Maison de retraite vont retrouver ce duo comique implacable quand même entre vous et Kev Adams. Il y a quelque chose qui se passe.
1: Ouais, il y a un truc, hein.
0: Alors, le pitch du film, ça va rappeler, tiens, aux fans de Pierre Tchernia, une vieille histoire, une histoire de viager. Mais alors, là, c'est une histoire de viager où on devient coloc.
1: Voilà.
0: Et alors là, évidemment, tout part en sucette. Il y a, on voit de surprise, en gag, ça va très, très, très vite. Vous êtes donc une dame qui n'est pas très honnête avec un jeune couple.
1: Très belle maison.
0: Voilà, une maison magnifique au bord du lac.
1: Une maison magnifique. Enfin, si vous voulez que je fasse le pitch assez raccourci, elle va leur donner une leçon à ces petits imbéciles. Parce qu'ils veulent acheter, ils veulent plus qu'ils n'ont. Ils sont déjà amoureux, ils ont leur petit appartement, ils sont heureux. Mais on veut toujours plus. Ils ont des copains qui vivent bien dans des grandes maisons et qui ont de l'argent, etc. Donc, ils ont la pression. Donc, ils veulent plus et ils trouvent un viager. Mais ils ne savent pas vraiment ce que c'est qu'un viager. Ils n'ont vu que le bouquet, en fait. Ouais. Ils ne savent pas qu'il faut payer quand même tous les mois. Donc, ils ont été éblouis par cette magnifique maison qui donne sur le lac du Bourget. Et cette femme va voir qu'à un moment donné, ils veulent profiter d'elle. Et elle s'en rend compte, elle va leur donner une super leçon, quoi, une très bonne leçon. En étant, elle va les martyriser.
0: Oui, c'est ça.
1: Elle va les loger sous l'escalier, les frotter, pas possible. C'est Tati Daniel, quoi.
0: C'est génial. C'est deux petits arnaqueurs qui tombent sur Tati Daniel, en fait.
1: Exactement.
0: Donc c'est génial. Tout le monde se...
1: Deux petits arnaqueurs sympathiques.
0: Oui.
1: Hein, on les prend en amour, ces petits arnaqueurs. Ils ont envie d'une plus belle vie.
0: Oui.
1: Alors qu'ils sont déjà pas mal nantis, finalement.
0: C'est vrai.
1: Et ça va être une belle leçon. Mais il n'y a pas que le burlesque de la situation, il y a d'autres choses, il y a des sentiments, c'est un peu aussi sur la solitude, donc c'est quand même un film très qui parle plein de choses.
0: C'est vrai. Il s'appelle La Maison de nos rêves. Il est sorti mercredi avec Ici. 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Dans La Maison de nos rêves, je le disais, il y a des chansons. Il y a une chanson magnifique de Jo Dassin.
1: Voilà, c'est un plaisir de Jo Dassin.
0: Mais là, c'est votre playlist à vous qu'on va partager ce soir. Chantal Latsou, vous avez bien fait votre devoir et vous nous avez envoyé toute une liste de chansons que vous aimez, qui comptent pour vous, qui vous rappellent peut-être des souvenirs, je ne sais pas. À commencer avec un rock'n'roll, et pas des moindres, Rock Around the Clock de Bill Haley. Là, c'est carrément un pionnier.
1: J'adore.
0: C'est vrai?
1: J'adore. Ça me fait penser les booms dans la cave, que mon frère avait une cave à Tourcoing. Et les voisins étaient fous de rage et il avait ses copains qui venaient. Moi, j'avais pas le droit d'y aller parce que j'avais 2 ans de moins que lui, mais j'y allais quand même. Et il passait des billets, etc. Donc ça, c'était fabuleux.
0: Alors, on retourne dans la cave de Tourcoing avec Chantal Latsou, les amis. Avouez que c'est un programme du samedi soir assez réjouissant. Voici Rock Around the Clock, c'est Bill Haley.

0: Jeanne Moreau, Françoise Hardy et Jacques Brel. On va passer un moment délicieux puisque la playlist de Chantal Latsou est absolument éclectique. Merci d'être avec nous, Chantal.
1: Merci.
0: Et à tout de suite.
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2: Moi, je me suis toujours demandé qu'est-ce qu'elle écoute chez elle, dans son bain ou dans sa bagnole, Chantal Latsou. Bon, on va le savoir ce soir, puisqu'elle est avec nous dans Décibel. Chantal, la musique, elle a quelle place dans votre vie ?
3: Ben, elle passe énormément de place à la maison.
2: Ah ouais ?
3: Non, j'étais en train de me rendre compte que j'écoute pas souvent de la musique à la maison et que je devrais en écouter plus. C'est surtout dans ma voiture que j'écoute de la musique, mais pas... C'est curieux, hein?
2: Ah, c'est marrant.
3: Par de temps en temps, si, je mettais Radio Crooner, tu sais.
2: Oh! Radio Crooner? Mais oui. Je ne connais pas, mais ça, ah bon, ça m'intéresse pas mal.
3: Radio Crooner, c'est génial, c'est que des crooners qui
2: parlent. Bah ouais. Il y a Sinatra.
3: Strangers in the night.
2: Oh, Radio Crooner.
3: Ah oui, c'est génial, c'est que des crooners. C'est vachement bien, cette radio.
2: C'est très romantique.
3: Tu vois, je t'apprends quelque chose.
2: Bah oui.
3: C'est peut-être un concurrent. Non, parce qu'ils sont pas du tout dans les régions.
2: C'est ça.
3: C'est Radio Crooner. Ouais.
2: Radio Crooner. Bon, ben, je ne savais pas que ça.
3: Ça, c'est vrai que c'est pratiquement le seul qui est branché sur ma, sur ma chaîne.
2: Ouais. Et sinon, donc, de la musique en voiture.
3: Oui, j'écoute de la musique un peu en voiture.
2: Est-ce qu'il faut chanter très fort pour bien écouter la musique en voiture?
3: Ah oui, j'aime bien à fond,
2: c'est
3: oui.
2: Bon, ça, hein.
3: Fond la caisse, j'aime bien.
2: Alors, il y a des chansons qui s'y prêtent plus ou moins bien. En l'occurrence, la prochaine, Chantal, c'est une chanson très mélancolique, très belle et très douce de Françoise Hardy.
3: Ah oui.
2: Tous les garçons et les filles de mon âge.
3: Ah, j'adorais Françoise Hardy.
2: Ouais. Vous la connaissiez?
3: Non, je la connaissais pas, mais j'adorais. C'était toute mon adolescence.
2: Ouais.
3: Tout le monde, elle était, j'adorais. C'est un peu triste, un peu nostalgique, comme ça. On est toujours un peu comme ça, hein, quand on est jeune. Et ça, tous les garçons et les filles de mon âge, c'était un peu ma vie.
2: Ah, c'est vrai. En attendant, en fait, c'est vraiment la chanson qui de la fille qui attend le premier amour.
3: Exactement, oui. Un peu romantique comme ça.
2: Ah oui. On y croit encore parce qu'on l'a pas vu le loup.
3: Et on n'a pas vu le loup.
2: Mais non.
3: Alors que maintenant,
2: on se fait moins d'illusions.
3: Ah oui. J'avais une frange avec des grands cheveux comme ça, puis j'étais un peu romantique comme ça, voilà.
2: Comme Françoise. Allez, on l'écoute grâce à Chantal Latsou, la divine Françoise Hardy. Tous les garçons et les filles de mon âge, c'est sur votre radio ici. Bon samedi soir.

0: Je pleure.
1: Non. Ah oui, bah on est ému parce
0: Mais on est ému parce qu'elle avait une belle voix quand même. Elle a une belle voix.
1: Ouais, Françoise Hardy. Alors, ceci dit, je vous ai entendu chanter Chantal sur Tous les garçons et les filles de mon âge là pendant qu'on écoutait le disque dans le studio. Vous chantez très juste. Vous avez déjà chanté ? Bah oui.
0: Ah bon ? Je m'en rends pas compte.
1: Bah oui, vous avez déjà chanté, vous avez déjà enregistré ?
0: Non, j'ai jamais chanté. Peut-être que je vais m'y mettre.
1: Bah oui, il faudrait.
0: Ouais, ouais. J'ai jamais chanté.
1: Ah, il faut ! Franchement, moi ça vaut le coup. Je dis ça parce que, puisque vous êtes en tournée, de toute façon...
0: Je vais peut-être mettre une chanson dans le spectacle.
1: Vous mettez un rock, vous dansez un rock.
0: Eh oui, voilà,
1: chanter une chanson.
0: Rock the clock.
1: Chantal Latsou, Forever. Alors, en tournée, vous serez par exemple samedi prochain à Béziers, dimanche à Perpignan, la semaine suivante à Évreux.
0: Perpignan, ça a été déplacé.
1: Ah, pardon.
0: Oui,
1: ah.
0: Je le dis comme
1: bah
0: ça.
1: Bah oui, il faut que je note, ouais, parce que moi je voulais venir.
0: Non, ça s'est déplacé tout à l'heure.
1: Ah, et
0: pourquoi
1: alors
0: pourquoi t'es de Perpignan ?
1: Non, mais je...
0: J'aurais pris le train.
1: J'aurais pris le train.
0: T'es gentil. Ah, mais je pense pas que tu dis ça.
1: Moi, j'y vais en moonwalk, voir
0: Chantal.
1: Ah oui,
0: en moonwalk.
1: Bah oui, c'est vrai. La première fois que j'ai vu un de vos spectacles, c'était à Tournu. Ouais, chez mes grands-mères, je me souviens très bien, elles sont toutes les deux de Tournu, de Bourgogne.
0: Tournu, tu dis Tournu et pas
1: ouais,
0: Tournus.
1: Le Madeleine Palace à Tournu. Et on était au premier rang, parce que ma grand-mère, Mamie Rosa, elle était dans le syndicat des commerçants.
0: Ah,
1: donc elle nous a vu les meilleures places.
0: Génial.
1: On était tous devant, c'était super. Et à la fin, elle était venue vous demander un autographe et vous lui avez fait la meilleure vanne de sa vie. Elle en parle encore aujourd'hui.
0: Je lui ai
1: dit, ok, c'est 50 balles. Et là, c'était, voilà.
0: Et c'était quand, en quelle année?
1: C'était, oh, je sais pas, 89, 90.
0: Maintenant, je suis plus cher pour les autographes.
1: Bah, j'espère bien. Ouais. Tout augmente, hein, ma chère.
0: Ouais.
1: Chantal Latsou, donc, sauf à Perpignan le 18 octobre, il va falloir
0: ça
1: retrouver une
0: autre date. Mois
1: de mars. Ok, mois de mars 2027. Et donc là, pour cette fin d'année 2026, il y a Évreux, il y a Paris, évidemment. Quatre représentations au Casino de Paris, du 29 octobre au 1er novembre. Et puis, Belley, Aix-les-Bains, Aubervilliers, Lille, Béthune, Montluçon, Riorges et Lyon. Et puis ensuite, voilà, 2027, il y a énormément de dates aussi. Muret à côté de Toulouse, Pau, Bordeaux, Biarritz, Agen, Saint-Etienne, Saint-Coulon, Rodez ou encore Grenoble. Vous aimez ça, la vie de tournée ?
0: J'adore ça.
1: Ah, c'est vrai ?
0: C'est vrai, je m'en suis. J'ai pas pu longtemps parce que je voulais m'occuper de mes enfants et je refusais les tournées.
1: Ouais.
0: Mais j'adore ça, j'adore partir, l'idée de partir, prendre la voiture, partir sur la route, quoi.
1: Wow.
0: Je trouve ça très amusant parce que je pars avec deux musiciens en plus. Mon mari, il a une sénatrice, donc je suis jamais seule, même si je suis en one-man show. Et puis j'aime bien aussi avec la troupe quand je fais du théâtre. Parce qu'on s'amuse beaucoup en tournée quand même.
1: Évidemment. Et vous, vous amuserez si vous prenez vos tickets pour aller applaudir Chantal Latsou. Forever. C'est le nom du spectacle.
0: Bien, ouais.
1: Pour toujours.
0: Pour toujours.
1: Pour toujours. C'est tout à fait normal. Alors, on va faire un tour en Belgique, justement, puisque vous aimez les road trips. Tiens. Jacques Brel.
0: Ah là, Jacques Brel.
1: Ah, le plat pays, c'est...
0: C'est mon pays.
1: C'est le Nord.
0: Ah oui, c'est le Nord. Ouais. Et j'adore Jacques Brel. Enfin, qui n'aime pas Jacques Brel, c'est pas... C'est, on adore Jacques Brel, cette voix, ce drame, cette tronche. Enfin, c'est tout le Nord, tout ce ciel violent, tous ces beffrois. C'est magnifique. J'adore Jacques Brel.
1: Et il est très comédien dans sa façon
0: en
1: de
0: plus,
1: chanter. Alors, c'était un comédien en plus, mais je veux dire même que la manière dont
0: il chante... L'Emmerdeur, vous l'aviez vu dans L'Emmerdeur ?
1: Oui, oui, oui.
0: Oh là là, c'était extraordinaire.
1: Incroyable.
0: Avec Lino Ventura.
1: Donc, le comédien Jacques Brel, qui se mélange au chanteur Jacques Brel, là, quand il raconte le plat pays, effectivement, on y est.
0: Ah oui.
1: Et il nous prend par la main. Alors, on y va ?
0: On y va.
1: Le plat pays, Chantal Latsou l'a choisi.
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0: alors Chantal, c'est quand même pas le quart d'heure le plus pouet-pouette de votre carrière.
1: Non, mais ça me aide beaucoup parce qu'en fait, j'ai passé toute ma jeunesse sur les plages du Nord, quand il dit la mer, etc. Et c'est, ça me touche beaucoup parce que c'est vrai que c'est très rude. La première fois, j'ai emmené mon mari dans le Nord sur une plage belge, par exemple. Je me disais, mais qu'est-ce que c'est, quoi?
0: On sait pas comment se tenir. C'est pas les plages du Sud.
1: Ben non, voilà pourquoi tout tant de haine.
0: Pourquoi j'ai froid à la plage?
1: Et en fait, et puis il a chopé le charme de toutes ces régions, le charme du Nord. Et il l'aime maintenant. Il m'a dit, c'est vrai, j'ai chopé ça, mais au début, j'étais hyper choquée.
0: Je comprends. Bon, en tout cas, vous l'aimez, hein, votre mari, parce que vous m'en parlez entre chaque chanson.
1: Eh ben ça, je ne me rendais pas compte. Vous voyez, c'est dingue.
0: Eh ben, c'est beau.
1: 50 ans de mariage.
0: Moi, je ne parle jamais du mien.
1: Non, mais il faut remarquer. Combien d'années de mariage?
0: Zéro, on n'est pas mariés.
1: Ah, t'es pas mariée?
0: Bah ouais, non, c'est le secret.
1: Mais il y a longtemps que t'es avec lui.
0: 5 ans.
1: Tu peux partir du jour au lendemain.
0: C'est ça.
1: Partira pas. Et moi, même mariée, j'avais ma valise dans l'entrée.
0: C'est ça, il y a toujours?
1: Toujours.
0: Chantal Latsou a sa valise dans l'entrée, les amis. Mais elle nous a promis qu'elle allait rester.
1: Je me casse, salut.
0: Dans décibels. Non, restez, Chantal, on n'a pas fini l'émission. Jusqu'à 20h, elle choisit la musique. Et croyez-moi, on est très, très gâtés. À tout de suite.
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3: À Saint-Brieuc, vous allez mettre un peu de rock dans votre vie avec le festival Carnaval au Rock. La programmation est explosive avec le vendredi Miossec, Kesa Jones ou encore La Phase. Le samedi, les Tagada Jones mettront sans nul doute une ambiance de folie. Carnaval au Rock, c'est ce vendredi 16 et samedi 17 octobre à la salle de Robien. L'entrée est à 38€ pour la soirée. Le pass de jour est à 65€. À Guipry-Messac, en Ille-et-Vilaine, un super loto vous attend avec 4000€ de bons d'achat à gagner. La carte est à 2€. Il y aura une tombola sur place. Rendez-vous à l'espace Claude Michel à partir de 18h. Le début des tirages commencera à 20h. Une buvette et de la petite restauration vous sera proposée. C'est l'événement de l'automne à ne pas rater dans le pays de Vannes. La fête de la pomme à Sulmiac. C'est le week-end où on célèbre ce fruit sous toutes ses formes. Pressage de jus, animation, marché local, convivialité et grand festenose le soir. Rendez-vous le samedi 10 et dimanche 11 octobre dans le bourg de la ville. L'entrée gratuite. Le festenose du samedi soir, lui, est à 7.
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0: Chantal Latsou est l'invité de Décibel. Ami du soir, vous avez de la chance. Comment ça va, Chantal?
1: Ça va très bien. Avec vous, c'est très joyeux.
0: Ah, merci beaucoup.
1: Oui.
0: Je vais lire une phrase absolument réjouissante dans le dossier de presse de votre spectacle, Chantal Latsou Forever. C'est une petite description de votre personne. Chantal Latsou, c'est la carrière de Jacqueline Maillan, le charisme de Catherine Deneuve et la tête de Paul Mirabel au réveil. Alors, c'est terrible pour votre coiffeur, mais j'aime beaucoup cette phrase. J'aime beaucoup cette phrase. En vrai, c'est drôle qu'il y ait une ref à Paul Mirabel. C'est comme Kev Adams, hein, c'est une autre génération de comiques. Mais alors, avec qui ça fonctionne hyper bien. Vous avez le même humour, le même rythme, tout pareil.
1: J'aime beaucoup Paul Mirabel. Ouais. Il me fait beaucoup rire.
0: Et ce Kev, alors?
1: Et ce Kev, alors, c'est incroyable, ce garçon. Il est un peu amoureux de moi, faut dire.
0: Ah, bah voilà, tout
1: ça. C'est le quatrième film que je fais avec lui, quand même.
0: Bah là, dans la maison de nos rêves, vous êtes à deux doigts de coucher ensemble, hein.
1: Ah oui. Ah oh non, faut pas dire ça, je suis enceinte. Non. Lui qui dit ça, mais c'est épouvantable, quoi.
0: C'est terrible. Mais en vrai, La Maison de nos rêves, c'est vraiment un film qu'il faut aller voir. Et vous avez tout un tas de surprises. Et notamment, donc, on est à deux doigts de la scène érotique, hein.
1: Complètement.
0: Incroyable. Il est sorti au cinéma mercredi, La Maison de nos rêves. Donc, il y a Kev Adams. Et puis, on ne l'a pas cité, mais il y a Camille Aguilar.
1: Elle est formidable.
0: Oh là là.
1: Une jeune comédienne.
0: Trop drôle.
1: Qui a été choisie sur le casting et qui est magnifique, quoi. Elle a une façon de jouer très, très particulière et très, très originale.
0: Et puis.
1: Et elle a eu le rôle sans coucher, en plus.
0: Vous êtes sûr de ça?
1: Non.
0: Ah, voilà. On dit ça, on suppute. Mais on n'est pas sûr à 100%. Et alors, Jonathan Lambert, qui joue un agent immobilier.
1: Avec la tête qui bouge.
0: Avec la tête qui bouge.
1: Oui, très, très marrant.
0: En permanence. Ouais. Donc, voilà, il y a plein.
1: Oui, il y a plein de gens. Puis il y a des gens de la maison de retraite aussi. Il y a Daniel Prévost.
0: Ouais.
1: Et il y a. Michel Jonas. Michel Jonas qui drague.
0: Bah,
1: qui drague sa voisine. Ouais. Non, c'est amusant, c'est très sympa. C'est comme dit Kev, c'est la famille, parce qu'il aime bien retrouver des comédiens comme ça.
4: 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Bon, il y a une chanson qui arrive que vous avez choisie, Chantal. Et là, je dois dire qu'il y a un peu toutes les musiques dans une seule musique. Il y a du rock, il y a de la balade, il y a du piano, il y a de l'opéra. C'est Bohemian Rhapsody de Queen.
1: Ah ouais.
4: Vous vous souvenez la première fois que vous avez entendu cette chanson ?
1: J'étais fascinée, ah ouais. Extraordinaire.
4: On ne comprend pas ce qui nous arrive.
1: Non, c'est magnifique, j'adore. Ah ouais.
4: Ça vous dit de la réécouter en
1: ce moment ? Oh, avec plaisir, vous feriez ça pour moi ?
4: Toujours, vos désirs sont des ordres.
1: Super.
4: Madame Latsou choisit la musique, elle a choisi Queen, youpi.

0: jusqu'au gong final, elle est parfaite.
1: Elle est parfaite, cette chanson.
0: Chantal, là-dessous, vous avez choisi Bohemian Rhapsody de Queen, qu'on vient d'écouter. Au niveau voix, je pense que, peut-être à part Aznavour, personne n'a une voix aussi reconnaissable que Mercury, quand même.
1: Ah oui, tout de suite, Mercury.
0: Vous avez vu Queen sur scène ou pas?
1: J'ai pas vu sur scène, Je l'ai vu en film.
0: Ah, vous avez vu Bohemian Rhapsody?
1: Oui, oui.
0: Ça vous a plu?
1: Ah oui, beaucoup.
0: Et quand vous regardez un film, alors vous qui êtes comédienne, professionnelle, vous arrivez à ne pas juger le jeu de la personne que vous regardez? Vous profitez?
1: Complètement, je profite, oui. Je regarde pas du tout comment il fait, ni rien. Comment ils font, non, je rentre dedans complètement.
0: Et pareil, si vous allez voir un spectacle comique, tout ça, ça vous gâche pas le fait de connaître un peu les ficelles?
1: Non, pas du tout. Parce que j'ai remarqué que mes camarades one-man-chistes, en fait, vont rarement voir les autres.
0: Ah ouais?
1: Je sais pas pourquoi, parce qu'ils ont peut-être peur de prendre des choses inconsciemment, peut-être, et ils les mettent après dans leur écriture, j'en sais rien. Mais ils vont pas voir les autres. Et moi, ça m'intéresse de voir les autres. Bien sûr, quand je les aime.
0: Oui.
1: Mais quand j'aime bien un comique, moi, je vais le voir. Je trouve ça vachement intéressant, quoi.
0: Alors, en plus de votre spectacle à vous, puisqu'on va aller vous voir partout en France jusqu'en avril 2027 et à Paris les 29, 30, 31 octobre et 1er novembre au Casino de Paris, salle merveilleuse. À part vous, vous nous recommandez qui? Puisque vous me dites que vous aimez bien d'autres comiques.
1: Moi, j'aime bien Fabrice, mais je vais me faire des ennemis si je parle d'autres comiques.
0: Ah oui.
1: J'aime bien, par exemple, Fabrice Eboué.
0: Il est très drôle.
1: Ouais. J'adore plein de choses. Là, je ne suis pas allé voir des comiques depuis longtemps. Puis je vais beaucoup au théâtre aussi. J'aime bien le théâtre. Je suis allé voir Ruquier dernièrement.
0: C'était bien?
1: C'était très bien.
0: Et ben voilà.
1: Formidable.
0: Une vie de paillettes, de théâtre et de rire. Oui.

0: La musique, ça rend heureux, me mais dit oui. Chantal Latsou.
1: Faut pas hésiter à mettre de la musique chez soi.
2: Ouais.
1: C'est les gens qui dépriment, etc., ou qui sont pas très en forme. Puis il y a des musiques pour faire le ménage. Il y a des musiques pour s'endormir.
0: C'est vrai. Ah, il y a des musiques pour tous les moments de la journée.
1: Il y a des musiques pour tous les moments de la journée. Ouais. Exactement.
0: Évidemment. Donc là, c'était Fats Domino, Blueberry Hill, chanson de 1956. Donc voilà, on est dans les pionniers du rock'n'roll, comme tout à l'heure, Bill Haley. Donc on sent que cette vague rock'n'roll, quand elle est arrivée, ça a changé plein de trucs.
1: Plein de trucs.
0: Quand vous étiez petite.
1: C'est fou, hein.
0: Bah oui, évidemment.
1: Ah ouais, ouais.
0: Parce qu'on sait
1: c'est la liberté d'un seul coup.
0: Oui, c'est vrai, ça représentait ça.
1: Oui.
0: Puis d'avoir sa musique qui n'est pas celle des parents aussi.
1: Exactement, oui.
0: Et voilà. Alors notre musique à nous ce soir, c'est Chantal Latsou qui l'a choisie, vous l'avez compris. Et dans le dernier quart d'heure de l'émission, on se régalera de Jeanne Moreau et de Jean-Jacques Goldman. A tout de suite Chantal.
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2: Et vous tombez bien, franchement, pour un rencard du samedi soir. Chantal là-dessous, mes amis, vous êtes très gâtés.
3: C'est un
2: Chantal,
3: cadeau.
2: Chantal, ça va?
3: Ça va très
2: franchement.
3: Bien.
2: Ouais, là, ça y est, bientôt 20h. Petit apéro sympathique en votre compagnie, musique sympathique, il est temps de sortir une chanson sur un triangle amoureux.
3: Bien sûr.
2: C'est l'heure des confidences. Alors, les triangles amoureux, Chantal Latsou, c'est votre truc? Parce que le tourbillon, c'est ça.
3: Non, moi je suis trop, je suis pas partageuse.
2: Ah, c'est vrai?
3: Non, pas du tout. Ça m'intéresse absolument pas, ça.
2: J'ai dit, je comprends. Il y a des gens, les polyamoureux, donc comme ça, c'est plus du partage, c'est tout le monde est amoureux de tout le monde. Ça marche bien leur truc, mais moi, je serais incapable.
3: Non, moi non plus, je suis trop exclusive, en fait.
2: Oh là là, et alors, du coup, vous espionnez, vous êtes jalouse?
3: Non, pas, ou... mais là, il n'y a pas intérêt à bouger une patte, ça a toujours été comme ça.
2: Là, vous partez en tournée ensemble.
3: Oui, bien sûr.
2: Voilà, avec votre mari.
3: Non, c'est une vraie histoire d'amour, quoi, en fait.
2: Ben oui.
3: On s'engueule beaucoup, mais on s'aime.
2: Et vous avez eu un coup de foudre ou vous êtes tombé amoureux progressivement?
3: Non, on a eu un coup de foudre. Après, on s'est séparés pas longtemps, 2-3 jours.
2: Ça va.
3: Mais c'est vrai, c'était un vrai coup de foudre.
2: C'est beau, c'est beau.
3: C'est vrai, quand on tombe sur le bon numéro, pour pouvoir changer, c'est ridicule.
2: On le sait tout de suite.
3: Exactement.
2: Mais là, voilà, vous l'aimez tellement que même quand vous partez en tournée avec votre spectacle Forever, Chantal là-dessous Forever, vous l'emmenez avec vous. Ça c'est l'amour. Parce qu'on en connaît des artistes qui, justement, se servent des tournées pour quitter la maison et
3: exactement.
2: Le quotidien.
3: C'est terrible.
2: Vous, c'est le contraire.
3: Ouais.
2: Alors, cette tournée, Chantal là-dessous Forever, elle sera la semaine prochaine, samedi prochain, à Béziers, le 23 octobre à Évreux. Rendez-vous à Paris, au Casino de Paris. Une salle que vous aimez beaucoup. Hein.
3: Oui, j'aime beaucoup. J'ai déjà fait cette salle et elle est chargée, cette salle. Et tous ces artistes qui sont passés, là, c'est... J'adore, je les entends.
2: Ça vous colle des frissons? Vous entendez qui? Vous entendez...
3: J'entends Miss Tinguette.
2: Joséphine Baker.
3: Joséphine Baker.
2: Merveille, merveille. Le Casino de Paris, 29 octobre, 30 octobre, 31 octobre et 1er novembre. Allez, les Parisiens, applaudir Chantal Latsou. Ensuite, au mois de novembre, nous avons Belley, Aix-les-Bains, Aubervilliers et Lille. En décembre, Béthune, Montluçon, Riorges et Lyon. Pour celles et ceux qui tout à l'heure étaient déçus que cette date de Perpignan du 18 octobre soit déplacée, on a la date. 14 mars pour Perpignan. Et en 2027, c'est aussi Muret, Pau, Bordeaux, Biarritz, Agen, Saint-Étienne, Saint-Coulon, Rodez et Grenoble. Tout ça nous a bien éloignés du triangle amoureux. Mais bon, visiblement, vous, c'est vraiment pas ça que vous aimez dans cette chanson.
3: Non.
2: Alors, vous aimez quoi dans le tourbillon?
3: J'aime bien la voix de Jeanne Moreau.
2: Qui n'avait pas une voix de chanteuse?
3: Non, mais c'est vraiment une voix de comédienne. Mais j'aime beaucoup sa voix.
2: Vous voyez? Hein? Vous chantez.
3: Puis la chanson est amusante.
2: Vrai. Mais il faut que vous chantiez.
3: D'accord, je vais chanter.
2: S'il vous
3: pourquoi
2: plaît.
3: Pas cette chanson d'ailleurs?
2: Bah oui, le tourbillon.
3: Eh oui.
2: Ce serait très joli. En attendant l'enregistrement de Chantal là-dessous, sur lequel je compte, nous écoutons celui de Jeanne Moreau, le fameux tourbillon dans Jules et Jim.

0: Voilà.
1: Ça, c'est de la chanson.
0: Ça, c'est de la chanson. Ah,
1: oui. Bande originale de film, donc Juliette Jim, le tourbillon, Jeanne Moreau. On a évoqué tout à l'heure la bande originale du film La Maison de nos rêves, le film de Claude Zidi Junior, avec vous, Chantal Latsou, avec Camille Aguilar, Jonathan Lambert, Bernard Farcy et Kev Adams. Elle est hyper importante, la chanson Salut les amoureux de Joe Dassin. C'est marrant. Comment ça s'est choisi, comment ça s'est décidé de mettre cette chanson-là?
0: Ça, c'est pas moi, c'est Kev.
1: Ouais.
0: Qui adore, qui est complètement fan de Joe Dassin.
1: Pour de vrai, parce que son personnage
0: pour
1: l'est.
0: Pour de vrai. Son personnage l'est, mais il l'est vraiment.
1: Ah, c'est drôle.
0: Ça, c'est bien quand on fait un film, on peut mettre toutes ses envies, toutes ses passions.
1: Ouais.
0: Et il voulait absolument mettre Joe Dassin et ça colle très bien au. Très très bien au film en fait.
2: Oui.
0: À un moment donné, on chante tous les trois, c'est trop mignon.
1: C'est très mignon.
0: Ouais.
1: Parce que c'est un film qui est très très drôle, je vais pas vous mentir. J'ai explosé de rire à de nombreuses reprises, mais voilà, il y a aussi des émotions un peu plus douces qui vont émaner de vous, les amis, quand vous irez voir La Maison de nos rêves, qui est donc sortie mercredi, qui est sur tous les écrans last week-end. On peut y aller en famille, ensemble.
0: Oui. La grand-mère, les petits-enfants, les enfants.
1: Tout le monde.
0: Tout le monde.
1: Donc voilà, n'hésitez pas.
0: C'est une sortie familiale.
1: Voilà, exactement. N'hésitez pas à y faire un tour. Et si vous êtes agent immobilier, surtout ne prenez pas exemple sur Jonathan Lambert, qui est quand même absolument terrible dans ce film. Vous faites énormément de cinéma, Chantal Latsou.
0: Pas mal maintenant, oui.
1: Ah ouais, ça commence à vous prendre plusieurs mois de l'année. Vous avez déjà des projets dont vous pouvez nous parler?
0: J'ai tourné encore avec dans un film d'Antonin Fourlon qui s'appelle Papa, Père et Papa.
1: Ouais.
0: Et puis celui qui a écrit les Chasse gardée.
1: Chasse gardée, ouais.
0: Et qui a aussi coécrit d'ailleurs la Maison de nos rêves.
1: Okay.
0: Voilà, donc ça aussi c'est un abonnement avec lui, c'est fabuleux. Et puis je viens de tourner une série pour Netflix aussi pour Danny Boone, qui a fait un hommage à Johnny Hallyday pour les 10 ans de sa mort,
1: ouais.
0: Qui s'appelle Johnny Bilout.
1: Johnny Bilout. Et vous êtes dans Johnny Bilout?
0: Je suis sa mère.
1: La mère de Johnny?
0: Ouais.
1: J'adore.
0: La mère de Johnny Bilout.
1: La mère, oui, c'est pas Johnny Bilout.
0: Qui est un fan de Johnny Hallyday. Danny Boone.
1: Très bon, ça. Johnny Bilout. Donc, ça, c'est bientôt sur Netflix. Oh, j'ai hâte de voir ça. Ça va pas être triste.
0: C'est très
1: pense.
0: Drôle.
1: Alors là, on termine pas avec Johnny Bilout ou Hallyday d'ailleurs, mais avec un Jean-Jacques. Jean-Jacques Goldman.
0: Oui.
1: Ouais. C'est son anniversaire demain, vous savez.
0: Oh, bon anniversaire, Jean-Jacques. Alors,
1: ouais, demain.
0: J'aime beaucoup ces chansons. Et cette chanson-là particulièrement, parce que c'était une chanson préférée de mon fils aîné qui adorait cette chanson.
1: Je marche seul.
0: Oui.
1: Il la chantait très fort.
0: Mais il la chantait, puis c'était une espèce de liberté pour lui d'un seul coup. Voilà, je marche seul dans les rues, là, bah, c'était extraordinaire.
1: Alors on l'écoute, pour toutes celles et tous ceux à qui ça colle des frissons, Jean-Jacques Goldman. On l'écoute jamais assez, de toute façon.
0: Exactement.
1: Demain, il a 75 ans et on fait une émission spéciale, justement, pour célébrer son anniversaire. Donc, si vous voulez revenir, Chantal...
0: Est-ce que Céline sera là?
1: J'ai invité Céline. Après, je crois qu'elle est un peu occupée en ce moment,
0: un
1: les week-ends.
0: Un petit peu occupée. Ouais, elle est capable de venir. Hein.
1: Vous y êtes allé ou pas au concert de Céline?
0: Pas encore. J'aimerais bien y aller. J'ai pas le temps pour l'instant, puisque j'étais en avant-première tout le temps.
1: C'est
0: il
1: ça.
0: Il m'a niqué mes vacances, le Canada. J'ai tout le temps dans tous les cinémas, tout l'été.
1: Elle ne fait que bosser, Chantal Latsou, et nous faire rire. Merci beaucoup d'être venue nous voir. C'était trop
0: c'est
1: bien.
0: C'est un plaisir.
1: À la prochaine. Bonne tournée à vous, Chantal Latsou, forever. Je vais me faire faire un t-shirt, parce que c'est vrai, pour toujours, on vous adore. Et donc, on marche seul. Grâce à vous, avec Jean-Jacques Goldman, c'est votre dernier choix de la soirée. À bientôt, Chantal.
0: À bientôt.
1: Merci,
0: merci de m'avoir reçu. Merci.

0: c'est un petit entraînement pour demain. Je vous rappelle l'émission spéciale. Les auditrices et les auditeurs de Décibel prennent le contrôle de la programmation tous les dimanches. Donc demain à 19h, ce sera le cas. Avec donc cette petite bonne idée supplémentaire que puisque demain, ce sont les 75 ans de Jean-Jacques Goldman, et bien l'émission lui sera intégralement consacrée. Ça, c'est demain à 19h. Merci à l'équipe de l'émission. Dites donc, c'est déjà fini. Il y avait Vincent Désière et Diana Alcide à la technique, Iris Guitoni à la réalisation, Thierry Boffa à la délégation musique, Mélodie Chaïb à la programmation des invités. Et La Vie est Belle, vous étiez là aussi. Merci.
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0: Belle soirée les amis, à l'écoute de votre radio ICI. Il est 20h.

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2: Bonsoir à toutes et tous, ravi de vous retrouver. Il n'y a pas que Paris dans la vie. Et bah oui, c'est aussi le week-end. Et ce soir encore, on va reprendre le fil de nos plus belles escapades pour vous proposer un florilège des meilleurs moments de la semaine. Au micro d'Éric Bastien, chaque soir, nos invités se livrent, partagent leurs attachements régionaux, leurs souvenirs d'enfance et ces coins de France qui font battre leur cœur. Et pour commencer cette émission, eh bien, on va repartir à la rencontre d'une réalisatrice et scénariste au regard plein de sensibilité qui raconte notamment très bien les histoires humaines et familiales et qui sort un livre, Une vie à Saint-Tropez, Lisa Azuelos.
3: Bonsoir Lisa.
4: Bonsoir.
3: Comment ça va ?
4: Ça va bien.
3: Alors ce qui est fou, c'est que vous sortez ce livre qui est un récit très personnel, à mi-chemin entre l'autobiographie et peut-être quelque part un peu romancé, mais il y aura forcément des correspondances évidentes avec le parcours que nous retraçons chaque soir, comme on le fait dans cette émission. On parlera évidemment de ce livre où vous parlez de votre enfance, de votre famille, de vos blessures, mais aussi de reconstruction à travers Saint-Tropez, qui est un vrai personnage, très clairement.
4: Ah, clairement, c'est vraiment un livre que j'ai voulu en miroir avec la ville de Saint-Tropez.
3: Ouais. Alors, je vous propose de revenir bien avant tout ça et de débuter par le commencement. Vous êtes née à Neuilly-sur-Seine. Je sais que c'est pas forcément une carte postale que vous retenez. D'ailleurs, vous n'avez même pas y vivre. Enfin, c'est parce qu'il y avait, voilà, il fallait naître à ce moment-là quelque part et c'était ici, quoi.
4: C'était dans le 9-2, quoi. Voilà.
3: Bon, très rapidement, voilà, vous allez partir. Vos parents vont séparer. Hein. Je précise que vos parents se séparent, Marie Laforêt, et puis votre papa, qui est homme d'affaires juif marocain, Judas Azuelos.
4: Ouais.
3: Ils se séparent lorsque vous avez 2 ans. Dans un premier temps, vous partez en Suisse.
4: Oui.
3: Et ça encore, c'est pas un bon souvenir.
4: Non, c'est pas un bon souvenir. Il y avait beaucoup de lieux où on plaçait les enfants. Ça s'appelait des homes d'enfants.
3: Oui.
4: Et ça faisait partie de ces lieux où il y avait pas mal de tortures sur les enfants, où on les maltraitait énormément. Et ce qui est bizarre, c'est que beaucoup de gens de la haute société mettaient leurs enfants là-bas. Et nous, on était un peu obligés de se taire. Enfin, on était complètement obligés de se taire. On était terrorisés à l'idée de dire qu'on était maltraités. Et du coup, les parents, quand ils venaient, on jouait la comédie comme si on était heureux. Et après, dès qu'ils partaient, c'était l'horreur, quoi.
3: On vous demandait de jouer la comédie.
4: Ah oui, on nous demandait clairement. On disait si jamais vous bougez, vous serez puni, vous aurez plus à manger.
3: Alors c'est une émission qui est résolument positive et c'est vrai que j'ai pas forcément envie et on va très vite accélérer, mais c'est important aussi d'en parler, de dire que ça a existé
4: bien sûr.
3: Que c'était aussi l'enfance des gens de votre génération, Lisa Azuelos.
4: Oui, beaucoup. On en a après beaucoup entendu parler récemment avec Bétaram, avec des lieux comme ça.
3: Évidemment.
4: Enfin bon, maintenant on se rend compte qu'en fait on a été une génération. On a beaucoup dit de mal de notre génération qui a fait beaucoup de mal à la planète ou à je sais pas quoi, mais en fait on a été pas si bien traité que ça aussi pour notre enfance.
3: Avec votre frère Jean-Médi, vous allez enfin partir dans une autre maison pour enfants, cette fois dans un petit village de la Sarthe. Comment il s'appelle ce petit village ?
4: Les Aulnans.
3: Est-ce que c'est finalement votre naissance à ce moment-là ?
4: Disons que c'est une renaissance dans le sens où je suis beaucoup plus libre. Ce qui était extraordinaire dans ce petit village, c'est que c'était un tout petit village. Ouais. On était 300 habitants, on était 12 dans l'école. Ça comprenait donc du CP au CM2. Et quand on est dans un lieu unique pour faire école ensemble, on voit tout de suite qu'en fait, on connaît tous les enfants du village. 300 habitants, c'est vraiment très très peu. Et on faisait tout à pied, je pouvais me balader tranquillement. Enfin, c'était vraiment.
3: Qu'est-ce qui vous revient de cette école, visages ?
4: Là, c'est la cour d'école. Alors, je suis retournée il n'y a pas très longtemps et j'ai été étonnée, comme souvent quand on est grand et qu'on revient sur un lieu où on a été petit. Je trouvais la salle de classe toute petite.
3: Exactement.
4: Alors que pour moi, c'était énorme.
3: Bien sûr.
4: Mais on avait une maîtresse qui était extraordinaire, qui nous faisait cours. Elle faisait cours des CP au CM2 dans la même journée. Donc moi, évidemment, j'avais les oreilles qui traînaient vers les grands, quoi.
3: Vous vous souvenez de son nom, d'ailleurs ?
4: Non, je me rappelle pas de son nom. Je me rappelle de ses robes, de comment elle courait, de son visage, mais je me rappelle pas de son nom.
3: Dans ce petit village, vous vivez au cœur d'un environnement qui est extraordinaire. J'imagine que c'est au cœur de la nature, des forêts, d'un contexte très agréable pour vous.
4: Oui, en fait, depuis, je connais vraiment beaucoup le nom des fleurs. Je sais ce que c'est que de manger un poulet qu'on vient de tuer. Je sais ce que c'est aussi que d'enlever la peau du lapin. C'était
3: quand on vit à la campagne, généralement, on apprend ça.
4: On apprend ça.
3: Ouais.
4: Et puis il y avait
3: le pyjama.
4: On enlève le. Ouais, c'est ça. On disait, on va enlever le.
3: On va enlever le pyjama.
4: Ouais. J'adore la part. C'était comme ça. Bon. Et bon, moi, je détestais ça, évidemment. Je l'ai mis dans mon film I Love America parce que c'est vrai que c'est moi qui donnais à manger aux bébés lapins quand ils naissaient, et puis quand il fallait les tuer, c'était beaucoup moins marrant. Et puis j'ai beaucoup parlé avec des vaches puisque c'était mes voisines de jardin. Elles broutaient dans le jardin d'à côté.
3: Mais là-bas, ce sont des endroits où la naissance de veau, c'est un événement.
4: Ben, en fait, quand un petit veau est né, je m'en rappelle, j'étais tellement excitée que je suis partie courir parce que je voulais absolument voir le veau. J'attendais. Et puis, je suis tombée par terre et je me suis fait mal aux pieds. J'ai jamais pu aller voir le petit veau qui était en train de naître.
3: En tous les cas, c'est ce contexte-là où, pour ceux qui, voilà, qui n'imaginent pas, le boucher vient avec son camion.
4: Oui.
3: La vie vient à vous, en fait.
4: Oui.
3: La bibliothèque, il n'y a rien dans ce village.
4: La caisse d'épargne.
3: La banque, donc.
4: Ouais.
3: Vous vous souvenez, voilà, de ces gens qui arrivaient à vous ?
4: Il y a une place du village et en fait, les camions venaient nous apporter de quoi vivre, en fait. Donc,
3: ouais.
4: À part les légumes, bien sûr, puisque ça, tout le monde cultivait ses légumes, à part le lait, le beurre, etc., puisque ça, on le faisait nous-mêmes. Et c'est vrai que je sais ce que c'est que la vie d'un tout petit village en France.
3: Vous alliez vous balader en forêt,
4: ouais,
3: vous aimiez... Voilà, vous ressourcez peut-être et vous retrouvez au cœur de cette renaissance.
4: Bah à l'époque, je savais pas que ça me ressourçait. Maintenant, quand je vais en forêt, ouais. Je reprends tout de suite les souvenirs bien heureux de cette époque-là. Et c'est vrai que je remarque ce que je remarquais à hauteur d'enfant, c'est-à-dire les petites violettes ou les petites jonquilles ou les choses comme ça qui étaient vraiment des réjouissances du printemps. C'était assez magnifique, en fait, la nature.
3: Elle est où, votre forêt, aujourd'hui ?
4: Ben, c'est bien le problème. Je cherche ma forêt. Après avoir été la fille de la forêt, je cherche ma forêt. J'y vais pas assez souvent, mais dès que je me retrouve dans un endroit où il y a une forêt, je suis apaisée.
3: Lisa, on est dans la Sarthe. On va continuer de se balader dans votre vie. On va rester un peu dans cet univers.
4: Il faut préciser qu'il y a des rillettes dans la Sarthe et que moi, j'ai été nourrie aux rillettes.
3: On peut en parler.
4: On
3: va en parler parce qu'on s'intéresse aussi à la gastronomie, les régions, votre carte gastronomique à vous. On va parler d'un hérisson.
4: Oui.
3: Oui, parce que justement, dans la revue des merveilles avec Benoît Prospero, vous allez nous présenter Benoît, une femme qui a un bac plus 8. Vous, Lisa, qui avez eu votre bac à 16 ans, précoce. Eh bien, cette dame au bac plus 8, elle a décidé de consacrer sa thèse à un hérisson.
0: Et bac plus 8 est une thèse consacrée au hérisson. Avec ici Champagne-Ardenne, on vous présente Rose Delamarre, doctorante au CERFEU, Centre de Recherche et de Formation en Éco-éthologie à Boult-aux-Bois. C'est dans les Ardennes. Alors d'abord, petit rappel.
1: Donc l'écologie, c'est l'étude de l'écosystème et des interactions entre toutes les composantes de l'écosystème, donc à la fois la faune, la flore et l'environnement. Et puis l'éthologie, c'est l'étude des comportements des animaux. Et donc l'éco-éthologie, c'est l'étude du comportement des animaux dans leur milieu naturel.
0: Et là où ça devient marrant, c'est que quand on écrit une thèse sur le hérisson, il y a une petite particularité.
1: Le hérisson est strictement nocturne, donc je travaille la nuit. Donc ma journée, elle commence vers 15-16 heures et elle se termine vers 4-5 heures du matin. Donc l'été, je suis en rythme nocturne. Je vais faire beaucoup de terrain pour pouvoir suivre les hérissons. Et après, l'hiver, il n'y a plus de hérissons. Donc moi, je suis au bureau et j'analyse toutes mes données.
0: Et donc une nuit typique, ça peut ressembler à quoi ? Juste un exemple.
1: Là, on a réussi à retrouver une femelle qu'on cherchait déjà depuis 2 semaines. Donc on était très contents. On a pu lui remettre une balise bien rechargée, vérifier qu'elle allait bien.
0: Donc voilà, ça c'est un exemple de nuit parmi tant d'autres. Et c'est d'autant plus important que c'est quoi le périmètre de vie d'un hérisson ?
1: Un hérisson, ça peut parcourir sans problème 4-5 km par nuit. Et en général, si vous avez un hérisson dans votre jardin, en fait, il va dans tout le village.
0: Ici précisément ?
1: Mon hypothèse, c'est qu'en zone bocagère, comme il y a des haies et des prairies entre les villages, les hérissons vont plus facilement pouvoir circuler entre les villages, tandis qu'en plaine agricole, plutôt plaine champenoise, là, il y a beaucoup plus de monoculture, beaucoup moins de haies, donc un habitat qui est supposé moins favorable pour le hérisson. Et donc là, les déplacements entre les villages vont être plus compliqués.
0: Ah ben voilà. Et finalement, l'objectif, c'est quoi ?
1: L'objectif principal du chercheur, c'est d'apporter des connaissances. Dans un objectif plus tard, d'orienter les plans de conservation. Par exemple, des associations ou des collectivités territoriales. Mais l'objectif principal du chercheur, c'est d'apporter des connaissances.
0: Et ainsi prendre les bonnes décisions pour le bien de la biodiversité. Et ça, c'est une merveille. Merci Rose Delamarre, doctorante au CERFE, Centre de Recherche et de Formation en Éco-éthologie à Boultobois, c'est dans les Ardennes. Et merci, ici Champagne-Ardennes.
3: Merci Benoît Prospero. Vous saviez-vous, les azoleos cadérissons faisaient 5 km par nuit?
4: Non, il fait beaucoup plus que moi, les hérissons. Mais j'aime bien parce que les hérissons, en fait, quand ils naissent, ils n'ont pas de piquant. Et ouais. C'est une belle métaphore par rapport à l'enfant et sa mère. Parce qu'il doit être suffisamment proche pour pouvoir se nourrir, mais suffisamment loin pour ne pas se faire piquer. Et c'est intéressant.
3: Loin, ce
4: bah oui.
3: Bah, bien sûr.
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0: Et il est temps de s'offrir un premier moment musical pour lancer ce samedi soir. Place à un grand classique du rock français. Voici Jean-Louis Aubert, Temps à nouveau sur Ici.

0: Gazost, ouais. Mais aussi à Luchon.
1: À
0: Luchon, où un hôtelier était aussi un grand copain à mon père. Il avait l'hôtel Poste Golf. Il s'appelait Pérafite, hein, et on est devenu très copine avec sa fille, et je l'ai retrouvée. Elle est venue aux États-Unis relativement plus récemment. Je l'ai retrouvée, elle habite à Brooklyn, et maintenant ensemble on fait un petit truc sur Instagram, ça s'appelle Voilà Voilà Kitchen.
1: C'est génial.
0: Et on fait des petites recettes et on s'amuse beaucoup. Ouais.
1: Argelès-Gazost, c'est près de Lourdes. Salut les Argelésiens et les Argelésiennes qui nous écoutent au cœur du château et des anciens lavoirs. Ce sont vos souvenirs d'enfance, d'adolescence, mais deux salons, deux ambiances, parce que les Pyrénées, d'accord, mais il y avait Cannes avec l'autre grand-mère.
0: Oui. Ouais, ouais, ouais.
1: Alors là, c'est les Alpes-Maritimes, c'est encore autre chose. Là.
0: C'est ça. Du côté maternel, on avait la honte de la famille paternelle. On avait les grands-parents végétariens.
1: Ouais, c'est terrible ça. Vous n'aviez pas du tout, parce qu'elle vous a nourri au Pambagna.
0: Elle faisait très très bien la cuisine. Hein.
1: Elle faisait du poisson au fenouil, je crois.
0: Oui. Elle rôtissait des poissons entiers au fenouil. Elle faisait des Pambagna délicieux.
1: Mais
0: nous, on râlait tout le temps. On appelait la maison, mais enfin, comment ? On ne mange pas de viande ici, on va dépérir.
1: Ouais.
0: Alors qu'on était très très bien nourris et très heureux. Et j'ai un souvenir, j'ai encore l'odeur là, en vous parlant, de ce Pambagna et cette allée dans les îles de l'Hérens, qu'on traversait ces allées d'eucalyptus pour aller dans la petite crique secrète, pour aller faire le pique-nique. Et on savait que le Pambagna était là dans le panier, et puis on avait hâte d'arriver.
1: Parce que justement, hein, les îles de l'Hérens, ça fait aussi partie de ces lieux que vous aimez. Ensuite, vous avez des images, j'imagine, du massif de l'Estérel là, qui arrive, par exemple.
0: Alors, c'est marrant, dans les oreilles, j'entends la mer, je sais pas, c'est bizarre.
1: C'est tout à fait par hasard.
0: Incroyable.
1: Qu'est-ce qui vous vient à Hénagain quand vous entendez la mer comme ça et qu'on parle
0: Le Pambagna. Mais aussi les oursins.
1: Ça c'est quelque chose.
0: J'adore les oursins.
1: C'est vrai ?
0: Vous aimez les oursins ?
1: Pas du tout. Moi, ils m'ont piqué un jour, donc je leur en veux toujours.
0: Moi, j'adore ça. On y allait avec les ciseaux, on ouvrait les oursins, les ciseaux, on les mangeait comme ça, là, dans l'eau. Même dans l'eau. Ouais.
1: Bon, alors, les Reims, ce sont des deux grandes îles, hein, Sainte-Marguerite et Saint-Honorat. Vous vous souvenez de ces îles-là, vous les avez visitées, j'imagine, il y avait un monastère. C'est des lieux où vous retournez, parlez de l'eucalyptus, de ces odeurs qui reviennent. Quel lien vous entretenez avec ces lieux aujourd'hui ?
0: Je n'y suis jamais revenu.
1: C'est pas vrai.
0: Non.
1: Donc depuis gamine, depuis adolescent.
0: Oui.
1: Vous n'avez pas envie d'y aller ?
0: Ben, j'ai le souvenir de mon grand-père, de ma grand-mère, et je pense que ça me manquerait, tu vois, d'y aller et de voir qu'ils sont pas là, quoi. Mais et aussi quand, enfin, de façon générale, hein, faut pas. Mais quand je reviens dans un lieu où j'étais quand j'étais petite, tout d'un coup, ce lieu me paraît beaucoup plus petit, beaucoup moins impressionnant.
1: C'est toujours la même impression qu'on a chacun. Donc
0: Le lycée de filles à Auch, les copains Cassassus qui ont repris l'hôtel depuis, ont ouvert un restaurant, là, la cantine, dans l'ancien lycée. Maintenant, c'est devenu une opération immobilière. Et quand je vois les classes et le préau et là où on batifolait, je trouve tout très petit, très étriqué, alors qu'à l'époque, c'était immense.
1: Alors, vous faites bien de parler de batifoler. On a compris tout à l'heure que vous aimiez faire la fête, que c'est propre aussi à votre région. Vous étiez au lycée Pardaillan, il me semble le nom de votre lycée.
0: Oui.
1: Une époque où, qui est intéressante, parce que vous qui portiez le tablier rose dans une école, vous en parlez tout à l'heure, où il n'y a que des filles. Là, c'est la mixité.
0: Oui.
1: Donc, c'est l'adolescent. J'imagine aussi que c'est les premiers émois, les premières émotions et les premières fêtes. Et chez vous, quand on fait la fête, on peut entendre ça. Alors pour ceux et celles qui ne connaissent pas Hénagain, qu'est-ce qu'on entend là ?
0: On peut dire occitan, mais en fait c'est du gascon.
1: Ouais.
0: Il y a notre hymne national en gascogne, c'est le Secanto. C'est pas tout à fait celui-là, mais ça ressemble un peu.
1: C'est le train celui-là là. C'est le train qui va vers Pau, je crois.
0: Alors que le Secanto, c'est plus je chante pas pour moi, je chante pour mamie, etc. Et ce sont des chansons qu'on chante régulièrement chaque année pour Pentecôte à Vic Fezensac, pour les fêtes de Vic, où je retrouve chaque année mes amis d'enfance pour 3 jours, 3 nuits de fête. Voilà.
1: Votre adolescence, c'est les premiers petits boulots, c'est en cuisine. Vous avez des souvenirs où vous faisiez les concerts avec votre grand-mère, le foie gras, les cèpes. Vous vous souvenez de cette période-là ?
0: Oui. C'était dans la cour intérieure de l'hôtel.
1: C'est génial de partager ça avec des grands-pères, des grands-mères. Tout le monde n'a pas la chance de connaître ses grands-parents, encore une fois.
0: C'est vrai. Et c'est...

0: Et c'est par elle que j'ai appris autant, sinon plus, qu'à la cuisine de mon père, puisque à la cuisine de mon père, c'était clair, ça n'a jamais été dit, mais c'était clair que c'est mon frère qui allait reprendre, et donc il avait son plan de stage.
1: Ouais.
0: Et moi, j'aidais là où il fallait, quoi, hein, je plumais les canards quand ils arrivaient. Voilà,
1: alors, depuis 20 heures, on vous écoute, hein, d'ailleurs, on se dit, bon, bah, voilà, elle va aller travailler dans la gastronomie, elle va peut-être passer derrière les fourneaux, elle va faire autre chose. Et vous décidez d'être journaliste.
0: J'adore écrire. Oui, j'adore écrire. C'est clair qu'on me veut, on ne me veut pas dans la dans la gastronomie. Il y a une espèce d'atavisme. J'étais dedans, dans la marmite.
1: Bien sûr.
0: Tout autour de moi, c'était que la gastronomie. En Gascogne, on ne vit que pour la gastronomie. Soit on est dans le vin de Madiran ou de Saint-Mont, l'Armagnac, soit on fait des foie gras, soit on est fermier ou on fait pousser du tournesol, du maïs. Enfin, tout le monde est dans la gastronomie d'une façon ou d'une autre, pas que dans la restauration. Et donc, je voulais voir qu'est-ce qu'il y avait d'autre. Et en plus, j'aime beaucoup écrire, donc je me suis dit, pourquoi pas journalisme.
1: Et vous partez à Toulouse ?
0: À Toulouse, non, ça n'a pas duré très longtemps.
1: Qu'est-ce que vous faites à Toulouse ?
0: Sciences Po, je démarre Sciences Po pour devenir journaliste après.
1: Ouais. Ça va un peu vu un petit canard quand même de la famille, c'est vrai ? Parce que vous me dites, on ne voulait pas de moi dans la cuisine, dans la gastronomie.
0: On ne voulait pas de moi, à nouveau, ça n'a jamais été dit, hein. C'était quelque chose qui, à l'époque, était normal. Les filles partaient, suivaient un mari... Et les garçons restaient et reprenaient la boîte. C'était normal.
1: Bien. Toulouse, vous y restez un an, mais il y a l'appel de l'ailleurs. Et dans un instant, on ira. Alors, on va aller loin. Vous allez partir aux États-Unis. Un peu comme ça, je vous poursuis sur un coup de tête, hein. Vous nous le direz. Vous allez peut-être vivre votre American Dream. Et puis, alors, vous allez surtout découvrir des choses extraordinaires qui fait que vous allez y rester et y faire une carrière superbe. On va en parler dans une poignée de secondes avec vous, Arène Daguin. On reste en France avec une autre belle initiative. Ici, ça entreprend. C'est votre rendez-vous quotidien pour soutenir les entrepreneurs. Aujourd'hui, Catherine Quicandon, vous nous proposez une jeune femme qui a décidé de prendre en main un problème féminin, les douleurs menstruelles. Une idée qu'elle a eue pendant ses études et qu'elle a concrétisée.
2: À Wettolsheim, au sud de Colmar, dans le Haut-Rhin, on a chaud.
3: Attention, c'est très chaud. J'ai réussi à la récupérer, ça sort du four. C'est brûlant.
2: Alors non, ce n'est pas si chaud que ça et ça ne sort pas du four, mais de la tête d'une jeune entrepreneuse de 24 ans, Salomé Kloumann. Il s'agit de Warmly, une culotte chauffante pour soulager les douleurs des règles, d'endométriose ou de lombaire.
4: Il y a des filaments en fibre de carbone sur le devant et sur le derrière. Et dans la petite poche, il y a une batterie qu'on place et elle est toute légère et ça va chauffer le devant, le dos et le bas.
2: Trois niveaux de température pour s'adapter à l'intensité de la douleur. La batterie a une autonomie de 4 heures environ. Salomé se fournit en Chine, mais elle organise seule toute la logistique depuis l'Alsace. Les culottes sont en vente depuis février seulement, mais elle a déjà des commandes de Belgique, du Pays-Bas, du Royaume-Uni et de l'Allemagne. C'est plutôt classe et les retours clientes sont très positifs.
4: Notamment de mamans qui ont acheté pour leur fille, en me disant que leur fille adore, ça leur permet aussi de prendre beaucoup moins d'antidouleurs durant la journée ou de se sentir moins gênées à l'école parce qu'elles ont plus besoin de prendre leur grosse bouillotte. Mais aussi surtout... des mamans qui me disent qu'elles sont très reconnaissantes que je fasse ça pour les femmes et qu'elles auraient trop aimé avoir ça quand elles étaient plus jeunes.
2: C'est vrai que l'on a tout essayé, de multiples remèdes et d'astuces de grand-mère, pas toujours efficaces à 100%. Le prix de cette culotte chauffante, un peu moins de 90 euros, un prix qui se justifie par la technologie intégrée et par le fait qu'elle se met par-dessus votre culotte. Donc vous n'êtes pas obligé d'en avoir plusieurs et surtout, elle se lave sans problème. Par ailleurs, Salomé commence à développer des partenariats avec des mutuelles. Comment Salomé a eu envie d'entreprendre dans ce domaine ?
4: Alors simplement, je souffrais énormément au ventre et au dos et je trouvais que les solutions actuelles, c'était pas du tout optimal. Par exemple, la bouillotte, elle n'est pas du tout discrète ni pratique, un peu lourde et on doit réchauffer l'eau toutes les demi-heures. Donc j'ai pensé aux habits de ski qui sont chauffants, comme par exemple les gants, et je me suis dit qu'on pouvait tout simplement intégrer cette technologie dans une culotte.
2: Plus d'infos sur warmly.fr, W-A-R-M-L-Y. Merci à Ici Alsace pour cette idée qui apaise. Ici, ça entreprend dans le Haut-Rhin avec Warmly, une culotte chauffante qui change la vie des femmes et des autres. Oui, parce que quand on a mal au ventre, tout le monde a mal au ventre.
1: Merci Catherine Quicandon. Nous, on n'a pas du tout mal au ventre avec Ariane Daga. On est même en train de se régaler.
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7: Et si on prenait le temps d'écouter de la musique sur Ici ? Pour accompagner ce début de soirée du samedi, voici à présent une voix incontournable du moment, Teddy Swims, avec son titre Mr. Know It All. Douce soirée à vous sur Ici.

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7: À Plémet, dans les Côtes d'Armor, le Festenoz du Camp Vert vous immergera totalement dans la culture de notre région. C'est le rendez-vous parfait pour danser et écouter des superbes sonorités bien bretonnes. Pour partager ce moment convivial, rendez-vous le samedi 17 octobre à la salle des fêtes à partir de 20h30. L'entrée est à 10 euros. Les concerts Candlelight sont de retour dans la capitale bretonne. C'est le rendez-vous parfait pour être plongé dans une ambiance chaleureuse à la lueur des bougies. Cette année, il y aura un concert dédié à Hans Zimmer et puis un autre au plus grand tube du groupe Queen. Rendez-vous à deux pas de la place Sainte-Anne de Rennes, au couvent des Jacobins, le samedi 17 octobre à 21h. L'entrée est à 24 euros. Et puis un salon pour aider les jeunes mariés et leurs familles pour le plus beau jour de leur vie. Le salon du mariage de Vannes se déroulera cette année les 17 et 18 octobre. L'entrée est de 6 euros par personne. Sur place, des exposants et des professionnels pour préparer cet événement marquant. Rendez-vous au parc des expositions Chorus de 10h à 19h le samedi et le dimanche de 10h à 18h.
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8: Toujours ensemble sur ICI pour partager les plus beaux moments de la semaine de il n'y a pas que Paris dans la vie. Et parce que chaque région de France possède sa propre sensibilité, on va retrouver à présent une plume et un coup de crayon emblématiques. Ceux du dessinateur de presse et auteur de BD, Luce. Au micro d'Éric Bastien, il est revenu sur son univers, son parcours et sur les moments qui l'ont inspiré au fil des années. Un entretien passionnant.
9: Vous a laissé à Tours dans cet amphi qui lance un peu votre carrière politique, mais j'imagine quand même que le gamin que vous étiez quelques années avant était déjà bien ancré dans ce qu'il avait envie de faire, ou en tous les cas avec déjà une opinion, un avis sur les choses.
10: Ouais, je sais pas si j'avais un avis sur les choses, mais déjà j'avais un truc pas mal, c'est que j'avais une famille un peu, vous savez, ces familles dysfonctionnelles qui s'engueulent, ouais. qui se réconcilient, tout ça, et qui faisaient beaucoup de repas. Et donc c'est là où j'ai commencé à travailler, à faire le journaliste, c'est-à-dire je dessinais les gens attablés, et puis en fin de repas, je montrais mon dessin avec les bulles de ce qu'ils avaient dit les uns et les autres. Et puis, ça en faisait marrer certains, ça faisait crisper certains autres. Et c'était mes premiers reportages. Ouais. Quoi, voilà. C'était là où j'ai fait mes armes, on peut dire.
9: Vos parents, vous avez vécu plein de belles choses avec eux. Et il y a notamment un souvenir important, puisqu'on parle des lieux, c'est les brocantes. Ouais. Ça, ce sont des choses que vous avez fait des dizaines de fois avec eux. Vous partiez, je ne sais pas, moi, le week-end.
10: Ouais, on partait le week-end. Alors, ça dépendait de l'endroit. C'était plutôt en Touraine. C'était plutôt, alors, Chinon, Loche, Azel-Rideau. Et des fois, on faisait. On n'allait pas plus loin que 80 km, ce qui est déjà pas mal. On restait dans l'Indre-et-Loire. Et puis, pour moi, c'était quelque chose d'assez fort. C'est-à-dire que moi, je découvrais comment je pouvais plonger dans le passé. J'achetais des vieux vinyles et j'achetais des vieux journaux. C'est la première fois que j'ai eu des Charlie. La première fois que j'ai eu des Charlie dans les mains. Ben voilà, c'était dans les brocantes, je les achetais, des harakiri aussi, etc. Et j'ai fait ma culture, j'ai commencé à faire un peu ma culture politique, finalement, dans ces endroits ça sent le vin chaud d'un côté, la merguez, la frite, et puis aussi le vieil encaustique.
9: La fête de l'humain, quoi.
10: La fête de l'humain, mais la fête de l'humain, mais pas
9: avant l'heure.
10: Pas,
9: pour vous.
10: Avant l'heure, peut-être. Mais il y avait aussi ce truc marrant, c'est qu'on pouvait, toucher des œuvres d'art, enfin des tableaux, des choses comme ça. On pouvait les avoir en main, quoi. Et donc ça, c'était un truc qui était tout l'art était disponible, même si c'était pas des grandes œuvres, c'était plutôt des croûtes. Et en même temps, il y avait la possibilité de ramener un petit peu d'art, un petit peu d'histoire chez soi.
9: Alors, ce qui vous a aussi marqué avec vos parents, c'est le voyage. Partir, vous aviez la chance de partir avec vos parents, notamment sur la Costa Brava.
10: Ouais.
9: Ce qui veut aussi dire que vous avez vu défiler la France, j'imagine, avant d'arriver en Costa Brava, avec, vous pouvez le décrire, le père était torse nu.
10: Bah voilà, c'est simple, mon père était torse nu, ma mère, elle fumait clope sur clope, avec la fenêtre ouverte et les pieds dehors. Et puis, moi, je m'occupais de la musique. C'était
9: vous étiez responsable de musique, vous alliez jusqu'à à la maison à tout recréer les cassettes,
10: ouais.
9: Enregistrer les cassettes.
10: J'enregistrais les cassettes et je dessinais les pochettes alors sur rotring, donc avec une mine super fine. Je reproduisais les pochettes de Santana, Bowie, Elton John, voilà plein de trucs. R.O.M. Ah bah voilà.
9: Je vous avais prévenu, Luzin.
10: Voilà. Très bien.
9: Ça, c'est hyper important, oui, parce que c'est un peu votre ami imaginaire à l'époque.
10: Ah oui, moi, c'était mon ami imaginaire. Je partais en vacances, on était quatre dans la voiture, parce que moi, je suis fils unique, et j'avais toujours besoin quand même quelqu'un d'autre, tu vois, et j'avais besoin finalement. Bowie, c'était mon ami imaginaire. J'emmenais avec moi dans la voiture. On allait sur la Costa Brava. On allait bronzer ensemble. Et puis voilà, moi j'avais mon baladeur dans les oreilles.
9: Walkman.
10: Ouais. Oui. 80, Walkman. Et puis c'était mon pote en
9: et
10: fait.
9: Vous reveniez par Castelnaudary.
10: Oui,
9: alors là, c'était encore une autre ambiance.
10: Oui, alors c'est vrai que à l'aller, on fonçait à toute berzingue.
9: Ouais.
10: Voilà. Et après, au retour, on avait le droit de chiller un peu. Et donc, on passait par Castelnaudary. C'est-à-dire qu'après d'avoir engurgité énormément de calamars frits, etc., hop, on allait manger un cassoulet. On faisait une pause. Pose cassoulet, voilà, exactement. Cassoulet, parce que peut-être mon père, il n'avait pas envie de revenir tout de suite Tours. Et on s'appelait un cassoulet à Castelnaudary, c'était traditionnel.
9: Ce qui est génial dans le partage, et je sais que vous avez un goût prononcé aussi pour les musées aujourd'hui, qui est aussi un lieu peut-être d'évasion pour vous, c'est le musée d'Ali de Figueras. Alors, ok, j'ai quitté la France un instant, mais ça, c'est le musée que vous visitiez avec vos parents.
10: Oui, en même temps, le musée d'Ali de Figueras, c'est presque une région française, parce qu'il y a plein de touristes français qui viennent. Je parlais autour de vous. Que ce soit notre génération, même avant ou après, tout le monde est passé par le musée d'Ali parce que c'est pas très loin de la France et puis c'est très ludique pour un enfant, c'est extraordinaire. Voilà, les fauteuils bouche, et puis pour un adolescent aussi. Moi, je me rappelle avoir été complètement ému en tant qu'adolescent parce qu'il exposait un poil de cul de sa femme, Gala, sur un sucre. Ah ouais, je dis waouh. Alors je regardais ce poil de cul traversé par des rayons de lumière et ça me fascinait, quoi.
9: Dans votre process et dans votre vie, Luz, il y a la musique, on a compris votre passion pour signe, mais vous faites-vous aussi de la musique à ce moment-là, à l'adolescence, d'être batteur?
10: Ouais, enfin, je suis batteur. On a une batterie.
9: Batterie, effectivement, on n'est pas forcément batteur. Mais...
10: Non, voilà, c'est ça. C'est comme on a un crayon, on n'est pas forcément dessinateur non plus. Mais effectivement, à un moment donné, j'ai une batterie. En plus, en plein quartier résidentiel, on a encore changé de.
9: Ah, ça va plus loin. Vous avez un groupe.
10: Ouais, on a un groupe, mais il a absolument pas de nom. C'est-à-dire qu'on a.
9: C'est-à-dire
10: que tout le monde change.
9: Pas de style du tout.
10: Parce qu'il y en a un qui était. Moi, j'étais. Il y en a un qui était fan des Pink Floyd. J'étais fan de Depeche Mode, moi j'étais fan de Led Zeppelin. C'était incohérent, totalement incohérent. Ouais. On n'a jamais réussi à faire un seul véritable morceau, mais ça a duré longtemps. Ça a duré un an.
9: Dans les lieux que vous affectionnez particulièrement, il y a votre atelier. Ça ressemble à quoi un atelier d'un dessinateur comme Luz?
10: Bah, ça ressemble à.
9: C'est un joyeux foutoir.
10: Ça ressemble à un joyeux foutoir. Et une fois tous les trimestres, ça se range. Et après, ça redevient un foutoir. Ça devient, c'est comme si c'était un pop-up de bordel, en fait.
9: Dessiner, quand on a préparé ensemble cette émission, on m'a dit mais dessiner, c'est rigolo.
10: Oui, c'est rigolo. Je pense que c'est important de le dire à enfin, jeune génération, c'est toujours un peu idiot de dire ça, mais à ceux qui suivent, c'est-à-dire que après le parcours que j'ai, il y a eu un moment donné où le dessin est devenu quelque chose de très très dur, très responsable. Et j'aime bien cette émission parce que aussi ça permet de montrer que le dessin, c'est quelque chose qui arrive aussi dans une forme d'irresponsabilité. On dessine ce qu'on veut, on avance, on progresse, on ne sait pas du tout forcément où on va, et même là encore, moi je ne sais pas encore où je vais. C'est pour ça que j'aime bien, c'est plutôt assez logique de parler de mon parcours, parce que mon parcours il est toujours en cours, au final.
9: Work in progress,
10: comme ouais.
9: On parlera de peut-être aussi l'avenir du dessin humoristique et satirique aujourd'hui, quelle est sa place en France, quelle est sa place dans le monde, et puis on a encore pas mal de choses à se dire dans votre work in progress justement, sans oublier ce livre Un diamant dans les gravats dont on parlera d'ici quelques minutes. Et si votre prochain entretien d'embauche se déroulait en tenue de sport, c'est possible, pas besoin pour autant de vouloir devenir prof de sport. L'idée, c'est bien de rencontrer son futur employeur sur un terrain plutôt que dans un bureau. Une belle initiative qui nous vient de ce pays, notamment de la Côte Basque. Robin Bernot, vous êtes aux côtés d'Aran Tchakorouchari.
11: Imaginez trouver votre prochain emploi sur un terrain de rugby.
12: Super.
11: Oui, bon, si vous vous appelez Antoine Dupont, Louis Biel-Biarré ou encore Pauline Bourdon-Sensus, c'est normal. Mais là, je vous parle vraiment de tout le monde, que ce soit vous ou moi, même si j'aurais fait un très bon talonneur, mais ça, c'est notre histoire. Il y a quelques jours, à Hendaye, France Travail a proposé l'opération du stade vers l'emploi avec un concept très simple. Recruteurs et demandeurs d'emploi se sont rencontrés par le biais d'activités sportives. Écoutez Gwenola Trivière, directrice de l'agence France Travail de Saint-Jean-de-Luz, au micro d'Arantxa Kourouchari.
13: L'idée, c'est que sur cette matinée, on casse les codes. On n'a pas de CV. On est là pour un peu, surtout mettre en avant ses qualités, son savoir-être. Le midi, on fait une levée d'anonymat. Et donc derrière, on enchaîne directement sur un format job dating beaucoup plus classique en tenue de sport.
11: Ces ateliers ont aussi pour but d'enlever le stress que peuvent procurer des entretiens d'embauche classiques.
13: Là, on va regarder les gens de façon différente, de façon complètement neutre en fait. On va apprendre à se découvrir, à se parler. Les premières relations sont beaucoup plus détendues parce qu'on partage quelque chose, une découverte, des stratégies sur certains exercices. Et donc c'est une façon vraiment différente de rentrer en contact.
11: Alors ici, dans les Pyrénées-Atlantiques, ça marche. Et vous, qu'en pensez-vous? Je suis allé en discuter avec Isabelle, retraitée sportive, qui s'apprêtait à prendre le départ d'un 10 km. Pour elle, l'initiative est hyper positive.
14: Beau projet, tout ce qui touche le sport est toujours intéressant. Et en plus, ça meute les foules, donc c'est très bien.
11: Finalement, quoi de mieux que le sport pour faire des rencontres?
14: Oui, de rassemblement. Là, on est tous égaux. Il n'y a pas de riches, de pauvres, de moches, de beaux. On est tous là pour le sport, les esprits d'équipe.
11: Mais n'est-il pas un peu dangereux de peut-être plaquer son futur patron avant même d'être embauché?
14: Non, au contraire. Ça peut être un bon moment pour le faire.
11: Alors, plus sérieusement, la recherche d'emploi peut s'avérer être une vraie galère et pas que pour les jeunes.
14: Surtout des seniors, on nous demande de bosser plus longtemps, mais à 60 ans, vous ne trouvez plus de boulot apparemment. Si.
11: Ainsi, sortir du cadre formel de l'entretien dans un bureau permet aux recruteurs de découvrir des talents qui seraient peut-être passés inaperçus lors d'un entretien classique où le CV reste très souvent au centre de la discussion.
9: Avec une opération à Rennes le 16 octobre.
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2: Très heureux de passer ce samedi soir avec vous sur ICI pour la dernière partie de nos meilleurs moments dans Il n'y a pas que Paris dans la vie, chaque invité. Alors, nous offre une carte postale intime de ses racines et des lieux qui ont façonné sa carrière. Et pour conclure donc cette soirée, on va retrouver un visage bien connu du petit écran, un maître du divertissement, on peut le dire comme ça, l'incomparable Jackie. Il était avec Éric Bastien jeudi dernier pour nous livrer ses anecdotes et ses souvenirs les plus marquants. C'est à réécouter maintenant sur ICI.
3: On a parlé de la Baule, on a parlé de la Loire-Atlantique, oui. Un peu de la Bretagne. La Normandie, c'est vrai que Trouville, c'est un endroit que tu connais par exemple.
4: Oui, j'aime bien Trouville. C'est Antoine de Caunes qui m'a fait découvrir Trouville.
3: C'est vrai qu'il a une maison par là-bas, lui.
4: Oui, face à sa mère, déjà, avait une maison, donc il aime beaucoup. Et j'aime bien Trouville. J'aime pas trop Deauville, parce que c'est trop, un peu trop showbiz.
3: C'est le 21e arrondissement.
4: Ouais, Paris, ouais. Par contre, Trouville, il y a le côté 50s que j'aime bien. Ouais. Et j'aime bien aussi les plages du débarquement, tu sais.
3: Alors, Ouistreham,
4: Omaha Beach. Voilà, Omaha Beach, tout ça, j'adore. Ah bah tu connais.
3: Bah un peu, oui, quand même.
4: Oui, j'aime bien le côté, la mer, la campagne, comme ça, je vais me
3: T'es
4: ressourcer.
3: Un rural, toi, en fait, un peu.
4: Un peu quoi?
3: Un rural, un peu.
4: Légèrement, hein. Je suis plus urbain que rural, mais parfois j'en ai besoin.
3: Ouais, mais j'ai l'impression que tu deviens rural qu'urbain. Bon, je rappelle que t'es né à Paris, hein, t'es un peu un pur parisien. Alors, on a parlé de beaucoup de choses, de ta carrière. C'est vrai que t'as tourné avec Luc Besson?
4: Oui, grâce à Isabelle, à Jenny. Quand j'ai présenté Platine 45 avec elle, elle m'a dit, mais attends, on se voit, il y a de temps en temps, on dînait ensemble. Elle m'a dit, attends, elle tournait Subway. Elle m'a dit, attends, je vais te trouver un petit rôle. Moi, je m'en fous.
3: T'as tourné dans Subway?
4: Ah oui, j'ai tourné dans Subway. Tu l'as vu, Subway?
3: J'ai vu Subway, mais je me souviens plus de toi.
4: C'était un dîner de préfet comme ça. J'avais un costard gris et une lunette de sécurité sociale.
3: Je vais le revoir ce soir, là.
4: Et elle m'a dit, bah, viens, je vais te présenter à Luc. Mais Luc, je le connaissais parce que nos filles allaient à l'école, dans la même école. Donc je le voyais tous les matins à 8h02. Chacun avec sa fille. Il m'a dit, mais Jackie, attends, je vais te filer un petit rôle comme ça. Mais tu vois, je parlais pas, hein. J'étais à table. Ouais, j'ai tourné dans Subway.
3: Non, mais c'est énorme.
4: C'est Isabelle qui m'a fait tourner, Azali qui m'a fait tourner dans Subway.
3: Extraordinaire. Bon, alors après le Club Dorothée qui va durer environ 10 ans, hein, jusqu'en 97.
4: Ah, pas environ, c'est très précis. 87, 97.
3: Ouais, c'est 97. On sait toujours pas pourquoi ça s'est arrêté, mais on va pas rentrer dans ce débat-là.
4: Non.
3: Il y aura B1, il y aura NT1, il y aura IDF1, il y aura énormément de choses. Tu vas même produire Armel, tu vas t'intéresser.
4: Oui, j'ai monté une boîte de prod, ça s'appelait une grosse boîte américaine, parce qu'on était deux.
2: J'adore.
4: Et quand je l'appelais, je dis bonjour, c'est une grosse boîte américaine. Il pensait que c'était vraiment une grosse boîte américaine. Oui, j'ai produit Armel sur scène. J'ai produit les premières émissions de Julien Drieux.
3: Bien sûr, oui. Les petits pas dans les grands, les petits pas cuisinés. Quoi.
4: Et puis j'ai produit des dessins animés, des séries d'animation pour TF1, pour Canal J à l'époque.
3: Ok. On va parler de ton actualité dans un instant. Je reviens en Auvergne parce que tu l'as un petit peu évoqué. On parle de Richard Gauthénaire, qui est ton pote d'enfance.
4: Oui, il a une maison en Auvergne, dans l'Allier.
3: Il était en colonie de vacances avec toi. Et lui, il s'est installé en Auvergne.
4: Oui, enfin, il a encore un appart à Paris, mais il a acheté un très beau truc où je vais souvent d'ailleurs. C'est dans l'Allier, oui, dans le Bourbonnais, exactement.
3: Et oui, exactement.
4: Non, c'est ça. Bah,
3: j'y suis né, moi, dans le Bourbonnais, donc c'est pour ça que je te emmène.
4: Ah oui, c'est vrai, t'as une tranche de Bourbon.
3: Oui, effectivement. Comment tu trouves le Bourbonnais? Alors, on est près de Vichy, Moulins, Montluçon, c'est ça, hein, le Bourbonnais.
4: C'est marrant, Moulins, Vichy, ça va pas ensemble. Hein. Ouais. Jean Moulin, Vichy, collabo.
3: Ne commence pas. Je sais pas, ça ressemble à quoi pour toi, le Bourbonnais, le massif central, l'Auvergne?
4: J'adore l'Auvergne. Je connais plus le Cantal. Ouais. Parce que j'avais un ami malheureusement décédé, là, j'y allais très souvent aussi.
3: D'accord.
4: Et moi, j'adore l'Auvergne, les volcans, la verdure.
3: Et tu pourras aller vivre là-bas?
4: Ah non. Je ne crois pas aller. Non, moi je suis très parisien. Moi.
3: Tu l'as dit avec
4: moi c'est rock'n'roll, il me faut les néons. Mais j'ai besoin de ça pour me ressourcer. Mais je ne pourrais pas vivre là-bas. Non.
3: Pour te ressourcer, j'ai cru comprendre qu'il y a des lieux que tu aimes bien ou que tu aimerais retourner, comme le Pays Basque.
4: Oui, justement, à Biarritz, où j'y suis allé une seule fois avec Serge Gainsbourg, je ne suis jamais retourné.
3: Et ben pourquoi?
4: Je ne sais pas. J'aimerais bien retourner parce que c'est un endroit que j'avais bien aimé.
3: Bah oui, Biarritz.
4: Je suis allé une fois à Mont-de-Marsan aussi pour le festival punk.
3: Oui.
4: Voilà, en 77.
3: Biarritz, c'est Espelette, c'est le piment d'Espelette, c'est Guétari à côté.
4: Ah oui, c'est la Piperade,
3: c'est Saint-Jean-de-Luz.
4: Bah oui, j'ai envie d'y retourner, donc je vais y retourner.
3: C'est Saint-Sébastien à côté, c'est la frontière espagnole. Bah si je t'en parle, c'est que je le connais, oui.
4: Menteur.
3: Si, je te jure. Si, Saint-Jean-de-Luz, il y a même Louis XIV qui s'est marié dans l'église, qui est absolument sublime. Et le fond de mer est extraordinaire. Je connais un restaurant, il y a un très bon foie gras.
4: D'accord.
3: Bref, on en parlera après la fin de l'émission.
4: D'accord.
3: Les Landes.
4: Aussi. Ben, c'est pas très loin, tout ça.
3: Oui, mais tu connais, t'as déjà été.
4: En ce moment, c'est pas. Je me méfie quand même. Incendie, tout ça, je l'attends un peu, non?
3: Évidemment. Il y a des régions comme ça que tu connais pas du tout. En France.
4: J'en ai fait pas mal grâce aux tournées que je faisais avec Dorothée. Quoi.
3: Non, mais des régions que tu connais vraiment pas, où t'es peut-être arrêté pour un concert, mais où tu te dis, ah, c'est quand même dommage, je connais pas cet endroit.
4: Alors, j'irais bien en Lozère ou en Corrèze. Voilà,
3: c'est non, t'es pas loin de l'Auvergne, pour le coup.
4: Pardon ?
3: T'es pas très loin de l'Auvergne.
4: Oui, mais je suis jamais allé en Corrèze. On m'a dit que c'était pas mal.
3: Et la Corse ?
4: Alors, la Corse, j'y suis allé. Oui, parce que j'ai un ami qui a une maison là-bas. J'y suis allé. Ouais.
3: T'aimes bien ?
4: Oui, j'aime bien. Sauf les Corses, qui sont un peu spéciaux, quoi.
3: Mais tu dis pas ça, t'es fou ! Faut pas dire ça, on salue tous les Corses qui nous écoutent.
4: Oui, bonjour les Corses !
3: Bon là, toi, t'aimes bien vivre dangereusement, hein.
4: Oui, j'aime bien. Ouais. Je suis assez cash comme mec.
3: Oui, ben ça, effectivement. Et le sud, la région PACA, il y a des endroits que t'aimes bien, où aller, où t'as gardé de jolis souvenirs ?
4: Oui, j'aime bien Cannes, le quartier du Suquet, tu sais, le marché Fortville, tout ça, j'adore. Nice, malgré les galets, j'aime bien aussi. Non, j'aime bien aussi.
3: Vaucluse, le Luberon.
4: Ah oui, bah, la Luberon, j'ai loué beaucoup de maisons, moi, dans le Luberon. Oui,
3: j'adore. Pas en vacances, tu
4: la Drôme, j'adore la Drôme.
3: Ah bah voilà.
4: L'Ardèche, je trouve très beau. Tournon, Croz-Hermitage, Tain-Hermitage.
3: Ouais.
4: Tournon, j'adore ces endroits-là.
3: Ah, et quand tu pars en vacances aujourd'hui, tu vas où ? Si tu vas en France, je parle.
4: Bah, souvent à la Baule.
3: Oui, d'accord.
4: Et parfois dans le sud, à Cannes.
3: À Cannes, du côté de Cannes, d'accord. Ouais. Et si tu t'échappes le temps d'un week-end, où tu peux pas aller bien loin ? Tu vas quand même à la Baule ou...
4: Non, la Baule c'est un peu loin pour un week-end.
3: Ah bah oui.
4: 460 km.
3: Mais en train, 3 heures hein, depuis Paris. Donc,
4: Oui, non, mais je préfère aller plus près. Ça t'ennuie pas.
3: Tu fais ce que tu veux, c'est ta vie, hein, c'est, toi. C'est toi qui réponds aux questions. Jackie est votre invité ce soir. Et tu vis où aujourd'hui ?
4: Je vis, je donne pas mon adresse.
3: Mais non, tu donnes pas le code non plus, mais...
4: Si, je peux te donner le code si tu veux. Tu veux que je donne le nom de la ville ?
3: Bah oui, t'es pas obligé, mais c'est pour savoir où est-ce que, quel est ton environnement en fait.
4: Je vis à 500 mètres de Paris, et pourquoi je vis à 500 mètres de Paris ? Parce que j'ai une maison avec un jardin, mais je vois le panneau Paris dans ma rue, donc ça me rassure.
3: C'est quel département ?
4: Le Val-de-Marne.
3: T'es dans le Val-de-Marne.
4: Oui.
3: Tu te balades un peu dans le Val-de-Marne ?
4: Oui.
3: L'occasion de, je sais pas, tu peux nous citer des villes que tu apprécies, que t'aimes bien ?
4: Oui, Alfortville, Maison Alfort, j'aime beaucoup. Gentilly.
3: Bah voilà.
4: Voilà. Ivry aussi, il y a des trucs sympas.
3: Ça fait longtemps que tu es là-bas, je crois.
4: Hein, 38 ans.
3: Oui, 38 ans là, 50 ans la Baule. T'es dans quelque chose un peu. T'aimes bien tout ce que tu
4: fais. Je suis un mec d'habitude,
3: Ben oui. Bon, et la Plaine Saint-Denis, c'est ta deuxième maison. Hein.
4: Ah, bah la Plaine Saint-Denis, j'y vais depuis 87, donc ça fait.
3: Mais 87, ça fait
4: 39 ans.
3: Ouais, ça fait bientôt 40 ans.
4: Ouais.
3: C'est JLA Production, c'est Jean-Luc Alessoulé. Alors en ce moment, tu fais des podcasts, Jackie, qui s'appellent Platine Jackie.
4: Oui.
3: Ça a débuté il y a quelques jours, le 1er octobre. C'est quoi ces podcasts ?
4: C'est sur JLA Play et sur YouTube. Bah, ça s'appelle Platine Jackie. Donc en référence à Platine 45, et j'ai des invités en tête à tête, un peu comme toi. Je leur parle un peu de. Ben, je leur parle essentiellement musique, je leur demande ce qu'ils écoutaient quand ils étaient gamins, ce que les parents leur faisaient écouter, ce qu'ils font écouter à leurs enfants, enfin tout ça, quoi. Plus des petites questions à la Jackie.
3: Voilà. T'as qui, là, prochainement, tu peux nous donner des noms. On découvre tout ça sur YouTube. Hein,
4: oui, oui, il y a Eric Antoine, il y a André Manoukian, il y a. Enfin, il y a plein de gens, mais surprise.
3: Et toi, t'écoutes quoi?
4: En ce moment De récent
3: pas forcément dans la. Enfin, qu'est-ce que t'écoutes ? Voilà. Je vais chez toi.
4: Je te mettrai les Ramones, Libertines.
3: Oh,
4: J'adore les Ramones, dont j'étais l'attaché de presse d'ailleurs.
3: Absolument.
4: Libertines, pardon, j'aime beaucoup.
3: Ouais.
4: Springsteen, les Beatles, toujours les Kings. Enfin, tu vois, des trucs vachement récents, quoi.
3: Il y a quand même, sans en citer forcément, des gens dans la nouvelle génération qui t'alertent un peu, tu dis attention talent quand même là.
4: Oui, il y a des Français. C'est Demers, non, il est belge lui. Demers.
3: Pierre Demers,
4: J'aime bien.
3: Il est belge, mais tout à fait.
4: Ouais, j'aime bien. Voilà,
3: un look très anglais, pour le coup, parfois.
4: Et j'ai découvert une fille qui s'appelait Marguerite, que j'aime bien.
3: Oui, tout à fait, qui était invitée il y a quelques jours de notre radio, qu'on a découvert sur le plateau.
4: J'aime bien ce qu'elle fait.
3: Bon, et cette histoire de manga, là, c'est pour la fin du mois d'octobre.
4: C'est le 30 octobre, au Palais des Congrès,
3: c'est
4: Star
3: quoi
4: Manga.
3: C'est quoi
4: je vais présenter une soirée, donc ça va s'appeler Star Manga, où, avec un orchestre symphonique, quand même, de 60 musiciens sur scène.
3: Que tu diriges.
4: Que je dirige naturellement, car je suis également chef d'orchestre. Il vaut mieux pas, parce que ça va sonner bien faux. Et il y a tous les mecs de l'époque, Bernard Minet, Jean-Paul César, qui vont chanter, Nicky Larson, Bioman, Les Chevaliers Zodiac, Candy, il y aura tout le monde, quoi.
3: Pour tous les nostalgiques,
4: venez.
3: Candy, Les Chevaliers du Zodiac, ça me parle directement.
4: Bioman.
3: Olivier Tom.
4: Jeanne et Serge.
3: Jeanne et Serge. Coup de fou de match de volley-ball, c'est
4: Tu vas venir sur scène chanter, toi, le 30 octobre.
3: Les mystérieuses cités d'or.
4: Bah oui.
3: Oh, là, là, Pokémon.
4: Bah tout ce qu'on aimait.
3: Tout ce qui est culte.
4: Ouais.
3: Il y aura Noam.
4: Oui.
3: Pour Goldorak.
4: Bah oui, il y aura tout le monde.

0: Marseillais qui réagit, qui fait partie de la génération Club d'eau, elle est au taquet là.
1: Ouais, au taquet, qui c'est celle-là?
0: Bah, c'est Mathilde Mallet, elle lise l'émission, mais elle est née dans les années 80 aussi.
1: Oui, hein, bah, donc, apparemment elle aime bien Goldorak, non?
0: Et elle vient de la Baule en plus.
1: C'est vrai, elle est bauloise, oui. On en parle après.
0: Exactement. Aïndoam, c'est qu'il a 60 ans aujourd'hui quand même. Oui, il avait 10-12 ans à l'époque.
1: Hein. Oui, bah oui, ça change.
0: C'est fou ça. Bon, ça c'est con, on va redonner la date.
1: Le 30 octobre au Palais des Congrès à 20h.
0: Et c'est toi qui présente.
1: Oui, malheureusement.
0: Avec. Non. Et c'est toute l'enfance, voilà, qui va revenir.
1: Oui, je pense que ça va être sympa, ça va être une belle fête. Ouais.
0: Jackie, on va garder un lieu en cette fin d'émission. On s'est bien baladé. Ouais. Mais si, devant la carte de France que tu as en face de toi, un hexagone, il y avait un lieu central qui est celui de ta vie.
1: Oh là là,
0: bah Paris. Que tu choisirais.
1: Ah non, il faut que je... c'est hors Paris.
0: Ah non, mais tu as le droit de me voir pas. Celui Paris. Pour toi est,
1: oui,
0: est le
1: c'est
0: lieu
1: Paris.
0: Essentiel de ta vie.
1: C'est Paris, c'est ma ville, j'adore.
0: Merci d'avoir été l'invité de Il n'y a pas que Paris dans la vie.
1: Bah voilà, tu vois, ça porte bien son nom.
0: Sauf que pour Jackie, il y a un peu Paris dans la vie.
1: Ouais.
0: T'as passé un bon moment?
1: Très bien, Eric.
0: Bon, bah tant mieux, on se
1: et
0: voit.
1: Et toi, t'as passé un bon moment?
0: Moi, j'ai passé un super moment comme à chaque fois. On se voit à la Baule très vite.
1: On se voit à la Baule très vite, et puis tu vas venir dans mon podcast. Si tu veux bien, bah, je t'invite.
0: Avec grand plaisir, si tu veux. Mais oui. Je viendrai surtout le 30 octobre au Palais des Congrès de Paris.
1: Sûr, hein.
0: Bah, évidemment, je viendrai t'applaudir. On viendra tous pour ceux et celles qui ont envie de venir à Paris. Et ça va parler à toute une génération. À très bientôt, Jackie, c'est un bonheur.
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4: Et une dernière note de musique avant de vous quitter pour cette session du samedi. Une voix intense et engagée. Voici Tracy Chapman, Talking About a Revolution sur ICI. Excellente soirée à toutes et tous.

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1: Merci infiniment d'être avec nous ce samedi soir. Il est 21h. Très belle soirée, excellent week-end sur Ici, place aux années 80. Laurent Petit-Guillaume, c'est à vous.
2: Bonsoir à tous, bienvenue pour votre dose quotidienne de tubes, de souvenirs, d'anecdotes. On active la marche arrière, on retourne dans les années 80 et ce soir ça commence comme ça.

0: C'était Alain Souchon avec Ultra Moderne Solitude.
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0: Sorti en 1988, cette chanson est vraiment à l'image de son auteur. Alain Souchon, l'artiste sensible et émouvant qui sans doute a vécu ce sentiment d'être isolé au milieu de la foule, entouré mais déconnecté. Ce titre est devenu un vrai tube. Il est le premier extrait du 8e album de Souchon, intitulé lui aussi Ultra Moderne Solitude et qui se vendra quand même à plus de 300 000 exemplaires. Les années 80, c'est aussi la pop colorée d'un duo ultra moderne populaire, Niagara, Je dois m'en aller.

puis suivront Orléans, Poitiers, Caen, Saint-Omer. Il y a des dates jusqu'en décembre, avec deux dates à la scène musicale de Boulogne-Billancourt, les 16 et 17. Alors attention, il reste très peu de places. J'ai vérifié. En 1983, Véronique Sanson nous offrait « Le temps est assassin ».

0: Maddy Stevens chantait « J'ai faim de toi ». La petite histoire de cette grande chanson, c'est tout simplement une publicité pour des yaourts qui devient populaire. Ah bah, du coup, on en fait une vraie chanson. Et le résultat, bah, c'est numéro 1 du top 50 en 1984. Voilà. La suite de 100% années 80, c'est encore un numéro 1 en France, mais pas seulement. Hein. Suède, Suisse, Danemark, Allemagne, tout le monde adore Kim Wilde à l'époque, avec Cambodia qui arrive juste après ça.
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1: Tube mondial pour ce couple, Cécile et Linda Womack, c'était en 1988. Tiens, et profitons-en quelques repères pour 1988. Cette année-là, le film Au revoir les enfants de Louis Malle remporte 7 Césars. Le skieur Franck Picard remporte le super géant des Jeux de Calgary, 1988. C'est aussi l'inauguration de la pyramide du Louvre. Et en 88, on entend encore beaucoup à la radio un titre de Johnny Hallyday, sorti un an plus tôt, Je te promets.

Sade à l'instant avec Your Love is King. Février 1984, le monde entier découvre la voix de Sade Adou, chanteuse du groupe Sade, grâce à ce titre, Your Love is King. Le succès ne fait que grandir semaine après semaine, c'est le début d'une belle histoire qui malheureusement est en pause depuis plus de 15 ans. Allez, on change de rythme, on augmente la température. 1988, le groupe Kassav nous fait danser avec

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1: 100% années 80, c'est tout pour aujourd'hui. Mais comme c'était sympa, ben on reviendra demain, même endroit, même heure. La suite, c'est 100% chansons françaises. Belle fin de journée à tous. Et à demain sur Ici Votre Radio. Il est 22h.
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1: En 1985, le public français se déhanche sur un hommage vibrant aux légendes du jazz. Duke Ellington, Oscar Peterson, Scott Joplin. Mais derrière ce titre se cache un souvenir de jeunesse beaucoup moins glorieux pour Michel Jonas.
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1: Des années plus tôt, alors qu'il n'est qu'un jeune pianiste inconnu, il descend dans une cave de jazz pour passer une audition. Il veut briller, mais le stress le paralyse. Il joue mal, il se ramasse complètement et ressort de là dépité. Plutôt que d'oublier cette humiliation, Jonas va en faire un tube. Il transforme son bide en une chanson entraînante, pleine d'autodérision et d'amour pour ses maîtres.
3: Un peu parti, un peu naze, je sors de la boîte de jazz, histoire de reprendre un peu le coup de ma vie.
1: La boîte de jazz recevra même une récompense aux premières Victoires de la musique en 1985.
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4: Saviez-vous que le solo de flûte d'Il est 5h Paris s'éveille de Dutronc a été improvisé en une seule prise par un voisin de studio?
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4: Mars 1968, Jacques Dutronc et son parolier Jacques Lanzmann terminent l'écriture d'un titre sur un coin de table, au petit matin. En studio, le résultat est plein. Ils ne sont pas convaincus. Heureusement, Roger Bourdin, un flûtiste classique, travaille dans le studio d'à côté. Il entre, écoute la mélodie, sort sa flûte et improvise ce solo légendaire.

0: lettre sort 2 mois seulement avant les émeutes de mai 68. Et avec ses textes ironiques, Dutronc devient sans le vouloir la bande-son de la révolte.
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2: Et direction Poitiers, dans la Grand Rue, pour découvrir aujourd'hui une boutique artisanale, une fabrication artisanale. Depuis près de 150 ans, on fabrique des parapluies à la main, parapluies artisanaux. C'est les parapluies François que je vous présente aujourd'hui. Suivez-moi. Et pour cette première étape, je vais rejoindre Pierre qui va m'expliquer déjà l'une des premières étapes de fabrication du parapluie. Bonjour Pierre.
3: Bonjour, voilà, bien écoutez, voilà, je vais donc vous faire voir un petit peu comment le parapluie se construit. Voilà, alors ça commence d'abord par la coupe, hein. Là je vais couper un parapluie. Alors d'abord il y a un traçage à faire. On utilise un patron. Voilà, maintenant nous prenons les ciseaux. Alors quand il y a une certaine épaisseur importante, nous coupons avec un ciseau électrique. Bien sûr, le geste doit être très précis, hein.
2: Oui, il ne faut pas se rater, quoi.
3: Non. Alors, chaque parapluie se compose de 8 pointes, c'est-à-dire de 8 épaisseurs. Hein, voilà, parce que ça correspond donc aux 8 baleines que l'on va monter sur le parapluie.
2: Allez, je vais voir Emma pour la deuxième partie maintenant. On va coudre les différentes parties, c'est ça ?
4: Voilà, tout à fait. En fait, là, on va d'abord, avant de coudre la totalité des 8 triangles pour former la toile complète, on va d'abord réaliser un ourlet qui va être vraiment la finition de tout le tour en fait des extrémités du parapluie pour éviter l'usure. Voilà.
2: Et là, en fait, vous avez créé l'ourlet, c'est ça ?
4: C'est ça, exactement. Le tissu en fait vient se replier sur lui-même pour former une belle finition et éviter que le tissu se détisse au cours du temps.
2: On va maintenant coudre la toile, c'est ça Lilian ?
5: C'est ça, on va rassembler tous les petits, tous les morceaux de tissu entre eux pour terminer la toile du parapluie avant de la monter sur le mécanisme du parapluie sur les autres machines qui sont derrière nous.
2: Là, étape suivante, la toile est finie. Maintenant, il faut l'installer sur le mécanisme.
5: Exactement. Donc, pour l'installer sur le mécanisme, il y a la première étape avec cette vieille machine d'Urcop de 1960 qui sert pour coudre les aiguillettes, donc ce qui va au bout de la baleine, et également par le point d'arrêt. Et ça, ce sera l'autre machine derrière nous. On a cousu nos 8 aiguillettes. Pierre va faire un petit point de couture entre la baleine et la couture de la toile.
3: Oui, c'est ça, effectivement. Maintenant, je vais attacher le tissu sur la baleine de parapluie.
2: Et donc là, ça y est, Lilian, on vient de terminer la conception du parapluie. Il reste allez, 2-3 petites finitions, mais là, grosso modo, il est fini.
5: C'est ça, il reste juste quelques petites étapes. On va mettre la plaque en haut du mât. On va venir poser le bouton pression au niveau du galon. Et puis bah, après, la dernière étape finale avant la mise en vente, c'est le repassage. Et on n'aura plus qu'à le plier, et là, il sera prêt pour la vente.
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6: Saviez-vous que la gare la plus belle au monde est dans notre région, à Villejuif, une gare exceptionnelle, la plus profonde de France, un véritable puits de lumière grâce à sa grande verrière. Pour la découvrir, retrouvons sur place Romain Bruno avec son invité dans Les gens d'ici, Pierre-Emmanuel Bécheran, responsable architecture au sein de la Société des grands projets. Romain, vous êtes à l'intérieur de cette gare ?
7: Eh oui, j'y suis, dans la plus belle gare du monde. Elle est chez nous, ça tombe bien, dans le Val-de-Marne. Et j'ai avec moi, à ma droite, Pierre-Emmanuel Bécheran. Bonjour.
8: Bonjour.
7: Alors, vous êtes responsable architecture au sein de la Société des grands projets. En quoi cette gare Villejuif Gustave Roussy est-elle la plus belle gare du monde ?
8: Alors, elle est belle, elle est spectaculaire déjà par ses dimensions. 50 mètres de profondeur, c'est la gare la plus profonde de France. Et puis, vous voyez que la lumière naturelle descend jusqu'au quai, jusqu'à moins 50 mètres de profondeur. Donc là aussi, c'est quelque chose d'assez unique. Et puis, vous avez cet univers de verre, d'inox, qui rappelle un petit peu un vaisseau spatial, une aventure spatiale quand vous vous déplacez sur ces escaliers mécaniques. Au total, on a 32 escaliers mécaniques, 32 escalators dans la gare. Et on a surtout ces escalators que vous voyez là, juste en bas, qui sont les plus impressionnants de la gare, sans doute les plus grands de France, là aussi. 40 mètres de long, ces escalators, ce qui rend aussi l'effet très spectaculaire de descendre dans cette gare.
7: Comment s'est passée la délibération pour élire donc cette gare Villejuif Gustave Roussy, plus belle gare au monde ?
8: C'est un jury international réuni pour auditionner une dizaine de projets dans le monde. Ils les ont visités et à l'issue de ça, une délibération a conduit le jury à dire que, encore une fois, la plus belle gare du monde, elle est ici, elle est à Villejuif.
7: Une fierté d'ailleurs, ce prix pour le Grand Paris Express.
8: Évidemment, on est très fiers d'avoir la plus belle gare du monde ici à Villejuif. Elle n'est pas à Dubaï, elle n'est pas à New York, elle n'est pas à Sydney, elle n'est pas à Singapour, elle est à Villejuif. Et je pense que cette récompense qu'on a reçue finalement quelques mois après l'ouverture d'une première gare vient illustrer que le pari de faire appel à des architectes pour concevoir des stations de métro. Ici, c'est l'architecte Dominique Perrault qui est connu pour avoir construit la Bibliothèque Nationale, la grande bibliothèque dans le 13e arrondissement. C'était un pari juste et un pari vertueux aussi pour les territoires, pour les usagers de ces gares. Je pense que c'est très important d'amener du beau, d'amener de l'architecture dans les lieux du quotidien et qui va faire que demain, habiter et vivre et se déplacer dans le Grand Paris seront des expériences sans doute beaucoup plus agréables, beaucoup plus confortables et beaucoup plus belles.
7: Merci Pierre-Emmanuel Bécheron. Je rappelle, vous êtes responsable architecture au sein de la Société des Grands Projets. Merci beaucoup.
8: Merci beaucoup.
9: Nous vous rappelons qu'il est interdit de fumer ou de vapoter dans l'ensemble de la station.
7: Et c'est important de le signaler d'ailleurs. C'est important, on ne fume pas dans cette plus belle gare du monde. Elle est chez nous, ici, dans le Val-de-Marne.
8: Exactement, et n'hésitez pas à venir la visiter pour le prix d'un ticket de métro.
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10: Mais le poivre est une épice obtenue à partir des baies séchées du poivrier noir. C'est une liane tropicale qu'on appelle le piper nigrum. Alors, mon accent, vous savez, il est toujours aussi mauvais. Le poivre est originaire du sud-ouest de l'Inde. Et son piquant vient principalement de la piperine. C'est une molécule qui est bien différente de la capsaïcine des piments. Vous savez, l'échelle de Stockville qui dit si ça pique ou pas. C'est pourquoi le poivre donne une chaleur beaucoup plus aromatique et bien moins brûlante que le piment.
11: Oui, mais il y a plusieurs couleurs de poivre aussi.
10: Ah oui, alors tout à fait, il s'agit généralement de la même plante, mais les baies sont récoltées et préparées différemment. Le poivre vert, on a des baies récoltées très jeunes, c'est un poivre frais en fait, il est végétal, il est relativement doux. Le poivre noir, la baie récoltée presque mûre, puis séchée avec son enveloppe, il est puissant, boisé. Le blanc, la baie est mûre, mais elle va être débarrassée de son enveloppe après trempage, donc il va être plus doux puisqu'il manque l'enveloppe. Il a quelquefois même une note un peu fermentée. Et puis il y a le poivre rouge. Là, les baies sont arrivées à pleine maturité. Il est beaucoup plus rare et il est souvent fruité. En fait, il est très très bon. Alors comment on fait pour retrouver ce piquant proche du poivre sans le goût aromatique du poivre en fait? Le meilleur choix, c'est un piment neutre, notamment le piment de Cayenne. C'est vraiment un piment qui va vraiment se rapprocher le plus. Alors on va remplacer comment? Une demi-cuillère à café de poivre. On va commencer par une pincée de cayenne, environ un sixième, un huitième de cuillère à café. Vous allez goûter, puis vous allez augmenter progressivement la quantité pour avoir le résultat qui est le plus proche de ce que vous aurez donné le poivre. Le résultat le plus neutre, ça va être un piment de cayenne pur, parce que souvent, on va vous le vendre mélangé à d'autres épices. Donc, soyez vigilants. Il est beaucoup plus puissant que le poivre. C'est pour ça que je vous dis qu'il en faut moins. Surtout, comme c'est un piment, il contient cette fameuse capsaïcine. Donc, voilà. Alors, suivant les plats, après, on peut changer un peu les piments. Avec une sauce, une soupe, des viandes ou des légumes, on peut prendre un cayenne en très petite quantité. Dans une béchamel, on pourra mettre une pointe de cayenne et un peu de muscade. Avec des poissons, on pourra mettre du cayenne très peu et puis quelques gouttes de sauce pimentée neutre. Dans un plat froid, on va pouvoir mettre un petit peu de piment finement moulu. Le piquant restera peu perceptible si vous en mettez peu. Et puis, on va éviter le paprika fumé, les cinq épices et même le piment d'Espelette. Ici, tous ceux qui m'écoutent savent à quel point moi je remplace le poivre par le piment d'Espelette. Je dois être honnête, il va apporter une note parfumée très différente du poivre. Mais enfin, ça marche quand même.
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2: C'est quoi l'amour ?
3: L'amour, c'est un lien entre plusieurs personnes, parfois, qui fait qu'on s'aime vraiment beaucoup. Ça peut être beaucoup, un peu, moyennement ou à la folie. Hein. Tu peux avoir de l'amour pour une personne, mais c'est ton ami. Ou tu peux avoir de l'amour, tu la trouves belle, elle est attentionnée, elle est gentille et tout et tout. Et elle fait pas de bêtises, c'est sûr, tu serais amoureuse. Hein.
4: Mais il y a des fois, même si elle fait des bêtises, tu peux tomber amoureux de lui quand même.
2: Comment ça se manifeste ?
4: Souvent, moi, mon problème, c'est avec des rougeurs. C'est horrible.
5: L'amour, c'est quelque chose... ça représente un cœur. Il y a une personne, une autre personne, on pourrait être à quatre, je sais pas. Plein de personnes pourraient tomber amoureux, avoir des sentiments. Ça pourrait très bien être... un homme avec un homme ou une femme avec une femme, ça se peut.
6: Ou alors dans la famille, on peut s'aimer dans la famille. Par exemple, papa et maman, ils s'aiment beaucoup. Ma mère, elle m'aime beaucoup. Donc voilà, quoi, c'est l'amour, ça.
7: C'est vrai que c'est horrible, c'est quand tu sens un truc dans ton ventre. Moi, ça me... En fait, des fois, je le regarde et je le regarde pas trop. Parce que si je sais que sinon, il va zouter d'un truc. Si, oui, tu deviens rouge des fois, enfin, c'est horrible.
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8: Bonjour, Serge Papagali.
9: Monsieur Thomas, bonjour, et Dauphinoise, Dauphinois, bien le bonjour également.
8: Où partons-nous pour ce Dauphiné Tour aujourd'hui ?
9: Oh, mon cher Thomas, aujourd'hui, nos pas nous amènent dans une tribu dauphinoise.
8: Une tribu ?
9: Oui, j'ai dit tribu car le village compte moins de 350 habitants. Allons visiter les Murimontois ou les Chamois. Alors non, nous ne sommes pas dans un zoo, une réserve. Nous sommes à Saint-Mury-Montémor.
8: Ah, tout simplement.
9: Saint-Mury-Montémor, la tribu des Chamois habite donc dans ce charmant village. Alors, Saint-Mury vient de Saint-Maurice et Montémor d'un mont qui appartient à un certain Aimont. Bon, c'est tout simple.
8: Voilà.
9: Puis on s'en fout un peu. On n'est pas compliqué dans le Grésivaudan. On aurait pu appeler les habitants de Saint-Mury-Montémor, je ne sais pas moi, les Murtois, les Murciens, les Martiens, tiens, pourquoi pas.
8: Oui, pourquoi pas.
9: Eh bien, on a choisi les Chamois, alors là...
8: Rien à voir.
9: On est en Dauphiné, on est les marteaux dans la région, mais évidemment pas. Alors un peu d'histoire quand même. On n'est pas là uniquement pour se moquer gentiment.
8: Non, on se moque pas.
9: Des Chamois, je sais pas si ça fait ça sur moi, je suis pas sûr que ça fasse... Dans le temps, passé un temps, comme disait mon grand-père, passé un temps, le village fournissait à la Toussaint une redevance au prieuré de Domaine, j'ai lu ça.
8: Ah oui.
9: Et, il lui donnait cette redevance en huile de noix. Alors c'était comme ça à l'époque, aujourd'hui on ne paye plus en huile de noix. Et pourtant, payer ses impôts en huile de noix, ça paraît une idée concevable. Vous me direz, il y en a encore qui seraient capables de se graisser au passage. Oh, jeu de mots.
8: C'est beau.
9: Oui, voilà, image, pas jeu de mots. Mais bref, Saint-Mury-Montémor a une autre spécialité, et vous savez laquelle ? Non, bien sûr.
8: Non, je ne connais pas. Heureusement que vous êtes là, Serge.
9: Si vous me dites oui, je suis dans le caca, voyage. C'est bien que vous me disiez non. Les ravioles.
8: Ah.
9: Mais attention, pas les mêmes qu'à Royan. Oulala, non, ce sont plutôt des rissoles, on dit. Alors, on peut se poser la question, pourquoi appelle-t-on donc ravioles, ce qui est en fait une rissole ?
8: Et oui, pourquoi on les appelle comme ça ?
9: Eh bien, écoutez, on posera la question un jour au chamois. Pourtant, elles sont bonnes, les rissoles de Saint-Mury. Et celles de ma grand-mère, elle était aussi, d'ailleurs. Tiens, farcies non pas à la viande, mais à la pomme de terre. Quand j'étais gamin, elle servait avec du jus de viande dessus.
8: On va passer à la table.
9: Oui, absolument. Mais je ne suis pas là pour vous parler de mon enfance et de ma grand-mère Germaine, hein, que j'embrasse si elle nous entend. Mais de Saint-Mury-Montémor. Et aussi, alors, des lieux dits qui l'entourent. Parce que j'ai lu dans le truc, il y a plus petit que Saint-Mury.
8: Ah bon ?
9: Oh, mais on aime bien les gens tout petits. Moi. Je rigole, mais avec tendresse, bien sûr. Ça fait pas tellement tendresse, ça. Bon. Cholet, Chape, Gorge, Sainte-Agnès, jadis regroupés à Saint-Mury. On parlera jamais d'eux, ils sont trop petits, c'est trop petit. Un salut fraternel au balcon de Beldon, dans ce massif de la belle Ladonne, de la belle femme, je sais sûr.

0: apprendre à faire des pizzas, c'est ça?
1: L'atelier dure grosso modo 1h30-2h et on va étaler notre temps entre théorie et pratique, grosso modo à 55 ans.
0: Est-ce qu'on apprend à faire voler la pâte sur un doigt?
1: Non, pas vraiment, parce que ça c'est joli pour le show, mais ça sert à rien.
0: Voilà nos apprentis pizzaïolo, Aurélien et Blandine.
2: Bonjour.
0: Bonjour Blandine.
3: Bonjour.
0: Alors, prête à faire voler les pizzas?
2: Bah ouais, j'espère.
0: Qui est-ce habituellement qui cuisine plus quand même?
3: C'est lui. Ah oui, c'est pas pour rien que c'était pour lui le cadeau.
0: Oui, ah, c'était un cadeau?
4: Oui, c'est un cadeau qu'on m'a offert, que j'ai demandé.
1: Le premier conseil de cet atelier, il n'y a pas de magie. Votre matière première, c'est la farine. Donc si vous prenez une farine de mauvaise qualité, vous aurez un résultat de piètre qualité également.
4: Comment choisir une farine de bonne qualité?
1: Moi, ce que j'entends par farine de qualité, c'est préférablement une farine artisanale. Et c'est encore mieux si elle est locale, ce qui est mon cas ici. C'est une farine qui vient du moulin de la Ribère à Cournon. Donc un moulin à la fois artisanal et local.
0: Pour une pâte à pizza, plus le thé est bas, finalement mieux c'est.
1: Ouais, c'est exactement ça, ouais.
4: Alors moi je fais ça avec de la litière d'habitude. Alors,
1: laisse-la.
4: Ah, laisse pas ça.
0: Je fais ça avec de la litière d'habitude. Je crois pas.
1: C'est exactement comme la pâtisserie, ouais. Il faut être précis.
0: Rigoureux sur les doses.
1: Exactement, ouais.
4: Bah c'est bon. 126,01. Blandine ?
3: On est en TP de chimie. Parce que là, on discute, mais...
4: Tu vas le passer comme moi.
1: Alors, il n'y a pas de bonne ou de mauvaise façon de pétrir. La seule chose que je vous demande, c'est on pétrit toujours à une main. On garde toujours une main propre au cas où. Okay. Et la deuxième chose, ça va être de venir, une fois que vous avez une pâte à peu près homogène, de venir rabattre un petit peu le pâton sur lui-même. Quand vous êtes en train de faire votre pétrissage, vous êtes en train de faire une chose très importante, c'est que vous êtes en train de structurer votre réseau de gluten.
4: Ouais, la mienne est plus ratée.
0: Bon alors, quelle pizza on va faire?
3: Moi j'ai toujours un faible pour les chèvres miel, donc je pense que ça va partir sur une cabrette.
2: Moi je vais rester sur un grand classique, ce sera la reine.
1: On va faire plaisir à Patricia, si jamais vous voulez la faire
0: tourner. Quand même, je suis pas venue pour rien.
1: La pomme, comme ça, et hop.
0: Là on est dans le clan pizza trottoir.
1: Ah ouais, trottoir épais, effectivement.
0: Trottoir
1: ouais.
0: Épais. Ouais.
1: En fait, moi j'ai une mie qui est assez dense et assez structurée, avec un trottoir justement.
0: Très boulanger quoi.
1: Voilà, exactement.
0: Il y en a une qui plaint pas la crème là-bas au fond.
3: Non.
4: Bah là on fait vraiment sa pizza. Voilà. Là pour le coup.
0: Là c'est de l'amusement.
4: On peut prendre le supplément je sais pas quoi à 1€, hop ouais. Là on peut le prendre.
0: Avant cet instant.
4: Magique.
0: Magique. Une vraie pelle de pizzaïolo, mettre sa pizza dans un vrai four de pizzaïolo, c'est là quand même qu'on ressent une petite émotion.
4: Une petite pression, surtout. Parce qu'il ne faut pas faire tomber sa pizza, il ne faut pas péter le four.
0: Ce serait dommage avec tout ce boulot. Oh là là, ça, c'est joli, plaisir, là, hein. Ça monte. Regardez-moi ce chef d'œuvre.
3: Super vite.
4: Elles ont des beaux trottoirs.
3: Ah oui. Et ça fait bleu, bleu, bleu, bleu, bleu, bleu.
0: Bon, allez, je vous laisse sur ce.
3: Ah oui.
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1: Et le pétouen, demain je fonds les entounailles. Tu vas Robin goûter le vin nouvia.
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1: Les entounailles, c'est la mise en tonneau, pour laquelle bien sûr on utilise un entonnoir. Après vendange, les rouges y sont mis en cuve. Le jus, puis la grappe, le mou et le marc, comme disent les seuses qui ont été aux écoles. Puis de temps en temps, on brasse tout ça. Après, quand le vin il a fini de bouillir, on fait les entounailles. On ouvre la champlure de la tuve au-dessus d'un batchier, puis en des sioux puis des pitarniers, des brocs à vin, on remplit les tounes après les avoir ben abreuvés puis méchés. Évidemment, on goûte tant que les voisins puis les amis ce vin nouvio dont on est si fier. La grappe qui reste, elle est repressée en de lio. Ça fera la boisson, une ch'tite pichette qu'on sera ben content de trouver pendant les coups de chaud des moissons. Ce qui reste ira à l'alambic. Ça fera la gnôle qui vous réchauffe le matin en hiver avant d'aller au champ. Un auteur, qui m'est malheureusement inconnu, raconte ses entonnailles. Aux vignes, j'en tout cueilli. À son fait, les vendanges. Dans les celliers puis les granges, le vin, dans les tuves, il a bouilli. Mais la champlure, l'entonnoir au poinçon, puis var sa bonne allure, c'est le jour des entonnailles. Ah, de la champlure, il pisse dru, en riolant, il pétille. Comme des étoiles, ça brille. Oh, dans les verres, il est pas bourru. Les brouilles se remplissant jusqu'à Djol arrasé, poré d'écume rosée. Hit de vallon de la tuve au poinçon. En que la grappe, je fronde la bonde. La pichette remplira le pichet. C'est le jour des entounailles. À la noutre, ma dondon, goûtons-y donc. C'est le jour des entounailles. À la noutre, ma dondon, bijons-nous donc.
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3: Quand Harry Potter entre à Poudlard pour la toute première fois, il voit des escaliers qui bougent, des portraits qui parlent, des couloirs qui n'en finissent pas. Alors, je dis pas que les escaliers du lycée des Pontonniers bougent, hein, mais franchement, les boiseries d'origine, les portes en chêne, les tourelles, la bibliothèque avec la petite vue sur l'île, je pense que j'ai eu la même sensation qu'Harry Potter. Oui, sans les sorciers, certes. Alors aujourd'hui, je teste pour vous le lycée international des Pontonniers. Je suis donc rue des Pontonniers, ça ne s'invente pas, à Strasbourg. Devant moi, une magnifique façade en gris rose qui monte et qui monte et qui monte avec des tourelles aux toitures en forme de meringue, des lucarnes, des arches et même au sommet, une belle girouette. À côté de moi, il y a deux touristes qui sont en train de photographier la façade. C'est vrai qu'elle est belle. Et juste derrière la grille, Madame la proviseure qui m'attend. Alors, je passe quand même dans ce quartier assez régulièrement. Ah oui, c'est juste à côté d'ici Alsace. Et je n'avais jamais vraiment pris le temps de regarder toute la beauté de ce bâtiment. Et quelle erreur, parce que la façade du lycée des Pontonniers est à elle seule déjà une œuvre d'art à part entière. Construit au début des années 1900 sous administration allemande à l'époque, qui voulait un bâtiment modèle pour l'enseignement secondaire des jeunes filles, Madame la proviseure, eh bien, me guide dans les couloirs. Alors on longe les portes de classe, avec leurs panneaux en bois d'origine quand même, et que c'est beau. Ouais, franchement, l'intérieur c'est magnifique. Et ce qui est frappant dans ce lycée, c'est pas seulement le bâtiment. Parce que dans les couloirs, on entend parler français, anglais, allemand, espagnol, italien, polonais, russe ou encore portugais. Et parfois même dans la même conversation. Oui, parce que le lycée possède plusieurs sections dites internationales. Destinées en premier lieu aux enfants de familles étrangères ou binationales qui sont installées en France. Mais aussi à des élèves français ayant vécu à l'étranger. Ou tout simplement disposant de bonnes compétences linguistiques nécessaires. Parce que dans chaque section... Il y a deux matières qui sont enseignées dans la langue du pays partenaire. Par exemple, un élève de la section espagnole fait son cours d'histoire en espagnol. Un élève de la section polonaise, lui, va analyser des textes de littérature polonaise en polonais. Et le baccalauréat qui en est issu, porte même un nom particulier, le BFI, baccalauréat français international, qui est reconnu comme tous les bacs dans les universités françaises, mais aussi dans les pays partenaires, y compris la prestigieuse université d'Oxford au Royaume-Uni. Ah oui, quand même. Et ce qui est d'autant plus remarquable, c'est que c'est gratuit. C'est un lycée public, hein. C'est ouvert à tous les lycéens de Strasbourg, bon, sur dossier quand même, hein. Et si vous le souhaitez, vous, le visiter de l'intérieur, là aussi, c'est gratuit. Mais pour ça, il faudra attendre les journées du patrimoine.
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dans ce nouvel extrait de l'album De l'ombre à la lumière, la voix la plus puissante du Trégor rencontre celle magnifique de Chimène Badi pour un duo musical intense.

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3: Quand il y a des prédateurs, bah, mais sa tête dans sable, au moins ils disent que c'est un pot avec des roses qui dépassent.
4: Pourquoi l'autruche met de temps en temps sa tête dans le sable?
5: Pour peut-être manger les bêtes dans le sable.
6: Pour manger ce qui est dans le sable, pour tout simplement voir ce qu'il y a dans le sable.
7: Pour dormir.
4: Si elle veut voir ce qu'il y a dans le sable et qu'elle met sa tête dans le sable, elle voit plus rien.
6: Bah, peut-être qu'elle résiste au sable.
4: Ou alors elle a une frontale.
6: Je pense pas.
8: C'est peut-être pour manger ce qu'il y a dans le sable, mais plus profondément avec sa bouche.
3: Quand il y a des prédateurs, bah, met sa tête dans le sable. Au moins, ils disent que c'est un pot avec des roses qui dépassent.
9: Oh, les jolies fleurs!
8: Comme ça, elle voit pas ce qui se passe autour et elle a plus peur.
4: Qu'est-ce que vous faites si quelqu'un vous court après?
8: Courir. Dire à quelqu'un qu'on a besoin d'aide.
4: Tu vas pas mettre ta tête dans le sable?
8: Bah non, sinon il peut nous attraper facilement.
3: Ou alors sinon on lui met un coup de poing dans la figure, au moins bah, c'est lui qui a la tête dans le sable et nous on s'en va.
4: Mais pour l'autruche alors elle?
6: Pour l'autruche c'est facile, elle court plus vite que nous.
4: Et vous savez comment on fait des petits autruches?
6: Une fois qu'ils sont dans l'œuf, bah, ils cassent la coquille et ils sortent.
4: Donc c'est avec des œufs?
6: Bah oui.
4: Vous avez déjà vu un œuf d'autruche?
6: J'ai cru en voir un en vidéo, mais non. Les, comme les œufs normaux, mais quand même un peu plus gros.
10: Oh, plus ils sont gros, plus les œufs.
6: Bah, l'œuf, j'en ai déjà vu, mais pas en vrai. L'œuf, il est gros comme ça.
4: Il est en effet très gros. Comment est-ce qu'on peut avoir une poêle suffisamment grande pour faire un œuf au plat d'autruche?
6: Tu fabriques soit une grande poêle ou...
9: Non, pas la poêle à frire!
6: Soit... T'essayes de trouver une grande poêle et on, bah, comme ça, c'est bien. On en a des poêles grandes, mais ça suffit. Une poêle comme ça suffit.
11: Ou alors, on le fait tout simplement pas cuire, on les laisse vivre.

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1: Ambiance nature aujourd'hui. 55 000 jardiniers, amateurs ou professionnels suivent depuis plus de 15 ans Franck Natier, un Mayennais de Saint-Plé. Il réalise des vidéos autour de la permaculture sur sa chaîne YouTube La Forêt Nourricière. Mais quelles sont ces vidéos qui touchent tant de personnes ?
2: Des fois, je vais visiter des jardins extraordinaires. Souvent, je vais montrer des tests d'association que je vais faire entre les plantes.
3: Et on voit ici, c'est les figues sont en association avec la caseille. C'est un hybride entre le groseillier à macro et le cassis.
2: Je vais parler de variétés assez rares et exceptionnelles, très résistantes aux maladies et qui se débrouillent bien seules.
3: On va voir la figue poire. C'est une figue énorme. Elle est géante. Elle pèse jusqu'à 300 grammes. Regardez un petit peu la taille de ces figues.
1: Et ce qui plaît, c'est la façon de jardiner de Franck sous forme de culture multi-étagée.
2: Donc c'est le fait de pouvoir cultiver différentes plantes alimentaires ou médicinales sur plusieurs strates de hauteur. C'est d'agencer tout ce beau monde pour que ça produise un maximum de fruits et de légumes en essayant d'en faire le moins possible.
1: Effectivement, c'est pas mal ça. Mais est-ce qu'on a une belle production derrière ?
2: Sur un petit jardin qu'on cultive comme ça, on peut atteindre à certains endroits du jardin 25 kilos de fruits et de légumes par mètre carré.
1: Là, on a de quoi nourrir la famille pour un bon moment. C'est bio, c'est naturel et c'est ça qui séduit vraiment les gens.
2: Les gens veulent revenir vers une alimentation plus saine. Et je pense que cette approche du jardin forêt, de la permaculture, répond à un besoin.
1: Franck Natier met tout son cœur à partager des expériences originales, voire même introuvables ailleurs. Mais l'une des vidéos qui a le plus marché, c'est tuer le liseron et les plantes envahissantes écologiquement. Bon, pour le coup, ça l'a un petit peu déconcerté.
2: Les gens, je les invite plutôt à planter l'abondance, à faire un monde meilleur, plutôt qu'à exterminer des plantes dans le jardin.
1: Même les chardons, parce que là, Bon, d'accord. En tout cas, Franck Natier cultive un message principal à travers sa fameuse chaîne YouTube La Forêt Nourricière, c'est celui-ci.
2: De prendre soin de nous, de la terre, des générations futures, entre la rivière de la conscience de l'écologie et la rivière de la destruction de l'environnement et du futur de nos enfants, quoi.
1: Pour garder ce joli rire. Merci à Franck Natier, je le rappelle, Mayennais de Saint-Plé. La Forêt Nourricière, c'est une chaîne YouTube avec une publication par mois.
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4: Voici une carte postale. Nous sommes à Sainte-Eulalie, dans l'atelier de Mathieu. Il représente sans doute le dernier artisan losier-couvreur de la montagne ardéchoise. Son travail capte notre attention lorsque nous croisons une maison traditionnelle dont le toit est recouvert de lauzes naturelles. C'est un métier physique avec un savoir-faire peu commun, un engagement pour la conservation d'un patrimoine exceptionnel. Et pour lui, c'était un peu écrit dans son arbre généalogique.
5: J'étais dans une famille de couvreurs. Mes oncles, en gros, j'ai eu 7 oncles qui étaient couvreurs. Et du coup, mon père, depuis tout petit, j'ai appris à poser la lauze de schiste et l'ardoise de Corrèze. Et c'est pour ça, du coup, je suis venu m'installer après en Ardèche. Chez nous, ça, voilà, cette bleu clair, elle vient du côté de Boré. Et chaque lieu avait leur lauze. Alors après, il y a plein de toitures, ils sont mélangés, ils ont mis de la bleue qui avait rien à voir chez nous. Ils trouvaient les lauzes là où ils pouvaient les trouver, quoi. Voilà, c'est tout. Pour ça, en fait, le plus gros du travail, c'est la taille. Après, on est lié au climat. Hein. Quand il fait trop froid, c'est pareil. On ne peut pas la tailler parce qu'elle est gelée, la pierre. Alors, du coup, elle explose. Quand il fait des grosses canicules, la lauze bleue, on ne la tient pas dans les mains. C'est particulier, quoi. Ça.
4: Et les avantages ?
5: Après, ça dure très, très, très longtemps. On a des toitures, là. J'en ai une énorme à refaire. Elle date de 1000. La grange date de 1648. Et la lauze est d'origine dessus. Après, il peut grêler, il peut faire du vent, tout ce qu'on veut. Ça ne bouge pas.
4: Vous savez à quel moment vous vous êtes dit, tiens, je vais devenir artisan loseur?
5: Je sais pas, je crois que j'ai pas trop eu le choix. Je sais pas, c'est vrai que ça se passe pas trop, parce que vu que je suis né là-dedans avec mon père, et mon père les taillait, et avec ma mère, on les calibrait par taille, et j'ai toujours été là-dedans, quoi.
4: très tôt. Vous avez eu des outils dans les mains
5: Les premiers outils, je devais les avoir, c'est 7-8 ans. Pour ça, il y en a, ils me disent, mais t'es jeune encore, tu peux en faire. J'ai dit oui, mais j'ai attaqué très très jeune, alors tant que le dos suit, c'est bon, mais faut s'économiser, quoi.
4: Pourtant, vous avez vu votre papa faire ce métier qui est quand même très dur, très physique, et ça vous a pas arrêté?
5: Oh non. Surtout qu'à l'époque, il fallait les monter à l'échelle. On n'avait pas d'élévateur, tout ça. Et c'est que la dureté du métier, je pense, c'est ce qui nous forme. Alors après, c'est vrai que si j'aurais pas aimé ce métier, je pense que je dois abandonner de suite.
4: Alors, depuis une paire d'années, Mathieu s'implique dans l'ALC, une association nationale pour former de jeunes losiers. Je vous mets le lien sur notre site internet.
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6: De tout temps, la différence, toute personne qui n'est pas dans la norme est souvent mise à l'écart, suscite même de la peur. Nos sociétés traditionnelles occitanes n'y échappent pas. Regarde qui est là, la tour sud. C'est le diable. Ne t'approche pas. Vous l'avez entendu, ce mot est de tourchu ou tourchude pour une femme. Il y a des coins où l'on dit le mot torto pour nommer quelqu'un de tordu physiquement, d'un peu difforme. Dans nos sociétés, un corps femme ou homme tordu ou difforme reflétait une personnalité forcément maléfique. Les tordus avaient mauvaise presse. On s'en méfiait, on ne les approchait pas. Il n'y a ni tourchu ni boitu qui n'aille le diable ni nous tue. Il n'y a ni tordu ni boiteux qui n'ait le diable dans le cul. Ah ! Un vieux proverbe occitan vient toutefois casser, heureusement, au moins tempérer ce préjugé. Branche torchude fait flamme dresse. Branche tordue fait flamme droite. Un corps difforme peut abriter une âme droite. Heureusement, aujourd'hui, ce genre de choses n'existe plus. Allez, adieu.
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1: Louis XIV a marqué profondément l'histoire de France. Le 7 juin 1654, il a 15 ans, la cathédrale, un lieu historique des sacres royaux, est magnifiquement décorée avec des tapisseries, des ornements religieux pour accueillir donc ce jeune roi. En ville, on voit l'arrivée de nombreux fonctionnaires, des artisans, des marchands pour gérer la logistique, aménager les routes et aussi assurer la sécurité de la cérémonie. Imaginez Reims, décoré de drapeaux et de bannières aux couleurs du royaume. Des festivités populaires sont organisées, avec des banquets, des feux d'artifice et des spectacles de rue. Un sacre qui n'est pas seulement un acte religieux, mais une mise en scène grandiose. Faut l'imaginer comme ça. C'est un théâtre qui présage un règne absolu. 72 ans, un record. Même si son règne réel a débuté après la régence de sa mère, cela fait quand même 64 ans. Malgré les apparences, la vie de Louis XIV a été un véritable calvaire. Il a souffert à de nombreuses reprises, de nombreuses maladies, et la médecine n'était évidemment pas aussi développée qu'aujourd'hui. Très jeune, il perd ses cheveux, d'où le port d'une perruque, que la cour va vite adopter pour ressembler au roi. Il perd aussi une partie de ses dents. À cette époque, l'hygiène dentaire laissait à désirer. Il a été frappé aussi par des crises de gouttes. Il avait des problèmes articulaires, des problèmes de circulation sanguine et des affections cardiaques. Louis XIV a eu également des soucis de peau. À la fin de sa vie, sa santé générale se dégrade avec des hémorragies cérébrales. La gangrène, une de ses jambes, était noire, pourrie. Une pneumonie va finir par l'emporter à 76 ans. Et oui, la vie de roi, ça ne fait pas forcément rêver. Son sacre à Reims, c'est l'un des trésors de Champagne-Ardenne.
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2: En Pays de Savoie, la place du village, c'est d'abord une émission de télé, c'est une grande communauté sur les réseaux sociaux et c'est aussi un rendez-vous quotidien sur votre radio ici Pays de Savoie avec Jean-Noël et Philippe de Paris. C'est l'heure d'une nouvelle histoire, quelque part en Savoie, avec vous Philippe, bonjour.
3: Bonjour Laurent, bonjour à toutes et à tous.
2: Ah, parmi vos rencontres, là vous êtes allé dans une étonnante scierie de Montémont.
3: Eh oui, on est allé à Montémont, c'est la direction de la Maurienne. Et on s'arrête justement dans le hameau de la Scie, au-dessus du beau village de Montémont à 1300 mètres d'altitude. Et là, on rencontre Joël Gontier dans une scierie, mais pas n'importe quelle scierie, une scierie complètement dans son jus, une scierie d'époque. Et Joël nous dit, c'est une scierie qui a été mise en place par mon grand-père et je tenais absolument à la remettre en route. Elle a commencé à fonctionner en 1905. Elle a été créée de manière assez curieuse lorsqu'un village d'à côté a brûlé et comme on ne pouvait pas tout refaire, tous les toits avant l'hiver, il a fallu créer la scierie justement pour faire le bois, pour faire les chalets du village qui avait brûlé, vous avez compris.
2: D'accord.
3: Un bel exemple de solidarité à l'époque.
2: Et puis ce qui est bon, il a été fidèle à la scie. Combien de temps il a mis pour la refaire?
3: Il a mis 4 ans pour la refaire de A à Z, un énorme travail. Aujourd'hui, cette scierie à l'ancienne marche parfaitement. C'est un véritable plaisir de l'avoir fonctionnée. Elle fonctionnait autrefois à l'eau avec un petit barrage en amont, comme toutes les scieries, avec une conduite forcée, bien sûr. Au bout de la conduite, il y avait une roue à aube, hein, comme autrefois d'ailleurs. Il fallait 12 heures pour remplir la retenue d'eau. Et à l'époque, on sciait, nous dit-il, tous les jours, y compris le dimanche, dès qu'il y avait de l'eau, on sciait. Et le torrent sur lequel se trouve la scierie a une particularité, il ne gèle pas en hiver. Je rappelle qu'on est à 1300 mètres d'altitude, c'est-à-dire qu'on peut travailler toute l'année.
2: Est-ce que cette scierie fonctionne encore aujourd'hui?
3: Absolument, Laurent, elle fonctionne toujours. Et si quelqu'un a besoin de couper un sapin pour faire quelques planches, aucun problème. Il nous dit aussi, Joël, qu'on fait des chevrons avec la charpente, et tout ceci se fait dans la plus grande convivialité. Or, c'est pas industriel, attention. Et Joël nous précise que c'est justement la scierie qui a donné le nom du village. La scie, mais ça, on s'en est
2: douté. Et est-ce qu'on peut la visiter?
3: Oui, on peut la visiter. Il y a même des touristes qui viennent la visiter, cette scierie, par l'intermédiaire de l'Office du tourisme de la grande station d'à côté. C'est Saint-François-Longchamp,
2: que vous connaissez pas très bien.
3: Et ça se fait durant l'hiver, un jour par semaine. Il y a même des touristes qui veulent repartir avec une planche, nous dit Joël. Joël qui montre aussi ses outils, hein, pour aller chercher le bois, pour descendre dans la scierie à tous ces touristes. Et si vous passez un jour par Montémont, n'hésitez pas à vous arrêter. Demandez à Joël, il se fera un grand plaisir de vous montrer sa scierie à l'ancienne. Il est intarissable, il est passionné et passionnant.
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4: Sébastien, Jean-Marc et Francis font partie du club de self-défense catalan de Rodez, à 25 minutes de Perpignan. On y pratique le bosando, un art martial au bâton venu de Chine et du Japon, et le yawara, un art martial aux mains nues.
5: En garde, dozo.
4: Dites donc qu'il faut être agile avec le bâton, Sébastien.
6: On essaye de développer, de travailler tout le corps dans une coordination et progressivement être à l'aise avec l'arme.
4: Alors, on est ici dans les jardins de la mairie de Rodez. Et vous, Sébastien, vous dirigez cette section de self-défense catalan. C'est quoi exactement ce que vous pratiquez ?
6: Alors, nous avons deux techniques martiales, deux arts martiaux. Le yawara, qui est un art martial à main nue, et le bosendo, qui est une escrime chinoise au bâton long. Les deux ont été importés et développés par un maître d'armes, Francis Vigoureux, qui, lors de la guerre d'Indochine, a pris des très vieilles techniques et les a adaptées à sa pratique personnelle. Le sport a continué à évoluer jusqu'à maintenant.
4: Et comment vous avez connu ce sport ?
6: Sur Perpignan, le premier dojo était dans le quartier de Saint-Godéric, et puis il y avait un autre club aussi sur Avenue de la Gare, et donc c'est là où on a démarré.
4: Et vous l'avez amené ici à Rodez ?
6: Tout à fait.
4: Alors messieurs, comment ça se passe ?
7: Très bien.
4: Il y a des dan comme au judo ?
7: Oui, première, deuxième, troisième, jusqu'à sept, je crois.
6: Jusqu'au sixième dan, ce sont des dan techniques, et ensuite c'est des dan honorifiques, septième, huitième, jusqu'au dixième dan. Voilà, ça marche exactement sur le système du judo.
4: Et vous avez tous la ceinture noire ?
6: Bruno, il y a encore...
4: Encore marron.
6: Ceinture marron, mais en préparation de la ceinture noire.
4: Vous, Jean-Marc, ça fait longtemps que vous pratiquez ?
8: Eh bien, maintenant, ça fait 12 ans. Oui, je suis arrivé ici un peu par hasard, et puis voilà, je cherchais à la base refaire des arts martiaux, type Aïkido, et j'ai découvert le Yawara Bosendo, et ça m'a plu beaucoup, voilà.
4: Vous habitez Rodez ?
8: Oui, c'est ça.
4: Et c'est une chance de pratiquer en plein air ?
8: Oui, mais à côté de ça, on a un super dojo aussi, hein, donc on profite du plein air quand il fait vraiment bon, sinon à côté on est à l'abri, il n'y a pas de souci.
4: Sébastien, on entre dans votre dojo, mais qui est occupé, dites-moi ?
9: Là, c'est le cours de gym pour les seniors.
4: C'est un peu vous, Albert, hein, à l'origine de la construction de ce dojo, hein, c'est vous qui l'avez construit.
7: Oui, j'ai construit, j'ai fait les plans et tout.
4: Donc là, vous avez utilisé et repris cette ancienne école ?
7: Ben oui, on a refait les murs, tout, les chapes, tout, on a tout refait. Enfin, il n'y avait rien au départ, il y avait juste un préau ouvert, c'est tout. On a mis 6 mois pour le faire.
4: Bravo !
7: Voilà, ça a été assez rapide.
4: Donc, vous, Sébastien, vous êtes l'entraîneur ?
6: Tout à fait, Jean-Marc est président, Bruno, trésorier, il manque le secrétaire aussi.
4: Et combien y a-t-il d'adhérents ?
6: On est entre 15 et 20 adhérents sur l'année, oui.
4: Sébastien, cet art martial, il n'y a pas de compétition, c'est vraiment pour soi.
6: Voilà, tout à fait. C'est un peu sur le système de l'aïkido, c'est un art martial non compétitif où on travaille avec des partenaires et non contre des adversaires. On évolue ensemble.
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2: Vous aimez le cinéma? Bonjour Médéric Gascarius. Vous aimez le cinéma?
3: Oui.
2: Allez, David aussi.
3: Mais oui.
2: Bon, voici un extrait, je suis sûr que ça va vous parler.
4: Un taxi blanc à grande vitesse.
5: Il a renversé mon radar.
6: On s'en occupe, t'as le numéro?
4: J'ai pas eu le temps, il est allé trop vite.
6: Eh ben alors, ma peau, il faut ouvrir les yeux. C'est un métier,
2: ça me rappelle donc...
3: La 7ème compagnie.
2: Taxi. La grande vadrouille. Le film Taxi. Et avec ce radar dans le film, de quand date le premier radar routier? La réponse, c'est 1899.
3: Non.
2: Si. Mais à l'époque, c'était pas une grosse boîte qui nous flashait. C'était une autre technique. Et Stéphane Bern va nous la dévoiler tout à l'heure, juste avant le journal de 8h. Et vous verrez qu'à l'époque, il y en avait aussi dans la caboche. Hein. Comme Médé, d'ailleurs, qu'on retrouve pour le Parler Marseillais tous les matins. Médéric. Alors, vous étiez hier au Héros Festival, c'est ça,
3: Marseille, samedi,
2: au Parc Chano. Comment ça s'est passé?
3: Ah ben, très bien. C'est la première fois que j'y allais. C'était un plaisir de se balader dans les halls consacrés à tous les personnages des mondes imaginaires. Mario, Naruto, One Piece, Kaamelott, et puis pour les gens de ma génération, Goldorak, les Bisounours, Star Wars, la voiture de Starsky et Hutch, et plein d'autres choses. Le meilleur, c'était bien sûr les costumes, hein, parce que c'est aussi un festival de cosplay. Beaucoup de gens sont venus déguisés en chevalier du Zodiac, en personnage de Harry Potter, en tortue ninja, en stormtrooper de Star Wars, en Dark Vador, en vampire, en Pokémon, en Luigi, en soldat. On a même vu un Batman se faire refuser l'entrée, parce que même si on était en costume, il faut avoir le billet pour entrer.
2: C'est Batman.
3: Tu rentres pas, tu n'as pas le billet, tu rentres pas. Alors par contre, j'ai vu personne en costume de Mooninotaur. C'est bien dommage.
2: Un Mooninotaur.
3: Qu'est-ce que le Mooninotaur?
2: Qu'est-ce que c'est que ce truc?
3: Vous connaissez pas le Mooninotaur, mais c'est le gardien de la grotte de la Mounine. Un horrible pachoderme à deux trompes.
2: Pachoderme.
3: Mais oui, je vous explique. Mooninotaur, c'était le motus à trouver samedi. Alors oui, c'était un peu vache, c'est le cas de le dire, mais ça collait bien à l'esprit du Héros Festival. Le Mooninotaur est un monstre imaginaire inventé en 2004 par le groupe Quartier Nord dans son opérette rock marseillaise et les aventures du chichi perdu, dont je porte le t-shirt, regardez, avec un beau chichi doré, vous voyez, sur le poitrail, là, c'est
2: la quête du gras.
3: La quête du gras. Et comme je vous l'ai dit, il garde la grotte de la Mounine et il est représenté sous les traits d'un vigile habillé d'un blouson noir et portant sur la tête deux sortes de cornes blanches qui retombent un peu sur les côtés, qui font aussi penser à des trompes, d'où surnom de horrible pachoderme à deux trompes. Je crois que vous avez compris l'allusion à la Mounine, je ne fais pas le dessin. Voilà, donc c'est bien une mouvalise forgée sur Mounine et Minotaur. Le Minotaur étant non pas l'enfant de Michel Thor, mais ce monstre légendaire au corps d'homme et à la tête de taureau qui gardait le labyrinthe du roi Minos en Crète et qui a tué Thésée, sauvé par le fil d'Ariane. Dans le livret du groupe Quartier Nord, le Mooninotaur est présenté comme, je cite, un videur de nightclub un peu nerveux, au pédoncule démesuré et au parler racaille. Il est aussi qualifié d'espèce d'ongulé. Bref, pas de Mooninotaur au Héros Festival, pas de Facomocher non plus, et quelqu'un sur Blue Sky m'a demandé qui était le plus fort des deux. Alors je sais pas, il faudrait organiser un combat entre le Mooninotaur de Quartier Nord d'un côté, le Facomocher d'Espigoule de l'autre. Ça ferait un beau jeu vidéo, vous savez, sur le modèle de Street Fighter. On pourrait y ajouter d'autres bêtes, d'autres monstres provençaux, comme la Tarasque, la Garamaude, la Cabre d'Or, ou encore le Viedas de Cornu et la terrible Cagolas Aventouse, dans un livre de Jean Contrucy. Pour finir, à l'occasion du Motus en live qui s'est joué samedi matin, on s'est régalé. Nous avions caché quelques Pokémon surprises qu'il fallait aganter, quelques Pokémon comme avec des noms d'ici qu'il fallait trouver, comme Pikachu, Pikachu, Pikafouch, Pikagol ou encore Pikabestron. Et on pourra en inventer des moulants d'autres, mais avouez qu'il faut être un peu chouchou pour faire ça, ou plutôt Pikachu.
2: Bravo. Le Mooninotaur, une espèce d'ongulé. Donc voilà, on le découvrait ce matin. Merci Médéric. Vous jouez avec le Parler Marseillais, motus.fr, tous les jours un mois à découvrir sur le site internet. C'est le principe. Vous m'expliquez le mot d'hier, là.
3: Soukaou. Ah, c'est quelqu'un qui un peu trop picolé, qui dort, qui ne dort rien. C'est le souche, en fait. C'est
2: d'accord. Ok, un peu comme David le dimanche après,
3: jamais.
2: Après la daube.
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7: Allez, on fait comme tous les frontaliers le matin, on passe la frontière suisse pour voir ce qui se passe chez nos voisins avec David Aubry. Bonjour David.
5: Bonjour Louise, bonjour à tous.
7: Vous avez passé un bon week-end, vous êtes avec nous pour cette rentrée en ce lundi. En tout cas, la diplomatie entre France et Suisse a vacillé cet été.
5: Ah ça, je vous assure Loïs, que les bisbilles entre Trump et Poutine à côté de ce qui suit, c'est du pipi-chat. La montée en puissance de la crise entre nous autres et les voisins suisses, franchement, il y a eu de quoi inquiéter les observateurs internationaux. Hein. Enfin, comme on dit, c'est toute proportion gardée quand même, ça reste une brouille avec la Suisse. Hein. Donc au pire, on risque pas non plus l'envoi des sous-marins nucléaires. Hein. Avec eux, quand ils sont fâchés, tout ce qu'on entend en retour, c'est une réaction outrée du genre « Non mais ça va ou bien ?»
7: Bon, qu'est-ce qui a déclenché cette grosse colère, David?
5: Eh bien, c'est un des nôtres, un député français qui a voulu mettre son nez dans leurs affaires.
7: Oula.
5: Et pour une fois, on ne parle pas pognon, banque ou impôt, mais on parle de vaches. Alors, pas question d'épidémie non plus, mais de combat de vaches. Oui, un élu français a déposé chez nous un projet de loi spécifique contre les combats de rennes. Alors, c'est une tradition suisse qui a d'ailleurs traversé la frontière. Il veut abolir les combats de vaches d'Éreins. Il n'en fallait pas plus pour mettre les Suisses en PLS. Faut savoir quand même, il a réussi à faire signer 74 autres parlementaires pour, je cite, « mettre fin à cette pratique cruelle ».
7: Et les Suisses l'ont évidemment très mal pris, c'est logique.
5: Qu'un pays où existe encore la corrida vienne faire la morale à un autre où les vaches pratiquent un genre de sumo version meumeu, évidemment, ça les a fait rire. Et en gros, la réponse, c'est « Oh les frouzes, balayez déjà devant votre porte hein. ». Ils défendent ce divertissement, comme ils disent, et même si certains les ont copiés dans les Alpes françaises, c'est pas leur problème. Ils adorent servir de modèle, alors on peut même dire que ça leur a fait plaisir, et encore plus quand ça fout le bordel par chez nous. En tout cas, Loïs, croyez-moi, en voulant se mêler de leurs affaires, on les a remotivés pour des décennies et les combats de vaches en Suisse ne sont pas prêts de s'arrêter.
7: Ah là là, attention, la diplomatie entre France et Suisse est donc menacée. Le coucou suisse de David Dobry à réécouter sur l'application ICI et puis sur ICI.fr Besançon. Merci beaucoup, David.
5: À demain.
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8: Adi Oubalen et Adi Sias à toutes. Est-ce que vous connaissez le mot fenestru? Ben, une fenestru est une fenestre picciotto. C'est une petite fenêtre. Peut-être une couple obésie m'a bien contacté qu'il n'y avait pas spougu d'intra d'un loustal. Un jour, mon voisin m'avait raconté qu'il n'avait pu rentrer chez lui. J'avais expliqué, vous savez pourquoi? Ben, sa femme avait clavé la porte d'entrée. Clavé, qui vient de l'occitan clava. Alors, à votre avis, qu'est-ce que ça veut dire?
9: Eh ben, je dirais fermé à clé, verrouillé.
8: Et en effet, je m'explique. Mon voisin était sans clé et sa femme, eh bien, elle était parti faire une course en ville. Comme il n'avait pas les clés, eh ben, ça baisse des clés faguettes. Vous savez ce qu'il a fait? Eh ben, t'es passé par le fenestru del garage. Il est donc passé par le fenestru du garage. Le fenestru est lingo nostro. C'est la lucarne, le vasistas, une précisionnette. Je peux pas l'espèce, l'oubégier. Et je magre, mon voisin est maigre. C'est bien pour ça qu'il a pu passer par le fenestru du garage.
9: Et le fenestru, ça peut être autre chose?
8: Eh bien oui, le fenestru bremonde. Et stabé l'autre mot pour parler de la télévision. Ce mot fenestru s'utilise également pour parler de la télévision. Bon, surtout une copère, hein, surtout autrefois, car les téléviseurs étaient pitchous, ils étaient petits. D'ailleurs, quand les premiers postes sont arrivés, certaines personnes appelaient cet objet le fenestru. Mais depuis, les choses ont bien changé avec ces grands écrans de télévision.

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1: Révolutionner un domaine, ça tient à pas grand chose. Et le destin de l'Isérois dont on va parler en est peut-être le meilleur exemple.
2: Non, tête.
1: Adolphe Pégou vient au monde le 13 juin 1889 à Montferrat, à côté du lac de Paladru, dans une famille d'agriculteurs.
3: Paysan, c'est dégueulasse.
1: Mais labourer des champs, s'occuper des semailles, c'est pas le projet pour Adolphe. Dès qu'il a 18 ans, bye bye la ferme, bonjour la grande muette, il s'engage dans l'armée et c'est là qu'il va faire une découverte qui va changer sa vie, le pilotage aérien. Revenu à la vie civile, Adolphe Pégou ne chôme pas. En moins d'un mois, il passe du statut de débutant à l'obtention du brevet de pilote.
4: Vous avez fait à 4G un piqué inversé avec un MiG-28.
1: D'ailleurs, un mois, c'est encore le temps qu'il lui faudra pour être embauché comme pilote d'essai par Louis Blériot, l'une des références de cet univers à l'époque.
5: Waouh, tout le monde se calme.
1: Mais Adolphe ne va pas s'arrêter là. C'est un enchaînement de premières qui va faire sa légende. Parce que le 19 août 1913, première, il est le premier pilote à sauter en parachute.
6: Hé Adolphe, on pensait t'attacher un gros drap dans le dos pour que tu sautes d'un avion qui pourtant fonctionne très bien en plein vol. Qu'est-ce que t'en penses ?
1: Et alors que la descente se fait tranquillement, il observe son avion qui descend tout seul. Sans personne aux commandes, Pégou voit son appareil faire des figures qu'il n'a jamais vues de sa vie. Sa première pensée, c'est de se dire
2: « C'est de toute beauté !»
1: Et la seconde, mais des manœuvres comme ça, ça pourrait permettre à un pilote de se sortir de situations désespérées. Une réflexion qu'il va mettre en application un mois plus tard, c'est décidément une constante, en réalisant le premier vol tête en bas de l'histoire. 400 mètres, la margoulette inversée. Et devant son patron, Louis Blériot.
7: Quelle histoire, ça aussi.
1: Le 21 septembre 1913, moins d'un mois après cette performance, le bougre accélère. Adolphe Pégou réalise cette fois tout un programme de figures acrobatiques qui se termine par le désormais célèbre looping.
8: Attends que je t'explique mon idée, enfin.
1: Adolphe Pégou est-il le premier à l'avoir réalisé ? Les historiens n'arrivent pas à trancher entre lui et le russe Piotr Nesterov, mais ça n'empêchera pas la légende de l'Isérois de naître à ce moment.
9: Impeccable, non ?
1: Toute la presse relate sa démonstration. Il est demandé de partout, en Europe, en Russie, même en Allemagne, où on n'est normalement pas très fan des Français à l'époque. Cette star de la voltige se produit devant parfois des dizaines de milliers de personnes. Et alors que les États-Unis réclament aussi de voir Adolphe dans leurs cieux, la Première Guerre mondiale éclate. Adolphe Pégou est affecté au 2e groupe d'aviation de Reims et rapidement, le professionnel des acrobaties aériennes utilise son savoir-faire pour s'imposer dans les airs. Premier pilote à remporter 5 combats aériens de l'histoire, Adolphe Pégou devient donc le premier as de l'histoire de l'armée française.
10: Il est verboten aussi.
1: Pégou, pionnier, jusqu'au bout. Sa légende prendra fin le 31 août 1915. Il rencontre dans le ciel Otto Kandowski, l'un de ses anciens élèves et pilotes allemands, là-bas dans les airs, pas loin de Belfort. L'aviateur germain et son mitrailleur lui rendront hommage quelques jours plus tard en déposant une couronne de fleurs ornée de l'inscription « À Pégou, mort en héros pour sa patrie ». Ses inventions ne furent pas suffisantes pour lui sauver la vie. Adolphe Pégou, le pionnier de la voltige aérienne, est un Isérois, illustre Isérois.
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11: Salut Brice Isel.
12: Salut toi.
13: Qui est cette charmante personne? Voulez-vous me présenter?
11: Ah, c'est encore Sylvie. Je suis Sylvie.
12: Vous avez quel âge?
11: J'ai 50 ans.
14: Tu crois que je te vois pas?
12: Vous faites quoi dans la vie, en fait?
11: Je suis vendeuse en boulangerie.
14: Mais tu me prends pour une conne, là, ou quoi?
15: Elle est jalouse, tu sais pourquoi?
11: Je suis dans les petits bonheurs.
16: C'est exactement ça qu'on a pensé, nous.
17: Qu'est-ce que vous faites ici, à part foutre la merde?
11: J'habite à Port-Sal.
12: Et alors?
11: Port-Sal, c'est sauvage, bleu turquoise.
12: Comme sur les cartes postales?
11: Il y a une super vue au Guivigui qui surplombe le port. Et c'est le paradis.
18: Un petit commerce, une petite femme. C'est pas beau ça, c'est pas le paradis.
19: C'est quoi votre endroit préféré?
11: Mon coin de balade préféré, c'est Boutrouille à Kerlouan.
20: Et on peut savoir pourquoi?
11: C'est une grande plage avec des rochers. Quand j'étais jeune, je montais sur les rochers. J'allais attraper des poissons, des crabes, des étrilles. Il y a 3 petits rochers qui se situent au milieu de la plage. L'eau ne part pas quand la mer descend. Et ça fait des petites mares. Et quand j'y retourne maintenant, je vois les enfants qui jouent là où je jouais. Par contre, les rochers sont tous usés, puisque les enfants glissent dessus.
21: Allez, je glisse. Moi, tous les matins, je casse le vent, je fais chier les gens, ça me purifie, c'est important.
14: C'est quoi un méga-tube ?
11: Ma chanson d'enfance inavouable, c'est Son Kukai.
22: En l'an 70 du calendrier spatial,
3: Des êtres humains quittèrent la Terre pour rejoindre différents systèmes galactiques, comme le 15e système solaire, par exemple.
11: C'est un générique de dessin animé qui passait dans les années 80. J'adore.
5: Je ne comprends toujours pas.
7: Tu l'auras, tu as 8 bordées.
11: Quand je me suis mariée, on l'a passé avec le MP3.
9: Très bien, ma chérie. Après tout, c'est ton mariage.
11: Sans Kukai au mariage. Ah bah oui.
10: Sur quelle planète?
16: Allez, vas-y, fais nous rire.
20: Raconte-nous une histoire, allez.
11: Si, j'en ai une quand même.
10: Ah oui?
11: La maladie du boulanger.
22: Ah, mais je crois que je la connais.
23: Non, c'est peu probable.
11: C'est la brioche qui gonfle et la baguette qui tombe.
16: Mais c'est une honte d'entendre des trucs comme ça.
11: C'est une tradition.

à pied de cette tournée. Imaginez bien, 22 km aller-retour via des raccourcis sont ainsi réalisés par ce facteur, payé, écoutez bien, 4,50 francs par jour. Il faut en moyenne au facteur 5 heures pour monter et 3 heures pour descendre. Mais quand la saison d'hiver arrive, c'est une autre histoire. La neige à l'époque pouvait encore atteindre 1 mètre de hauteur. Pour ajouter les vents terribles du sommet et les températures négatives, le facteur Clavel peut mettre jusqu'à 8 heures de marche pour gravir le sommet. À l'époque, cette ascension quasi quotidienne attire un bon nombre de curieux qui n'hésitent pas à faire l'ascension avec le postier qui se transforme alors en guide. Et puis, comme si ça ne suffisait pas, le facteur doit aussi effectuer une tournée de 10 km sur les hauteurs du Ventoux. Son salaire à l'année ne dépasse pas les 190 francs. À l'époque, un article de presse demande sa titularisation auprès de l'administration des postes. Le facteur Clavel partira ensuite en 1914 au front durant la Première Guerre mondiale et on ne retrouve pas sa trace dans l'histoire vauclusienne. Aujourd'hui, l'unique souvenir de ce facteur courageux est la création dans les années 50 du chemin du facteur au Mont Ventoux qui permet d'emprunter son périple via la Combe dans Suisse.

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1: Les petits bonheurs, généralement, ce sont des sourires qui se récoltent tous les jours au hasard des rencontres. Il suffit d'un micro ici, de ne surtout pas prendre de rendez-vous et de ne pas se présenter. Ça marche très bien à Megève, par exemple. Nous sommes donc en Haute-Savoie, sur les hauteurs de Megève, au Mont d'Arbois, pendant que des chevaux sont en train de monter dans une bétaillère.
2: Bonjour.
1: Matin de bonheur, venez vous occuper des bêtes.
2: C'est ça, on vient les mettre au chaud, ouais.
1: Ah, c'est-à-dire que là, ils quittent la montagne?
2: Ouais, ce coup-ci, ouais, c'est bon. Ce coup-ci, on va les ramener, on va les mettre en pension pour cet hiver, ouais. Ils ont passé tout l'été en montagne, donc ce coup-ci, ça y est. Ils vont aller se mettre au chaud pour l'hiver.
1: Ah oui, ils font toute la saison,
2: ouais,
1: ici?
2: Ouais, ceux-là, ils font toute la saison ici. Il y en a qui sont là pour la monte, il y en a qui sont là pour l'attelage, et puis vu que nous, on est élevage, il y en a, ils sont juste là pour grandir.
1: Vous, c'est pas juste un loisir, c'est votre métier?
2: Ouais, moi, c'est mon métier, ouais. Je suis cocher palefrenier, ouais.
1: Quand vous dites pour l'attelage, c'est les calèches qu'on peut voir à Megève, par exemple?
2: Exactement, c'est ça.
1: Donc, les chevaux, quand ils sont pas attelés, on les voit ici, sur les hauteurs de Megève?
2: Ouais, c'est ça. Nous, on en a à l'Alpette, comme là en face, en haut de la côte 2000. On en a aussi au Mont d'Arbois, là, juste derrière. Et puis, après, au fur et à mesure de la saison, on les fait redescendre petit à petit. Puis là, ils atteignent leur point le plus bas sur Megève. Puis après, on les change de département, et puis voilà.
1: Donc là, ils montent dans le bus?
2: C'est ça, ouais. Ils montent dans le bus, là, je vais en mettre 4. Là, après, j'ai mon patron qui va arriver, il va prendre le reste, et puis après, on va prendre un camion et une remorque, puis on y charge tout dedans, puis lui, il part cet après-midi.
1: Et là, il part où, hein, en résidence d'hiver?
2: Ils partent dans l'Allier, ceux-là. Ils partent dans l'Allier. Ils ont des gros champs de plusieurs hectares où c'est qu'ils ont du foin, des abris pour eux, de l'eau à volonté, puis voilà.
1: L'Allier, donc en Auvergne, si je ne m'abuse, il fait pas beaucoup plus chaud qu'ici l'hiver.
2: Non, il fait pas beaucoup plus chaud, mais par contre, ils auront plus d'herbe qu'ici, on va dire. Ils auront moins de neige, ils auront un peu plus de foin, un peu plus d'eau, parce que nous, ici, c'est qu'on est tout de suite dans la neige, et puis nous, on n'a pas assez de foin pour tous les nourrir l'hiver, donc on préfère les mettre en pension. C'est beaucoup plus agréable pour eux. Puis pour nous, l'hiver, on a déjà bien assez de boulot comme ça, donc au moins, ils sont un peu tranquille aussi de leur côté.
1: Alors justement, vous faites quoi l'hiver si vous n'avez plus de chevaux?
2: Alors c'est pas qu'on en a plus, c'est qu'on en a moins. Toute la partie élevage en fait partout en pension, et en fait l'hiver nous on fait énormément de calèches sur Megève. On a des grosses calèches qui montent jusqu'à 12 personnes. C'est qu'on fait les fondus en calèche en soirée ou le midi, et on fait juste des balades en calèche.
1: Bon, vous, j'imagine que le cheval c'est une passion, on fait pas ce métier là par hasard.
2: Mon grand-père était déjà éleveur de chevaux, là maintenant je bosse chez un ami de mon grand-père. Puis voilà, après on fait ça par passion, de toute façon c'est pas par l'argent qu'on va le faire, hein, comme dans tout métier agricole.
1: Même à Megève?
2: Même à Megève, l'agricole, ça reste l'agricole, à Megève ou pas.
1: Je peux vous demander votre prénom?
2: Moi, c'est Mathieu, moi.
1: Et c'est quoi le dernier petit bonheur de Mathieu, s'il vous plaît?
2: Mon dernier petit bonheur, c'est d'avoir fait un galop sur les crêtes de la côte 2000 en plein été avec le soleil couchant. Et ça, je pense que je m'en souviendrai jusqu'à ma mort.
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3: Une main dans le pop-corn, le ticket dans l'autre, vous entrez dans l'une des salles du Sénéchal. Mais avant d'être le cinéma de Guéret, c'était quoi?
4: Daniel Domecq, je suis passionné de cinéma. À l'origine, c'était un bâtiment qui était en déshérence depuis un certain nombre d'années et qui était une école. C'était l'école Jean de Sessac, un grand bâtiment qui n'avait plus de fonction et dont il a été décidé de le transformer en cinéma à la demande d'un groupe qui s'appelait le groupe Raymond, qui est plus connu aujourd'hui sous le nom du CGR. Donc il y a des salles un petit peu partout en France, et c'est donc cette société-là qui a réalisé les travaux avant 1983, puisque le Sénéchal sur cet endroit ouvre fin décembre 1983. À Guéret, on a du cinéma depuis 1897, première séance 23 mai 1897, et la première salle fixe, puisque avant il a été porté par des itinérants, première salle fixe qui ouvre en 1919, à un endroit qui maintenant est complètement détruit. Je veux parler de ce qu'on appelle l'îlot Carnot, et c'est là qu'était le premier cinéma de Guéret. Le Café Continental possédait une salle des fêtes à l'opposé d'un grand jardin. Dans cette salle-là ont eu lieu des séances de cinéma. Et le propriétaire qui a acheté tout ça en 1919 en a fait un cinéma. Un grand cinéma de 350 places avec balcon qui va fonctionner de 1919 à 1934. si on a beaucoup d'autres façons de regarder des films, ce qui est tout à fait louable et respectable, je crois vraiment que la dimension lieu de rencontre et de convivialité et la qualité surtout des images projetées et du son que l'on entend sont à mes yeux irremplaçables.
3: Bonjour.
5: Guillaume, je suis directeur du cinéma Le Sénéchal. J'ai grandi avec ce cinéma dès mes 7 ou 8 ans, on va dire.
3: Qu'est-ce que ça fait maintenant d'en être le directeur ?
5: Waouh ! Un choc ! Non, ça fait bizarre et en même temps, il y a une sorte de logique quelque part.
3: Si vous pouviez dire quelque chose au Guillaume qui a 7 ans ?
5: Je pourrais lui dire, tu vas voir, il va y avoir plein de nouvelles choses excitantes dans le cinéma et plein de choses auxquelles tu ne pensais pas encore qui vont arriver et qui vont émerveiller tout le monde.
3: Maintenant, vous ne pourrez plus vous faire de films sur ce qu'était le Sénéchal avant. C'était une école.
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6: Archimède, les planches.
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6: Deux fois nommé aux victoires de la musique, le groupe Archimède, emmené par les frères Nicolas et Frédéric Boinard. Archimède nous livre un son pop-rock aux sonorités britanniques avec des textes en français et des refrains entraînants.

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3: Salut la Bretagne, c'est l'heure de la bonne idée, 100% pur beurre. Créer un escape game pour nous inciter à visiter un château et à découvrir son histoire. Mais quelle bonne idée, n'est-ce pas, hein ? Eh bien, c'est exactement celle qu'ont eu les équipes du château de Kerjan, situé à Saint-Vouget dans le Finistère. Pour vous situer, c'est entre Pouescat et Landivisio en Bretagne Nord. Un beau château Renaissance, encensé par Louis XIII et construit au XVIe siècle. Château qui appartient maintenant au département du Finistère, qui fait tout pour partager ce patrimoine historique avec le public. Et partager notamment les secrets de la marquise. C'est le nom de cet escape game qui se joue en petits groupes de 3 à 10 personnes au cœur même du château. Le but, franchir le seuil d'une chambre abandonnée pour participer à une enquête palpitante qui vous conduira dans des pièces habituellement interdite au public. Chaque joueur va devoir user de ses aptitudes pour résoudre les énigmes. Et comme dans tout escape game qui se respecte, des cachettes secrètes ont été créées dans les décors originels du château, ce qui n'a pas dû être une mince affaire pour les équipes du monument d'ailleurs. Mais ça vaut le coup, car l'escape game est hyper réussi et c'est une super façon de découvrir un monument historique de manière fun et ludique. Vous pouvez y participer jusqu'au 1er septembre, faites vite en vous inscrivant à l'avance sur le site internet du château de Kerjan. Les secrets de la marquise n'attendent plus que vous. Le chiffre du jour, je vous en parlais hier, 2,50€, le prix d'un billet pour la tombola organisée par le festival breton Belles Étoiles. Billet qui vous permettra peut-être de repartir avec 2 places pour le concert de Céline Dion. Vous avez jusqu'à ce soir pour jouer. À demain pour une nouvelle bonne idée.
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1: J'avais déjà des mondes imaginaires. J'aimais pas le foot, j'aimais pas le vélo, j'étais pas un enfant d'extérieur non plus. Tout le temps à dessiner, donc c'était vraiment mon moyen d'expression et d'évasion.
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3: Dès qu'on le rencontre, Sylvain a sur la tête un chapeau ou une casquette noire, comme son vernis à ongles d'ailleurs. Son nom d'artiste, c'est Sia. Il m'accueille dans son atelier quartier Beaujardin à Tours. Forcément, il dessine, même quand il est en train de parler et de raconter ses souvenirs.
1: C'était un rêve hypothétique. Moi, je voyais à l'époque, dans les années 80-90, il y avait beaucoup d'affiches et de couvertures de romans qui n'étaient pas à la main, donc ça me donnait envie, mais j'imaginais pas vraiment que ça soit un métier quand on est petit. Après, il y avait Cabu, qui était au Club Dorothée, qui dessinait en direct. Là, on a un peu plus percuté que ça pouvait être un métier. À mon compte, ça fait qu'une quinzaine d'années que je fais ça. Il a fallu, une fois, au Saltimbanque de Véretz, c'était la troupe de théâtre à l'époque, j'avais proposé ça comme animation aussi pour gagner un peu de sous. À l'époque où je débutais, sans penser que ça allait devenir une activité. Même là, je proposais aux clients pendant l'entracte du théâtre. C'est pas de la caricature vraiment déformée. Moi, j'appelle ça portrait BD, même si ça en fait un peu partie. C'est du dessin rapide. Mais voilà, j'essaye d'avoir un côté bienveillant et ressemblant. Je pense que c'est aussi ce qu'apprécient les gens. Surtout pour des entreprises ou des mariages, les gens, ils veulent un cadeau plutôt correct. Il y a plein de gens qui me disent qu'ils l'encadrent après chez eux, à la maison.
3: Et plus réaliste finalement, parce que si on prend des traits physiques, moi, j'ai plutôt des grandes dents. Tu m'as dessiné.
1: On va les faire, mais pas
3: voilà,
1: non plus.
3: Tu vas pas me faire des dents immenses.
1: Humoristique, peut-être sympathique, mais c'est pas non plus exagéré. Même quand j'ai fait un peu de BD étant ado, c'était plus les Marvel que les Gaston Lagaffe.
3: Sympathique, mais pas moqueur. Un dessinateur comme Sylvain est au cœur de moments intimes.
1: À l'été dernier, pour la foire, c'était un ami chanteur qui était déjà papa d'un petit de 3 ans, je crois. Sa compagne m'a contacté sans le prévenir qu'elle allait attendre un deuxième. Et quand ils sont venus me voir, donc on a préparé tout ça et j'ai fait le portrait. Et puis je rajoute une place. Alors j'ai imaginé, vu qu'il n'est pas encore né, mais j'ai imaginé le quatrième, le petit bébé. Alors au début, il tiquait, il ne comprenait pas trop. Tiens, c'est quoi? C'est un futur hypothétique deuxième enfant. Et là, sa femme a pu faire la déclaration grâce au dessin, de dire non, tu vas être encore papa. On l'a répété 2-3 fois parce qu'il n'a pas compris tout de suite. Et c'est ça aussi qui me plaît dans le dessin, c'est le côté relationnel avec les gens, intime. Ça l'a touché, quoi. C'est marrant de pouvoir toucher les gens comme ça, avec juste un peu de couleur, un peu de dessin. On se dit qu'on sert à quelque chose.
3: Laissez-vous croquer par Sia, S-Y-A, un sacré coup de crayon, tout en émotion.
1: Avec le tampon. À juger.
4: En bleu de ciel.
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5: Bonjour Arnaud Fromage.
6: Bonjour, bonjour à tous.
5: La nécessaire minute contre toi, c'est maintenant. C'est vous que j'ai vu tout à l'heure, le doigt dans le pot à pâte à tartiner. C'est quand même pas très propre, tout ça.
6: Je sais, mais que voulez-vous, c'est tellement bon et tellement régressif, la pâte à tartiner, du chocolat, des noisettes et plein d'huile. Bon, ça aide pas à rentrer dans du 38, mais flûte à la fin, il faut savoir se faire plaisir. Et surtout, cette merveille a bien failli ne jamais exister.
5: Ah, comment ça? À cause de Monsieur Ferrero, c'est ça?
6: Non, lui, il y est absolument pour rien. Ce serait plutôt à cause de l'homme de Néandertal. Je vous explique. L'année dernière, des scientifiques de l'université d'Aarhus au Danemark se sont mis en tête de reconstituer le paysage et d'identifier les essences de plantes qui poussaient en Europe il y a 100 000 ans avant l'arrivée de l'homme. Pour cela, ils ont collecté des pollens anciens, les ont analysés et les résultats ne sont finalement pas si surprenants que ça. On y retrouve du tilleul, du hêtre, du charme et donc, bien sûr, des noisetiers. Beaucoup de noisetiers même. L'arbuste prolifère en effet dans les plaines, hors des forêts. Or, il faut s'imaginer qu'à cette époque, l'Europe était remplie de hordes de bisons, de rhinocéros, d'éléphants de 4 mètres de haut qui pouvaient peser jusqu'à 13 tonnes, autant dire des débroussailleuses, des animaux géants qui, en empêchant la forêt de tout grignoter, assuraient ainsi indirectement un espace pour les noisetiers. Bon, les années passent, et il y a 45 000 ans, l'homme quitte son berceau africain pour gagner l'Europe. Les premiers humains s'habituent à leur nouvel environnement, ils commencent à chasser les grosses bestioles. Aucun risque pour ces espèces, les humains sont bien trop peu nombreux pour représenter le moindre risque. Mais il n'empêche que ça commence à modifier légèrement l'équilibre en place. Moins de grands animaux, moins de défrichage, donc plus de forêts et moins de noisetiers. Si bien que, nous dit encore l'étude, ils sont passés pas loin de l'extinction.
5: Alors qu'est-ce qui a sauvé les noisetiers justement, Arnaud ?
6: Eh bien, ces mêmes humains. En effet, alors que les noisetiers étaient sur le point de disparaître, nos ancêtres ont commencé à développer ce qu'on appellera plus tard l'agriculture. Or, le bois de noisetier, c'est très pratique si l'on veut se fabriquer des outils, des armes, réaliser un peu d'artisanat ou tout simplement manger des noisettes. Les premiers hommes ont donc commencé à les cultiver, sauvant ainsi les noisetiers de la disparition. Alors, aujourd'hui, on n'a plus d'éléphants sauvages de 4 mètres de haut en Europe, mais heureusement, il nous reste les noisettes. La pâte à tartiner peut donc exister. Et ma journée peut commencer.
5: Ouf, je suis rassuré aussi parce que le petit déjeuner n'aurait pas la même saveur. Sinon, merci beaucoup Arnaud Fromage et heureusement également qu'on n'a plus d'éléphants. Eh bien, à demain, je crois.
6: À demain.
5: Bah oui, c'est ça, demain pour la nécessaire Minute Comtoise. 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
10: Adi Oulouane.
11: Adichat.
10: Qui va parler des UE Carafle.
11: Uamik, Kabeb Hikat, Rosat, Oliok Daig, Dehens. À la maison, on a une carafe et quand j'étais petite, un ami a mis du rosé à la place de l'eau. Donc, l'Oumerei, qui n'a pas bu, et qui a dit à la Noustemaille, Mama, la Iganei passe bon, qui goûte estragne. Donc, mon frère en a bu et a dit à notre mère, Maman, l'eau, elle est pas bonne, elle a un goût bizarre. Après, il n'y a pas de terre d'esforce à Rika Kokaren Place, mais c'est l'ami qui a été attention à ne pas Rika Rosat dans la carafe à Maynat. Du coup, l'ami s'est rendu compte de sa bêtise après, et du coup, il a fait attention à ne pas remettre du rosé dans la carafe pour enfants. Qu'il y a son que bébé tudrine, pramou après, qu'il n'a pas trop battu à Kobo. Et il n'a pas de bébé de question que si c'était la scène.
10: Ton frère en a bu et pas toi, en fait.
11: Goudad, donc, n'ai pas trop. Abkov, ce qui me démène, dit tout de suite, mais c'est bon. Il en a bu qu'une gorgée, donc ça va, mais bon, il y a des moments où je me demande quand même.
10: Merci, sœur.
11: À plaisir.
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1: Aujourd'hui, je suis au château d'Ars. Alors, il se trouve près de la Châtre. Ce château a connu de nombreux propriétaires, de nombreuses vies. Mais alors, c'était quoi avant ce château? Vous allez le savoir tout de suite.
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1: Ce château d'Ars a connu de nombreux propriétaires.
4: Oui. Alors, malheureusement, on ne connaît pas le premier. C'est-à-dire qu'on ne sait pas exactement qui a été le premier propriétaire qui a fait construire ce château d'Ars. Alors, on espère toujours découvrir l'archive mystérieuse qui va répondre à cette question. Pour l'instant, non. On connaît quand même ensuite, à partir du 14e, 15e siècle, les autres propriétaires. C'est une famille qui s'appelait Perrin de Bourges qui ont fait construire ce château. Et on arrive à le lire sur la façade. En fait, toute l'évolution du château, c'est l'intérêt aussi de connaître un peu l'histoire de l'architecture. Donc, on a une tour qui date du 15e siècle. On a un escalier qui date plutôt du 16e siècle, une façade du style Renaissance. Il a eu des propriétaires un petit peu prestigieux. On a Louis d'Ars qui était le maître d'armes du chevalier Bayard.
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4: Et puis ce château va passer de main en main. On connaît d'autres propriétaires au 18e. Au 19e siècle, on a un propriétaire prestigieux, en tout cas pour les amis de George Sand, puisqu'il s'appelle le docteur Papé. C'est l'ami de George Sand qui va être propriétaire du château et qui va accueillir dans ses murs George Sand, un certain Frédéric Chopin, puisqu'ils sont voisins. Et puis au début du 20e siècle, la famille a vendu le château. Et c'est une autre histoire un peu étonnante. C'est la société Pont-à-Mousson qui est installée dans l'est de la France qui achète le château pour en faire son lieu d'archivage. Parce que Pont-à-Mousson, eh bien, ils ont, entre les deux guerres mondiales, notamment après la Première Guerre mondiale, ils ont eu peur d'avoir leurs archives pillées. Ils se sont dit, on va chercher un lieu plutôt en sécurité au centre de la France. Alors, patrimonial, un beau lieu. Donc, ils achètent un château. Ils vont le revendre dans les années 90. Et c'est la ville de La Châtre qui l'achète à ce moment-là, qui fait des gros, gros travaux de restauration et qui en a fait un lieu culturel. Alors, on peut le louer aujourd'hui pour des soirées privées, lors des mariages ou autres. Mais il est surtout aussi le lieu qui accueille eh bien, des grandes festivités. Et principalement, celle qui est le plus connue aujourd'hui, c'est le Festival du Son Continu, qui, pendant le 14 juillet, eh bien, accueille plus de 20 000 festivaliers autour eh bien, de la musique traditionnelle.
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5: Nous sommes avec une des dernières et la plus ancienne fabrique de pâtes de fruits en Auvergne. Avec Anthony Vallat, qui est le directeur général. Merci de nous recevoir, Anthony. Nous sommes face à une vieille photo qui montre, je pense, le tout début de cette maison Cruzy, c'est ça?
6: C'est pas le début historique, hein, puisque la maison Cruzy a été fondée en 1880, mais c'est effectivement une photo du site de fabrication ici, sur la zone du Brézé, telle qu'il était en 1956, au moment où la maison Cruzy a déménagé du centre de Clermont pour venir s'installer sur la zone du Brézé.
5: Construction de l'usine Goffredi à Mijan-Mermoz sur le champ d'Angélique. Et on aperçoit des angéliques,
6: oui,
5: sur ce champ.
6: Et l'angélique étant un des produits un petit peu signature des confiseurs et de la confiserie. Et donc c'est un beau clin d'œil de l'histoire que de penser que voilà, notre site de fabrication ici est basé sur un ancien, oui, champ d'angélique. Voilà.
5: L'angélique, ces petits bâtonnets de couleur verte, hein, c'est
6: exactement
5: ça? Je ne dis pas de bêtises.
6: Il y a beaucoup de particuliers qui ont aussi de l'angélique à la maison.
5: Voilà. C'est la tige.
6: On confie la tige, tout à fait.
5: D'accord, oui. Ok. Et aujourd'hui, vous en faites toujours? Vous avez toujours des producteurs d'angélique qui bossent avec vous?
6: Oui, tout à fait. C'est un agriculteur qui vient nous livrer en tracteur chaque année. Tout à fait. C'est au mois d'août, quand la récolte est prête. On se met d'accord avec lui l'année d'avance sur les quantités dont on aura besoin. Et puis, il vient nous livrer. On la travaille, on la prépare. Et puis après, on va la faire confire. Donc, c'est un produit auquel on tient beaucoup.
5: Il y a toujours une grosse tradition autour de ça. Enfin, en Auvergne, on offrait des pâtes de fruits. C'était un incontournable.
6: Effectivement, la création de la pâte de fruits a été faite en Auvergne. Hein, à la base, la pâte de fruits s'appelait la pâte d'Auvergne. Et c'était vraiment une spécialité, on va dire, régionale. Ce qui a fait que l'Auvergne était une terre de fruits confits, c'est que, on va dire que la noblesse venait, descendait de Paris dans le 16e, 17e siècle et venait dans les cures, à Roya ou autre. Ils découvraient, ils dégustaient les fruits d'Auvergne. Et la méthode de conservation à l'époque, hein, puisqu'on n'avait pas toute la pasteurisation, etc., c'était le fruit, c'était de confire les fruits. Ce qui faisait que, du coup, les confiseurs auvergnats ont prospéré sur la base des gens qui venaient en cure et qui ramenaient leurs fruits à Paris en général. C'est comme ça que la confiserie et le métier de confiseur a démarré en Auvergne.
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3: On doit faire un reportage avec les Hercrois, Moggio Carnon, mais je ne sais pas sur quel terrain ils sont.
7: Ils vont venir là ou là-bas ?
8: Là, le terrain ici est allumé
3: 24/24.
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9: Il y a quelques jours, le monde du football héraultais a vécu un moment historique. Quatre clubs étaient en effet en 7e tour de la Coupe de France.
10: Le numéro que vous demandez n'est pas attribué.
9: Point P foot pour ceux qui n'y voient pas très clair. En gros, on part des professionnels de la Ligue 1, 2, 3, ensuite les semi-pros avec les nationales 1, 2, 3, et les amateurs avec les régionales et départementales 1, 2, 3. La Coupe de France a cette particularité qui permet aux équipes de toutes les divisions de s'inscrire et de se rencontrer entre elles. Avoir quatre clubs à ce niveau de la compétition est donc dingue. Quelques jours avant leur élimination, je suis allée à l'entraînement des R3 de l'Union sportive Moggio Carnon. Rendez-vous à la plaine des sports de Moggio, un mercredi soir, 19h. Il fait déjà bien nuit. Tous les terrains sont allumés, ça joue dans tous les sens. Arrivé sur le bord du terrain avec Mathis, le technicien du son, on tombe sur Mehdi, le directeur sportif du club. Posté juste à la sortie du vestiaire, il voit tous les joueurs arriver.
11: Bonsoir, vous allez bien? Moi aussi, merci. Je suis super bien, le jeune, il me dispose.
12: Ce que je leur dis souvent, c'est... Il y a des gens qui préparent la buvette, qui préparent ce. Quand vous finissez le match, première chose que vous faites, vous allez leur dire bonjour, vous mangez un morceau, vous dites bonjour à tout le monde. Là, c'est le respect, c'est.
9: Tout en regardant les joueurs faire des jongles et des passes en attendant le coach, je demande à Mehdi depuis combien de temps il est au club.
12: Moi, je suis resté pendant 30 ans à Vendargues.
9: Ah.
12: Après, je suis parti dans un gros club à Palavas, R1, tout ça là. J'ai fait 2 ans, puis après, ceux qui sont venus me chercher ici. Après, la politique d'ici m'a pas plu, je suis reparti. Après, ils sont revenus me rechercher.
3: La politique a changé ou quoi ?
12: Ouais.
3: Ah oui, d'accord. Et c'est quoi le boulot d'un directeur sportif ?
12: Toute la coordination des éducateurs, des joueurs, quand il y a un problème, au lieu de se prendre le chou avec l'entraîneur, de venir me rencontrer, discuter,
3: d'accord.
12: Faire les planifications des matchs à l'extérieur quand on se déplace, tout gérer, tout.
3: Ah oui, c'est un sacré boulot.
12: Ah oui.
3: Et ça, c'est du bénévolat ?
12: On me paye mes frais d'essence,
3: oui,
12: mais après, je j'attends pas ça pour vivre.
3: Oui, d'accord.
12: Moi j'ai un boulot. Hein.
3: Vous faites quoi dans la vie ?
12: Je suis responsable de maintenance dans une grosse société, Vendargues.
3: Et donc le foot, ça a toujours été votre truc ?
12: Ah, toujours, toujours.
3: Vous avez toujours fait deux métiers tout le temps ?
12: Ah oui, moi le foot c'était... J'y jouais, j'entraînais.
3: Il n'y a jamais eu de truc de quand je serai grand, je serai Zidane ?
12: Bon, les Zidane, il y en a... on croit tout le monde les Zidane, mais il n'y en a pas beaucoup. Hein. Oui. Après, il y a des regrets bien sûr, parce que nous, quand on, à notre époque, on avait des copains et quand tu avais tes copains, tu restais avec tes copains, j'aurais pu partir ailleurs, hein. Je dis la vérité, j'aurais pu partir ailleurs. Mais quand les copains du village et tout, bon, après, c'est des choix qu'on a fait de la vie. Hein.
3: Et les copains, ils sont toujours là ?
12: Oui, oui, je les vois toujours. Les
3: ah bah alors, ça valait la peine peut-être.
12: Non, non. Mon collègue, c'est...
13: Non, mais
12: c'est cool, ça va vous dire.
9: On ne sait pas si Mehdi aurait été un grand joueur pro, mais comme directeur sportif du club amateur de Moggio Carnon, il fait l'unanimité.
12: Ça va, bon,
9: ça, ça.

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2: Encore une nouvelle soirée, très heureux de vous retrouver sur ICI, bienvenue à toutes et tous. C'est dimanche, le week-end touche doucement à sa fin, mais il reste encore une heure pour s'évader avec Y'a pas que Paris dans la vie. Toute la semaine, chaque soir, Éric Bastien invite une personnalité à raconter sa France, celle des souvenirs, des lieux familiers, des villes que l'on garde en mémoire et des endroits qui ont accompagné les différentes étapes d'une vie. Et le dimanche, eh bien, on réécoute. Et pour démarrer ce best-of, on va retrouver un artiste dont les dessins ont marqué et continuent de marquer le paysage français. Luz était avec nous cette semaine au micro d'Éric Bastien pour raconter alors sa France, revenir sur quelques-uns des lieux et souvenirs qui lui sont chers et aussi un peu de sa reconstruction après avoir échappé le 7 janvier 2015, jour de son anniversaire, et parce qu'il est arrivé ce jour-là en retard à la conférence de rédaction aux attentats de Charlie Hebdo.
3: Bonsoir Luz.
4: Bonsoir.
3: Comment ça va?
4: Super Eric.
3: Ça me fait plaisir de vous recevoir, vraiment.
4: Eh ben moi aussi.
3: Je tenais à vous remercier. Merci d'avoir accepté l'invitation de cette émission. D'autant que, je vous cite tout de suite pour débuter, je reçois celui qui a commencé à devenir le dessinateur que vous êtes, vous le dites, lorsque vous avez compris que vous n'étiez plus en ruine, mais en chantier. Ça veut dire que quand tout est pulvérisé, on peut se reconstruire?
4: Oui, c'est pas tout à fait évident. Il faut un petit temps d'attente. Il faut se regarder en chantier, il faut regarder les ruines qui sont à terre avant de se dire qu'on est capable de tout reconstruire. C'est pas simple, mais à un moment donné, quand on comprend que finalement on s'est en chantier toute sa vie, ça détend. Il y a moins d'injonctions, on se met moins de poids sur les épaules. Et finalement, être en chantier, travailler, ramasser tous ces petits gravats, bah, ça fait quelque chose à faire de sa vie.
3: On parlera de ce livre avant 21h. Cette reconstruction, elle passe aussi par l'écriture, elle passe bien évidemment par le dessin. Pour comprendre comment le dessin, lui, est arrivé dans votre vie, c'est ce qu'on va faire ce soir. On va retracer ce parcours à travers les lieux, les ancrages qui ont pu être pour vous très importants. Puis c'est hyper intéressant pour ceux et celles qui peut-être ont envie de faire le même métier que vous, ou alors qui ont envie de s'inspirer d'un tel parcours. Bon, tout commence à Tours, j'ai envie de dire, et presque tout à Tours. Parce que on pourrait résumer votre vie entre Tours et Paris.
4: Ouais, c'est vrai que Tours, c'est la moitié de ma vie. Et puis après, je suis parti, je vais monter, je suis comme monté à la capitale, comme ouais. On dit, même géographiquement. Et puis, voilà, je fais partie de ces provinciaux, régionaux, français qui sont happés par la capitale. Et puis après, finalement, après, j'en suis sorti aussi, puisque à Charlie Hebdo, je faisais des reportages. Ouais. Et donc, du coup, finalement, après, je me suis répandu dans toute la France pour ramener des choses.
3: On va rester à Tours, parce que c'est là que tout a commencé. Si je vous demande, alors bien sûr, on va parler de Tours, on va parler des bâtiments où vous avez vécu. Si vous m'écrivez une carte postale, on fera un petit dessin d'ailleurs.
4: Oui, bien sûr.
3: Sur les cartes postales, il y a toujours 2-3 photos. 2-3 images comme ça qui tout de suite à l'esprit sans vraiment réfléchir, Luz, vous viennent de Tours.
4: Alors déjà une photo, première photo, c'est une photo de mon appart, de notre appart. Enfin pas forcément l'appart, mais l'entrée. C'est-à-dire que on était dans une espèce de résidence. Moi je l'appelle ça des HLM, mais mes parents disent non, c'est une résidence.
3: Là vous parlez de votre enfance.
4: Je parle de mon enfance. Et ce sont des bâtiments qui sont blanc avec un sol rouge et puis des pare-soleils bleus. Donc j'ai réalisé ça il y a pas très longtemps. Finalement j'ai fait mon enfance dans un drapeau français, quoi.
3: C'est vrai. Mais c'est marrant que ces couleurs vous reviennent. Effectivement, il y a ce sol qui est rouge, il y a ces voitures avec ces pare-brises que vous venez d'évoquer. Si j'ai bien compris, effectivement, c'était HLM. Plus on avançait dans la résidence, comme disaient vos parents,